0: bonsoir à tous, bienvenue sur ICI. Je vous souhaite une excellente soirée et puis une excellente rentrée aujourd'hui, 1er septembre. Je suis très heureux de vous retrouver. C'est déjà le deuxième numéro de Il n'y a pas que Paris dans la vie. Nouveau rendez-vous sur votre radio chaque soir dès 20h et durant une heure. Ce soir, à nouveau, nous allons ensemble prendre le temps de voyager au cœur de notre beau pays. Une aventure qui va nous conduire en Occitanie avec Benoît Prospero et sa revue des merveilles. Nous irons au pied du Canigou et même dans une forêt se faire de l'argent de poche l'été. De façon originale, c'est possible. Robin Berdeau nous emmènera dans le Nord, à Béthune, pour découvrir une initiative originale. Puis on cuisinera, pour ceux et celles qui ne sont pas encore à table, peut-être au beurre ou même à l'huile, grâce à ICI Orléans et Catherine Kikandon. Mon invité ce soir pour conduire et se balader dans toute la France, c'est un chef d'entreprise, c'est un entrepreneur. Son parcours est extraordinaire et son ambition est vraiment à la hauteur de son talent. C'est un homme médiatique, connu entre autres, je dis bien entre autres, pour avoir lancé il y a maintenant 10 ans la marque C'est qui le patron, reconnu à l'international, s'il vous plaît, par le New York Times, entre autres, récompensé. Il est un des symboles de réussite à la française. Je reçois ce soir Nicolas Chabanne. Bonsoir Nicolas Chabanne.
1: Bonsoir.
0: Comment ça va ?
1: Très bien, très très bien. Merci pour ces mots. On est encore plus collectif que ce que vous avez dit, mais merci pour cette présentation.
0: Je suis ravi de vous accueillir, vous n'êtes pas venu seul. Alors je le dis pour ceux qui verront peut-être les images, mais pour les auditeurs, on va le décrire. Vous êtes venu presque avec votre bébé, j'ai envie de dire, à vos côtés. Vous pouvez nous dire ce qui est juste devant vous ?
1: Alors devant moi, effectivement, il y a cette brique de lait qui est née il y a 10 ans. Parce que nous, consommateurs, on a découvert que les producteurs étaient en immense difficulté. Puis on n'a pas juste découvert ça. On a découvert que si on rajoutait 8 centimes sur un litre de lait, leur vie changeait. Ouais. Voilà comment est née, sans agence, sans moyens traditionnels, cette brique de lait, qui est devenue, et c'est pas pour les chiffres, c'est pour le symbole et l'espoir, la brique de lait la plus vendue de France.
0: C'est extraordinaire.
1: Ça, c'est merveilleux. Je pense à chaque fois aux producteurs quand cette phrase résonne.
0: Alors, on parlera beaucoup des producteurs, de ce que vous avez fait pour eux. Vous les aidez au quotidien. Vous les avez même sauvés à plusieurs reprises et encore aujourd'hui avec, je pense, à la période de sécheresse et de canicule qu'on a connue cet été. Mais alors, ce qui nous intéresse aussi ce soir, c'est de découvrir à quoi est dû ce succès, comment il est venu. Et vous connaissez le principe de l'émission. C'est donc une balade, un parcours un peu partout en France. On va survoler cette France. Votre point d'ancrage, minime soit-il au début de votre vie, c'est Moulins.
1: Oui.
0: C'est là où vous êtes né.
1: Un point, un jour, suffit à ce que ce soit un ancrage très fort. C'est là, évidemment, où je suis né, voilà, en 1969. Dans des conditions particulières, c'est que on habitait en réalité à Madagascar.
0: Vous avez vécu jusqu'à l'âge de 7 ans à Madagascar après.
1: Et ma mère venait à Moulins, qui est un peu la région natale, quand il y avait des naissances. Et on repartait à Madagascar. Ouais.
0: Papa qui était dans la communication territoriale, maman commerciale dans l'immobilier, un petit peu plus tard dans sa vie. Très vite, vous quittez la France. Vous avez sans doute des souvenirs extraordinaires de Madagascar. L'esprit de l'entrepreneuriat, c'est un peu un esprit de famille. Parce que, racontez-moi cette histoire, qui est Jacques Bruno ?
1: Ah oui, Jacques Bruno, alors c'est mon grand-père. Et c'est vrai que j'ai pas tout de suite fait le lien entre ces aventures dans l'agroalimentaire, notamment les fruits et légumes pour essayer d'aider les producteurs. Et puis un journaliste m'a dit un jour, mais votre grand-père a fait toute sa vie dans l'agroalimentaire. Donc il était, lui, parti à Madagascar il y a bien longtemps. Et il le raconte comme ça, parce qu'il était d'une modestie, il était de cette famille des gens plutôt très modérés, qui se mettait pas beaucoup en avant, il n'aurait pas fait autant de communication qu'on a pu en faire. Il a eu cette chance, à un moment donné, d'importer en Europe
0: le poivre vert.
1: Ça lui a donné le moyen, après, de faire bien d'autres choses.
0: Il va développer l'industrie de la pêche et de la crevette, notamment sur l'île de Madagascar, modèle d'inspiration, je l'imagine. Pour vous, vous partez très vite en Ardèche.
1: Oui, on revient en Ardèche.
0: Vous revenez en Ardèche.
1: Parce que le grand-père, du côté de mon père, et puis toute la famille, je sais pas si beaucoup de gens sont comme ça, quand j'arrive en Ardèche, je rentre dans une maison.
0: C'était où?
1: À Erriac, exactement, qui est un petit hameau de Lussas. Ouais. Il y a le festival de documentaire bien connu maintenant là-bas, mais c'est un tout petit village. Et dans cette maison, 350 ans d'histoire familiale. Et puis quand on retrace l'histoire, on s'est rendu compte que les Chabanne avaient fait peut-être 25 kilomètres en quelques siècles. Donc on est vraiment de là-bas, côté paternel.
0: Il y a Montélimar.
1: Montélimar, puisqu'après l'Ardèche, c'est quelques mois à Montélimar.
0: Vous allez vivre à Montélimar ?
1: Ouais, très rapidement, en fait. Je peux même pas vous dire aujourd'hui pourquoi on est passé par Montélimar. Peut-être une question d'école, parce que le village, c'était la toute petite école. À Lussas, il y avait une école primaire. Peut-être que c'était un début de collège à Montélimar. Et ensuite, rapidement, Carpentras, où là, je retrouve la ville où notre grand-père, qui était sous-préfet à Carpentras après la guerre, les résistants étaient un petit peu finalement récompensés par le fait de devenir sous-préfet ou préfet. Et lui avait comme ça eu la sous-préfecture. Enfin, il avait été nommé à Carpentras. Donc c'était sa ville à lui, c'est devenu la nôtre.
0: Il y a des lieux comme ça, un endroit, une image qui vous revient avant Carpentras, du côté peut-être de Montélimar. Vous parliez de l'école, vous souvenez d'une rue, d'une ambiance, de quelque chose en particulier, d'un endroit qui vous a marqué.
1: C'est toujours très, très personnel, mais quand on fait l'exercice, je ne me rappellerai pas d'une journée entière à ces âges-là. Puis je me rappelle de petits flashs dans les cours, évidemment, de récréation, dans les salles de classe. Si vous avez fait ce voyage incroyable des années après, qui consiste à revenir dans une des salles de classe de votre enfance, je l'ai fait. Et là, je pense qu'on est assez nombreux aussi à l'avoir fait. On découvre que ces robinets qui au début
0: vintage.
1: Finalement devaient nous obliger à nous mettre sur la pointe d'épée pour arriver à boire sont quasiment à ras du sol. Donc il y a une espèce comme ça de sensation un peu à la Gulliver, de retrouver une échelle complètement différente de la nôtre. Et on se dit, j'étais là, à l'échelle de mon enfance, dans une salle qui me paraissait si grande.
0: Voilà, et ça, donc, c'était où, du coup ?
1: Ça, c'était à Carpentras. Où, effectivement, on a retrouvé ça. Et puis, je suis repassé à Montélimar.
0: Vous avez des attaches, on découvrira que vous vivez au pied du Mont Ventoux, mais vous repassez de temps en temps à Montélimar ou pas loin ?
1: Oui, pour aller en Ardèche. Donc, ça nous permet de repasser par des endroits. Et de temps en temps, c'est pas tout le temps, on fait un petit crochet, on arrive devant des maisons. On a, avec nos frères et sœurs, dans la maison où on a passé vraiment toute notre adolescence. Là, c'est la maison où on se construit en sortant de l'enfance, avant d'aller faire des études, notamment à Paris. On a mis un tout petit mot derrière un petit interphone, on s'est dit un jour, ils vont peut-être le réparer, ce mot tombera, et ils sauront qu'ici, il y avait une famille qui était heureuse.
0: J'ai repéré, tiens, du côté de Montélimar, s'il y avait des forêts, j'ai trouvé le bois de Lyon, la forêt de Saou, la forêt de Marsanne, ou encore la forêt d'Allan. Je vous parle de forêt, vous me direz dans un instant si c'est un endroit dans lequel vous vous sentez bien, parce qu'on va retrouver Benoît Prospero pour la Revue des Merveilles, et aujourd'hui, Benoît nous emmène en Occitanie. On est dans les Pyrénées-Orientales, au pied du Canigou, à Corneilla de Conflans.
2: Une école dans la forêt. Dit comme ça, on se croirait au Pays des Merveilles, et pourtant, on est bien dans la Revue des Merveilles, avec ici Roussillon, et plus précisément en Occitanie, donc dans les Pyrénées-Orientales, au pied du Canigou, à Corneilla de Conflans. Est-ce que vous avez vu le film La Belle Verte de Colline Serrault ? C'est dans ce film qu'on peut entendre notamment la fameuse réplique «
3: Quand on a marché 2 heures dans une montagne, on est plus intelligent ».
2: Eh ben oui, et ça, quelque chose me dit qu'Angélique Malo et Magali Panuel l'ont bien compris, et elles ont créé l'école La Belle Verte. Et comme l'explique Magali,
4: le cœur du projet, c'était vraiment le lien à la terre. Donc ce qu'on voulait, c'était que les enfants puissent être au quotidien en lien avec la nature, avec les saisons, avec le temps qui passe.
2: Et c'est pour ça qu'elles ont donc créé cette école, qui est une école adaptée au potentiel et à la personnalité de chaque élève. En fait, l'idée de l'approche pédagogique, c'est de s'adapter à l'enfant. Concrètement, ça veut dire que, oui, il y a un socle commun de connaissances et de compétences, maths, français, sciences, etc. Mais ça veut dire aussi que tous les vendredis, donc, c'est l'école dans la forêt.
4: Et c'est parti. Ouais. On a mis les chaussures, on prend les gourdes, le sac à dos, et puis on part à pied pour un petit quart d'heure de marche. Alors la carriole, elle transporte le matériel pédagogique dont on a besoin, la trousse de secours et le bidon d'eau pour se laver les mains. Là, on est sur l'ancienne route de Fiols, qui est entre Corneilla de Conflans et Fiols, qui est vraiment entourée d'un côté de champs et de l'autre côté de la forêt. Au fond, le Canigou, qui est vraiment pas si loin.
2: Et c'est ainsi que chaque vendredi, hiver comme été, tous les enfants partent passer la journée dans la nature. Et puis, alors il y a aussi les parents qui peuvent, s'ils le souhaitent, participer. Par exemple, une fois c'est une maman qui vient jouer de la harpe, une autre fois c'est un papa qui fait du pain bio qui vient expliquer son métier de boulanger, ou encore un papa spécialiste de la forêt transmet ses connaissances.
5: Donc devant vous, vous avez 10 empreintes d'animaux. Et c'est des empreintes qui sont à taille réelle. C'est-à-dire que si vous vous promenez en forêt et que vous en trouvez, elles seront exactement comme ça.
2: Et oui, ici la classe a lieu dans l'herbe. On est assis par terre, on est en cercle dans une forêt de chênes. Et excellente nouvelle, si au début seuls les enfants de maternelle étaient accueillis, aujourd'hui l'école La Belle Verte accueille désormais les élèves jusqu'au CM2.
6: Mais tu sais peut-être.
5: Donc tu peux regarder les animaux.
6: Non, taille pas de 3 cm.
7: Non.
2: Ah, on en rêve, hein. Eh oui, c'est une merveille.
0: Merci, c'est vrai que c'est beau comme tout, Benoît Prospero et les équipes d'ici Roussillon. Nicolas Chapelle, vous auriez aimé aller dans une école comme celle-ci ?
1: Absolument. Et d'ailleurs, ça nous montre à quel point on a quitté un autre monde, quoi. C'était le monde quand même de notre enfance. Et puis ces forêts qui me rappellent quand même, et qui nous rappellent à tous, ce que disait le couple Bourguignon, vous savez, sur cette agriculture avec énormément de pesticides, de produits pour essayer de faire grandir des plantes artificiellement. Dans une forêt, qui n'a jamais vu le moindre produit, il y a les arbres les plus puissants et il y a la plus belle des végétations du monde. Voilà les deux images qui me viennent à l'esprit.
0: Nicolas Chaban, votre invité sur ICI ce soir jusqu'à 21h, chef d'entreprise. On lui doit entre autres la marque qui est sous nos yeux avec ce lait qui rémunère au juste prix son producteur. C'est qui le patron ? On continue de se balader partout en France parce qu'il y a encore plein de choses à vous raconter ce soir.

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2: Et soyez les bienvenus sur ICI. Je suis très heureux que vous soyez avec nous. Vous allez peut-être découvrir cette émission pour la première fois. Elle s'appelle « Il n'y a pas que Paris dans la vie ». Et on y répond bien hein, d'ailleurs depuis 20h avec notre invité Nicolas Chaban, entrepreneur, chef d'entreprise. On lui doit la marque « C'est qui le patron ?». Un soutien essentiel à la protection des producteurs en France. On a parlé, pour ceux qui nous rejoignent, de son enfance à Madagascar, de sa naissance notamment à Moulins, du côté de sa maman, passage très court à Montélimar, les parcours de sa vie continue jusqu'à 21h et nous sommes pour l'heure à Carpentras. Vous y arrivez à quel âge? Vous posez à quel moment? 7, 8, 9 ans, quelque chose comme ça?
3: Ah, écoutez, je pense que c'est à 8 ans, ouais. 8 ans.
2: Ouais. 8 ans, 8 ans. Quelle première image comme ça, si moi je ne connais pas Carpentras, bon, ce qu'il faut, hein, mais imaginons, première image qui vous vient comme ça.
3: On visite, je crois, en arrivant, parce que c'était un souvenir pour mon père, la sous-préfecture, où lui avait passé son enfance. Où était donc mon grand-père.
2: Votre grand-père sous-préfet.
3: Et c'est le premier souvenir comme ça de cette maison un peu hors norme, un peu d'un autre temps. Et puis après, très rapidement, l'école. Le bonheur de se connecter tous les jours à des gens qui viennent, que vous retrouvez, que vous aimez, les copains. Enfin, moi, ça a toujours été des journées qui me passionnaient.
2: Et alors, il y a aussi des odeurs, des senteurs, des saveurs qui reviennent.
3: Ah oui.
2: Il y a ça aussi.
3: Ah bah oui.
2: Est-ce que vous avez le sentiment d'être un peu pagnol quand vous arrivez là-bas, de vous balader dans les allées comme ça?
3: Ben on est, je crois qu'on n'est pas dépaysé parce qu'il fait chaud comme à Madagascar, il faisait très chaud en Ardèche, il faisait chaud et puis très vite quand on est enfant, on est cette éponge naturelle qui va s'adapter rapidement et qui va aimer d'ailleurs son environnement. Et puis vous avez le phare qui se met au bout comme ça de toutes les journées, de tous les moments où vous sortez de Carpentras, c'est le Mont Ventoux. Et ça, quand on dit que c'est un phare, c'est pas une espèce comme ça de vision un peu de proximité ou chauvine. C'est que c'est vraiment un point de repère. Quand on est de là-bas, ouais, on va pas bien si on reste trop longtemps sans voir le Mont Ventoux.
2: Ouais. Vous parliez de l'école, on va aller faire un tour à rue Moricelli. Moricelli, c'est pas
3: ouais,
2: ça comment on le prononce.
3: C'est bien dit comme ça.
2: Moricelli. Alors j'ai vérifié, Isidore. Je me suis dit, qui est ce Moricelli? C'est évidemment là que vous êtes à l'école. Il est devenu un riche minotier marseillais. Il a vécu au 19e siècle. Il a fait énormément pour la ville de Carpentras. Et c'est dans cette rue que vous allez à l'école, en fait,
3: voilà. C'est le centre-ville, là, donc le centre-ville de Carpentras. Et puis, un souvenir, je suppose que c'est très glorieux, mais finalement, on s'est rappelé ça avec j'ai deux frères et une sœur. Et on était si proches de l'école qu'on entendait la sonnerie. Il y en avait trois. Donc, on essayait de rester le plus longtemps possible dans une nuit qui se prolongeait. Et on allait quasiment à la deuxième sonnerie en courant. On dévalait les escaliers et on était dans cette école. Voilà. Donc, je me rappelle que vraiment, c'était très proche du lieu qui occupait nos journées, l'école primaire et le collège.
2: Qui est monsieur Brenu?
3: Ah, Brenu, mais oui, c'est...
2: Il faut mettre des accents partout, en fait, tout à l'heure. Je me suis tombé des... Brenu. Qui est ce monsieur Brenu qui vous a marqué?
3: Monsieur Brenu, c'est un professeur d'histoire. Vous savez, je crois qu'on en a tous un ou une
2: qui nous a marqué
3: dans nos vies, où on se dit, waouh, ce lien, il n'est pas celui comme ça d'arriver, d'écouter quelqu'un qui nous explique des choses qu'on doit essayer d'apprendre et de restituer. Lui, il avait cette magie et il nous avait fait faire une espèce de voyage dans 1968, inoubliable, avec de l'humour, avec quelque chose qui fait que vous avez envie de revenir le lendemain. Et très longtemps après, j'ai reçu un appel qui était très touchant de ce professeur. Et
2: il s'est intéressé à votre parcours.
3: Oui, il s'est intéressé voilà, au parcours. Mais c'était étonnant parce que là, vous retrouvez, en étant un adulte lui-même, alors que vous étiez plus un enfant comme ça, avec cette figure un peu magistral là, du professeur qui vous expliquait des choses. Mais c'était une belle rencontre à l'époque et nos retrouvailles étaient très belles aussi.
2: Quels sont les autres endroits dont vous auriez envie de parler? Parce que vous êtes installé à Carpentras, c'est tout le Vaucluse. Il y a plein de villes magnifiques. Vous avez peut-être envie d'évoquer certains lieux comme ça qui ont pu marquer votre enfance, votre adolescence aussi.
3: Près de Carpentras, il y a tous les villages. Il faut imaginer, je sais pas comment sont les régions de passion de tout le monde, mais vous avez cette ville un peu centrale. Mais après, plus vous allez vers le Mont Ventoux, maintenant j'habite plus au pied du Mont Ventoux, plus vous avez des villages. Et là, quand je travaille à Paris, j'y viens 3 ou 4 jours par semaine, vous mesurez une chance incroyable. Je me rappelle d'un ami parisien qui me dit « Mais tu te rends compte, entre chez toi et Carpentras, il n'y a pas un feu rouge et un stop. » C'est-à-dire qu'on est dans quelque chose qui est libéré même de ces petites contraintes même si elles sont nécessaires, bien sûr. Et puis après, on a la chance d'habiter près d'une rivière. Et quand vous vous immergez...
2: Ça s'appelle comment cette rivière ?
3: C'est l'Auzon, ouais. qui prend sa source pas très loin. Et puis c'est notre région d'enfance, on connaît chaque coin. On accroche chaque moment en passant en voiture et on se rappelle qu'il s'est passé quelque chose. Récemment, Jean-Louis Aubert... donc leader et créateur du groupe Téléphone.
2: Ouais.
3: Je savais pas, je découvre qu'il est sa ville natale, c'est Ville-sur-Auzon, tout à côté. Et donc il raconte que c'est sa première enfance, ses premières émotions, ses premiers moments de guitare, ses premiers endroits, ses premiers lieux. Et je redécouvre à travers lui et cette proximité à ce lieu d'enfance à quel point ces premiers villages, ils nous construisent sans doute jusqu'à nos années futures.
2: Et puis il y a Cavaillon, il y a Apt.
3: On n'allait pas trop à Cavaillon, étonnamment, pas trop à Avignon.
2: Fontaine-de-Vaucluse.
3: On était plutôt tourné à Fontaine-de-Vaucluse.
2: C'est magnifique, ça.
3: Magnifique, mais bien évidemment magnifique endroit. Crillon-le-Bras, pour ceux qui ne connaissent pas, il y a des lieux magnifiques autour du Vaucluse. Mais le Mont Ventoux, qui n'est pas le Luberon. Vous avez le Luberon, ouais. qui attire énormément de touristes. Alors je ne sais pas, ça va faire plaisir à tous les gens de chez moi, parce qu'à la fois, il faut que le tourisme vienne essayer d'éclairer, notamment économiquement, des endroits. Et puis, moi, je suis dans un petit village où je crois que les gens ne veulent pas trop voir de monde. C'est très
2: Comment
3: étonnant.
2: Comment s'appelle votre petit village ?
3: Mormaron. Je vais me faire engueuler par la moitié du village qui va me dire, mais pourquoi tu as dit ça ? Et puis, il y a une autre partie du village qui va dire, tu as raison. C'est pas qu'ils ne veulent pas voir de monde, mais c'est cette espèce de tranquillité. Alors que juste à côté, il y a Bédouin, qui est à 6 km, ouais. qui est sans doute le village du pied du Mont Ventoux le plus connu et le plus visité.
2: Nicolas Chaban, avant d'entreprendre et faire tout ce que vous avez fait, on va en parler dans un instant, vous avez fait des petits boulots. Il y a la récolte des cerises, il y a le melon d'été, c'est ça, vous faisiez
3: le tri du melon, ouais. C'était, on est, le Vaucluse, c'est le jardin de la France, même si aujourd'hui on lui conteste un peu ce nom. Il y a tellement de produits, de producteurs. C'est tellement extraordinaire en été. C'est des fruits magnifiques, le melon de Cavaillon, la fraise de Carpentras, la cerise des Monts de Venasque. C'est incroyable d'être entouré de produits comme ça. Et donc, on allait travailler pour donner un coup de main. Mais j'allais pas que l'été. C'est ce qui, sans doute, m'a rapproché aussi un peu de la vie des producteurs. C'est que j'allais chez eux, aussi chez les copains le week-end. Les fils de producteurs, qui étaient copains de classe, quand j'allais chez eux le week-end, on bossait, surtout eux, mais on bossait.
2: Je vous parle de ça, Nicolas Chaban, parce que on va parler des petits jobs d'été, ou en tous les cas, la façon dont on peut se faire parfois un petit peu de l'argent de poche en travaillant pendant les vacances. C'est le quotidien de nombreux adolescents, d'étudiants, à la recherche donc d'un job saisonnier. On va aller à Béthune. Vous connaissez Béthune ?
3: Pas bien.
2: Pas assez. On est dans le Nord. Le dispositif argent de poche porté par la ville séduit de nombreux jeunes cet été. C'est encore l'été, on va en parler avec Robin Bernot.
4: Très vite, le dispositif a affiché complet.
5: J'ai sauté sur l'occasion.
4: En effet, de nombreux adolescents, à l'image de Mathis, 17 ans, que vous venez d'entendre, ont répondu à l'offre de la ville de Béthune. Cette offre, elle est toute simple. La commune a proposé à des jeunes âgés de 16 à 25 ans de leur verser de l'argent de poche en échange de petits travaux pour la commune. Et lorsque Juliette Penn d'Issinor est allée à leur rencontre, elle est tombée sur Iron, 17 ans.
6: On est en train de faire les sous-bassements et puis ça se passe bien pour l'instant.
4: Iron, s'il est là, c'est grâce à sa maman et aux réseaux sociaux.
6: C'est ma mère qui a trouvé ça sur Facebook avec l'annonce de la ville de Béthune qui cherchait des jeunes. Donc ma mère m'en a parlé vu que j'ai 17 ans, je viens d'avoir le bac et puis c'est un peu compliqué de trouver un job d'été. J'ai vu parler de ça et puis je me suis dit pourquoi pas.
4: Parmi les activités, il peut y avoir une matinée de nettoyage, du désherbage ou de la peinture. Et en échange, les jeunes sont rémunérés à hauteur de 20 euros. Pour Capucine, 16 ans, c'est l'occasion de mettre de côté.
7: C'est la première fois que je fais une activité l'été. Je me suis dit, pour me lancer, ça peut être bien. En plus, on aide à embellir la ville. Ça va payer mon permis, rembourser un petit peu le code que je viens de passer. Donc voilà, c'est cool.
4: Vous venez de l'entendre, ici ça marche. Mais alors vous, qu'en pensez-vous ? Je suis venu vous voir dans la rue et je vous ai montré l'article sur notre site. Je vous ai demandé votre regard sur cette initiative.
8: Allez,
4: on commence par Lucie.
8: À chaud. Je trouve que c'est une bonne initiative pour les jeunes, parce qu'on sait qu'il y a beaucoup de jeunes qui sont en précarité en ce moment.
4: Lily, quant à elle, est un poil plus dubitative.
9: Faut pas oublier que tout ça, c'est du travail. Et du coup, argent de poche, c'est un petit peu minimisant. Après, j'imagine que du coup, ils sont bénévoles, mais c'est sûrement des petits jeunes qui ont besoin vraiment d'argent et qui n'ont pas trouvé de travail pour l'été.
4: D'ailleurs, sur ce dernier point, j'ai rencontré Jazz qui est complètement d'accord.
10: Ça permet aux jeunes d'avoir un peu d'argent pour financer différents projets.
4: Et vous, tiens, est-ce que vous auriez pu vous inscrire à ce type de

0: chez nous.
1: Ah ouais.
0: Certains ils font des périodes à la réception. Enfin, je vous dis la première chose qui.
1: Et
0: qui
1: où ce camp naturiste?
0: C'est à Bélaisy, énorme camp naturiste européen, c'est un des plus grands d'Europe, ouais. À Bédouin. Et j'ai connu très tôt parce que le professeur de musique que nous avions au collège était un des fondateurs, donc il nous en parlait régulièrement. Alors je sais pas l'endroit que j'ai le plus fréquenté, mais il y a énormément de monde et il y a des jobs d'été.
1: Nicolas Chabanne est votre invité ce soir jusqu'à 21h. On va continuer de se balader. On va monter à Paris parce qu'à un moment donné, vous êtes arrivé à Paris et notamment à la Sorbonne avec un camarade de fac qu'on connaît tous. Pour le savoir, restez bien avec nous sur ici. J'espère que je vous ai fait un bon teasing. Là.
0: Oh, magnifique.
1: À tout de suite.

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4: Excellente soirée, merci d'écouter Ici. Nicolas Chaban est mon invité ce soir jusqu'à 21h. C'est un chef d'entreprise, on découvre son parcours à travers les lieux qui ont évidemment marqué, inspiré son parcours, façonné son existence. Il est avec nous jusqu'à 21h. On a parlé des petits boulots, Nicolas Chaban. Votre parcours vous pousse à Paris. Vous cherchez un peu, en fait. Parce que vous savez pas trop, j'imagine, à 17-18 ans, ce que vous voulez faire.
5: Bah, je réussis par miracle à avoir le bac. Et puis, arriver à la Sorbonne, c'est pareil. Je suis passionné de théâtre. Donc, j'essaie de faire du théâtre. Mais là, je découvre que c'est un vrai métier
4: c'est
5: avec un talent.
4: C'est ça que je vous dis que vous cherchez, finalement.
5: Ouais, bah, c'est un âge. Alors, ce qui est merveilleux quand on se cherche, c'est que tout est absolument ouvert. Enfin, on a un regard à 360, on se laisse toutes les possibilités. Puis après, quand vous voyez des vrais copains comédiens, vous vous dites, ok, ça, c'est quand même un vrai métier, c'est pas pour moi.
4: Ouais, vous êtes super à l'aise. On voit beaucoup la télévision. On sent qu'il y a, je sais pas si les cours de théâtre, même deux mois, ça joue un peu quand même.
5: J'essaie de pas faire un teasing à l'envers, mais on parlera de la personne qui m'a donné ce conseil un jour, qui est un copain qui lui est devenu évidemment tellement célèbre et qui a gardé toute son humanité. On va peut-être vous en parler.
4: Attendez, Nicolas, on va en parler tout de suite. Vous arrivez à Paris, vous êtes à la Sorbonne, vous allez aller à la fac et vous rencontrez Nikos Aliagas.
5: Voilà, Nikos Aliagas. Et c'est vrai qu'au moment où ses aventures deviennent de plus en plus connues, où les journalistes me sollicitent, moi, c'est pas mon histoire de départ. Je fais pas une émission comme je ferais une pièce de théâtre parce que ça parle tellement de la vie de producteur. Il y a des enjeux énormes. Vous êtes dans quelque chose qui doit être absolument vrai. Mais il m'avait dit, parle avec ton cœur. Vaut mieux dire un peu spontanément quelque chose qui peut être pas forcément le mieux choisi, mais dans la vibration de ce que tu vas dire. Ça va s'entendre que tu dis quelque chose qui a du sens pour toi et ça en aura pour les autres. Parle aux gens. Voilà ce que m'avait dit Nikos Aliagas. Parle aux gens, adresse-toi à eux. Ne t'adresse pas à des business plans.
4: Évidemment, Nico, je sais pas si c'est avec lui, mais alors, on est à la maison de la radio et de la musique. C'est un lieu que vous avez un peu fréquenté plus jeune. Vous avez arpenté les couloirs vides.
5: J'en parlais avec Louise qui prépare cette émission et on s'est rendu compte, vous êtes au sixième étage lorsque vous préparez l'émission. Eh bien, je venais, on était à la Sorbonne avec Nikos, on se rencontre dans la bibliothèque, on a un même sac d'écolier, ça nous permet de nous adresser la parole. Et ouais. Après, on passe vraiment des journées et des soirées ensemble. Et le soir, pour financer ses études, il est dans la salle des Telex. C'est au sixième étage, je me rappelle ce numéro d'étage qu'il m'a souvent raconté, je l'avais un peu oublié. Les nouvelles du monde arrivent sur des petits telex avec des codes de 1 à 5 et on est les premiers petits étudiants à découvrir des nouvelles comme la mort de Yasser Arafat ou des choses absolument incroyables. Lui courait dans le couloir vide jusqu'au rédacteur en disant « voilà une info qui doit retenir votre attention ».
4: On va le saluer, Nikos, parce que c'est resté un copain, hein, je crois, aujourd'hui.
5: Non, c'est plus qu'un copain. Je sais, dans ces cas-là, qu'il ne faut pas verser dans le pathos. De trop de compliments et de pathos. Mais surexposé comme il l'est, être à ce point, comme ça, dans la lumière, avoir cette notoriété aussi grande, et pas avoir écorné un gramme de cet ami qui était le mien il y a 18 ans, avec sa simplicité, sa loyauté et son humanité. Ouais, c'est un beau parcours de vie.
4: Nicolas Chaban, vous faites des allers-retours entre Paris, où vous essayez aussi au journalisme, il y a le Figaro, vous faites des piges à 17 euros la pige. Bon, c'est pas votre truc, encore une fois, vous trouvez ça un peu trop parisien, il n'y a pas que Paris dans la vie, comme vous l'avez compris. Vous allez croiser des copains, et à un moment donné, vous allez voir qu'il y a des copains qui jettent un peu des fruits et légumes, qui ont un peu un mauvais aspect. Et vous vous dites, c'est quand même dommage. Et c'est là que vous avez le déclic, c'était où? Vous vous souvenez du jour où il y a eu ce déclic des gueules cassées que vous avez créé?
5: Absolument, c'était dans le Luberon, juste avant. C'est ce qui m'avait connecté, notamment au distributeur. On avait fait des centres de lavage solidaire pour notamment les copains qui étaient en galère juste avant. Mais comme les distributeurs, finalement, on arrivait à leur parler, on découvre qu'ils jettent des fruits ou des légumes, notamment là, c'était des abricots, mais il y en a bien d'autres, pour des mini-défauts d'aspect. Les cahiers des charges, faits toujours par des gens tellement savants qu'ils font des choses que notre bon sens ne ferait pas, décident qu'il faut que ce soit parfaitement rond, que la couleur doit être absolument comme celle-là. Et je vois, c'était la famille dans le Luberon Saint-Michel, je vois Thierry Saint-Michel qui jette sous l'établi des abricots parfaitement mûrs et très bons, Alors qu'ils auraient, moi, je les aurais pris immédiatement pour les amener chez moi. Et là, c'est sa maman, je crois, qui me dit, s'il y a un seul fruit qui n'est pas parfait dans la palette, on peut avoir un refus de toute la palette. Mmh. Et là, on se dit, si ça devient du gaspillage, alors que c'est parfaitement bon, il faut qu'on les sauve. Voilà comment.
4: C'est comme ça qu'on est les gueules cassées, ouais.
5: Alors, les gueules cassées.
4: Il y a eu le label Le Petit Producteur, ça c'était juste avant. Et puis la marque de lait équitable, on va en dire un mot, qui est arrivée dans votre vie. On est en 2016. Les premières briques de lait, c'est qui le patron, qui sont produites. Il y a un endroit particulier d'ailleurs où elles sont produites. Je crois qu'on est dans la Bresse, on est à Pont-de-Vaux.
5: Ça c'est le moment où naît effectivement la brique de lait avec les producteurs. Mais la laiterie qui est importante aussi, elle est à Orléans. Il y a deux lieux, mais il y a cette laiterie qui va accueillir et ramasser le lait. Je me suis remis effectivement tout ça en tête puisque il y a une production qui a décidé de raconter l'histoire dans un long métrage et elle nous a fait repasser par toutes ces étapes. Et c'est vrai qu'il y a une scène dans ce qui deviendra un film, la scène de la mairie de Pont-de-Vaux, c'est absolument incroyable. Il faut imaginer en 2 secondes des producteurs, 80 familles, à qui il restait 2 mois avant de mettre la clé sous la porte. Chaque matin, quand ils tournaient le bouton de la machine à faire, 120 euros par jour, perdus. Et quand ils arrivent dans la salle, je me rappelle très bien de ce moment-là, nous on est un peu en retard, il y a le responsable de la laiterie, l'acheteur de Carrefour, Marc Delage, ils arrivent, dernière chance, nous les consommateurs, parce qu'on est consommateurs et toujours aujourd'hui, ouais. On leur dit, on va pas vous laisser tomber. Et c'est le moment clé où, alors que Carrefour et la laiterie se demandent combien de litres ils peuvent récupérer, ils avaient 26 millions de litres à vendre, Carrefour et la laiterie disent 5 millions peut-être, mais pas plus. Nous, en tant que consommateurs, et merci à eux d'avoir entendu, on leur a dit, vous voyez, si vous prenez pas les 26 millions, ils vont disparaître. Si vous prenez 5 millions, vous allez un petit peu améliorer, mais leur vie ne va pas changer. Nous, consommateurs, si on est sûr que leur vie change, on achètera les 26 millions. Vous vendrez plus facilement les 26 millions de litres, si vous les sauvez, que 5 millions si vous les aidez un peu. Ils se sont tapés dans la main, et c'est qui le patron est né.
4: Nicolas Chabannes, vous recevrez 2 fois le prix de l'audace marketing, c'est pas rien, en 2015 pour les gueules cassées, en 2018 pour C'est qui le patron, vous avez les éloges du New York Times, du Guardian, je sais pas comment on réagit à Carpentras quand l'enfant du pays comme ça réussit, vous nous le direz peut-être dans un instant, il y a même l'ONU qui s'est intéressé à vous. Nicolas Chabannes est notre invité, vous êtes gourmand Nicolas je vous parle de ça parce que c'est avec beaucoup de gourmandise qu'on va retrouver Catherine Cricandon et qu'on va parler de cuisine. Parce que pour cuisiner, il y a 2 écoles. Tout à l'heure, on était dans l'école de la forêt, là, on est dans l'école de la cuisine. La cuisine au beurre ou la cuisine à l'huile. Ça fait penser au film avec Fernandel, tourné dans le sud d'ailleurs. Alors Catherine Cricandon, elle, a peut-être une solution à nous proposer aujourd'hui. Écoutez.
0: À Jaune, un petit village de 800 habitants du Loir-et-Cher, il y a une usine qui reçoit 3 tonnes de piment par jour. Mais pourquoi donc ? Eh bien, pour faire des sauces piquantes, pardi. La Maison Martin sort 8000 produits par jour, 600 000 par an, et cela demande un immense investissement de son cofondateur, Jean-Baptiste Martin.
1: Pour ma part, il faut savoir que les 2 premières années dans le Loir-et-Cher, je dormais dans l'usine pendant 5 nuits par semaine. Ma famille est du côté de Versailles. En ce moment, c'est plus que 2 nuits par semaine. Voilà, il y a un rapport aussi charnel, en fait, à la fabrique, pas qu'au piment. Donc, on se donne beaucoup. Maintenant, on est hyper heureux et surtout, très heureux en fait d'emmener avec nous toute une équipe, de voir en fait qu'on a des clients aussi qui sont très contents en fait de découvrir que le piment c'est pas juste quelque chose qui brûle, mais quelque chose qui peut avoir un vrai sens gastronomique dans l'assiette. Donc la complétude, si je puis dire ainsi, de tout ça fait que ouais, c'est ultra kiffant.
0: Une équipe d'une 15aine de personnes trie, lave et équeute à la main les piments. Ceux-ci sont ensuite réduits en purée avant d'être cuisinés seuls ou avec d'autres ingrédients. Il y a actuellement près de 25 références différentes et le mariage des saveurs est parfois étonnant. Framboise, algues, ananas et il y a même des éditions limitées avec du pastis et du vin. Les sauces ou salsa picante sont vendues dans plus de 1500 endroits en France et dans le monde. Pour en arriver là, il faut remonter 15 ans en arrière. Jean-Baptiste est chef cuisinier aux États-Unis. Il travaille avec une brigade composée entièrement de Mexicains qui venaient tous les jours au travail avec des petits piments à grignoter. Jean-Baptiste décide alors de s'intéresser à ce fruit. Oui, c'est un fruit, même si en cuisine on l'utilise comme légume ou condiment. De retour en France, il s'associe à sa femme Anna et son cousin Benjamin et il nous explique pourquoi et comment leur usine est maintenant en centre Val-de-Loire.
1: Alors on est arrivé ici mais vraiment totalement par hasard. Notre aventure elle a commencé dans notre école de cuisine en fait à Viroflay qui est juste à côté de Versailles. Il y avait une tellement grosse demande en fait qu'il a fallu passer à un stade artisanal, mais peut-être un peu plus industrialisé avec quelques machines. Et donc du coup, on a cherché en région parisienne, il n'y avait pas chaussure à notre pied. Et en visant au sud, on a trouvé un local en fait du côté de Jaune. C'était un ancien abattoir à volailles qu'on a transformé en paradis du végétal pour sa rédemption. Et là, on est arrivé surtout dans un endroit très accueillant, avec des gens très accueillants et une région vraiment hyper accueillante à notre écoute.
0: Plus d'infos sur m-martin.fr. Merci à Nathanaël Bruni d'Ici Orléans pour cette idée piquante mais qui marche. Ici, ça entreprend Martin Hot Sauce de la maison Martin, des sauces fabriquées et cuisinées dans le Loir-et-Cher.
4: Merci beaucoup Catherine Quicandon, mais la famille Martin, il y en a une aussi dans le sud de la France.
5: À Carpentras, pour le concassé de tomates.
4: Ouais, alors le poivre vert avec votre grand-père, le piment là à l'instant, ça vous a inspiré ce sujet de Catherine Quicandon?
5: Ouais, c'est très important, tout ce qui d'ailleurs fait notre gastronomie. C'est un patrimoine tellement important. Tous les jours, on se lève, nous l'équipe, en se disant qu'il faut qu'on défende ceux qui nous nourrissent tous les jours.
4: Nicolas Chabanet, votre invité ce soir, encore pour quelques minutes. On va s'intéresser à votre quotidien dans un instant. Peut-être ce très bel endroit, je ne vais pas en dire plus, où vous vivez au pied du Mont Ventoux. Et puis on continuera de sillonner ce beau pays que vous défendez à travers la production, entre autres. Nicolas Chabanet, votre invité jusqu'à 21h.

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2: Chaque jour, autour d'un invité, je vous invite à découvrir un parcours inspirant avec ce soir un chef d'entreprise venu du Sud, venu d'un peu partout, il l'a dit d'ailleurs tout à l'heure, c'est un peu réducteur d'ailleurs de vous dire qu'il vient du Sud. Nicolas Chaban qui revient sur les lieux qui ont marqué sa vie, qui ont fait qu'il est aujourd'hui à la tête d'une belle histoire collective, familiale aussi, on va en parler. Nicolas, il y a une confrérie, comme il y en a beaucoup hein, partout en France, de la fraise. Alors vous êtes quoi? Comment on dit?
3: Membre de la confrérie.
2: Président non même?
3: Non. Il y a des présidents et des présidentes très actifs. Membres de la confrérie, c'est-à-dire que dans une confrérie, il y a les producteurs. Ils sont très importants pour défendre la fraise de Carpentras. Mais vous avez aussi des transporteurs, des emballeurs. Et moi, j'avais le rôle du communicant. Voilà comment j'ai intégré cette très belle équipe de la confrérie de la fraise de Carpentras.
2: Je m'éloigne un tout petit peu de quelques kilomètres. On a parlé tout à l'heure un petit peu de quelques villes comme Fontaine de Vaucluse, comme Avignon, Plan Campagne, Plan de Cuc. Vous me voyez arriver où?
3: À Marseille.
2: De l'OM?
3: Ouais, comme tous les gens. En fait, vous voyez, j'ai une mini... Je renierai jamais cette passion infinie pour ce club merveilleux.
2: Ouais.
3: Mais comme on est une communauté de gens et qu'on dédie toute notre énergie collective aux producteurs, on essaye de pas trop fragmenter et de créer comme ça des gens qui seraient plus pour un club. On ne parle jamais de politique, par exemple, c'est le patron. Ouais. On accepte de parler un peu de foot.
2: Qu'est-ce que ça représente Marseille pour vous, la ville en elle-même? Qu'est-ce que vous aimez dans cet endroit?
3: À Marseille, vous avez alors le stade Vélodrome. Hein,
2: bon, d'accord. Ça.
3: Et là,
2: c'est le centre-ville, quoi.
3: Oui, c'est le centre du monde,
2: centre
3: même,
2: tout,
3: on pourrait dire. Le centre
2: bon,
3: du monde. Non, mais vous avez cet écrin, si vous voulez comprendre, sans qu'il y ait de mots, de récits, par juste une sensation, une impression, ce qu'est cette région et cette ville, vivez au stade Vélodrome. Quelques minutes avant le match et quelques minutes après tout ce qu'est Marseille. Voilà. Et c'est autre chose que du foot et des chants. Il y a une âme dans ce lieu et dans cet endroit tellement important pour ceux qui sont issus de cette région, mais aussi pour ceux qui ne la connaissaient pas.
2: Pour vous, c'est le lieu des copains?
3: Ah, ben oui, c'est le lieu des copains parce que avant le match, on arrive, on se parle. On va manger un sandwich, je crois que ça s'appelle le Daïlala, et puis c'est toujours le même patron, et puis on comprend toujours la même chose, et puis il y a toujours le même nombre de gens, et puis il y a toujours le même timing, et puis il y a une bière qui est bonne comme aucune autre bière, quelques minutes avant le match. Voilà, c'est tout ça autour du match, ouais. C'est retrouver des amis dans ce qui nous rassemble, cette ville, Marseille.
2: Alors aujourd'hui, on l'a un peu évoqué, vous vivez au pied du Mont Ventoux. Dans un endroit complètement atypique, je vous ai un peu parlé de Pagnol tout à l'heure, j'aurais pu citer Alphonse Daudet, parce que vous vivez dans un ancien moulin.
3: J'ai une chance incroyable, parce que en rencontrant ma femme Martina, j'ai découvert en même temps que tout ce qu'elle est, ce lieu qui était sa maison, un moulin de 1000 ans, au bord d'une rivière, et c'est pour tous ceux qui ont pu venir... un lieu qui dépasse le cadre comme ça de la simple maison, c'est un lieu de vie chargé de 1000 ans de vibrations et de, on se dit à chaque fois, mais qu'est-ce qui s'est passé dans ce lieu? Combien d'histoires se sont nouées, dénouées ici?
2: Alors pour quelqu'un qui est né à Moulins, vivre dans un ancien moulin, c'est un mauvais jeu de mots, vous avez une vie à rebours.
3: J'avais pas pensé à ça.
2: C'est une vie
3: à
2: rebours.
3: Il reste plus que Don Quichotte. Et...
2: non, mais la boucle est presque bouclée. Hein.
3: Ouais, c'est vrai, j'avais pas pensé à ça, effectivement.
2: Bah, oui.
3: Mais je souhaite à tout le monde d'avoir une adéquation entre ce bonheur familial, bonjour à Martina, et puis ce lieu de vie tellement magique.
2: Alors, je vais vous demander, par exemple, si on va à la montagne. Avec vous. On n'a pas beaucoup parlé de la montagne. Vous allez me dire que le Mont Ventoux, c'est montagneux, évidemment, mais vous voyez ce que je veux dire. Si on se balade en France et que on va faire du ski, ou, déjà, je ne sais pas si vous aimez la neige, mais la montagne, ça vous parle ou pas du tout?
3: C'est très dur pour moi parce que vous allez être déçu et je vais vous parler que du Mont Ventoux, mais nous, c'est le Mont Ventoux. Donc ouais. Après, on s'est retrouvé évidemment dans d'autres destinations parce qu'on suivait des copains. La vallée de Chamonix. Alors, je sais pas si on dit Chamonix ou Chamonix.
2: Ouais, je crois qu'il y a plusieurs écoles, mais.
3: Ouais, je crois qu'il n'y a qu'une façon de le dire, mais j'ai jamais
2: su. Avoria. Est-ce qu'on dit Avoria ou Avoriaz?
3: Voilà. Ben ça, c'est évidemment tellement beau et magnifique, mais parce qu'il y a aussi des copains, hein. C'est pas simplement pour le tourisme. Mais le Mont Ventoux, si vous allez là-bas, je vous donne en 30 secondes une raison d'être heureux pour toujours. Vous allez un matin, vous arrêtez à une barrière qui vous empêche en hiver d'aller plus loin, vous regagnez la crête, vous marchez un kilomètre à peine, vous vous calez derrière des buissons et un peu de pierre, et vous attendez le lever de soleil. Et vous ressentirez ce que peu de gens, et finalement tellement de gens sur Terre ont ressenti, ce moment où le jour se lève.
2: vous entendez la plage, la mer, les vagues, on va où ?
3: Madagascar.
2: Ah ! Il n'y a pas que Paris dans la vie, il y a Madagascar aussi.
3: Ouais, parce que...
2: Dans l'océan Indien. Ouais, je vais vous demander une plage française quand même, après.
3: Alors, pour une plage française...
2: Allez-y, si vous voulez développer les plages de...
3: Non, mais il y a tellement de belles plages à Madagascar. Mais parlons de la France. Je ne pensais pas tomber aussi amoureux en étant du sud, d'une région autre et tellement différente, mais pas tant que ça finalement, la Bretagne.
2: Que vous connaissez peu.
3: Voilà, que je connais peu, j'y vais de plus en plus, mais j'ai envie d'y être beaucoup plus souvent. Quelle région extraordinaire, pour des raisons différentes de celles du sud, bien sûr. Mais c'est étonnant parce que c'est une mer dans laquelle on se baigne peu quand on vient du sud. Mais on va donc à la mer en Bretagne, mais on est tout aussi heureux, même sans s'y baigner. Ça veut dire à quel point... Vous imaginez, si on ne se baigne pas dans une région où une mer est présente et qu'on est heureux, c'est qu'il y a de belles choses à côté.
2: Normalement, ça dépend, mais ça peut être à 18, 19, 20. Moi, je me suis baigné dans l'archipel des Glénans à 14. Et c'est vrai que quand je dis aux copains du sud « viens », il rigole.
3: Ah oui,
2: si elle n'est pas à 24, vous n'y allez pas.
3: C'est, alors, je le ferai volontiers pour le bonheur d'être dans cette belle mer. Il y a des plages magnifiques.
2: Mais où,
3: mais,
2: où
3: les copains du sud,
2: vous connaissez pas 24. Un peu, du coup, la Bretagne, vous avez évoqué. Il y a déjà des endroits que vous connaissez en Bretagne.
3: Ouais, parce qu'il y a une magnifique histoire là-bas aussi, liée aux producteurs. C'est Renan Evin qui est à côté d'Auray, qui est
2: un
3: passionné de bons produits, de bons fruits. Payé au juste prix, lui aussi. Ça s'appelle Gustatif et Solidaire. Faisons aussi de la pub, si vous m'y autorisez, à autre chose que c'est qui le patron. Et il défend des variétés qui ont du goût, cueillies à maturité, fait dans les règles de l'art, fait dans un mode de production respectueux des sols. Et donc voilà comment je me suis retrouvé très souvent là-bas, parce que il me racontait comment il était important de protéger les sols pour protéger... Ouais. Ces fruits et ces légumes merveilleux qu'on a en France.
2: Notre chef d'entreprise, Nicolas Chaban, votre invité ce soir sur ICI. Nicolas Chaban, encore quelques minutes pour profiter de vous et de cette balade un peu partout en France. On a parlé de plage, on a parlé de montagne, on a parlé de bons produits, vous avez évoqué le fait que vous étiez gourmand. Je vais vous poser la question que je pose un peu tous les jours, qui est très dure. Est-ce qu'il y a une région particulière où on mange le mieux en France ?
3: Écoutez,
2: et quel plat ? Faites-moi saliver, il est presque 21h.
3: Non, c'est très facile.
2: Pour ceux qui ne sont pas passés à table.
3: Je crois que là, c'est facile de répondre. Je vous renverse la question. Si vous deviez partir au bout
2: je vous donne l'auvergne
3: sur une autre planète, quel est le seul plat que vous amèneriez ?
2: Oui.
3: Eh bien, évidemment, moi, deux plats me viennent à l'esprit. C'est un résumé qui n'est pas très original, mais c'est... alors, trois plats. Le pâté à la patate, on l'appelle comme ça.
2: Un moulin, bien sûr,
3: un bourbonnais, avec une salade et seulement avec la sauce faite par ma mère,
2: salade,
3: évidemment, hein. Mais une salade capitale.
2: Bien sûr.
3: La daube ardéchoise, voilà, faite avec ce qu'il faut de pommes de carottes, presque sucrées, dans un jus absolument unique. Et ensuite, faite par mon cousin Bernard. Et ensuite, le roux mazav. C'est beaucoup moins connu, c'est le plat à Madagascar, qui est un plat qui permet en une seconde, de se retrouver dans son enfance.
2: Avant de se quitter, 10 ans, bel anniversaire pour C'est qui le patron ? Un film, vous l'avez évoqué. D'autres choses à venir, d'autres projets autour de cette marque.
3: Oui, et je crois que je peux vous annoncer quelque chose qui va beaucoup compter. On a parlé de Nikos Eliagas récemment, il est venu dans la Bresse par amitié, parce qu'il voulait rendre hommage à tous ces gens qui bossent tous les jours, les producteurs, pour nous nourrir. Il a fait des photos extraordinaires. Il y a un grand magazine qui en a publié certaines, ça a beaucoup fait parler. Et ça va devenir une exposition.
2: Wow.
3: Et je ne sais pas si je peux le dire, je vais dire un truc un peu rapidement, mais on a un partenaire qui, tout de suite, en ayant vu ces photos, la SNCF, Gare et Connexion, qui nous a dit, on est un lieu, nous, quand on prend un train, on traverse ces paysages. Il n'y aurait pas de tourisme, on ne serait pas la première destination mondiale du tourisme si les producteurs ne façonnaient pas ces paysages. Et donc, dans les grandes gares, et beaucoup de gares en région, on va pouvoir voir le visage de ceux qui nous nourrissent tous les jours à travers ces photos de Nikos Eliagas, et on le remercie pour cette très belle exposition, et on remercie ceux qui accueilleront cette exposition.
2: Un dernier clin d'œil à l'association Solidarité Paysan, je sais que ça vous tient. à cœur.
3: Il y a des fois où on sait pas quelle association choisir. Il y en a qu'une vraiment à mettre. Enfin, il y en a plusieurs, mais ouais. Mettons en avant Solidarité Paysans, des producteurs souvent à la retraite qui viennent au chevet bénévolement de gens en extrême difficulté, des gens qui sont capables de s'arrêter, voire pire. Il faut leur rendre hommage. Ils ont besoin de moyens et ils les utilisent tellement bien.
2: Longue vie à C'est qui le patron et à tous vos beaux projets. J'étais ravi que l'on se balade dans votre vie. C'est pas trop dur de regarder dans le rétro, ça va.
3: C'est merveilleux. Ça se dit pas normalement dans les émissions, mais quelle belle idée cette émission. Merci. Parce qu'au-delà du voyage qu'on refait nous-mêmes, vous ponctuez évidemment de moments et de reportages qui étaient passionnants.
2: Merci beaucoup Nicolas Chaban, ça touchera l'équipe que je remercie d'ailleurs. Mathilde Mallet à la réalisation de cette émission, Louise Morin à la préparation. Je souhaite une excellente soirée. On se retrouve avec un autre invité, d'autres chefs d'entreprise dans les prochains jours d'ailleurs, dès demain à partir de 20h. Merci Nicolas encore.
3: Merci.

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3: Salut à toutes, salut à tous et bienvenue dans votre émission Décibel. Vous le savez, chaque samedi, une personnalité vient partager avec vous ses chansons préférées. Et quand en plus, c'est quelqu'un qui chante et qui sort un album, eh bien nous faisons d'une pierre deux coups et nous parlons aussi nouveautés. Et ce soir, mon invité s'appelle Amanda Lear. Bonsoir Amanda, bienvenue.
4: Bonsoir, bonsoir tout le monde, bonsoir, bonsoir.
3: Comment ça va?
4: Bah ça va plutôt bien, vous savez je suis en pleine promo, donc c'est vrai que c'est une course un peu fatigante,
3: oui,
4: je dois faire plein de radios. Là, hier j'ai enregistré Belle Époque, comment ça s'appelle? Quelle Époque?
3: Quelle Époque? Léa Salamé,
4: voilà,
3: ah oui c'est ça.
4: Voilà, qui passe ce soir,
3: ouais.
4: Et puis j'ai enregistré C'est à vous, et puis non, il y a plein de trucs à faire. Mais c'est excitant parce que comme ça, ça me fait un petit séjour parisien, et puis après je retourne dans ma campagne, voilà.
3: Avec vos chats.
4: Voilà, on me remet dans la naphtaline.
3: Alors, Amanda, ce nouvel album qui est sorti vendredi, il est fort surprenant.
4: Ah,

0: titres, dont 8 chansons originales, et enfin vous chantez en français.
1: Oui, voilà, c'est ça un petit peu. Ça fait des années que j'en avais envie. Vous savez, moi j'ai toujours aimé la chanson. J'aime les mots, moi j'aime les mots, et c'est pour ça que j'ai toujours aimé les Aznavour, Béco, ouais. Tout ça, la belle chanson française. Mais, comme j'avais une maison de disque allemande, et une, qui me distribuait dans le monde entier, et qui voulait absolument que je fasse de la chanson disco, ben c'est vrai que j'en ai vendu plein, mais enfin c'était en anglais, voilà. Et,
0: oui.
1: Et chaque fois que je disais, mais j'aimerais bien faire des trucs en français, genre Gainsbourg, et des... on me dit, mais non, Amanda, ça, en Italie, ils s'en foutent, vous voyez, en Amérique du Sud. Ouais. Et donc là, j'ai pensé vraiment au marché français, pour une fois, les fans français qui vont me voir au théâtre, au cinéma, ils m'ont dit, on aimerait un album où tu chantes vraiment des chansons en français.
0: Et ben c'est le cas de ce Looking Back, hein, 8 chansons ouais. originales.
1: Ah, mais il fallait trouver, évidemment, des auteurs. Alors ouais. là aussi, soit il y avait reprendre. Comme j'ai fait une fois, de faire des reprises, oui. des reprises de Charles Trenet, d'un jour, ou alors des trucs nouveaux. Et là, j'ai eu la chance d'avoir Patsy Garat, qui avait fait l'album de Loane,
0: Sacha Pierre Rudy. Pierre Lapointe.
1: Oui, Sacha Rudy, ouais. qui avait fait l'album d'Edith Preto, Pierre Lapointe, c'est vrai, qui m'a envoyé 3 chansons, et j'en ai gardé une. Et donc, j'étais très flatté d'avoir ces auteurs qui voulaient travailler avec moi.
0: Bah, c'était
1: pas évident, ils auraient pu me dire, ah non, non, t'es trop vieille, on s'en fout. Non, non, c'était vraiment sympa.
0: C'est bien parce que, on peut pas dire que vous êtes trop vieille, Amanda, puisque de toute façon, votre page Wikipédia étant quand même la page biographique la plus zinzin d'Internet, personne n'est d'accord sur rien. On ne sait pas si vous avez 25 ans ou 250 ans.
1: Vous savez, c'est Elon Musk, je crois. Ouais. Il a décidé de la mort de Wikipédia, parce qu'il y en a assez des fausses informations.
0: Bah voilà.
1: Et il lance un nouveau truc qui s'appelle Grospédia, je crois, un truc comme ça. Grospédia,
0: pensez-vous.
1: Je ne me rappelle plus comment ça s'appelle.
0: Je ne suis pas sûre du marketing du nom, mais pourquoi pas. En tout cas, les amis, ce que je peux vous dire, c'est que nous, on s'en fiche de savoir si Amanda Lear, elle est née à Hanoï, Saïgon, Londres, Hong Kong, Genève, Moscou ou dans le château de Dracula en Transylvanie. Ce qu'on sait, c'est qu'elle a... Ou Cavaillon, comme les melons. On sait qu'elle a bon goût en musique, elle en a fait de très bonnes et elle va vous en faire écouter de très bonnes aussi ce soir.
1: Ah, la musique, j'adore ça.
0: Bah ouais, mais je vois ça. Ça a toujours été votre passion ?
1: Ben, ma passion, c'était la peinture. Vous savez, moi, j'étais étudiante à l'École des Beaux-Arts, je voulais être peintre. Pas une seconde, j'avais pensé qu'un jour, je monterais sur une scène, je ferais du théâtre, du cinéma, tout ça, c'était impensable. Mais la musique me plaisait déjà.
0: Ouais.
1: Et donc, même quand j'étais étudiante, je suivais beaucoup les groupes rock, j'ai été à Londres, et donc j'ai été tout amoureuse des guitaristes à cheveux longs, enfin, ça a toujours été mon
0: truc. Brian Jones, on va dire.
1: Entre autres.
0: Premier Rolling Stone.
1: Voilà, c'est la grande période des Stones, des Rolling Stones, des Kings, des Loving Spoonful, de Jimi Hendrix, de tout ça. Et j'avais la chance de fréquenter ce milieu. Donc, c'est vrai que la musique, c'était déjà très important. Mais j'imaginais pas que moi aussi, un jour, je chanterais ça, non.
0: Alors, ce soir, vous allez chanter, mais vous avez aussi choisi des chansons pour nous. Et puisqu'on n'en est pas à une surprise près avec vous, la première chanson de votre liste, Amanda Lear, c'est Édith Piaf.
1: Ah ben oui, ça, quand on passe à la chanson française... C'est la vraie connue dans le monde entier,
0: ouais.
1: Ça c'est Édith Piaf.
0: Mais enfin, c'est quand même votre négatif, c'est-à-dire c'est une petite dame brune discrète,
1: oui,
0: petite... tout le temps sapée en noir.
1: Ah oui, complètement.
0: C'est pas vous.
1: Elle est pas, c'est vrai qu'elle n'est pas glamour, extravagante, etc.
0: On l'associe pas à vous.
1: Voilà. Mais c'est le contraire de moi, justement, parce que c'est une voix. Et moi, sachant très bien dès le départ que j'avais pas une voix de grande chanteuse, aujourd'hui vous avez Nicoletta, vous avez des gens qui ont des voix, vous voyez. Mais moi, non. Et donc, moi, c'était plus une voix de diseuse. Enfin, en allemand, on appelle ça Sprachgesang. C'est-à-dire la chanson parlée, comme Juliette Gréco,
0: oui.
1: comme Marlène Dietrich, comme les actrices qui chantent, Jeanne Moreau. Et Piaf, souvent, c'est le contraire. Piaf, c'était une voix qui venait du cœur, qui venait de là des tripes. Et ça m'a toujours fasciné, ces chanteuses-là.
0: Alors, on écoute, grâce à Amanda Lear, qui vous gâte, l'hymne à l'amour.
1: Ah, ben c'est de toute façon ça, c'est la passion folle. Pour toi, je ferai n'importe quoi. Voilà,
0: oh. c'est.

0: Ça me donne la chair de poule.
1: Bah, je comprends. Amanda Lear nous a tous collé la chair de poule avec son premier choix de chanson ce soir. Hyper surprenant. Édith Piaf, l'hymne à l'amour. Alors, l'amour.
0: Oui, déjà, les paroles même de cette chanson. L'amour, on est prêt à tout pour la part amour. Voilà, on est prêt à faire les pires conneries, à renoncer à tout. Non, c'est vrai, à se raser le crâne. Et c'est vrai que ça nous arrive à toutes et de perdre la tête. Littéralement, c'est ce qu'on dit. J'ai perdu la tête pour ce mec qui peut-être n'en valait pas la peine. Et en fait, moi, dans mon nouvel album, je voulais parler d'amour, justement, mais de ces amours un peu ratés, moi, vous voyez, parce que quand on regarde en arrière, l'album s'appelle Looking Back.
1: Oui.
0: Et quand on regarde en arrière, on dit, oui, ça n'a pas toujours été le top. Il y a des fois où ça, on s'est séparés trop tôt, d'autres fois, je l'attendais, il n'est jamais venu, d'autres fois, il m'a trompé. Et donc, il y a toutes ces amours qui sont diverses, c'est des rencontres d'une nuit, ça, c'est la chanson de Pierre Lapointe. Oui. Et je voulais parler de ça, en effet, parce qu'on parle toujours d'amour, c'est vrai, mais à chaque fois, c'est là. Alors, on fait rimer amour et toujours, ce qui est une erreur. En gros, peut-être amour toujours. Pourquoi c'est cette rime idiote?
1: On ment aux petites filles en leur disant que ça va
0: amour
1: être toujours.
0: Toujours ça, c'est...
1: Forcément, on est déçus si mais on part sur du toujours. Ça, c'est vrai. Alors, au rayon amour, il y a quand même une histoire géniale où vous êtes sur la pochette de l'album Brian Ferry, Roxy Music. Voilà, avec la panthère en laisse. Et David Bowie, en 73, voit cette pochette et a un coup de foudre pour vous en photo.
0: Non, c'est ça l'erreur, justement.
1: Ah, c'est pas vrai?
0: Pas du tout. Il est tombé amoureux de la photo. Ah. En fait, il est tombé amoureux d'une photo. Et il a trouvé la photo géniale parce que Brian Ferry voulait une héroïne un peu de Hitchcock. Voilà,
1: c'est vrai qu'elle est incroyable. Hein, la
0: donc,
1: photo.
0: Il m'a habillé en femme mystérieuse, lointaine, comme ça, hautaine, très Hitchcock. Et David Bowie a vu cette photo. Il a dit, oh, c'est génial, cette fille, ce loup, comme ça. Et il a dit, j'aimerais connaître cette fille. Mais en fait, il est tombé amoureux d'une photo, pas de moi. Et après, bon, on s'est rencontrés. Il y a eu cette histoire qui a débuté. Mais au départ, c'était la photo qui lui plaisait. Sur ça que comment j'ai fait mon premier album, la première chanson que j'ai écrite, je l'ai appelée I am a photographe.
1: Oui, l'album, je suis une photo.
0: C'est ça, parfaite, retouchée, papier glacé, je suis une photo. Parce que quand j'étais mannequin, c'est ça qui était frustrant, c'est qu'on était des photos, c'est tout.
1: En 2D, vous voyez.
0: Mais c'est vrai que Bowie est tombé amoureux de cette photo-là.
1: Et c'est vrai qu'il a produit votre premier enregistrement musical en 1975.
0: Il m'a mis sous contrat, j'étais sous contrat pendant 2 ans avec son manager, Tony DeFries, et donc il a produit un premier single qui s'appelait Star, qui n'est jamais sorti. Donc, comme moi j'étais avec David, bon, je le suivais partout, j'ai suivi à New York, et puis j'attendais, je disais tout le temps, mais quand est-ce qu'il sort mon single? Ah, mais attends, Amanda, écoute, bon, tranquille, calme-toi. D'abord, il y a la tournée de David, là en ce moment, on est très occupé, et après sa tournée, on prend. Bon, alors j'ai dit, bon, attendez, je sais pas, mais tranquille, on paye ton loyer, tout ça. J'ai dit, oui, on paye mon loyer, mais en attendant, moi j'attends. Et donc, ça s'est passé tellement difficilement. Qu'au bout d'un moment, j'ai dit, bon, j'en ai marre, je rentre en Europe, et les Allemands m'ont appelé. Et là, j'ai pas pu résister, j'étais à Munich, et les Allemands m'ont dit, nous, ça nous intéresse, une blonde comme ça, la voix un peu... parce que les Allemands, vous savez, ils ont toujours eu ce fantasme de la blonde dans un cabaret qui fume des cigarettes.
1: Oui.
0: Marlène Dietrich, c'est un cabaret plein de fumée, et la blonde comme ça. Et ça, c'était leur fantasme. Et en fait, je me suis rendu compte que ce qu'ils cherchaient, c'était une Marlène Dietrich, mais disco. C'est ce qu'il voulait, Marlène disco. Et j'ai dit, bon, ben, je laisse tomber David Bowie, tout ça, j'ai signé avec les Allemands.
1: Bon, alors on ne laisse pas complètement tomber David Bowie, puisque vous avez choisi une chanson de lui ce soir.
0: Oui, alors ça,
1: cher Amanda, c'est ça.
0: On a fait un show ensemble, on a fait un spécial pour la télévision américaine, pour NBC, qui s'appelait Midnight Special. Et dans cette show télévisé, j'avais eu l'idée d'un échiquier géant, avec les carreaux noirs et blancs. Et moi, j'étais la reine noire, et lui, c'était le chevalier blanc. Donc David était habillé tout en blanc, très beau, en satin blanc. Et moi, j'étais perché sur un truc et j'étais la reine noire, un peu méchante, avec une énorme cape noire. Et il était à mes pieds et il me chantait cette chanson. Il me chantait Sorrow. Avec tes cheveux blonds, tu me rends malheureux, je suis amoureux de toi. Et c'est pour ça que c'est un bon souvenir, parce que quand on a enregistré ça, j'avais jamais fait de télé avant.
1: C'est vrai?
0: Jamais.
1: Parce que moi, j'ai vu la vidéo et je vous ai trouvé super à l'aise.
0: Oui, mais parce qu'il y avait des prompteurs, vous savez, c'était pour la télé américaine, donc tout était écrit sur des prompteurs. Et ils ont filmé les répétitions où je me trompe. Je lis le prompteur, je dis, oh merde, c'est pas ça que je devais dire. Et c'était assez rigolo. Mais c'est vrai que c'était un bon moment, ça, un bon moment.
1: Un bon moment avec Bowie et Amanda Lear. La chanson s'appelle Sorrow.

0: Bowie.
1: Ah oui, c'était une belle époque. Ça, c'était sa période après Ziggy Stardust. Il a été en évolution parce que c'est un peu un caméléon. Il a changé de personnage à chaque fois. Et après cette époque, ça a été Young Americans. Alors là, il s'éteint les cheveux en blond. Il a changé de look. Mais là, encore là, à cette époque, il avait encore les cheveux rouges, tout dressé sur la tête. Non, moi, je trouvais ça très séduisant. Maintenant, il y a des gens qui disaient, oh là là, c'est n'importe quoi, les mecs qui se maquillent. Non, moi, je trouvais ça très sexy.
0: Sexy, talentueux. Enfin, est-ce que vous trouvez que c'est exagéré quand on dit que c'était un génie?
1: Ah ben oui, non, c'était absolument génial. C'était génial parce que justement, comme tous les génies, ils ne s'intéressent pas que à la musique. C'est ça, les génies. Dali, c'était pareil. Dali, c'était un génie, mais il ne s'intéressait pas que à la peinture. Il s'intéressait aussi aux découvertes scientifiques, au cinéma. Et Bowie, c'était pareil. Il était fasciné par la bande dessinée, par le cinéma, par la littérature, par des tas de choses comme ça. Et il peignait, lui aussi, faisait de la peinture. Alors que la plupart des musiciens de cette époque que je fréquentais, ils ne parlaient que de musique, vous voyez. Ils se jalousaient entre eux, ils étaient là à se critiquer. T'as entendu le dernier disque de Marc Boulan, voilà, que c'est mauvais. Mais lui, pas du tout. Et j'aimais ça, parce qu'il n'avait pas été assez longtemps à l'école. Et ça, il s'en rendait compte, qu'il lui manquait donc quelques années de culture. Et donc, notre relation, c'était aussi basée sur beaucoup d'échanges. Comme ça, je lui parlais de, je sais pas, de tel écrivain. Et, comment il s'appelle, tu me dis? Ah, bah, et le lendemain, il achetait le livre, vite, pour
0: ça. C'est la vraie intelligence.
1: Voilà, j'aimais beaucoup
0: la
1: ça.
0: La curiosité. Amanda Lear est l'invitée de Décibel.
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0: Et l'album Looking Back est sorti vendredi. La deuxième chanson du disque s'appelle Rendez-vous. Amanda, j'ai envie qu'on l'écoute, mais avant, je veux que vous me racontiez l'histoire de cette chanson.
1: Bah, on a tout un rendez-vous qui s'est terminé en lapin, quoi.
0: Oui. C'est vrai. C'est vrai. Le cri du cœur, oui.
1: On donne rendez-vous à un mec et puis bon, on attend, il vient pas.
0: Même
1: et
0: vous?
1: Même moi, alors il y a toujours une excuse, oui, parce que, ou alors il arrive en retard. Et moi, à ce moment-là, je suis déjà parti.
0: C'est ça. Alors quelle est votre politique? On attend combien de temps?
1: Voilà, on attend un certain temps. On prend deux cafés, et puis au bout d'un moment, on dit bon, ben maintenant ça
0: ira. Deux cafés, on dégage.
1: Et après, il vous appelle en disant excuse-moi, oui, le trafic, le métro, le machin, mais tant pis. Et donc c'est parti de cette idée, la chanson de vous. Donc j'ai dit à Sacha Rudy, on va travailler là-dessus. Mais j'avais jamais travaillé comme ça d'habitude. On m'envoie, l'idée d'une chanson et on m'envoie la musique, ce qui se passe avec Patsyga. Et là, on s'est mis ensemble tous les deux dans le studio. Lui s'est mis au piano et au fur et à mesure que je lui disais bon, je suis assis dans un café. Alors il était là, assis dans un café, etc. Il pianotait son truc. Et petit à petit, les mots s'enchaînaient comme ça. Ce soir, je t'attendais, alors t'es nané, mais tu n'es pas venu. Et là, on l'a vraiment fait ensemble, la chanson. Et avec ses idées et moi, on complétait les rimes. Et c'était sympa. Et en fait, les bases, oui, c'est ça. Je t'attendais, t'es pas venu. Mais je fantasmais. En t'attendant, toujours, j'ai fantasmé comment il va être. J'imaginais déjà ses baisers dans mon cou, etc. Alors on se fait tout un cinéma. Et puis à la fin, bon, t'es pas venu.
0: Tant pis, voilà. Mais c'est un peu l'idée du disque aussi. C'est que même ces moments-là qui ont l'air tout raté, tout pourri, vaut le coup d'exister.
1: Ah, mais complètement.
0: Si on en fait quelque chose.
1: Tout ça, ce sont des rencontres. C'est pour ça, vous savez, quand j'ai fait la pochette, parce que j'ai dessiné la pochette aussi.
0: Ah, c'est vous qui avez dessiné?
1: Oui, parce que, non, mais j'ai voulu éviter aussi vous savez, la photo hardcore très retouchée, où on est toute mignonne. J'ai dit, bon, pour une fois, non, je vais faire
0: un beau dessin. Comme, vous êtes en marinière,
1: comme,
0: vous êtes
1: comme
0: belle.
1: Comme je peins, je me suis peint plus jeune, évidemment, c'est moi plus jeune, mais sur un port, vous voyez, c'est le port de Marseille, il y a un bar glauque qui est éclairé, il y a un chat errant, et l'atmosphère, c'est ça, sur sa rencontre qu'on fait la nuit, peut-être un seul soir, et qui n'aboutissent nulle part, et l'ambiance, c'est ça que je voulais, c'était les rencontres, surtout les rencontres qui ont marché ou qui n'ont pas marché, qui vous ont déçu ou qui vous ont laissé un bon souvenir, et l'idée de tout l'album, c'est ça. I'm looking back, je regarde en arrière et je me rappelle, je fais un petit peu un bilan de toutes ces rencontres amoureuses, sentimentales, sexuelles qui sont passées. Mais c'était avant, évidemment. Maintenant, la boutique est fermée. Voilà.
0: Heureusement, l'émission est ouverte. Rendez-vous. Amanda Lear ne vous pose pas de lapin ce soir dans Décibel.

0: C'est tout nouveau, ça vient de sortir, Looking Back, le nouvel album d'Amanda Lear, sur lequel elle raconte donc ce rendez-vous. Est-ce qu'on donne rendez-vous au public sur scène ou pas, Amanda?
1: C'est vrai qu'on me le demande souvent, vous savez.
0: Ah oui.
1: Bah oui, parce que j'ai beaucoup tourné à l'étranger, à l'époque du disco, j'en ai fait des tournées.
0: Mais j'ai vu vos disques qui sont sortis en version grecque, en Russie, oui, au Japon.
1: J'ai tourné en Russie, j'ai chanté à Moscou, j'ai chanté partout. Ouais. Et des fois, ça s'est mal terminé parce que le type qui nous organisait la tournée s'est enfui avec la caisse.
0: Alors, ça arrive souvent avec des promoteurs du bout du monde.
1: Mais bon, c'était excitant les tournées. Et puis après, j'ai découvert le théâtre, etc. Et là aussi, bon, c'est le bonheur d'être sur scène. Et puis, c'est pas pareil que la tournée parce qu'il y a toute une équipe autour de vous, etc. Mais c'est vrai que c'est un bonheur d'être sur scène. Alors, je sais pas, on va peut-être y penser.
0: Un petit concert 2026.
1: Un petit concert 2026.
0: Allez, Amanda, une bonne résolution. On s'en reparle en janvier. Ça vous va?
1: Voilà, exactement.
0: Restez bien. Votre radio ici a décidé de vous faire passer la soirée avec Amanda Lear. On revient dans quelques secondes.

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3: En 1985, Alain Souchon sort la ballade de Jim. Et c'est le texte qu'il a eu le plus de mal à écrire.
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3: C'est une chanson à fleur de peau qui mêle rupture amoureuse et idées noires. À travers l'accident de Jim, Souchon exorcise un traumatisme personnel. La perte de son père dans un accident de voiture alors qu'il n'avait que 13 ans. Mais la magie de ce titre, c'est qu'il finit dans la lumière. Jim se réveille à l'hôpital et retrouve l'envie de plaire.

0: Ce message d'espoir lui vaudra sa première victoire de la musique. Même son clip entrera dans la légende en battant ceux de Johnny Hallyday et de Mylène Farmer.
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2: Mon invitée de ce soir est mannequin, chanteuse, animatrice télé, actrice. Elle est polyglotte également en français, en anglais, en italien, en espagnol, en allemand. Oui. Hello Amanda.
3: Hello darling. Non, c'est pas pourquoi, j'ai toujours aimé parler les langues étrangères, et comme j'ai beaucoup voyagé, c'est vrai que c'était nécessaire. On peut pas arriver dans un pays et on vous comprend pas. Donc là, je parlais anglais parce que j'habitais en Angleterre, et après,

0: J'ai épousé un Français, je parlais français. Avec Salvador Dali en Espagne, forcément, je parlais espagnol. Et comme j'ai fait une carrière à la télé italienne avec Berlusconi, je parlais italien. Ouais. Et ma maison dit c'est en allemande. Je passais mon temps à Munich aussi. Donc voilà, je parlais ces cinq langues. Maintenant, je veux bien en apprendre d'autres, hein, s'il faut. Non, moi, j'aime ça.
1: Et Amanda chante enfin en français, ouais, voilà, nouvel album d'Amanda Lear.
0: Alors il y a des chansons, des titres en anglais sur la face B, sur la face A, des titres en français, comme ça chacun en a pour son argent, chacun est content. Et c'est vrai que c'est tellement beau la langue française, les mots français sont tellement beaux, genre je rêvais moi de faire des textes français, j'adorais Gainsbourg, Trenet et tout ça. Et donc j'espère que c'est peut-être le début d'une collaboration avec d'autres compositeurs qui me proposeront des trucs.
1: Si vous nous entendez, les amis,
0: oui,
1: Amanda
0: voilà,
1: est prête.
0: Envoyez-moi des chansons.
1: Voilà, à chanter en français et c'est un album hyper varié que je vous recommande, ce Looking Back d'Amanda Lear. Et finalement, la sélection de chansons qu'Amanda vous a fait ce soir, bah, elle reflète bien ça, c'est un vrai éclectisme. On a écouté Piaf, Aznavour est pas bien loin, mais là c'est Mariah Carey.
0: Ah, Mariah Carey. Ah, ça c'est amusant, Mariah Carey, parce que j'ai dû l'interviewer pour une émission de télévision.
1: Ah, il paraît qu'elle est infecte.
0: Non, pas vraiment.
1: Non, c'est pas vrai.
0: Bah, quand on s'appelle Carey, qu'on fait un mètre cube. Mais non, mais c'est surtout que.
1: Mais qu'elle est mauvaise. Ah
0: Non.
1: En même temps, c'est.
0: Non, c'est... Et donc, j'ai dit, bon, comme je vais l'interviewer, il faut que j'aille dans sa loge, qu'on discute des questions que je lui ai posées.
1: Ouais.
0: Alors là, vous avez l'entourage américain. Ah non, you can't. Non, it's impossible, it's impossible. Je dis, mais attends, il faut que j'aille lui parler. Non, vous ne pouvez pas rentrer dans la loge. Mais il dit, mais je vais lui poser des. Non. Ah, et puis surtout, quand vous la croisez, vous baissez les yeux.
1: Non, enfin.
0: Oui, je veux dire, les Américains, ça, il ne faut pas la regarder dans les yeux, il faut baisser le regard. Je dis, bon, enfin, vous n'y pensez pas, c'est pas le pape, non. Si, non, it's impossible, c'est pas impossible. Après, elle est arrivée, elle était mignonne comme tout. Je lui ai regardé droit dans les yeux, on a déconné, on n'a pas de problème. Mais vous avez toujours cet entourage, vous savez, ouais. Les assistants, les machins, il ne faut pas toucher, attention, et là, la lumière, oh là là. Mais bon, là, ça y est, on la décongèle, là, pour.
1: Ah ben bah oui, ça y est.
0: Ah ben, all I want for Christmas.
1: C'est ça. Et avant la chanson Noël de Mariah Carey, Amanda Lear a décidé de vous faire écouter, alors pour le coup, une de ses.
0: Mais elle a beaucoup de talent, c'est vrai qu'elle a écrit ces chansons. Ça, c'est une langue qu'elle a écrite. Ouais. Ah, elle a beaucoup de talent.
1: Elle est merveilleuse, Without You.
0: Without You. Oh. Alors, ça, c'est magnifique cette chanson aussi.
1: On va pleurer ensemble ou danser un slow, comme vous voulez.

0: Moi, je suis fasciné par des voix comme ça extraordinaires. Barbara Streisand, c'était Whitney Houston, elles ont des voix extraordinaires.
1: Oui, mais alors, si on joue à Tu préfères, parce qu'en ce moment, c'est le grand jeu. Alors, non, mais est-ce que pour avoir la voix de Mariah Carey, vous acceptez d'avoir les cuisses de Mariah Carey? Hein? Voilà, c'est ça le truc.
0: Des bonnes cuisses. Voilà,
1: bah
0: des
1: ouais.
0: Cuisses.
1: Non, mais c'est ça. C'est qu'on ne peut pas tout avoir. C'est-à-dire. Amanda, il faut choisir, bon sang.
0: Oui, c'est vrai. Elle met des bas. On les trouve aussi en Italie. Ce sont des bas conténétiques, on dit, qui sculptent. Voilà, archi élastiques. Oui. Alors vous en mettez une ou deux perles l'un sur l'autre et schac, ça vous.
1: Ah oui, ça fait ce bruit-là, vraiment. Hein. J'en ai mis une fois une culotte comme ça.
0: Comment elle s'appelait? Ah oui, en Italie, c'était Raphaël Acara qui mettait ça aussi, c'est pour mincir les cuisses.
1: Ouais.
0: Mais la télé italienne, c'est extraordinaire parce qu'ils ont des très bonnes lumières et ils avaient même inventé une lentille spéciale, un objectif spécial pour l'allonger.
1: C'est pas vrai.
0: Oui, oui. Comme elle était petite, pas très grande, ça allongeait la silhouette.
1: C'est fou ça. Les temps changent.
0: C'est de la triche.
1: Exactement. Dans la liste de chansons que vous nous avez apportées, chère Amanda Lear, il y a Sylvie Vartan.
0: Oui, parce que quand même, il faut penser aussi aux chanteuses françaises, pas que des Américains. Et moi, j'aimais beaucoup Sylvie Vartan. Bon, c'était forcément l'idole yéyé. Je la connaissais pas parce que moi, j'habitais en Angleterre. Oui. Donc, mes idoles, là-bas, c'était Marianne Faithfull, c'était des chanteuses anglaises, Sandy Shaw. Mais en France, je sais que je l'ai découverte, en fait, quand je suis arrivé en France, parce que j'ai épousé un garçon qui était Alain-Philippe Malagnac et qui était son producteur.
1: Okay.
0: Et donc, comme il avait produit Sylvie, c'est lui qui avait produit son Palais des Congrès, le premier, le deuxième, et il me racontait justement que Sylvie avait, il avait voulu la présenter au public français pour faire oublier le côté yéyé, chanteuse de minette.
1: Oui. Et puis le petit côté Sylvie et Johnny, le
0: et
1: petit
0: la présenter
1: couple.
0: Vraiment à l'américaine, habillée par Bobby Mackie, avec des bons danseurs, et grand spectacle, etc. Et c'est pour ça que je pensais à cette chanson, parce que...
1: Comme un garçon.
0: Oui. Chanter ça aujourd'hui, ça fait penser aussi un peu à Mylène Farmer, vous voyez.
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0: Je suis libertine, je suis un garçon. Ouais. Et c'est un de ses titres, il y avait ça, ce soir je serai la plus belle, etc. Et elle avait eu un succès fou à ce Palais des Congrès, qui avait ruiné mon mari, évidemment, parce que c'est lui qui avait tout payé. Mais ça avait très bien marché, ça l'avait relancé, disons, avec une nouvelle image, voilà.
1: Les gens comme Sylvie Vartan ou d'autres, quand ils vous ont vu débarquer en France, ils ont réagi comment au début, le showbiz français?
0: Vous savez, quand je suis arrivé en France, je me suis rendu compte que toutes ces chanteuses, elles étaient rassurantes. C'est-à-dire, vous aviez Nana Mouskouri, France Gall, blonde, mignonne, voilà.
1: Chez là, des filles qui ressemblaient aux filles de nos familles.
0: Ça ne faisait pas peur. Moi, justement, je voulais projeter l'image d'une femme tout en cuir noir, avec des fouets, des chaînes et des machins.
1: Une panthère en laisse.
0: Exactement, une panthère en laisse. Ouais. Donc, ce n'était pas du tout ça, c'était même un peu assez inquiétant. Et moi, je voulais montrer cette femme libre, complètement libérée, qu'on n'a plus besoin de tout ça pour séduire les hommes. Et évidemment, ça a un peu choqué, ça les a surprises. Ça. On disait, maman, d'ailleurs, mais qu'est-ce que c'est? On ne comprend pas, c'est quoi? Ça vient d'où? C'est quoi? Ça faisait beaucoup jaser, mais ça faisait vendre des disques. En même temps, ça faisait vendre des disques. Et je vois que des années après, ben, finalement, elles sont toutes mises. Hein. Toutes, elles s'y sont mises aux danseurs, au cuir, au méga show.
1: Et au girl power.
0: Oui, au girl power, les robes transparentes, on est à moitié à poil, et des ventilateurs pour les extensions.
1: J'ai hâte d'aller à votre concert, Amanda. Alors là, quel programme! Écoutons Sylvie Vartan qui a ruiné votre mari donc dans les années 70 comme un garçon.

0: comme un garçon. Amanda Lear est l'invitée de Décibel. Ce soir, c'est elle qui fait la programmation musicale. Alors, Sylvie Vartan, c'était un joli moment. Merci,
1: Amanda. Ah oui, j'aimais beaucoup Sylvie, c'est vrai.
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0: Et Looking Back, le nouvel album d'Amanda Lear. Dessus, il y a When I Was Your Favorite Singer. Parce que oui, on a dit Amanda chante l'amour en français de manière plus calme.
1: Mais aussi
0: Amanda,
1: en anglais.
0: En anglais et puis de manière dansante.
1: Bah ça, vous voyez, c'est un petit peu un constat parce que, en fait, il arrive, les paroles de la chanson anglaise là, que j'ai écrite, c'est à un certain moment, le rideau va tomber, les lumières vont s'éteindre et ce sera la fin. Tout a une fin. Mais rappelle-toi qu'à un certain moment, c'était quand même moi ta chanteuse préférée. Vous voyez, I was your favorite singer. Et when the curtain falls, quand le rideau descend, when the light goes out. Et donc c'est pas triste hein, comme constat, mais bon, c'est comme ça. Au bout d'un moment, ça va s'arrêter forcément. Mais ne oubliez pas complètement.
0: Mais non. En plus, non mais c'est dingue parce que je vois que vous êtes très sereine quand vous dites ça, etc. Mais vous pensez, alors que vous venez de sortir un album,
1: oui.
0: Vous pensez bah, à
1: ça
0: vous arrêter
1: un jour. Bah oui, forcément, un jour ça s'arrêtera.
0: Mais il faut que ce soit vous qui le décidiez.
1: Comme un amour, dans les paroles dans la première chanson Amour, c'est « Toutes les histoires ont une fin, alors je pars toujours avant la fin ». Il faut partir la première, il ne faut pas attendre qu'on vous largue, il vaut mieux partir avant que ça soit fini.
0: Et ça, c'est la leçon de vie à retenir, jeunes filles, jeunes gens qui nous écoutaient.
1: Voilà.
0: Amanda Lear a toujours raison, sachez-le. C'est soit elle, soit le Dalai Lama, et je préfère vraiment que ce soit elle. Voilà, je vous dis la vérité. Allez, Amanda Lear, dans vos oreilles et dans Décibel. 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

0: I was your favorite singer.
1: J'étais ta chanteuse préférée. Oh là là, c'est beau comme tout. Et c'est sur le nouvel album d'Amanda Lear. Mais quelle bonne surprise. C'est quoi le point de départ de ce disque d'ailleurs, Amanda? Qui a eu l'idée? Qui a eu l'envie?
0: C'est ma maison de disque. Vous savez, comme j'avais, comme il y a eu la publicité du parfum, ils ont pris ma chanson Follow
1: Chanel,
0: Me pour
1: Follow
0: parfum.
1: Me, ouais.
0: Et là, ils ont renouvelé la publicité encore. Donc ils se sont dit, tiens, finalement, Amanda Lear, dans le monde entier, les gens ont découvert cette chanson Follow Me. Il y en a plein qui savent même pas qui j'étais. Et alors ils vont sur Shazam, ah tiens, Amanda Lear, je connais pas. Après ils vont sur Spotify, ils téléchargent. Et donc ma maison de disque a dit, tiens, c'est peut-être le moment de la dépoussiérer. Hein, on va la sortir du placard.
1: Taper trois coups, voilà, elle sortira.
0: Exactement. Et donc on a dit, bon, ben, on rentre en studio et c'est quand même le 23e album. Vous demandez, après le deuxième, je crois que je m'arrêterai. Et le 23e, c'est déjà plus de 25 millions d'albums vendus dans le monde. Donc c'est rassurant, voilà.
1: Bravo. Dans la même veine, finalement, que la chanson qu'on vient d'entendre, When I Was Your Favorite Singer,
0: oui.
1: Le retour en arrière, et avec émotion, évidemment, il y a une chanson d'Aznavour qui est sublime, qui s'appelle Hier encore, j'avais 20 ans.
0: Ah, ça, c'est...
1: Et vous l'avez choisi.
0: Oui, parce que la chanson est très émouvante. Je voyais beaucoup Aznavour, vous savez, dans le Midi, parce que moi j'ai une maison dans le Midi, c'était mon voisin. En fait, on portait nos olives tous les deux au même moulin, parce que je suis oléicultrice.
1: Vous faites de l'huile d'olive.
0: Oui, je fais de l'huile d'olive. Et donc, je déjeunais souvent avec Aznavour. Alors, il était très sourd, il avait un appareil, et quand la conversation l'emmerdait, il décrochait son amplifon. Et il m'avait dit, Amanda, je t'écris une comédie musicale. Alors, j'ai dit, c'est formidable, vous voulez m'écrire une comédie musicale? Et puis il est mort avant d'avoir terminé. C'est vraiment dommage parce que ça m'aurait bien plu. Mais j'ai trouvé que c'était vraiment un grand poète, Aznavour. Et cette chanson, c'était émouvant. Hier encore, j'avais 20 ans, j'avais plein de projets, je voulais conquérir le monde. On est là quand on est jeune. Et puis finalement, rien, voilà.
1: Non, mais un album vendu.
0: Oui, je sais, mais enfin,
1: et
0: je veux dire.
1: Quatre fois le tour du monde.
0: Non, mais quand on est jeune, on est rebelle. On se dit, j'ai tout révolutionné. Ah, oui. Moi, j'ai connu mai 68, vous voyez. Et puis finalement, on rentre dans le rang, comme tout le monde, et voilà, et tout ça reste des souvenirs. C'est dommage.
1: Ouais. Oh, et quand même, alors, vous n'avez peut-être pas fait la révolution, mais vous avez quand même vécu un peu comme un pirate toute votre vie.
0: Ah ben, j'ai toujours été assez contre les conventions,
1: ouais.
0: Contre la bourgeoisie. Voilà, c'est le mot qui est très affreux, je trouve, c'est le sang bourgeoisé.
1: Ouais.
0: C'est-à-dire de faire comme tout le monde, de le consensus. Ça, c'était pas possible. Aussi bien dans la mode que dans nos goûts vestimentaires, que dans notre attitude, on avait envie de bousculer tout ça. Et bon, quand j'habitais à Londres, c'est vrai que là-bas, c'était en ébullition. Ouais. Il y avait tout le temps des nouvelles modes, des nouvelles musiques, des nouvelles Marie Quant, les mini-robes, tous ces trucs-là. Et j'ai connu tout ça. Et j'ai l'impression qu'aujourd'hui, les jeunes n'osent pas. Oui, on voit, bon, ils s'habillent différemment, etc. Mais il faut vraiment faire, allez-y, bousculer, allez-y, allez dans la rue. Nous, on était dans la rue avec les pavés, boulevard Saint-Germain. Moi, je pense qu'il va falloir en arriver là.
1: Voilà, un bon conseil de plus. Décidément, cette émission devrait être écoutée dans les écoles.
0: C'est vrai.
1: Je vous le dis, moi, Amanda Lear a choisi pour vous hier encore. Pour vous dire.
0: J'avais 20 ans, c'est vrai.
1: Faut profiter de vos 20 ans. Sur Wikipédia, oui, on dit que vous avez 22 ans et demi. C'est ça, Amanda?
0: Voilà. Pourquoi me vieillir?
1: C'est vrai, je suis gonflée quand même.

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0: Alors ça, c'est de la grande chanson.
1: Eh oui, c'était très beau. Ça avait été repris en anglais, ça. Dusty Springfield, c'était Yesterday when I was young. C'est très beau, c'est très beau. Vous savez, en France, on a eu vraiment des poètes, des compositeurs merveilleux, que ce soit Bécaud, Trainé, Aznavour. Même Bécaud, je trouve qu'il n'a pas la place qu'il devrait avoir.
0: Alors, c'est très drôle que vous parliez de ça, Amanda, parce que la fille de Gilbert Bécaud dit la même chose que vous. Elle dit, je ne comprends pas pourquoi mon père...
1: Ben oui, complètement.
0: Il fait partie des
1: trois. Ah ben, il fait partie des trois grands, hein, c'est Aznavour, Bécaud, Trainé, tout à fait.
0: D'accord. Oui, c'est votre sainte trinité.
1: Oui, il y a aussi Gainsbourg, ça, sont des gens qui... Nougaro, ils jouent avec les mots, c'est magnifique ce qu'ils savent faire avec les mots. Enfin bon...
0: Sinon, j'ai pas eu l'occasion de vous le dire pendant cette émission, mais donc je vais le placer ici. Dites-moi, parce que je tiens à ce que ce soit posé. J'adore vos reprises d'Elvis Presley. Vous avez fait il y a une dizaine d'années.
1: Alors moi, mon idole, c'était Elvis. Je le trouvais tellement beau.
0: Il était très
1: sexy. Il était magnifique.
0: Ouais. Vous l'avez rencontré ?
1: Non. J'ai pas eu cette chance. J'ai jamais rencontré. Mais j'aimais bien. Je trouvais super Elvis. Et donc j'avais fait un hommage un petit peu à Elvis en reprenant quelques-unes de ses chansons.
0: Oui.
1: Et donc justement la chanson de Bécaud. Et maintenant, que vais-je faire? Elvis l'avait chanté,
0: What
1: now, my love, now that you live. Et j'avais repris ça, justement, à la manière plutôt d'Elvis que de Bécaud. Mais c'est vrai que j'aimais beaucoup Elvis. C'était, je sais pas, c'est. Alors les gens trouvent ça peut-être un peu ringard et tout, mais moi je trouve qu'il était, magnifique.
0: Bon, alors c'est bientôt fini l'émission, il va falloir que je rappelle.
1: Non, puis surtout qu'il est tard, moi je dois partir. Là,
0: vous couchez tôt maintenant, vous?
1: Non, mais j'ai une vie sexuelle, ma chérie, on est samedi.
0: Ah, c'est l'heure? Ah, mais oui, c'est samedi. C'est l'heure. Ça fait le cardio de la semaine. Est-ce que vous croyez? Elle va pas à Basic Fit à Mandalire? Ben non.
1: Non, en vrai, c'est pas ça. En vrai, je regarde Inspecteur Colombo et puis je vais coucher.
0: Ça va, c'est plus sexy que Derrick. Colombo, il y a un petit côté américain,
1: un peu
0: paillette.
1: Oui, j'ai connu ce Parker. En plus, c'est toujours les mêmes qui repassent.
0: C'est ça. On connaît la fin, on n'a plus peur. Alors, Looking Back, c'est le nom du nouvel album. Il y a 11 chansons. La chanson que vous avez entendue tout à l'heure, When I Was Your Favorite Singer. Voilà. Oui. Sur l'album, il y a une version un peu plus longue et un peu plus club.
1: Oui, aussi. Voilà. Elle a été remixée par Chris Cox, quand même, qui a travaillé avec Lady Gaga, avec Cher, avec Madonna.
0: Exactement, des chansons en français et en anglais. Et oui, elles vont vous surprendre et vous séduire. Looking Back, Amanda Lear. J'ai essayé de vous négocier un concert pour 2026.
1: Oh là là.
0: Bon, Amanda, elle est partante, mais en même temps, je la sens pas ultra prête. Donc voilà, c'est un work in progress, comme on dit en français.
1: Oui, il y a plein de propositions. On propose une nouvelle pièce de théâtre aussi.
0: J'allais vous demander alors.
1: Oui, il y a ça. On propose une série télé. Alors il y a d'autres projets. Il faut choisir. Le théâtre, moi, ça me plaît beaucoup. C'est vrai, c'est fatigant. Hein. C'est mal payé. C'est tous les soirs. Mais
0: ça a l'air sympa.
1: Non, mais c'est excitant.
0: Mal, les mecs sont moches, puis les pieds.
1: Mais c'est excitant parce qu'on est là sur scène pendant 2 heures. C'est très excitant.
0: Évidemment.
1: Mais il faut voir. Il va falloir faire le tri dans tous les projets. Et sinon, j'irai dans un EHPAD et puis on n'en parle plus.
0: Ah non, on vous garde. Ne serait-ce qu'alors pour la sortie de ce film-là que vous avez tourné au Portugal. Donc
1: oui, il y a ça c'est vrai.
0: Voilà, ça va pas tarder. Et donc voilà, sachez, chère Amanda, qu'on a hâte de vous retrouver pour d'autres aventures musicales.
1: Et avec plaisir. Avec
0: bien
1: plaisir.
0: Agréable.
1: Je serai là pour vous.
0: D'écouter toutes ces chansons grâce à vous. Alors, bonne soirée.
1: Bonne soirée à tous.
0: Et à la prochaine. Merci Amanda.
1: À la prochaine. Moi, bisous.
0: J'ai tellement hâte qu'elle écrive ses mémoires. Amanda Lear était l'invitée de Décibel. Bonne soirée, les amis, sur votre radio ici. Et à demain, 20h.
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2: Bonjour, merci d'avoir choisi votre radio ici. C'est Willy vient déjeuner chez vous, saison 6, épisode 1083.
3: Ça filoche.
2: Là, ça filoche.
3: Ouais, encore
2: là. Eh oui, vous êtes encore là. Bonjour la tribu.
3: Bonjour.
2: C'est le retour de la tribu. Alors, qui est là pour cette nouvelle saison?
3: Il y a du nouveau.
2: Ouais, tenez-vous bien. Nicolas Malabeuf, notre enfant de la télé. Là.
3: Bonjour Willy, bonjour tout le monde.
2: Ça va, Nicolas?
3: Oui, super. Heureux de vous retrouver.
2: Tu as passé un bel été, mon Nicolas.
3: Deux mois, vous m'avez manqué.
2: Nicolas travaille deux jours par semaine et qui se repose deux mois. C'est normal.
3: C'est proportionnel.
2: C'est proportionnel, exactement. Et Fabien et mon autre geek. Bonjour mon Fabinou.
4: Bonjour Willy, bonjour à tous. Quel plaisir de vous retrouver.
2: Fabien, elle a travaillé tout l'été.
4: Ah oui, vous avez vu, studieux.
2: Bon, mon chéri.
4: Était studieux.
2: Ah oui. Début, Fabien, tu animé quoi par exemple
4: le 16h-19h, tous les samedis, tous les dimanches.
2: Ouais. Alors au début, j'ai écouté. Moi, j'ai écouté. Oh, alors au début, il n'était pas bon.
4: Pas timide,
2: après, au milieu, il y a un petit coup de mou.
4: Et à la fin, ça se
3: le dernier
4: week-end impeccable.
2: Ça a été très bien. Non mais bravo. J'étais fier de toi, mon Fabinho. Je suis très heureux de vous retrouver, mes deux bébés, et très heureux, mes amis, de vous retrouver. C'est reparti pour un nouveau numéro de votre grand talk show du week-end, pas comme les autres, le seul, l'unique. On est très heureux d'accompagner vos déjeuners de fin de semaine où, comme d'hab, vous allez apprendre des choses, vous allez sourire, vous allez écouter de la musique, vous allez gagner des cadeaux, vous allez vous exprimer sur cette antenne. Bref, plus que jamais, c'est votre émission utile sur votre radio utile. Et pour remercier votre fidélité, remercier le succès de cette émission, remercier notre talent aussi. Eh bien, nos patrons nous ont offert cette année 30 minutes de plus.
4: Wow. Hey. On est heureux.
2: Alors, offert, c'est une manière de parler. On va quand même les faire payer, enfin, pas non plus. Bon, enfin, en tout cas, voilà.
3: Surtout vous. Hein.
2: Surtout moi, oui, mais aucun cadeau. Alors, notez bien le nouvel horaire de Willy vient déjeuner chez vous, midi 13h30. De midi à 13h, comme d'habitude, nos invités, et de 13h à 13h30, c'est vous et vous seul qui ferez l'émission avec le grand retour des Youpi la vie sur votre radio. Ça, c'était
4: ça, on
2: bien. On va vous expliquer dans une seconde, mais déjà, notez bien les dossiers du jour de la première heure. Dans un instant, lundi, c'est la rentrée des classes et normalement, cette année, c'est terminé le portable dans les collèges et dans les lycées. Mais est-ce vraiment réalisable? La réponse dans une minute. Et à 12h30, après cet été caniculaire, sommes-nous tous plus inquiets du changement climatique? D'après des études, il y a de plus en plus d'éco-anxieux en France. Alors c'est quoi un éco-anxieux? On en parle dans 20 minutes. Et donc, nouveauté, on va parler de tout ça tous ensemble entre midi, entre 13h et 13h30, puisque dorénavant, le samedi, c'est Youpi la vie. Voilà, si vous étiez avec nous il y a quelques années, le vendredi, on faisait une émission qui s'appelait Le vendredi, c'est Youpi la vie. Et le concept est très simple. Pendant 30 minutes, c'est vous qui faites l'émission. Donnez-nous vos Youpi du moment, la bonne nouvelle, le truc qui vous met en joie. Si vous voulez mettre en avant une association, un ami, nous faire un petit coucou et réagir sur les thèmes du jour, la fin du portable à l'école, qu'en pensez-vous? Êtes-vous inquiet du changement climatique? Qu'en pensez-vous? Eh bien, ici, c'est chez vous. Alors, appelez-nous 0810 055 056. On fait une demi-heure rien qu'avec vous. Hein. Je vous donne les clés de l'émission. Je veux vous entendre. 0810 055 056. Et aussi le groupe Facebook, mon Fabien.
4: Ah oui, le groupe Facebook qui s'appelle Youpi la vie avec Willy Rovelli. Si vous découvrez voilà, l'émission pour la première fois, vous vous connectez sur Facebook, vous tapez dans la barre de recherche Youpi la vie avec Willy Rovelli. C'est un groupe où on partage voilà, que des bonnes nouvelles. Et où vous avez la parole, bien sûr. La question du jour, avez-vous des astuces pour lutter contre le blues de la rentrée?
2: Ah,
4: alors on a déjà pas mal de messages.
2: Ça, c'est pas mal. Ça.
4: Guillaume a posté, je prépare mes prochaines vacances. Ça, c'est pas mal.
2: Ça, c'est très bien.
4: Et Damien lui a écrit, ça me rend de bonne humeur. En fait, c'est que mes enfants retournent à l'école mardi. Et ça, c'est une bonne nouvelle.
2: Ça, c'est une bonne nouvelle.
4: Continuez à réagir, c'est gratuit. Facebook, Youpi la vie avec Willy Rovelli.
2: Voilà, 0810 055 056. Et quand vous passez à l'antenne tout à l'heure, vous repartez?
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2: Bon, et dis donc, 0810 055 056, vous avez vu cette année, hein, on se fout vraiment pas de vous. On est avec vous, ici, c'est chez vous. Est-ce qu'on a tout dit?
3: On a tout dit.
2: Alors démarrons, parce que là, on a un
3: C'est bientôt fini.
2: On nous a donné une demi-heure de plus.
3: On les a perdus.
2: On a fait un sommaire d'une demi-heure en même temps, c'est ça le problème. Ah oui, mais il fallait qu'on vous explique tout, mes amis. Voilà. Allez, démarrons avec notre premier dossier. Bonjour Christelle Kaufmann.
0: Bonjour, oui.
2: Bienvenue ici, ma chère Christelle. Vous êtes proviseure du lycée Louis Rascol à Albi.
0: Et c'est ça.
2: Voilà, et secrétaire générale adjointe au CNPDEN. Allez-y, c'est quoi ? C'est le syndicat majoritaire chez les chefs d'établissement, mais c'est quoi le...
0: Oui,
2: le
0: syndicat national des personnels de direction, chef et adjoint, majoritaire, tout à fait.
2: Très bien. Alors, dans un instant, tiens, on va évoquer ensemble l'interdiction du portable dans les lycées. Mais d'abord, tiens, parlez-nous un petit peu de votre lycée à vous, à Albi, ma chère Christelle. Il y a combien d'élèves, il y a combien de profs, c'est un lycée de quoi ?
0: Alors, c'est un lycée polyvalent, filière générale, technique et professionnelle. On va accueillir lundi nos 200 professeurs et nos, en tout, 320 personnels. Bon. Parce qu'en tout, nous avons pas loin de 2000 élèves étudiants, des mineurs et des majeurs.
2: Bon, dites-moi, Christelle, est-ce que parfois, vous y allez parfois dans la salle des profs
0: j'y vais souvent.
2: Alors, est-ce que vous critiquez les élèves ou pas ? Est-ce que ça critique un peu les élèves ici ?
0: Parce que moi. Jamais.
3: La vérité.
0: J'explique pourquoi. Sinon, c'est trop facile de dire jamais. Parce que dans chaque élève, il y a quelque chose de bien. Il y a un levier. Il y a quelque chose de positif. Donc, on y va.
3: C'est beau.
2: Dans la série Pause Café avec Véronique Jeannot, ça critiquait dans la salle. Après, c'est peut-être autre chose. Donc, mardi dernier, ma chère Christelle, a été publiée la loi interdisant les portables à l'école. Les établissements scolaires doivent bannir le portable dans les enceintes dès cette rentrée. Alors, Christelle, une question toute simple. Est-ce que c'est faisable ?
0: Eh bien, je prends ma baguette magique. Allez. Oui, je dis c'est possible.
2: Ah ouais, donc on a compris que non, c'est ça ?
0: Alors, beaucoup plus sérieusement, pour certains établissements, ça sera possible la mise en œuvre parce qu'ils ont anticipé. Il y a quelques établissements, dont le mien, mais pour la majorité, ça ne sera pas possible parce qu'il faut adapter le règlement intérieur. Il n'y a pas que la loi. La loi, elle dit oui, c'est interdit dans les lycées, mais elle laisse la possibilité de faire des dérogations, soit pour certains publics comme les étudiants, soit en certains lieux de l'établissement, par exemple les cours de récréation. C'est pas forcément du tout interdit comme au collège. Au collège, c'est tout interdit. Ouais. Au lycée, on est chez les plus grands, c'est pas du tout interdit.
2: Alors, par exemple, je sais pas, dans votre lycée, par exemple, vous allez faire comment ? Alors, il y aura quoi ? Il y aura des casiers ? Comment ça va se passer ?
0: Non. L'idée de cette loi, c'est pas du tout d'enfermer les téléphones portables, c'est pas la pause numérique comme au collège, c'est responsabiliser le jeune. Il a le téléphone portable dans la poche, dans le sac, où il veut, mais le téléphone est invisible dès lors qu'il rentre dans les bâtiments. Du moins, ça sera comme ça dans mon établissement. Mmh. Et je précise le téléphone et les écouteurs qui vont avec, les casques qui vont avec, parce que pourquoi est-ce qu'il y a cette loi-là ? On va pas se le cacher, c'est qu'il y a quand même un problème sur le fond. C'est-à-dire que nos jeunes sont très connectés, mais déconnectés entre eux. Et ça, c'est franchement, c'était plus supportable. Sur le fond, on est d'accord.
2: Ça, c'est vrai, Christelle, vous le voyez, ça, les jeunes se parlent
0: Oui. Ils se parlent par téléphone interposé.
2: Ah, c'est-à-dire qu'ils s'appellent, même quand ils sont à côté, ils s'appellent.
3: Sur des SMS.
0: Oui, c'est WhatsApp, Snapchat, enfin, surtout ces réseaux. Alors, pas tout le monde, évidemment, voilà. Donc, c'est quand même, c'était triste. Enfin, c'est triste. Mais attention, une fois que j'ai dit ça, ça ne veut pas dire que mardi, ça sera la révolution et que tout le monde va bien faire ce que je viens de dire, c'est-à-dire mettre son téléphone dans sa poche, le rendre invisible. Ouais. On sait très bien que le lycéen vient d'être hyper connecté là pendant un mois et demi. Ce sont des ados, voire des jeunes adultes pour les étudiants, parce que la loi, dans mon établissement en tout cas, sera la même pour tout le monde. Le règlement sera la même qu'on ait 16 ans ou 20 ans.
2: Il y a l'un de vos collègues qui disait cette semaine dans la presse, tout ça est un petit peu schizophrène. D'un côté, des régions distribuent des ordinateurs aux élèves, et d'un autre, ils interdisent les téléphones et les objets connectés. On a surtout le sentiment que ce nouveau texte est là pour satisfaire le grand public. Vous en pensez quoi ?
0: Alors, on est tout à fait d'accord avec ça. C'est-à-dire qu'il faut y aller aussi progressivement et en toute conscience. Ouais. On est parfaitement conscient que mardi, ça ne sera pas la révolution parce que l'école ne peut pas tout résoudre. C'est pas parce qu'il y a une loi qui est promulguée que par magie. Quand j'ai parlé de la baguette magie, c'est que vraiment on y est. Il faut vraiment convaincre. Je crois que les parents aussi vont nous aider quand même. Il y a un réel souci, mais je crois pas qu'il faille ni dramatiser ni stigmatiser. On n'est pas là-dedans parce que sans téléphone portable au lycée, on fonctionne pas.
2: Ouais, c'est ça.
0: On a besoin. Voilà. Au quotidien, on en a besoin, mais pas toute la journée. Voilà, quelquefois, voilà. Donc, bon. On leur laisse la possibilité d'aller dans la cour pour regarder le pronote, pour regarder les devoirs, pour faire ce qu'ils veulent avec leur téléphone portable. Mais l'idée, c'est de remettre l'outil à sa place. C'est voilà. Un outil, c'est pas l'alpha et l'oméga de leur vie. Voilà.
2: Et bah, c'est très clair. Vous aimez votre boulot, hein, ma chère Christelle, ça s'entend. Ça s'entend, hein. Sans qu'elle ait une belle énergie. Merci beaucoup d'être passé nous voir. Bah, bonne rentrée, là, Christelle. Christelle Kaufmann, proviseur du lycée Louis Rascol à Albi. Allez, dans un instant, bientôt là, dans trois quarts d'heure, hein, la libre antenne du week-end. Si vous voulez réagir sur ce que vous venez d'entendre, la fin du portable, qu'en pensez-vous? Si vous voulez nous faire un petit coucou, vous n'hésitez pas aussi. 0810 055 056. Le samedi, c'est Youpi la vie. Et les Youpi, c'est avec vous, parce que c'est vous les Youpi. On parle de quoi avec toi, mon Fabien, dans un instant?
4: L'actu web, j'ai repéré une arnaque sur TikTok qui concerne la rentrée de vos enfants. Explication dans trois minutes.
2: Merci, mon Fabien. Tiens, on va commencer avec les négresses vertes et voilà l'été.
3: La rentrée là. On n'est pas trop à la page.
2: Cette émission a été enregistrée le 20 juin. C'est pour ça qu'on la passe aujourd'hui.
3: 2022.
2: Voilà l'été avec.

0: Ça
1: fait bien la trompette.
0: Merci beaucoup. Fêtez les négresses vertes. Voilà l'été. Au revoir.
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0: Mes amis, cette année, nous sommes en direct entre midi et 13h30. Oh là là. Nouvelle horaire, hein, midi 13h30. Donc midi 13h, comme d'hab, l'actu, nos invités, nos chroniques. Et 13h, 13h30, dorénavant, le samedi,
4: c'est youpi la vie.
0: C'est vous et vous seul qui avez les clés de la radio. Donc appelez-nous 0810 055 056 pour réagir à tout ce que vous voulez.
1: On va déjeuner plus tard, nous, ça nous arrange.
0: C'est vrai. Ah non, moi j'ai mangé pendant l'émission. Heures, hein. Tu peux te barrer, toi. Moi j'ai mangé pendant que les auditeurs parlent. Moi je mange.
1: Bah, c'est enfin, ça, ça
0: moi j'ai pris ma petite.
1: Oui, tu peux avoir.
0: Voilà, moi je m'en fous, ça me gêne pas. Alors qui es-tu, toi?
1: Ouais, c'est Fabien Aymon.
0: C'est Fabien Aymon, exactement. Et donc, tu vas nous parler.
1: Eh bien, c'est
0: de
1: parti pour toute l'actu web en moins de deux minutes. En tout cas, on va essayer. Et on démarre avec une nouvelle arnaque. À quelques jours de la rentrée, des vidéos TikTok promettent aux parents de découvrir en avance la classe et l'emploi du temps de leur enfant. Une promesse totalement fausse qui vise uniquement à récupérer vos données personnelles et bancaires. Donc, soyez vigilants, car pour avoir accès à ces infos, il faut se connecter sur des sites véreux comme mafuturclasse.com ou voirtaclasse.com. Attention, ce sont des faux sites internet, car une fois dessus, on vous demande plein d'infos. Nom, prénom, classe de l'enfant, votre adresse, que vous avez mangé hier. Et au fur et à mesure, on vous demande vos coordonnées bancaires. Et bim.
0: Et bim le piège.
1: Donc ne vous faites pas avoir, s'il vous plaît. Et j'ai un message pour les escrocs. Faire ça, franchement, à quelques jours de la rentrée, ce n'est vraiment pas classe. Oui, j'ai bossé
0: ça,
1: des jeux de mots pendant l'été.
0: Deux mois. Ça, c'est bien.
1: Allez, toujours dans l'actu web. Avec tous les incendies qui se sont multipliés cet été, une société près de Marseille a créé un site internet très pratique pour savoir si vous êtes obligé de débroussailler votre terrain. C'est très important, le débroussaillage, pour tenter d'éviter les incendies. Les pompiers ont rappelé cette semaine que 90% des maisons détruites cet été se trouvaient sur des terrains non ou mal débroussaillés. Donc, pour savoir si votre maison est concernée, vous vous connectez sur le site pyrold.fr, ça s'écrit P-Y-R-O-L-D, pyrold.fr. Vous entrez votre adresse et là, la carte vous dit immédiatement si votre maison est concernée par les obligations légales de débroussaillement, parce que c'est à vous, c'est obligation pour les propriétaires. Et pour les écolos, voilà, qui nous écoutent et qui râlent, le débroussaillement ne veut pas dire tout raser.
0: Non,
1: c'est juste entretenir son terrain, élaguer les arbres et enlever les herbes sèches. Voilà.
0: Non, mais... C'est un peu comme nous quand on va chez l'esthéticienne, c'est pareil.
1: Et vous,
0: c'est bien élagué ? C'est pas tout. Oui, bah c'est élagué, c'est pas, j'enlève pas tout.
1: Donc pas d'incendie.
0: Non.
1: Pas d'incendie prévu et ça nous rassure. Allez, on termine l'actu web de ce samedi par la tendance food de cet été. Sur TikTok, vous avez été des milliers à tenter le croissant glacé.
0: Ça c'était n'importe quoi.
1: Pour tester cette nouvelle tendance culinaire, vous devez ouvrir un croissant et glisser à l'intérieur un esquimau. Et ensuite, vous n'avez plus qu'à déguster. Écoutez la réaction de cet internaute.
5: On commence par enlever le bout du croissant. On met la glace dans le croissant et voilà le résultat. Comme quoi, parfois, il ne faut pas grand-chose pour avoir du bonheur.
6: Écrase.
1: Et ça craque.
6: Tire pour la glace.
0: C'est pas mal, ça craque.
1: Alors, voilà, ça a séduit des millions d'internautes. Ouais. Alors, j'ai testé le croissant glacé.
7: Ah, c'est vrai ?
1: Je vous laisse admirer mon summer body.
7: Oui.
1: Mon corps a désormais une bouée intégrée. C'est très pratique.
0: Ouais, j'ai notre McDonald's, toi. Merci mon Fabien, grande forme mon Fabinou.
1: Ah oui, voilà.
0: T'es parti où cette semaine avec Fleur, sa chérie et le petit Loïs?
1: À côté de Bergerac.
0: Ah, il paraît que c'était très beau.
1: Ah, magnifique.
0: Magnifique.
1: Les caves à vin.
0: Ah oui, bon.
1: Ça, c'est magnifique.
0: T'allais si loin pour boire, ça m'étonne. Tu sais, il y a un bistrot juste en bas.
1: Oui, c'est vrai, je suis bête.
7: Il n'a pas changé.
0: Non, il n'a pas changé. Merci beaucoup. Allez, dans un instant, mes amis, puisqu'il est 12h22, on va vous présenter un invité pas banal, parce que cette année encore, on aime vous présenter des invités pas banaux. Mais d'abord, on va écouter Tame Impala. Tame Impala.
1: Avec Jenny.
0: Il est pas là.
1: Dracula.
0: Il est là.
1: Il est là.
0: Et avec Dracula. Ah, j'aime bien Dracula.
1: C'est un tube de cet été.
0: Bah oui, bon, on va pas. C'est l'autre genre de passer des études d'avant. Oui, alors que c'est vrai.

0: Pala et Jenny. Ouais, ils étaient deux. Avec Dracula.
1: Ouais. C'est pas ça?
2: Oui, c'est ça.
1: Sabine Pala.
3: Oui, j'ai un déjeuner chez vous.
1: C'est presque
0: cette saison, je vous promets de massacrer tous les. Ouais. C'est une promesse que je vous fais.
1: Ah, mais vous allez la tenir en plus.
0: Ah, je vais la tenir. C'est la seule que je vais tenir. Comme promis, place à la personne pas banale du samedi. Bonjour, Kamel Sekraoui.
4: Bonjour. Oui,
0: bienvenue. Bienvenue, bonjour. Mon cher Kamel. Alors, de temps en temps, on va prendre des nouvelles de nos invités pas banaux qu'on a eus il y a quelques temps, histoire de faire, de voir un petit peu où vous en êtes. Ouais. On avait fait votre connaissance en avril 2025. Vous êtes une figure de Toulouse, mon cher Kamel, designer, artiste de rue. Et à la fin du Covid, vous vous étiez dit, il faut que j'aide l'autre. Et vous aviez imaginé quoi?
4: Eh bien, de faire une plancha avec une remorque et de créer des repas, des moments partagés autour du bien manger ensemble pour les sans-abri.
0: Voilà.
4: Partager un moment autour de la bonne nourriture.
0: Voilà, c'est-à-dire que vous sillonnez les rues de Toulouse donc avec un vélo plancha, hein, c'est ça, hein. C'est ça. Hein.
4: C'est ça, exactement.
0: Voilà. Donc pour les sans-abri, ça se passe comment? Vous alliez à un endroit précis? Ils savent à quel moment où vous êtes, quand vous y êtes? Comment ça se passe?
4: Alors, je sais où aller, je connais les lieux, ouais. Et maintenant qu'elle a grandi, l'association, ouais. Je travaille aussi avec d'autres associations,
0: ouais.
4: Et ça nous permet d'aller faire des événements, donner des rendez-vous, et pour des personnes comme la Maison des Femmes, ça va beaucoup, ouais. Plus loin que les sans-abri,
0: voilà.
4: Jusqu'à même avec les hôpitaux, l'hôpital pour enfants de Purpan, que les Toulousains connaissent bien,
0: ah ouais,
4: même pour
0: bien,
4: le personnel,
0: hein.
4: On peut organiser. Donc, ça a carrément grandi.
0: Ça a carrément grandi depuis qu'on s'est eu. Hein. L'association s'appelle toujours Plancha Social Club?
4: Exactement,
0: okay.
4: Toujours Plancha Social Club.
0: Voilà.
4: Et elle a même grandi, et on travaille avec aux âmes citoyens. On,
0: ouais.
4: A enlevé le R, aux,
0: ouais.
4: Âmes.
0: Aux âmes citoyens.
4: Aux âmes citoyens.
0: Ouais.
4: Voilà, et ensemble, on crée des projets comme ça qui réunissent ça et qui font du bien au cœur.
0: Et Kamel, dis donc bravo, hein, parce, ouais. Que vous aviez vraiment démarré tout seul, hein, mmh. Avec son petit vélo, sa petite plancha. Il s'est dit, je vais filer un petit coup de main, parce que vous disiez, je veux humaniser la ville avec des gestes simples. Donc effectivement, ça a démarré, j'allais dire, entre guillemets, je mets plein de guillemets, simplement, et puis ça a grandi. J'allais dire, ça a grandi malheureusement,
2: oui.
0: Parce qu'il y a
2: de plus en plus de gens dans le besoin.
0: C'est ça?
4: Exactement,
0: ouais.
4: C'est ça. Et là, par exemple, semaine prochaine, il y a des bénévoles qui vont à Pouma, le village sinistré,
0: ouais.
4: Dans l'Aude.
0: Dans l'Aude, ouais.
4: Et bien, ils vont prendre la plancha. Moi, je ne pourrais pas y être, hélas. Mais pendant 3 jours, ils vont faire à manger pour les bénévoles qui aident.
0: Ah,
4: ils vont faire à manger avec la plancha.
0: Ah bah bravo Kamel, hein, bravo. Vous aviez obtenu un prix, hein, je crois, la médaille d'or du Grand Prix Humanitaire de France, c'est ça?
4: Exactement,
0: voilà.
4: Au Sénat, le Grand Prix Humanitaire de France. Et petit à petit, ça grandit.
0: Voilà.
4: Et donc là, on a toujours besoin de bénévoles. Hein,
0: ouais,
4: je passe,
0: ouais. Allez-y, passez le message, Kamel.
4: Ah, mais on a toujours besoin de bénévoles, de partenariats, et avec plaisir, être dans l'action. Et je tiens à remercier beaucoup les bénévoles qui participent.
0: Ouais.
4: Et puis j'en profite pour faire. C'est l'anniversaire d'un acteur qui s'appelle Franck. Et je sais qu'il nous écoute,
0: bah,
4: pour ses 50 ans, donc il nous écoute.
0: Bah,
4: alors je voulais souhaiter le bon anniversaire
0: Franck.
4: À Franck.
0: Il a quel âge, Franck?
4: 50 ans.
0: Oh,
4: il fait 50 ans.
0: Bah, 50 ans. Oui, il l'est fait, ou il est tapé, ou il est encore jeune? Parce que...
4: Ah non, il est fait, il est acte.
0: Oh. Il est très sympa. Il est fait. Et on passe à Toulouse bientôt,
4: non.
0: Ou pas, Nicolas?
2: Tout à fait. Le 30 octobre,
0: et
2: à la Comédie de Toulouse,
0: Kamel,
2: avec votre spectacle.
0: Kamel, je passe le 30 octobre avec le One Man Show. Heureux, faut qu'on se voit, Kamel, d'accord? On vient vous filer
4: avec
0: un coup
4: plaisir,
0: de main avec Nicolas et Fabien, d'accord?
2: Promis.
0: On se fixe un rendez-vous et on vient vous aider, d'accord? Merci beaucoup.
4: Ça
0: donc,
4: avec plaisir.
0: Merci infiniment, Kamel. Donc, c'est Sekraoui. Donc, l'association s'appelle Plancha Social Club. Donc, il est dans les rues de Toulouse et il va aider les sans-abri avec un vélo et une plancha.
1: Ça, bah,
0: voilà.
1: Bravo,
0: mon cher Kamel, pour tout ce que vous faites pour eux.
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4: Allez, partons gaiement vers la deuxième demi-heure de votre grand talk show du samedi. Alors ici, c'est comme le talk show de Léa Salamé qu'à l'époque, mais
5: pas pareil.
4: Sinon, c'est la même chose. Ben oui. Dans un instant, on va parler changement climatique. Est-ce que ça vous inquiète? Et votre tribu est là, notre enfant de la télé, Nicolas Malabeuf, est là. Tu es là toujours?
6: Oui, toujours.
4: Tu es là.
6: Je crois qu'il était endormi.
4: D'accord,
6: j'ai pas bougé.
4: Tu peux dire bonjour.
6: Un petit malaise.
4: Un petit mot, parce que comme je
6: oui,
4: viens de citer ton nom.
6: Bonjour. Il est toujours en vacances, le gars. Oui, non, moi, je suis encore
4: possible.
6: À la place.
4: C'est pas possible. Et notre spécialiste web, Fabien Hémot.
7: Quel plaisir de vous retrouver à côté de vous, Willy, d'être avec vous, de pouvoir vous toucher. Là,
4: tu vois, prends exemple, Nicolas. Pas possible. Et bien sûr, mes amis, vous faites partie de cette tribu. Notez bien, on fait l'émission ensemble. Ici, c'est votre radio. D'abord sur le groupe Facebook.
7: Pour nous trouver, c'est gratuit. Vous tapez sur Facebook.

0: Youpi la vie avec Willy Revelli, vous tombez sur nous. Ce groupe, on partage bien sûr des bonnes nouvelles. Et bien sûr, vous avez la parole. La question du jour, avez-vous des astuces pour lutter contre le blues de la rentrée? Alors Mireille nous a posté à l'instant, pour éviter le blues, elle fait du sport, elle chante et elle nous écoute. Donc merci Mireille.
1: Bien,
0: et Francis, lui, moi pas de blues, car en mois de septembre, il part en vacances, il part en décalé.
1: Il a raison.
0: Ça. Les septembristes.
1: Bonnes vacances.
0: Continuez à réagir, c'est gratuit sur Facebook. Pour nous trouver, vous tapez Youpi la vie avec Willy Revelli.
1: Voililà, 0810 055 056. Notez bien le numéro, c'est très important parce que dorénavant, le samedi et le dimanche, entre 13h et 13h30, on vous donne les clés de la radio. Vous venez dire ce que vous voulez. Pour réagir sur les thèmes du jour, la fin du portable dans les lycées, qu'en pensez-vous? Est-ce que le changement climatique vous inquiète? Et quand vous passez à l'antenne, vous repartez?
0: Eh bien, en parlant de vacances, l'un d'entre vous va pouvoir prolonger ses vacances, justement, avec un séjour dans un club Bellambra, d'une valeur de 2000 euros, assez incroyable.
1: Là, c'est beau.
0: Donc,
1: ça,
0: merci Bellambra et merci ici.
1: Voilà, et le tirage, c'est demain vers 13h25. Voilà, mais d'abord, si ce n'est pas suivi l'actu, pas de panique, l'actu vous suit. Il est temps pour moi de mettre
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1: Et on commence avec un point, Patrick Bruel. Patrick Bruel. Ouais. Ma bite. Patrick Bruel, visé par 32 plaintes, veut quand même faire ses 35 concerts. Bah c'est bien, bientôt ça fera une plainte par concert. Allez, c'est bon, on s'accroche, tu peux y arriver, bravo. Le maire de Chartres ne veut pas que Patrick Bruel vienne dans sa ville. Pourtant, apparemment, c'est un homme qui aime bien les Chartres. Par mesure de précaution lors de ses concerts, Patrick Bruel devra porter une ceinture de chasteté électronique. Philippe Bouvard est mort lundi. C'est tout Bouvard, ça, faire sa sortie le jour de la rentrée. Cette semaine, 7 candidats à la présidentielle se sont affrontés à Roland-Garros. Normal de faire ce débat sur le central de Roland-Garros, hein, puisque la plupart des concurrents ne passeront pas le premier tour. Si les candidats à la présidentielle sont à Roland-Garros, ce sont quand même bien les contribuables français, hein, qui se feront racketter, je vous rassure. Francis Lalanne, officiellement candidat à l'élection présidentielle 2027, n'a pas été invité à Roland-Garros. Maintenant, ils ont eu peur qu'il défonce le central avec ses cuissardes. Jordan Bardella et Maria Carolina de Bourbon des Deux Siciles partagent des clichés de leur séjour en amoureux en Sardaigne. L'autre, elle a deux Siciles et ils vont en Sardaigne. Complètement con, c'est pas possible. Jean-Baptiste Marteau remplace Léa Salamé aux 20h de France 2. Jean-Baptiste Marteau, ça vaut pas un clou, dixit Gilles Boulot. Jean-Baptiste Marteau qui n'est pas le fils de Monsieur Bricolage. Précise au cas où.
0: Merci.
1: Après son annonce à la candidature présidentielle pour son premier déplacement, Raphaël Gussmann en visite dans une éolienne. Oui, on sait pas lequel des deux brassait le plus d'air. La veuve de Johnny Hallyday, Laetitia, aurait retrouvé l'amour dans les bras de Frédéric Suant. C'est le gérant de chez Bob, un célèbre resto situé en Charente-Maritime. Remarque lui aussi, il allume le feu, mais en cuisine. L'autre, elle passe de Johnny transpirant à Frédéric Suant. Déjà qu'avec l'héritage de Johnny, elle avait des casseroles, voilà qu'elle s'en rajoute encore, franchement. Retour sur CNews de Jean-Marc Morandini, mais en tant que producteur. Oui, il revient par la petite porte, mais bon, tant que c'est pas celle d'un stagiaire. Le Portugal interdit à son tour le port du voile intégral, comme ça on pourra enfin savoir si une portugaise est moustachée. Je suis ou pas. À Nice, les transports en commun, bientôt gratuits pour tous les retraités. Bon, bah, pour tous les Niçois, quoi. Enfin, la question du jour. Est-ce qu'un magazine qui montre des photos volées de people en tong, c'est un magazine à sandales? Vous avez 2 heures. Allez, heureusement, dans 124 jours, c'est fini, 2026.
0: Vous êtes en forme.
1: Merci beaucoup. Écoutez, voilà, c'était un récap de l'actu.
0: Tout est dit au moins.
1: Tout est dit.
0: J'ai tout compris.
1: Et puis c'est tout.

0: Qu'est-ce qu'on écoute?
1: Bah là, on écoute quoi?
2: Oui, je ne sais pas.
0: Réveillez-vous,
2: ah, c'est Laurent Voulzy.
0: Mais c'est écrit devant vous.
1: Vous avez remarqué, les émissions sont toujours aussi bien préparées.
2: Mais nous, on les prépare après, tout le temps. Voici Bubble Star, à tout de suite.

0: c'était Laurent Voulzy, bien évidemment.
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0: Allez, ouvrons notre nouveau dossier, mes amis. Bonjour, Pierre-Éric Suter.
3: Bonjour.
0: Bienvenue ici, vous êtes le directeur de l'Observatoire de l'éco-anxiété. Alors après cet été hors norme avec la canicule et tout ce qui en a découlé, c'est-à-dire la sécheresse, les feux de forêt, maintenant on nous dit qu'il va peut-être y avoir des pénuries sur certains fruits et légumes, de plus en plus de personnes sont donc inquiètes du changement climatique. Certaines de ces personnes, voilà, on les appelle, sont des gens qui sont éco-anxieux. Est-ce que vous pouvez nous dire c'est quoi un éco-anxieux, mon cher Pierre-Éric ?
3: Un éco-anxieux, c'est quelqu'un qui s'inquiète de voir qu'effectivement la crise environnementale prend de plus en plus d'importance. Ouais. Et plus elle prend d'importance, plus l'inquiétude croît, jusqu'à parfois menacer leur santé mentale. Parce que il y a différents types d'éco-anxiétés, des éco-anxiétés relativement faibles, quand les inquiétudes sont faibles, et des éco-anxiétés qui peuvent menacer la santé mentale quand elles sont trop importantes, ces inquiétudes, et même chroniques, qu'elles s'installent en fait dans l'esprit des gens.
0: Et là, donc cet été, il paraît que vous avez reçu plus de monde que d'habitude, au point que vous avez certaines fois dû leur dire « Désolé, je ne peux pas vous recevoir », c'est vrai ça ?
3: Oui, tout à fait, tout à fait. C'est-à-dire que ça, c'est pas la première fois que ça m'arrive, hélas. Ouais. À chaque pic de canicule, depuis que je consulte, que les éco-anxieux me consultent, il y a depuis une dizaine d'années, depuis le pic, par exemple, de 2019, 2022, 2023, et comme cette année, et ben, les éco-anxieux viennent en nombre parce qu'ils sont inquiets par ce qui se passe sur la planète. Et donc, les années précédentes, je pouvais faire face, mais là, je peux plus.
0: Ah voilà, c'est ça, ils vous disent ça. Ils vous disent, j'ai l'impression de plus y arriver.
3: En fait, ils sont très effrayés parce que l'avenir nous réserve, parce qu'ils se font des projections dans l'avenir qui sont que des projections futures. Donc le futur n'est pas arrivé et qu'on est dans le présent, tout va bien. Mais c'est vrai que ils regardent aussi en arrière les prédictions des scientifiques, et les prédictions des scientifiques il y a 50 ans disaient qu'on allait en arriver là où on en est. Et comme on en arrive là où on en est, et qu'ils regardent les projections futures des scientifiques et que c'est assez noir, et que comme on n'a pas l'air de changer nos habitudes de consommation, nos modes de production et nos projections de gaz à effet de serre en atmosphère, ils sont forcément inquiets. Ouais. C'est un peu comme s'ils disaient, l'humanité se tire une balle dans le pied, qu'est-ce qu'elle fait? Pourquoi elle ne réagit pas?
0: Et donc, ça se caractérise comment, alors, un éco-anxieux? Vous nous le disiez un petit peu, mais c'est quoi? C'est physique?
3: Alors,
0: c'est plus mental? C'est quoi?
3: C'est évidemment mental, parce que moi, je suis psychologue, je ne suis pas médecin, donc je ne vais pas m'intéresser aux aspects physiques.
0: Bien sûr.
3: Mais on a d'abord des ruminations, c'est-à-dire des pensées qui tournent en boucle dans la tête, c'est-à-dire on y pense tout le temps, ça nous empêche de dormir, ça nous réveille la nuit, on fait même des cauchemars. Comme ces informations sont anxiogènes, on a des peurs avec objets, de se dire, peut-être plus pouvoir manger, comme vous l'avez signalé, ou mal manger, en tout cas, ou plus à notre faim, c'est déjà le cas d'ailleurs de certains qui gagnent mal leur vie, mais en plus, ils ont les prix qui augmentent à cause des denrées qui se raréfient parce qu'elles ne sont plus sur les étals, ça leur cause des soucis en plus. Donc il y a des peurs qui se réveillent, et puis des peurs donc de choses, effectivement des peurs physiques, mais des peurs non physiques, c'est-à-dire ces projections dans l'avenir qui sont des idées noires, qui peuvent aller jusqu'à les pousser dire à quoi bon continuer à vivre, et donc pour certains c'est des tentatives de suicide. Et puis bien sûr il y a d'autres symptômes encore, c'est l'isolement, parce qu'ils sont inquiets, et donc ils essayent d'alerter les autres. Mais vous vous rendez compte qu'est-ce qu'on est en train de faire comme bêtise? Arrêtez de prendre l'avion, arrêtez de prendre votre voiture, c'est en train de foutre le système en l'air. Alors du coup, les autres qui n'ont pas envie d'entendre ces choses-là, parce que c'est pas agréable de s'entendre critiquer,
0: Et du coup,
3: et puis de se dire comment je vais remettre en cause mon mode de fonctionnement, effectivement ça les isole.
0: Oh là là.
4: Et alors qu'est-ce que vous leur dites aux éco-anxieux? Vous les rassurez?
3: Alors, il y a tout un travail psychothérapeutique à faire, parce que ceux-là viennent me voir quand ils sont arrivés à un niveau d'intensité d'éco-anxiété fort et qui est effectivement menaçant pour leur santé mentale. Donc, comme n'importe quelle détresse psychologique, il faut retrouver la paix intérieure. Et pour ça, il faut déjà limiter les informations négatives. C'est pas la peine d'entendre 10 fois la même information négative, comme on l'entend souvent dans les chaînes d'information qui font tourner en boucle les infos. Une fois, ça suffit. Et il y a un autre truc important à faire, c'est de contrebalancer les informations négatives par des informations positives.
0: Parce qu'il
3: existe.
0: Exactement. C'est ce qu'on fait ici,
3: voilà,
0: mon cher Pierre.
3: Et ça, c'est chouette. Il faut voilà. vous écouter.
0: Exactement,
3: Pierre. Parce qu'effectivement, les informations positives sont très importantes pour le bon moral et pour la bonne santé physique.
0: Vous me le promettez, vous le direz à vos patients. Écoutez ici, tout le temps, entre midi et 13h30 le week-end. T'imagines, qu'est-ce que vous dites, docteur?
3: Je vous le promets.
0: Très bien. Et dites-moi, Pierre-Éric, ça touche toutes les tranches d'âge?
4: Oui,
0: parce qu'on dit souvent que les vieux, ils s'en foutent un peu.
4: Genre, plus les hommes, plus les femmes.
3: Ouais, c'est un peu vrai. C'est un peu vrai. C'est un peu vrai, malheureusement.
0: Ah là là, ouais.
3: Alors, vous êtes le premier un peu à me dire ça, parce que c'est souvent plutôt le mythe du jeune éco-anxieux désœuvré.
0: Ouais.
3: Et ce serait que les jeunes, plus on serait jeune, plus on serait éco-anxieux. C'est un peu vrai,
0: ouais.
3: Mais c'est pas totalement vrai. En fait, c'est pas significatif, c'est-à-dire qu'il n'y a pas de différence significative d'une tranche d'âge à l'autre, c'est-à-dire que les 15-24 ans sont peut-être un peu plus éco-anxieux, mais pas significativement plus éco-anxieux que les 50 ans, pardon, c'est les 50-64 ans qui sont les plus éco-anxieux.
0: Ah, bon,
3: les moins éco-anxieux, pardon.
4: Et c'est plus les moins hommes ou c'est plus les femmes?
3: C'est plus les hommes, mais on vient de lancer une étude cet été et les choses montrent que la différence entre les hommes et les femmes se sont atténuées.
0: Il
3: y a vraiment plus trop de différence entre les hommes et les femmes, même si les femmes le sont un petit peu plus que les hommes.
0: 48% des Français ont été très angoissés cet été pour leur santé ou pour la santé de leurs proches. 56% ont souffert de troubles du sommeil. 43% ont dû annuler des activités extérieures. D'autres ont eu des difficultés à travailler. Plein de problèmes de santé comme ça, légers. Bon, voilà, c'est une vraie réalité, Pierre-Éric. Et donc, vous allez avoir des clients pour les 50 prochaines années, là, apparemment. Hein.
3: Ouais, alors c'est dommage, incroyable. Je pars à la retraite bientôt, mais je vais être obligé de travailler après, là. Pendant ma retraite.
0: Incroyable. Voilà, donc c'est l'éco-anxiété. Merci infiniment d'être passé nous voir, Pierre-Éric Sutter, donc directeur de l'Observatoire de l'éco-anxiété, qui va donc avoir plein de boulot pour les prochaines années. Allez, n'oubliez pas, 13h, mes amis. Le samedi, c'est Youpi la vie. C'est vous et vous seul qui ferez la dernière demi-heure de l'émission. C'est nouveau, on vous donne les clés de cette radio parce que vous écoutez, c'est très important. Donc on va le faire à partir de 13h. Si vous voulez réagir là-dessus sur l'éco-anxiété, est-ce que ça vous inquiète le changement climatique? On en parle ensemble à partir de 13h. On parle de quoi avec toi, mon Nicolas, dans un instant?
4: Eh bien, pour cette première, on va rendre un hommage à une grosse tête.
0: Merci, c'est moi.
4: Non.
0: Vous êtes très attention.
4: Non, maintenant, vous avez une petite tête. Vous avez toutes petites mignonnes. On a envie de cajoler.
0: Voici One Republic, ils sont là. Il est où? Il est là. C'est qui? Il est tout seul?
4: C'est un groupe.
0: C'est un groupe.
4: Ah oui, de pop rock américain.
0: Mais je crois qu'on chante sur eux, on parle sur eux, je crois.
4: Je crois qu'on les dérange. Allez-y.

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2: Ah, bah regardez, 10h50. Quand il y en a mal,
3: il y a Malabœuf.
2: Nicolas Malabœuf, notre enfant de la télé. Alors, mon Nicolas.
4: Eh bien, cette semaine, Philippe Bouvard nous a quittés à l'âge de 96 ans. L'homme aux 18 000 émissions radio, 6 000 émissions télé, 30 000 chroniques et 69 livres. Bon courage à nous pour faire pareil. Bouvard démarre donc au Figaro en 1953 en tant que coursier cycliste. Et petit à petit, il va gravir les échelons au culot. Boulevard avait repéré que le patron du Figaro allait soulager sa vessie chaque matin à 11h. Donc, pendant des mois, Bouvard allait à l'urinoir à 7h. Et à force, le patron le repère. Et c'est comme ça qu'il décroche un job au Figaro. Comme quoi, le culot, ça marche. Puis sa première télé, c'était en 1958, alors qu'il lançait un concours de sosie face à la présentatrice Michèle Arnaud.
5: Il s'appelle Philippe Bouvard. Et alors, la première fois où je l'ai vu, je me suis dit qu'on laissait vraiment les enfants sortir très tard le soir. Alors maintenant, j'ai des renseignements plus amples. Je sais qu'il est majeur, même un peu plus. Je sais qu'il est marié, qu'il a même, un enfant.
4: Bouvard, un homme de radio, mais aussi de télé, dans ses émissions, son ton incisif ne plaisait pas à tout le monde, comme Enrico Macias qui lui faisait savoir.
6: Est-ce que vous permettez que l'auteur de la merguez dans le couscous pose des questions à l'oursin dans le caviar? On peut.
7: Allez-y,
6: Vous
7: je suis
6: aussi,
7: prêt
6: vous faites des livres. Oui. À chaque fois, vous nous dites les droits d'auteur, les droits d'auteur, les droits d'auteur. Et vous aussi, chacun, le soleil, il se lève pour tout le monde. Pour vous comme pour nous, à chaque fois, vous nous critiquez.
7: Ah, je vous critique pas, je m'informe. Et oui. Comme on vous aime bien, dans la mesure où vous jouissez d'une certaine prospérité, nous nous réjouissons.
6: Ça, c'est vrai, parce que de temps en temps, vous lancez des pics, comme ça. Mais en ce qui me concerne, vous finissez toujours par un mot doux, mon frère. Bon, alors, c'est très bien. Mais en même temps, vous les avez placés, vos trucs.
4: Et alors, parfois, ça a même valu à Bouvard quelques déconvenues. Un jour, il est à une terrasse de restaurant quand arrive la comédienne Michèle Mercier. Sauf que la veille, il avait écrit un papier sur elle en disant qu'elle n'avait rien dans la tête. Et donc là, en le voyant, elle lui donne une grosse gifle. Il avait reçu une grosse baffe de sa part. Et alors, dans l'émission samedi soir, certains s'en souviennent peut-être, c'était sur Antenne 2, Bouvard avait reçu le gourou Raël qui lui racontait avoir dîné avec des personnes très haut placées.
8: Alors, vous débarquez donc sur une autre planète.
9: Oui. Bon, en arrivant, c'est un paysage paradisiaque. J'ai vu par exemple des petits écureuils avec des têtes d'ours.
8: Je pense à ce repas que vous avez pris avec des gens très connus, vraiment, c'était le gratin. Qu'est-ce qu'il y avait à table?
9: En face de moi, il y avait Jésus. À sa gauche, il y avait Bouddha, il y avait Moïse, il y avait Mahomet, enfin tous les grands prophètes.
8: C'est pas un dîner d'anciens zouaves, hein. C'est quelque chose d'assez extraordinaire. Comment vous avez vu que c'était Bouddha?
9: On me l'a présenté.
8: Tiens, voilà du Bouddha.
10: Voilà du Bouddha.
4: C'est poli. Oui, c'est récurrent. Et alors, sa plus grande fierté en télé, le théâtre de Bouvard, où il a déniché un bon nombre de talents. L'émission dure 4 saisons jusqu'en 85, avec une dernière en chanson.
11: Ah, je n'ai plus rien à vous apprendre, puisqu'on vient de vous donner la nouvelle. Bon, n'exagérons rien, ça n'est pas terrible, ça n'est pas dramatique, mais c'est un peu triste pour nous. Et peut-être pour vous, puisque c'est ce soir notre dernier rendez-vous.
12: Chanson avec des
4: vers
12: de Mirlitan.
13: Je vous surveille, caché par ma corbeille.
4: C'est lui qui chante.
13: J'avoue, mes chers neveux, je vous envie un peu. Quand je chante en soliste, vous savez, c'est pas triste. Profitez-en bien, ce sera la dernière fois.
4: Et oui, la première et dernière fois où Bouvard a chanté à la télé. Et le petit potin, dommage. Philippe Bouvard, a été renvoyé 7 fois du lycée. Il a raté son bac 3 fois. Comme quoi, on peut réussir dans la vie. Et quelle vie! Merci, monsieur Bouvard.
2: Merci, mon Nicolas, pour ce bel hommage à cet homme de radio. Et on embrasse la radio d'en face. Hey,
4: évidemment.
2: On est concurrents, mais néanmoins amis.
4: On est tous amis.
2: Évidemment. Est-ce que vous connaissez le service Cyclades?
4: Ah non.
2: Tant mieux, parce qu'on en parle juste après ça.

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1: De retour ici, c'est Willy vient déjeuner chez vous. On passe à table tous ensemble le samedi et le dimanche en direct entre midi et 13h30. Ah. Alors vite, ce sont les 5 dernières minutes avant le journal.
2: Alors
1: place à la bonne initiative, à la bonne idée du samedi. Vous allez écouter bien. Bonjour Antoine Saint-Oyant.
3: Bonjour Willy.
1: Bienvenue ici mon cher Antoine, vous êtes le directeur général adjoint de la Caisse des dépôts et consignations. Et donc avec vous ce midi, là on a 5 minutes, on va parler d'un service public qui peut rapporter de l'argent. Écoutez-moi bien tous, hein, qui peut vous rapporter de l'argent, c'est le système Cyclades. Alors pour qu'on comprenne bien mon cher Antoine, on va y aller étape par étape en simplifiant bien parce que vous savez à quel point je suis un grand crétin. Alors déjà, petit crétin, déjà vous êtes chargé de centraliser l'argent non réclamé d'assurance vie ou d'épargne salariale oubliée. C'est bien ça, mon cher Antoine ?
3: Oui, tout à fait. Alors, le système, effectivement, Cyclades, c'est le système qui permet aux Français et aux Françaises de rechercher et retrouver de l'argent qui aurait été oublié sur de l'assurance vie, comme vous le dites, de l'épargne salariale, mais aussi des comptes bancaires, des livrets A, des livrets de développement durable. Donc, en fait, tout type de produits financiers, d'épargne, qui auraient été oubliés à un moment.
1: Et ça représente de grosses sommes, hein.
3: Oui, tout à fait. C'est des sommes importantes qui, en fait, après 10 ans d'inactivité de ces comptes ou de ces contrats, sont transférées à la Caisse des dépôts en vertu d'une loi, la loi Eckert de 2014. Cet argent est transféré et centralisé à la Caisse des dépôts, qui ensuite est chargée de pouvoir les restituer à la demande aux Français et aux Françaises qui feraient une recherche.
1: Voilà, et donc cette recherche, on peut tous la faire, tous. Hein. Donc pour ça, il suffit d'aller donc sur le service Cyclades, regardez les deux là, ils disent déjà, C-I-C-L-A-D-E, c'est ouvert vraiment à tous. Alors expliquez-nous comment ça marche, Cyclades.
3: Alors, effectivement, c'est cyclades.fr, donc c'est très simple à trouver.
1: Voilà.
3: Et donc là, il suffit d'aller sur ce site, de rentrer son nom, sa date de naissance.
1: C'est très simple, c'est gratuit, donc nom, prénom, date de naissance, pardon, excusez-moi Antoine, je vous
3: ai coupé. C'est totalement gratuit et accessible à tous.
1: Voilà.
3: Accessible d'ailleurs, on peut le faire pour soi-même ou on peut le faire à l'occasion de succession, d'ailleurs, je le précise, hein, on peut le faire pour retrouver de l'argent à l'occasion de succession.
1: Voilà.
3: Donc, mais imaginons que ce soit pour soi-même, on y va pour soi-même, on rentre ces informations et à ce moment-là, la plateforme examine s'il y a une concordance entre les informations qu'on a rentrées et des informations qui auraient été transmises par des banques, des compagnies d'assurance. Et si c'est le cas, à ce moment-là, on en est informé. On ouvre un compte, on complète, on fait des vérifications et on peut récupérer l'argent qu'on a oublié.
1: Et on peut avoir de très bonnes surprises, hein, parce que je crois qu'il y a eu, par exemple, en 2025, 200 000 demandes de restitution ont été enregistrées, 174 000 paiements effectués. C'est quoi la moyenne par dossier à peu près ?
3: La moyenne par dossier, c'est 900 euros.
1: Bah, c'est pas mal.
2: C'est pas mal.
1: Et attends.
3: Il y a un grand écart, hein. Il y a des dossiers, des retours qui sont évidemment quelques
1: millions
3: d'euros, mais il y en a qui sont beaucoup plus importants.
1: Ah, non, mais
3: au total, en 2025, c'est 164 millions d'euros qui ont été restitués.
1: C'est pas mal. C'est énorme.
3: Et depuis la création du service, il y a 10 ans, c'est 1,2 milliard d'euros qui ont été restitués.
1: T'imagines?
3: Donc, effectivement, c'est des sommes importantes et évidemment c'est rapide et ça peut être
1: la plus grosse somme restituée, 2,3 millions d'euros. Vous voyez, donc c'est pas mal. Hein. Donc vous nous rappelez le site, mon cher Antoine, comme ça au moins que
3: donc,
1: tout le monde note bien.
3: Cyclades.fr. C'est un site de la Banque des Territoires qui est.
1: Donc c'est sérieux les amis. Hein. Franchement, allez-y tous. Tout le monde va y aller.
2: Moi, je fais la recherche maintenant.
1: Regardez, il y a Fabien Hémou en train de
2: peut-être
1: qu'il va être millionnaire. S'il se barre dans deux minutes, c'est que Fabien Hémou est millionnaire.
2: On sera plus que deux.
1: Bon bah merci beaucoup mon cher Antoine. Antoine Saint-Oyant, directeur général adjoint de la Caisse des dépôts et consignations, lancé donc une recherche Cyclades. Peut vous rapporter gros, mes amis, et c'est pas de l'arnaque. Hein, voilà.
2: Donc, pour l'instant, je reste.
1: Bon, pour l'instant. tant mieux. Je suis ravi que tu ne sois pas riche. Allez, dans un instant, mes amis, le samedi, c'est Youpi la vie. C'est vous qui allez faire la dernière émission, la dernière demi-heure de cette émission. Notez bien 0810 055 056. 30 minutes de libre antenne, et lorsque vous passez à l'antenne, vous repartirez avec quoi, mon cher Nicolas ?
2: Un séjour Bellambra est à la clé. Il vaut 2000 euros, donc appelez-nous.
1: Et donc appelez-nous 0810 055. 55 056, on démarre ça là dans 5 minutes.
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1: Merci d'être avec nous. Partons gaiement vers la troisième demi-heure de votre grand talk show du samedi en direct avec votre tribu, Nicolas Malabeuf, notre enfant de la télé.
2: Rebonjour tout le monde.
1: Fabien et moi, notre geek. Ouais.
2: Bonjour.
1: Rebonjour. Et surtout,
2: c'est l'école des fans. Ouais, ouais. On s'applaudit.
1: Et, surtout avec vous tous, mes amis, puisque dorénavant, le samedi,
10: c'est youpi la vie.
1: Voilà, pendant 30 minutes, on vous donne les clés de cette émission. C'est la libre antenne du week-end, plus que jamais. Ici, c'est votre radio, alors appelez-nous pour réagir sur les thèmes du jour, la fin des portables au collège et lycée. Qu'en pensez-vous? Êtes-vous inquiet du dérèglement climatique? Si vous voulez essayer de nous donner les youpi, vos bons moments de la semaine, la personne que vous avez rencontrée, l'association que vous voulez mettre en avant, si vous bossez, venez nous dire un petit peu le boulot que vous faites, si vous êtes sur la route. Bref, c'est ce que vous voulez, c'est vraiment votre émission. 0810 055 056 pour nous joindre. Il y a le groupe Facebook.
2: Oui, le groupe Facebook, c'est Youpi la vie avec Willy Rovelli, c'est gratuit.
1: Évidemment,
2: bien sûr.
1: C'est gratuit. Puis il y a aussi un WhatsApp.
2: Oui, c'est nouveau.
1: C'est quoi ça alors, le
2: à
1: WhatsApp?
2: À tout moment, vous pouvez nous envoyer des messages, des photos ou des vocaux sur WhatsApp.
1: Des vocaux.
2: Ah ouais, carrément. Et le numéro ne change pas, c'est toujours 0810 055 056.
1: Mais par WhatsApp.
2: Vous vous connectez sur WhatsApp et on reçoit en direct vos messages dans le studio sur nos écrans.
1: Eh ben, j'ai trop hâte de voir ça. Mes amis, vous savez quoi? Eh bien, place à notre premier Youpi.
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1: J'adore cette jingle. Le samedi, c'est Youpi la vie sur votre radio. Et celui qui va démarrer ce nouveau rendez-vous, c'est Dorian. Bonjour Dorian.
11: Bonjour Willy, comment ça va?
1: Et toi, comment tu vas mon Dorian?
11: Ça va, j'ai passé un bel été à t'écouter tous les week-ends, tu vois. Voilà,
2: un fidèle
1: de l'émission.
11: Tout à fait, ouais. Et là, c'est la rentrée qui va approcher.
1: Voilà, tu es parti toi cet été un petit peu en vacances, mon bébé?
11: Oui, on est parti un petit peu au bord de la mer, ouais. Du coup, de la Grande Motte.
1: La Grande Motte, elle est mieux que la Petite Motte.
11: Oui, c'est différent.
2: C'est pas pareil.
1: Qu'est-ce qu'il y a de différent dans les deux mottes? C'est quoi alors la différence entre les deux mottes? Je connais pas bien le coin là-bas. Faudrait que j'y aille. C'est joli la Grande Motte.
11: Oui, c'est très bien, ouais. C'est joli, ouais.
1: Ouais. Est-ce qu'il y a Florent Motte qui chante à la Grande Motte? Non, voilà, comme ça c'est facile.
2: C'est vrai, on a tout fait, je crois.
1: Je crois que c'est bon. Allez, on va pouvoir passer la suite. T'as vu Dorian, il a trouvé ça nul, il a fait ouais, c'est bon.
2: C'est bon, allez.
1: Ouais, ça va, c'est bon.
11: T'as eu fait mieux.
1: Oh non. C'est rare que je fasse mieux.
2: Je suis pas sûr que donner 30 minutes en plus, c'était une bonne idée.
1: Ah oui. C'est vrai que les patrons, là, ils écoutent.
2: Ils regrettent une demi-heure pour ça. Faut pas être la Grande Motte.
1: Une demi-heure pour la Grande Motte et Florent Motte, je suis pas sûr.
2: Je suis pas sûr non plus, mais.
1: Dorian, tu voulais réagir sur quoi alors? Tu voulais nous dire
11: quoi? C'était pour te demander un petit service.
2: Si c'est de l'argent, oublie. Alors là,
1: si c'est payant,
2: raccroche vite.
1: C'est payant, c'est non. Vas-y, c'est quoi le service, mon Dorian?
11: Non, en fait, le petit service, c'est que alors moi, je suis pas du tout fan de peinture. Et en fait, mon fils va avoir 8 ans, du coup, et il voudrait qu'on lui repeigne sa chambre.
2: Ah. Alors, tu veux c'est pas Valérie Damido. Hein.
1: Ah oui, tu t'es trompé. Tu là, crois que c'est Denko aussi.
2: C'est pas le maroufleur.
11: Non mais tu vois, moi, petit garçon, du coup, il voudrait avoir un peu des stickers, un peu des voilà, des trucs un peu originaux, tu vois.
1: Et,
11: ouais.
1: donc, tu veux que tu je cherche comment des... C'est quoi
11: et ben, je sais pas. Alors, est-ce que tu serais d'accord pour te déplacer pour faire la peinture ou pas déjà?
1: Oh bah si tu veux.
11: Comme moi, j'étais un expert en peinture.
1: Tu veux que je te massacre la maison? Je peux.
2: Il faut une grande échelle. Parce que là, il va faire les plaintes. Hein.
1: Moi, j'arrive au niveau des plaintes, mais ça va être vite chiant pour toi. Mais
2: tu habites où, là?
11: Moi, je suis à Montélimar.
1: À Montélimar.
2: Ah oui, c'est pas à côté.
11: Ou quand tu pars en vacances dans le sud, ou quand tu vas voir Mama Rovelli, par exemple, hop, tu fais un petit crochet par Montélimar, et voilà.
1: Ouais. Bah écoute, c'est pas con. Hein.
2: Pourquoi pas,
1: il a des idées, quand même, de ce qu'il veut comme déco.
2: De couleurs.
11: Il veut un peu des personnages du Disney, il veut un peu des voitures, des trucs comme ça, le truc vraiment garçon, tu vois. C'est de la peinture, mais un peu dégrafe aussi, tu vois, un petit peu.
1: D'accord, un truc un peu déstructuré, quoi. Un truc un
11: voilà,
1: peu.
11: Exactement.
1: Bon, écoute, je peux essayer de te faire un petit pâté, un petit truc rapide. Ça, je peux faire ça.
11: Oui.
1: Allez, pourquoi pas. Donc, tu n'as qu'un enfant, mon Dorian, que je sache un petit peu ce qu'il y a à faire.
11: Non, j'ai une fille aussi qui a 2 ans.
1: Et qu'est-ce qu'elle veut? Elle a que 2 ans, elle.
11: Non, 12.
1: Et qu'est-ce qu'elle veut, la petite? Alors, dis-moi, t'entends que j'y suis.
2: Sa chambre,
1: la peinture.
11: Non, sa chambre a été refaite il n'y a pas très longtemps. Du coup, ça va. Non, elle veut.
1: Il y a un meuble à monter, un meuble qui traîne, un truc.
11: Ah oui, par contre, oui, un meuble à monter, ouais.
1: Bah écoute, je viendrai tout faire. Bah écoute, je suis ravie de cette nouvelle séquence. Je pense qu'on va vite arrêter. Si tout le monde me demande des services. C'est pas une bonne idée.
11: Alors, je pense que sur la journée, c'est faisable. Hein. Si tu viens le samedi ici et le dimanche chez Maman Rovelli, c'est bon.
1: Allez, c'est noté, mon cher Dorian. Bon. Merci beaucoup, c'est adorable. Merci. En tout cas, merci pour ta fidélité. Hein.
11: Merci, je t'en prie, avec plaisir.
1: Alors, attends, tu nous donnes les deux prénoms des enfants, pardon, mon chéri, parce que j'ai pas entendu. Le fiston, il s'appelle ?
11: Oui, Léo.
1: Léo. Et la chérie, elle s'appelle ?
11: Elisa.
1: Bon, Elisa et Léo. Je te promets pas de passer pour la peinture, mais je vais t'envoyer un petit truc pour tes deux enfants, là, d'accord ?
11: Oh, c'est gentil, ouais.
1: C'est normal, mon Dorian. Merci infiniment.
11: Moi, je suis inscrit pour les vacances, de toute façon.
1: Oui, il n'a pas perdu le nord, à lui. Hein, oui.
2: Et on t'inscrit au tirage au sort du séjour Bellambra, en plus de la chambre repeinte.
1: Voilà, le séjour.
11: Oui,
1: le tirage, ça sera demain vers 13h25. D'accord, mon cher Dorian. Merci beaucoup pour ta fidélité. Hein. Tu aimes bien cette radio? Tu aimes bien ici? Oui. Hein.
11: Oui.
1: Oui.
11: Ah oui.
2: Cache ta joie.
11: Oui, bien sûr.
1: Dis-le que tu adores cette radio. Voilà, dis-le.
11: J'adore.
1: Mais voilà, c'est mieux. Merci, mon Dorian.
2: C'est naturel, spontané.
1: Passe un bon week-end. Merci infiniment. Bah voilà, mes amis. Et Dorian, il a donné le ton.
2: Franchement, si vous avez d'autres services, appelez-nous.
1: Non.
2: C'est pas Monsieur Bricolage. Hein,
1: c'est pas une succursale de Castorama. Se calmer. Mais en tout cas, voilà. Dorian a donné le ton. T'as vu où vous venez.
2: On déconne.
1: Voilà, vous racontez ce que vous voulez.
2: La parole est libre, en tout cas.
1: La parole est libre.
2: On ne censure rien.
1: Non. Et puis, si vous voulez aussi réagir sur les thèmes qu'on a développés aujourd'hui, hein, la fin des portables au lycée, est-ce que vous êtes inquiet du dérèglement climatique? 0810 055 056. Et aussi donc ce WhatsApp.
2: Sur le WhatsApp, c'est premier message de Christelle. Ah. Ça vient d'arriver, jour de fête aujourd'hui. Je suis à la retraite depuis dimanche dernier, j'étais infirmière.
1: Ah.
2: Et il faut qu'on l'appelle.
1: Ça, c'est un youpi, ça.
2: Un beau youpi, merci Christelle. Voilà. Donc alors, le numéro, c'est le même. Hein, pour nous envoyer des messages sur WhatsApp, c'est 0810 055 056.
1: Merci mes amis. Allez, on prend un prochain appel dans quelques petites secondes. D'abord, on va écouter Dalida, tiens. Avec Bésame Mucho.
2: C'est un ordre.

0: C'était très bien, j'adore. C'est toujours très bien Dalida sur votre radio ici.
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0: Ah oui.
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0: J'adore ce jingle. Le samedi, effectivement, dorénavant, le samedi, c'est Youpi la vie. C'est vous qui faites l'émission, la dernière demi-heure, entre 13h et 13h30, le samedi et le dimanche, on vous donne les clés de la radio. Voilà, vous en faites ce que vous voulez, parce que nous, sans vous, on n'est rien, et je trouve que c'est très important de vous entendre, même si c'est pour faire un petit coucou. C'est très bien, parce que on est ensemble, c'est la grande famille, ici, tous les week-ends. Sarah est avec nous, ça va ma Sarah ?
3: Bonjour Willy.
0: Bonjour ma Sarah, tu vas bien ?
3: Ça va.
0: Bon,
4: bonjour Willy.
0: Bonjour, oh, petit bébé. Comment s'appellent les petites choupinoutes ?
3: Eh bien, il y a Lilia et il y a Louis.
0: Lilia et Louis, quel âge
3: Lilia.
0: Ils ont ? Lilia et Louis, quel âge ils ont ?
3: Eh bien, Lilia a 6 ans et demi, ouais. Et Louis, il a 11 ans.
0: 11 ans, très bien. 6 ans, lequel des deux tu préfères entre Lilia et Louis ?
5: Un sourire.
3: Les deux.
0: Ah, les deux, il n'y a pas de préférence, hein. C'est comme ça.
3: Non.
0: Et Sarah, dis-moi, je vais te poser une question qui est toute bête, d'accord, mais je vais l'assumer. Quand tu as eu Louis, quand Louis est arrivé, d'accord, c'est le plus grand, hein,
3: oui.
0: Comment je peux te poser la question ? Elle est sérieuse, hein, tu verras. Est-ce que tu as... Tu sais, on dit que quand on a un enfant, et Fabien va me le confirmer parce qu'il est papa, de quel âge il a maintenant, Loïs ?
5: 4 ans.
0: Que tout est bouleversé dans sa vie, que c'est un bouleversement total, c'est vrai ça ?
3: Oui, c'est vrai.
0: Ça change du tout au tout.
3: On vit plus pareil, on vit différemment, mais après c'est sympa. Hein.
0: Ouais. C'est que sympa. On sent que Sarah le voilà quoi.
3: Non.
5: Vivement la rentrée.
3: Alors là oui, vivement la rentrée.
0: Ah, voilà.
5: Je suis d'accord là.
0: Il fallait creuser un peu. T'as vu entre parents, ils se comprennent entre parents. Et c'est vrai parce qu'il a fallu les occuper pendant 2 mois quoi. Ouais, c'est ça
5: facile,
0: le truc. Hein.
3: Bah, c'est ça.
0: Ah voilà. Donc là, soulagement. Et du coup, ma Sarah, c'est très bien, mon Fabien. Tu nous as donné une jolie perche puisque tu parlais de la rentrée scolaire. Tu voulais réagir sûrement sur la fin des portables, c'est ça ?
3: Alors, la fin des portables, pas forcément la fin, mais du coup, pas donner tout de suite les téléphones aux enfants.
0: Ah, voilà, très bien. D'accord, toi tu dis, voilà, il faut qu'on attende un petit peu avant de leur donner un téléphone. Le Louis, il l'a pas déjà à 11 ans quand même.
3: Ah bah non, il l'a pas. Même si des fois il pose la question, c'est non.
0: Ah ouais, il t'a déjà demandé ? Il t'a déjà posé la question ? Non ?
3: Oui, il a déjà commencé à demander, il va rentrer au collège, alors du coup, il questionne, quoi, il tente.
0: Ah ouais, et donc toi tu vas essayer d'attendre jusqu'à quel âge ?
5: Souvent, c'est le collège.
3: J'aimerais bien, fin du collège, ce serait bien.
0: Ouais, fin du collège.
5: Fin du collège.
3: Pour l'instant, du coup, on a pris une petite alternative. On lui a pris une montre connectée où nous, on rentre les contacts dedans. On peut
0: gérer
3: quand est-ce qu'il s'en sert et tout.
0: Ah.
3: Donc, il peut l'emmener au collège, par exemple. Il n'aura que l'heure. Et puis, quand il sortira du collège, il pourra appeler si besoin ou des choses comme ça.
0: Ah, ça c'est pas mal.
5: Ça, c'est bien, ouais.
0: Ça, c'est une bonne idée, ouais. Ça. Très bien, Sarah, dis donc. Qui a eu cette idée ? C'est pas toi, c'est pas possible. Non, mais c'est bien. Franchement, c'est une très belle idée, Sarah. L'IA, elle va attendre un peu, 6 ans. Bon, voilà. Mais,
3: oui, elle va attendre un petit peu, quand même.
0: Et dis-moi, est-ce que de temps en temps, toi, tu es le genre de maman, pour les occuper un peu, tu dis, allez, prends le portable et tais-toi. Tu fais ça ? Pour t'en débarrasser
3: non,
0: un peu ?
3: Non. Non, et puis il réclame pas, donc après, voilà, on a toujours des crayons de couleur dans le sac ou des jeux de société, enfin des petits trucs qu'on peut emmener.
0: Voilà,
5: un petit dessin animé, comme de temps en temps.
0: Non, mais à la télé.
3: Quand vraiment, c'est ça, en fait, c'est quand il y a plusieurs enfants, c'est de tout le monde devant la télé, alors du coup, c'est toujours compliqué de choisir un film, mais voilà, c'est tout comme nous à l'époque, en fait.
0: Exactement.
5: C'est exactement,
0: ma Sarah.
3: Et puis voilà.
0: Non, mais en tout cas, on voit que ça te préoccupe un peu. Voilà, ça t'inquiète un peu, tu te dis le plus tard possible devant le portable. Quoi.
3: Oui, après, voilà, aussi, on peut pas non plus leur dire non.
0: Ah non.
3: Donc, on accompagne, en fait, on fait avec eux, on leur montre aussi, parce que sinon, après, ça peut être compliqué pour eux.
0: Bah, bravo.
3: Et puis, avec les autres enfants, mais on accompagne, et puis on fait avec eux, et puis voilà.
0: Et bah, bravo, ma Sarah.
3: On prévient les dangers quand même.
0: Et bah, bravo, ma Sarah. Une mère, tu vois, qui fait attention à ses enfants, ça fait du bien. Merci, ma Sarah. Est-ce que tu veux être sélectionnée ou pas pour le séjour, ou tu t'en fiches, Sarah ?
3: Oh, bah, je pense que oui, et je pense qu'il y en a deux qui seraient contents aussi.
5: Bah, grâce à Mélambra, peut-être, le tirage au sort, c'est demain à 13h25.
0: Voilà, tu verras, le séjour est super. Un séjour 2000 euros, hein.
5: 2000 euros.
3: Oui, c'est bien.
0: C'est pas mal quand même. Merci, ma Sarah, d'être passée nous voir.
4: Nous oui, avons Fabien, reçu oui. un nouvel. Enfin, nous avons beaucoup de messages sur WhatsApp, mais Yannick nous a envoyé bonjour Willy.
0: Bonjour.
4: Un petit coucou de champagne pour ta nouvelle émission allongée. Tu peux passer en champagne quand tu veux.
0: Avec plaisir.
4: Même si tu ne bois pas d'alcool, nous saurons te recevoir.
0: Ah, bah, c'est gentil.
4: On boit pour vous.
5: Merci Nicolas.
0: Oui,
5: bon,
0: les deux vous vident les caves, il n'y a pas de souci. Sarah, merci Boursou, beaucoup. On t'embrasse très fort et tu embrasses Lia et Louis. D'accord, ma Sarah, très très vite. Tiens, petit jingle et on prend quelqu'un d'autre.
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4: Il y a plein d'appels. Hein.
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5: Mais oui, c'est Youpi la vie.
0: Qui est là? C'est qui? Allô?
6: C'est moi.
0: C'est toi? Bah, tant mieux.
5: Parce que c'est nous.
0: C'est comment ton prénom, toi?
6: Lucie.
0: Ah, Lucie. Comment tu vas, ma Lucie?
6: Ça va.
0: Bon, tu nous appelles d'où, Lucie?
6: De Flunch.
0: De Flunch? Bah, dis-moi, Flunch, c'est une ville en Moselle? C'est où Flunch? Dans quel Flunch tu es, ma Lucie?
6: Au Flunch de Balaruc.
0: Ah oui, quand même, au Flunch, c'est pas mal. Hein. Et t'as commandé, t'as pris un plateau? Oui, un plateau avec les frites.
4: Les frites à volonté, les nuggets aussi?
0: Oui. T'as pris quoi?
6: Oui.
0: C'est quoi? T'as pris quoi là à manger là ce midi alors, dis-nous?
6: J'ai pris un poisson pané avec de la sauce tartare.
0: Oh, c'est bien.
5: J'adore ça.
0: Mais laisse tomber le poisson. Prends que la sauce, laisse tomber le poisson. Oh, bah enfin, Lucie. Donc attends, et il n'y a pas de légumes, il n'y a rien avec Lucie?
6: Si, j'ai pris.
0: Bah quoi? Vas-y, dis-nous, moi je veux
6: des pâtes et des petits pois.
0: Ah, des pâtes et des
5: petits pois. Équilibré.
0: Équilibré, t'as dit. Et tu vas à Flunch toute seule, Lucie? Oui, hein.
6: Non, je suis avec papa, mamie.
0: Oui.
6: Ma sœur, mon frère et ma tata.
0: Oui, d'accord, c'est une soirée, une sortie en famille.
4: Et vous nous écoutez chez Flunch, du coup.
0: C'est très
4: tout Flunch nous écoute. Hein.
0: Tout Flunch est avec nous. Et alors, Lucie, dis-moi, qu'est-ce que tu aimes chez Flunch? Le truc que tu adores chez Flunch et le truc que t'aimes moins. Alors, le truc que tu adores.
6: C'est difficile parce que j'aime tout.
0: Ah, t'aimes tout. C'est quoi
6: pas
0: alors
6: difficile.
0: Vas-y, dis-nous, mais c'est quoi? T'aimes quoi? L'ambiance, les plats, c'est quoi que tu préfères? Vas-y. Explique-nous un petit peu.
6: J'aime bien les glaces.
0: Ah, t'aimes bien les glaces. Ça, elle aime bien les glaces. Ouais, ouais.
4: Ça, c'est
0: les
4: un
0: glaces.
4: Classique.
0: Donc là, t'as pris ta glace en dessert, là?
6: Ouais.
0: Bon, très bien, Malucie. Tu voulais nous dire quelque chose en particulier ou juste faire un petit coucou?
6: Oui, j'aimerais vous dire quelque chose.
0: Alors, vas-y. Alors, on t'écoute.
6: Mon rêve, ce serait de vous rencontrer.
0: Ah, bah, ça, c'est bien. Alors, déjà, Lucie, une première chose, il faut dire tu. D'accord? Obligé. Sinon, si tu me dis vous, on se verra jamais. T'es obligé de dire tu. Donc, tu veux me voir, c'est ça?
6: Ouais.
0: Mais tu habites où exactement? Parce que je ne vais pas faire tous les Flunch de France pour te retrouver. Ça va être long. Tu es dans quelle ville?
6: J'habite à Margon, à côté de Rougin et Pézenas.
0: Ah oui, Pézenas. Ah, c'est beau par là-bas. Hein. Ok, très bien. Et donc, tu voudrais que je vienne et qu'on fasse quoi? Qu'on se balade? Qu'est-ce qu'on fait?
6: Je sais pas.
0: On va chez Flunch?
5: Oh, ouais, un petit Flunch.
0: Ah bah, tu sais quoi, Lucie? On va chez Flunch. Allez, je te paye un Flunch. Non, pardon, je retire. Tu me payes le Flunch.
5: Tu viens de faire les calculs et là, ça va pas, là.
0: J'ai pris mon stylo, j'ai fait merde. Non, pour 6 balles, pas exagéré. Lucie, tu me payes un Flunch, d'accord?
6: Ok.
0: Et ben voilà.
4: On garde tes coordonnées.
0: Et Lucie, merci beaucoup d'être passée nous voir. On t'embrasse très fort. Tu prends bien soin de toi. T'embrasses toute la famille. Et Lucie, attention, très important, repars.
4: Un séjour chez Flunch. Un séjour bel en bras. Tu vas pouvoir prolonger tes vacances.
0: Voilà, Lucie. Peut-être qu'on te rappelle demain à la même heure, tu vois, vers 13h25. D'accord, Lucie, on t'embrasse très, très fort. Merci d'être passée, ma Lucie. Merci. Et bon appétit chez Flunch. Oh, on va fluncher. Oh, mais j'adore ce moment-là, franchement.
4: C'est convivial, c'est familial.
0: Ah, mais moi, j'aime trop vous entendre. 0810 055 056. Tiens, appelez-nous. Peut-être qu'on va prendre quelqu'un dans quelques petites... On va écouter les quenelles. Les quenelles. Tiens, écoutons les quenelles.
4: C'est un Flunch, les quenelles.
0: Oui, c'est Flunch. Avec 74-75. Bon, c'est en anglais, mais vous avez compris. À tout de suite, mes amis. Le samedi, c'est Youpi la vie.

0: C'était très beau, c'était les Connors.
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0: Ah ben j'adore, j'adore ça. 13h, 13h30 le samedi, le dimanche et Youpi la vie. C'est quoi le slogan Flunch, Nicolas?
3: C'est ICI, c'est permis. Ça pourrait être le nôtre. Ils nous ont copié.
0: Ils nous ont copié. Le slogan de Flunch, c'est ICI, c'est permis. C'est dingue. On termine cette demi-heure avec qui? Annie. Ça va, Annie?
4: Oui, ça va très bien, merci beaucoup.
0: Oh Annie,
4: et je vous adore.
0: Oh, bon, nous aussi on t'adore Annie. Tu nous appelles d'où Annie?
4: Je vous appelle d'une petite ville entre Aix et Marseille qui s'appelle Septèmes-les-Vallons.
0: Oh, ah oui, bah c'est magnifique Septèmes-les-Vallons. Hein. Tu voulais nous faire un petit coucou Annie?
4: Ben, je voulais vous développer un petit sujet, mais bon...
0: Vas-y, tu voulais parler de quoi?
4: Ah ben, je voulais parler du courage des pompiers et de les remercier mille fois parce que...
0: Tu sais ce qu'on va faire, Annie, comme c'est aujourd'hui, c'était la première, on est et qu'on t'adore. Annie, tu sais quoi? On peut te rappeler demain à
4: 13h? Demain, 13h, ouais. Qu'est-ce qu'il dit?
0: Qu'est-ce qu'il dit, ce petit con?
4: Mais non, mais, un grand merci. Demain, 13h, je marque dans mon carnet, j'ai
3: On te rappelle.
0: Demain, nous, on te rappelle, nous, à 13h05, demain, d'accord?
4: Et le monsieur qui est hyper anxiété, là, j'ai des trucs de science à lui lire.
0: Eh ben, tu sais quoi? On en parle tout ça demain, d'accord? On te rappelle.
4: Un gros bisou.
0: Ciao, ciao. Elle est déjà partie, elle. Annie, on te rappelle demain à 13h05, d'accord? Parce qu'on n'a pas envie de... Attends, si on doit dire au revoir, coucou aux pompiers, c'est normal qu'on prenne le temps de le faire, donc on le fera demain. Merci. Disons, c'était trop bien.
3: Ça passe trop vite.
0: Franchement, quel bonheur. C'est déjà fini.
3: Oh non, là, c'est là-bas.
0: Franchement,
3: on vient d'arriver. Et on repart.
0: Plus c'est long, plus c'est court. Je comprends rien à ce système.
3: Faudrait 2 heures.
0: Il y en a marre. Merci infiniment, mes amis. Merci de votre fidélité. Le One Man Show, heureux. On repart sur les routes. Le 18 septembre.
3: À Fréminges-Merlebach, c'est en Moselle.
0: Voilà, 18 septembre à Fréminges-Merlebach en Moselle et le 19 septembre à Troyes.
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2: Bonjour à tous, je suis ravie de vous retrouver pour une nouvelle saison de votre émission cinéma. Ça tourne, c'est désormais tous les samedis et tous les dimanches entre 13h30 et 14h, toujours pour vous révéler les secrets de fabrication du cinéma. Et ce week-end, j'ai le plaisir de recevoir l'immense comédienne Anneau Grimbert, que vous avez vue chez Jacques Audiard, mais aussi Bertrand Blier, et qui à 63 ans revient sur grand écran dans le rôle d'une médecin de banlieue sur le point de prendre sa retraite, mais qui a du mal à décrocher. La dernière patiente, c'est le titre de ce film qui sort mercredi prochain au cinéma. Nous recevrons également son réalisateur, mais d'abord, on fait le point sur l'actu cinéma.
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2: À voir en ce moment au cinéma, si vous êtes en famille, tenez, c'est parfait, le retour de Tad l'explorateur, l'archéologue le plus maladroit de la planète. C'est un formidable dessin animé déjanté, à mi-chemin si vous voulez, entre Indiana Jones et Aladdin. Depuis mercredi, Tad l'explorateur est la lampe magique, et en l'occurrence, la lampe des mille et une nuits. Vous savez, celle que l'on frotte et qui fait apparaître un génie qui réalise trois vœux. Eh bien là, c'est pareil, sauf que le génie est une femme, doublée par Chantal Latsou.
3: Vous attendiez à quoi? Un gros balèze bleu qui chante?
2: Mais pour trouver cette lampe, Tad et son équipe de bras cassés vont devoir s'infiltrer à Buckingham. Et les problèmes commencent lorsqu'une fois le génie sorti, le personnage de la momie fait le vœu de remonter le temps à l'époque où elle n'était pas une momie,

0: Toute la petite équipe est donc transportée au 15e siècle à travers l'océan Atlantique, depuis la mythique cité perdue de Païtiti jusqu'à la Grèce antique, avant d'atterrir au cœur du Moyen-Orient, jusqu'à la légendaire grotte d'Ali Baba et des 40 voleurs.
1: Sésame, ouvre-toi.
0: Le voyage est spectaculaire, aussi bien au niveau visuel qu'au niveau du rythme et un petit peu à l'instar de Shrek. Les dialogues sont pétris de références que seuls les adultes comprendront, mais sans jamais laisser les enfants sur le banc de touche. C'est hyper drôle, c'est fou, c'est dépaysant. Tad l'explorateur et la lampe magique, c'est actuellement au cinéma avec les voix de Chantal Latsou, de Moziman. C'est le parfait film d'animation pour votre week-end en famille.
2: La lampe est forcément là, je le sens.
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0: Ça tourne aujourd'hui avec, vous l'entendez, justement, faire des petits sons, Anouk Grimbert et le réalisateur Rémi Bassalaire. Bonjour à tous les deux.
7: Bonjour.
8: Bonjour.
0: Rémi, c'est votre tout premier film en tant que réalisateur. Anouk Grimbert, c'est votre 32e film en tant qu'actrice. Sans compter les séries et les téléfilms. Et ce 32e rôle s'appelle Judith. Elle est médecin de banlieue, sur le point de partir à la retraite. Mais tiens, Anouk Grimbert, est-ce que vous pouvez nous raconter la suite de l'histoire en une phrase et on lance la bande-annonce?
7: C'est l'histoire d'une femme médecin, en effet, une médecin généraliste qui bosse en banlieue et qui va partir à la retraite. Et le dernier jour où elle doit empaqueter son cabinet et tout ça, une jeune fille arrive, très enceinte, très dans la merde. Mmh. Et pour aller vite, elle va commencer à s'en occuper parce qu'elle est en détresse physique et psychique. Et elles vont, et c'est 24 heures dans la vie de ces deux femmes qui se connaissaient pas et qui vont devenir fondamentales et essentielles l'une pour l'autre. Et c'est un film qui raconte comment deux femmes
0: s'entraident entre elles.
7: Et comment ça peut aller loin ouais. Et profond, deux femmes qui se tendent la main.
0: Et on va y revenir, parce que ça fait beaucoup plus qu'une phrase. Mais c'est pas grave, on lance la bande-annonce tout de suite.
9: J'ai emménagé mon cabinet il y a 30 ans.
7: On envoie du monde quand on est médecin.
10: Bonjour, c'est pour une consultation.
7: Je suis désolée, le cabinet est fermé.
11: Et qu'est-ce que vous faites là?
12: Bah, je fais du stop, je vais aux urgences.
7: Je suis venue avec une jeune femme qui a perdu du sang cette nuit. Et vous pouvez la prendre dans combien de temps?
12: On fait notre possible, madame.
7: Je vous emmène ailleurs.
13: Votre fils est médecin?
7: Ouais.
14: Ça s'annonce bien, cette retraite.
0: Extrait du film La dernière patiente avec Anouk Grimbert, notre invitée ce week-end dans sa tourne, en compagnie du réalisateur Rémi Bassalaire. Alors ce film, vous l'avez tourné il y a un an, c'était en octobre 2025 à Nancy. J'espère que vos souvenirs sont encore frais, parce que c'est l'heure de la séquence souvenirs sensoriels de tournage. Anouk Grimbert, quelle est la première image du décor de tournage qui vous revient en tête là sans réfléchir?
7: Je suis arrivée 2-3 jours avant le début du tournage pour être un peu avec Rémi, continuer à parler, tout ça. Et il m'a emmenée dans la tour, il m'a fait rôder dans le quartier qui devait être mon quartier. Et puis dans la tour, on a passé une après-midi tous les deux comme ça. Et c'était émouvant parce qu'il était tout ému, quoi. Pendant 4 ans, il a préparé ce film. Et là, ce jour-là, c'était vrai, j'étais là dans la tour, dans cet appart. Un peu pourri, mais qui était et voilà, c'était beau, quoi. Puis après je suis devenue une partie de cet appartement, une partie de cette banlieue, et le film avait commencé déjà.
0: C'est important pour vous le décor d'un film, Anouk Grimbert, pour vous immerger dans
7: le personnage? Oui, c'est important parce que c'est comme si c'était des tilts de vérité. Quand un décor est vrai ou quand un costume est vrai, c'est comme si ça vous envoyait des décharges de vérité, et après il y a moins à jouer, on a moins à faire l'actrice, ce qui pour moi est le comble du jeu, quoi. Mmh. Quand l'actrice est derrière, c'est comme s'il y avait une marionnette, mais on bouge très délicatement les doigts, on n'en fait pas des tonnes. Ouais. Et plus un décor est vrai, et moins, plus ça vous amène à l'être vous aussi. Mmh. Donc ouais, c'est important, un décor.
0: Rémi Bassalaire, quel est le son qui vous a marqué pendant ce tournage?
8: Alors, un son qui m'a marqué, c'est un son pas ponctuel, mais très récurrent pour le coup. C'était le son des marteaux-piqueurs dans ce quartier, en réhabilitation et en destruction. Donc, quartier de grands ensembles, un peu

0: transformé en écoquartier moderne.
1: Donc ça, c'était pas volontaire pour le coup, vous subissiez ces bruits de chantier.
0: Alors en fait, on l'a pas subi parce que moi, ce quartier, je savais que je voulais y filmer depuis le début, et on a accueilli le fait que ce quartier était en cours de destruction. La tour dans laquelle on a tourné, une tour qui va vraiment se faire détruire l'année prochaine.
1: Ouais.
0: Et du coup, au contraire, cette rumeur un peu lointaine de marteau piqueur, je trouve que ça a amené un truc un peu angoissant autour du personnage de Judith, qui se retrouve un peu cernée de travaux, de son destruction, alors qu'elle, elle tient encore debout et qu'elle veut pas lâcher, quoi.
1: Ouais. Question piège, Anouk Grimbert. Quelle est l'odeur que vous associez à ce tournage ou qui vous revient en tête en repensant à ce tournage?
2: Une odeur, peut-être la cantine était vraiment dégueulasse.
1: Je m'attendais pas du tout à ça. Alors c'est assez rare.
2: Mais vraiment dégueulasse,
1: ah
2: quoi.
1: Bon,
2: ah non, il valait mieux manger une table que ce qu'ils nous proposaient.
0: La cantine de midi, on va. Ouais. La cantine du soir, ça allait.
2: Ouais, ouais. Non, mais d'ailleurs, c'était un film tellement où les gens étaient si délicats, parce qu'on a fait le film avec très peu d'argent. Ouais. Et du coup, il y avait une délicatesse humaine très.
1: Mais pas gustative, pour le coup.
2: Si, parce que, en fait, le photographe de plateau était aussi cuisinier. Et donc, comme la cantine était mais vraiment dégueulasse, ce photographe s'est mis à nous cuisiner des plats ravissant, juste pour les acteurs, quoi. C'était tellement gentil. Et ils nous cuisinaient même pour le soir chez nous. C'était trop. Il y avait tellement de gentillesse sur ce tournage.
1: Donc il n'y avait pas besoin de la cantine au final, si elle était.
2: Bah,
1: si
2: sauf elle était que le midi. Non, bah, mais sauf
0: moi,
2: que.
0: Moi, j'étais solidaire avec l'équipe et
2: Et il a bouffé le carton, quoi.
0: Ouais. Ouais.
1: Mais comment ça se fait? Qui c'est qui choisit sur un tournage de film la cantine? Parce qu'il y a plusieurs sociétés de cantine pour le cinéma.
0: Bien sûr.
1: À quel moment
0: il
1: fait ce choix?
0: C'est la directrice de production qui choisit. Après, c'est des boîtes spécialisées dans les tournages. Là, je sais pas, il s'est passé un truc. On a eu moins de chance.
1: D'accord. Bon, alors ça.
2: Mais bon, en même temps, on avait un tel plaisir à tourner ça que bouffer du carton, c'était pas agréable, mais c'était pas si grave parce que il y avait. C'est comme s'il y avait un foyer entre nous tous qui était le film qu'on avait envie de faire, dans lequel on croyait, dans lequel on a mis beaucoup de notre âme, chacun. Donc bon, la bouffe, c'était pas si grave.
1: C'est pas si grave. Non. Je parlais de questions pièges en ce qui concerne l'odeur, puisque je pense qu'à un moment donné, vous ne sentiez plus rien, puisque vous étiez malade sur le tournage.
2: Oui, j'ai attrapé la maladie du personnage.
1: Oui, voilà, qui est asthmatique donc dans le film. Donc quand vous toussez dans les scènes, vous toussiez vraiment?
2: Ah oui.
1: Ouais.
2: Oui, et d'ailleurs, il y a une scène où, dans la manif, où j'ai une crise d'asthme, et c'était rigolo parce que j'ai joué la crise d'asthme, et il y a plein de gens qui sont venus pour me secourir, croyant que j'étais vraiment, vraiment en détresse, quoi. Non, ce qui est vrai, c'est que quand il y a une rencontre très forte entre un personnage et un acteur, eh ben, on attrape les forces, mais on attrape aussi la fragilité. On attrape un peu tout de lui. Ça s'appelle l'incarnation.
1: L'acteur studio, peut-être aussi.
2: Je sais pas si c'est ça, mais j'ai pas fait exprès. Et puis c'était rigolo parce que je toussais pendant 15 jours à m'arracher les poumons, mais quand il y avait moteur, le corps savait qu'il fallait qu'il me foute la paix et j'arrêtais d'être malade.
1: Qu'est-ce qui vous reste de Judith aujourd'hui, un an après ce tournage?
2: Il me reste, c'est une femme coriace et je pense que je suis pas une mollassonne.
1: Ça, c'est clair. On vous connaît un peu, nous, Grimbert.
2: Il me reste, elle est coriace, elle a une rectitude en elle, elle est, c'est pas une baratineuse et puis elle est infiniment solidaire et ça, j'adore ça.
1: Vous vous reconnaissez en elle aussi.
2: Je sais pas si je me reconnais en elle, mais je l'aime vraiment. Moi, j'ai pas passé ma vie à m'occuper des autres, pas en tout cas pas autant. Et elle, oui. Et j'aime. Par contre, il y a un truc qui nous est commun, c'est que je suis une folle du travail. Je peux y passer du matin à la nuit sans compter les heures. Et certains disent que je me brûle, alors que moi, je suis intacte. Et Judith, elle a quelque chose de ça. Et puis, il y a aussi quelque chose que j'aime beaucoup d'elle, c'est que les gens généreux d'eux-mêmes sont parfois durs à cuire. C'est pas des empathies dégoulinantes. Et Judith, elle est dure. Ça devait être pas facile d'être son enfant et elle est pas rassurante et c'est très intéressant de jouer ça. C'est très intéressant de jouer une femme qui est pas dans la séduction tout le temps mais qui est elle est compacte, elle fait ce qu'elle a à faire, elle a un sens du devoir très fort et puis de encore une fois de elle ne peut pas laisser le mal ronger la vie.
1: Dans tous les sens du terme, le mal.
2: Absolument.
1: Du coup. On va revenir sur les lieux de tournage. Vous avez donc choisi la région Grand Est et plus spécifiquement la Meurthe-et-Moselle pour tourner aux alentours de Nancy. Déjà, Rémi Bassalaire, pourquoi ce choix ? Est-ce que ça avait un sens pour vous de raconter cette histoire à cet endroit-là ?
0: Ouais. Bah, c'est une histoire de donc Judith Schneider, le personnage qu'incarne Anouk. C'est une médecin de banlieue. Très spécifiquement. Et du coup, tourner en banlieue, je trouvais que, en fait, quand on pense à la représentation de la banlieue dans le cinéma, on pense beaucoup à Paris ou Marseille, alors que c'est une réalité pour moi qui touche tout le territoire. Hein. Les HLM, j'ai grandi à la campagne, mais il y a quand même des HLM. Et du coup, je me suis mis un peu à la recherche d'un quartier qui allait être dans cette période de transition un peu étrange entre les grands ensembles qui commencent et qui continuent à être détruits et un renouveau qui passerait par des éco-quartiers, on revient à des bâtiments plus modestes, plus petits. Et du coup, c'est là où je suis tombé sur ce quartier du Haut-du-Lièvre, en banlieue de Nancy, qui est un quartier fascinant en plus, parce qu'il est vraiment entouré de forêts. Donc c'est l'entremêlement du béton et de la forêt, une période de transition avec ces barres HLM immenses qui sont en train d'être progressivement grignotées ou explosées à la dynamite. Et un nouveau modèle, mais qui exclut une partie des gens, parce que tout le monde ne peut pas être relogé dans ce quartier. Et c'est pour ça que dans le film, c'est déchirant pour le personnage de Judith, c'est que toute sa patientèle se retrouve éclatée un peu partout dans la région. Et elle-même est un peu poussée à la retraite de manière forcée.
1: Vous êtes d'accord avec cette vision, justement, sur le cinéma, nous, Grimbert, on a tendance à trop parisianiser le cinéma français, notamment, on parlait des banlieues, en l'occurrence. C'est quelque chose que vous ressentez ou pas du tout?
2: Bah oui, mais ça vient aussi du fait que déjà la France croit le centre du monde et Paris est le centre du monde dans le centre du monde. Et comme parfois il y a des films un peu bourgeois, on va dire, les bourgeois sont à Paris. Alors que moi je crois que Rémi l'a fait. Un film qui a une dimension politique sans faire aucune leçon, sans qu'il y ait une idéologie qui soit défendue comme ça. Et là, il y a en toile de fond, en tout cas, parce que en toile de fond, il y a cette banlieue qui d'ailleurs ne ressemble pas aux banlieues telles qu'on les voit dans les informations où il y a tant de méchants, tant de violence, tant de ça. Là, c'est plutôt une banlieue assez douce où les gens se connaissent, s'entraident entre eux. Judith, que je joue, elle connaît tout le monde, elle a soigné tout le monde, toutes les générations, tous les pays. Et ça crée un espèce de micro-climat de bienveillance qui est tellement loin de comment on nous parle de la banlieue comme
1: un aujourd'hui aux infos par exemple c'est ça. Et sur les chaînes d'infos
2: et moi je trouve ça bien qu'il ait
0: décentré
2: ce récit à un endroit où les gens sont plutôt invisibilisés et c'est comme si là on voyait il y a en tout cas il y a une héroïne des temps ordinaires dans une banlieue dont personne ne parle, que personne ne voit. Et en fait, ça dit que partout dans le monde, il y a des gens vraiment formidables qui embellissent la vie, même dans les endroits les plus pourris, avec une vie dure et qui tiennent bon, quoi.
1: Ouais, un récit pétri d'humanité. On va y revenir. Secret de tournage et coulisses de fabrication du film La Dernière Patiente, à voir au cinéma mercredi prochain. Anouk Grimbert, Rémi Bassalaire, vous restez avec nous. On se retrouve dans un instant.
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1: 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Et aujourd'hui, nous sommes donc avec la comédienne Anouk Grimbert et le réalisateur Rémi Bassalaire pour le film La Dernière Patiente. Alors, la phrase qui revient souvent dans les interviews autour de ce film, Rémi, c'est assez cocasse. Vous réalisez ce premier film sur un personnage qui, lui, en est à sa dernière mission. Et cette histoire, c'est avant tout celle de votre maman qui a travaillé en Corrèze.
0: Ça part, effectivement, ça part un peu de là.
1: Elle était infirmière.
0: Elle était infirmière, ouais. Et pour le premier film, je me suis dit, je vais prendre le contre-pied de ce qui est un peu attendu, des personnages de jeunes adultes ou d'adolescents qui découvrent la vie. Au contraire, là, c'est un personnage qui a énormément d'expérience et qui met cette expérience au service de l'entraide autour d'une jeune femme beaucoup plus jeune. Et c'est aussi un personnage qui tire sa force de sa capacité à vieillir et à mobiliser des forces toujours plus, plus présentes. Et sur ma mère, effectivement, alors je dois quand même dire que dans le film, il y a une relation avec un fils qui est assez cabossé.
1: Problématique, ouais.
0: Cabossé. Avec ma mère, c'est beaucoup plus apaisé. Mais oui, moi, je l'ai vu se démener toute sa vie pour ses patients, parfois au mépris de sa santé. Et je trouve ça fabuleux. En même temps, c'est des gens qu'on a envie du coup de sauver, de racheter, de tenir dans les limites. Pour pas qu'ils s'autodétruisent, mais Judith, elle est pas comme ça, parce que sa force, elle est contagieuse, en fait, et elle est inspirante. C'est ce qu'elle transmet à sa patiente.
1: Anouk Grimbert, est-ce que vous aimeriez vivre dans ce film? Si oui, pourquoi? Sinon, pourquoi?
2: Vivre dans ce film?
1: Oui.
2: Que ce soit la vraie vie?
1: Oui.
2: Ouais, j'aimerais bien être quelqu'un d'aussi bien qu'elle est bien. J'aimerais bien être capable d'aider aussi loin qu'elle a pu aider, et elle donne la vie, elle protège la vie, elle a c'est quelque chose comme une gardienne du temple, si la vie c'est un temple. Et j'aime mieux ma maison que mon appart en banlieue là.
1: Oui.
2: mais je trouve que c'est un film où les sentiments sont élégants. Et j'aime bien vivre avec de l'élégance autour de moi et en moi. Donc ouais, je pourrais vivre dans ce film. Et je l'aime, ouais.
1: Alors, vous parliez de l'appartement. On l'a un peu évoqué en première partie d'émission. Vous avez pu tourner toutes les scènes d'appartement dans un vrai appartement, parce que donc l'immeuble était voué à la destruction. Et vous avez investi tout un étage de cet immeuble. Est-ce que vous pouvez nous décrire, Anouk Grimbert, comment c'était? C'était un studio, en fait, dans des vrais lieux. Parce que c'est assez rare.
2: Non, c'était pas un studio. Il y avait un décor qui l'appartement. Et puis, on avait à côté un autre appartement pour le maquillage, coiffure. Et puis, il y avait un autre appartement, tout ça sur le même étage. Où justement le photographe nous faisait à bouffer des plats trop bien, et puis il y avait la production, et tout ça était une espèce de ruche assez heureuse et studieuse. Moi, ce que je peux te dire de Rémi, et ça n'a rien à voir avec l'appartement, c'est que ça a beau être son premier film, c'était assez réjouissant de voir à quel point, en tout cas, il n'avait pas peur de moi, il n'avait pas peur de me demander de refaire 10 fois la même scène en jouant différemment dans chaque prise. Il n'était pas intimidé. Si même j'avais juste un tout petit sourcil qui montait, me disait non, on l'a fait sans le sourcil. Parce qu'on a vraiment cherché ensemble une espèce de sobriété. Il fallait que je gomme beaucoup l'enfance qui est en moi, parce que ça regardait pas Judith. Et c'était, j'ai adoré le sérieux avec lequel il bossait, et la douceur avec laquelle il demandait. Il me remettait mon travail à l'établi, quoi.
1: Ouais. Ouais. On va continuer de parler de ce film. La suite de Ça tourne, c'est demain, même heure, même fréquence, à 13h30. Nous accueillons, en plus d'Anouk Grimbert et Rémi Bassalaire, un passionnant métier de l'ombre.
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4: Voici donc l'accent des autres avec la radio-télévision suisse, avec RFI, avec Radio-Canada, avec ICI en France et la RTBF en Belgique. Les médias francophones publics vous accompagnent comme chaque fin de semaine, avec pour commencer des élections partielles au Canada cette semaine, sur fond de tensions toujours bien présentes avec les États-Unis. Karine Matheux.
5: Oui, 3 élections partielles remportées par le parti du premier ministre Mark Carney, qui consolide son pouvoir à quelques jours de l'application des contre-tarifs contre les Américains.
4: Au Niger, nous retiendrons cette semaine une tentative de mutinerie. Nicolas Sûr, elle a donné lieu à de violents affrontements le week-end dernier à Niamey.
6: Le calme est revenu, mais c'est sans doute la pire crise que la junte ait eu à gérer depuis son arrivée au pouvoir il y a 3 ans.
4: Les premiers engagés du service national ont signé leur contrat en France. 10 mois au sein de l'armée pour 3000 jeunes volontaires. Qu'est-ce qui les motive? Nous avons suivi leurs premiers pas à Besançon. Des tirs, des règlements de compte depuis plusieurs semaines à Bruxelles dans le milieu du trafic de drogue. N'importe qui peut se prendre une balle, c'est l'une des phrases choc prononcées par le procureur du roi de Bruxelles cette semaine, Jacques Remers.
7: Oui, il s'appelle Julien Moigny, le magistrat sous protection judiciaire qui réclame plus de moyens pour lutter contre les trafics de drogue. En quelques jours, au moins 7 fusillades ont retenti en région bruxelloise.
4: Enfin, en Suisse, une fusillade aussi cette semaine, fusillade meurtrière sur le site d'une fête de musique électronique. L'affaire a tenu tout le pays en haleine ces derniers jours, Pierre Bavaud.
8: Oui, le suspect est un homme de 43 ans qui souffre de troubles psychiques et qui détenait une arme de guerre en toute légalité.
4: Le Premier ministre canadien a donc gagné son pari au terme de 3 scrutins partiels cette semaine au Canada, Karine. Un pari sur fond de guerre tarifaire avec les États-Unis.
5: Oui, c'est un tour du chapeau pour Mark Carney. Son parti a remporté les 3 élections partielles qui se déroulaient au Québec, en Ontario et en Colombie-Britannique pour combler les sièges laissés vacants par des députés. Et ces élections se sont tenues alors que les tensions sont toujours vives avec les Américains. Alors, ce sont des victoires qui semblent confirmer que les Canadiens appuient le gouvernement dans son approche envers le voisin du Sud. Écoutons le premier ministre canadien.
9: Ce n'est pas des questions de Donald Trump, c'est la question qu'est-ce qu'on fait maintenant ici au Canada afin de bâtir un Québec fort, bâtir un Canada fort. Mais ce sont des valeurs.
5: Rappelons que la délégation canadienne s'est retirée des négociations avec les Américains, affirmant qu'ils demandaient trop de concessions, notamment des restrictions sur les alliances du Canada avec d'autres pays, ainsi que des concessions en matière de langue française.
4: Et on assiste aussi, Karine, à une guerre de mots avec les Américains.
5: Bien, ce n'est pas la première fois que le président américain s'en prend au Canada, mais il en a remis, et ce, à quelques jours de l'imposition de contre-tarifs. Il a notamment écrit hier sur son réseau social qu'il était avantageux pour des politiciens canadiens, comme le premier ministre Carney, de faire de lui, Donald Trump, un ennemi jusqu'à ce que leur économie s'effondre. Il ajoute que ce serait alors catastrophique pour leur politique, pire que tout ce qui est jamais arrivé à un politicien canadien. Vous verrez, menace-t-il. Le président n'est pas le seul de son administration à faire des commentaires désobligeants à l'endroit du premier ministre du Canada. Voici le secrétaire au commerce américain, Howard Lutnick. Il affirme que le premier ministre s'est retiré des négociations pour des raisons politiques, parce qu'il y a notamment des élections au Québec et un référendum en Alberta. Après, dit-il, les Canadiens nous traiteront avec respect parce que leurs élections seront terminées.
4: Et puis, Karine, il y a des États américains qui n'apprécient pas le ton de l'administration Trump.
5: Ouais, des États américains sont inquiets parce que le Canada est le principal partenaire commercial d'une trentaine d'entre eux. Voici le candidat démocrate au Sénat américain dans le Michigan, Abdul El Sayed.
10: There's a smart use of tariffs. This ain't it. This is a vanity war.
5: Alors, il existe une façon intelligente, dit-il, d'utiliser les droits de douane, et ce n'est pas le cas ici. C'est une guerre de vanité. Et je tiens à être clair, dit-il, cette guerre de vanité n'est pas une guerre contre le Canada, c'est une guerre contre le Michigan. Mark Carney lui demande à Donald Trump et aux membres de son administration de cesser les attaques. Selon lui, il devrait se concentrer sur la reprise des négociations.
4: Sur le continent africain, la capitale du Niger, Niamey, secouée le week-end dernier par de violents affrontements. Nicolas, il s'agissait d'une mutinerie d'une partie de l'armée.
11: Des affrontements qui se sont poursuivis toute la journée vers la présidence et à la base 101 du côté de l'aéroport, avec d'un côté des militaires rebelles, notamment des forces spéciales, et de l'autre la garde présidentielle appuyée par les forces russes d'Afrika Korps. Le calme est revenu, le ministère de la Défense se borne à évoquer un groupe en rupture avec le règlement militaire. Plusieurs scénarios circulent pour expliquer leur colère. Des affectations mal acceptées par les soldats, le fils du général Modi, ministre de la Défense, envoyé en stage à l'étranger au lieu de rejoindre une zone de conflit, et un ras-le-bol dans les rangs des militaires engagés dans la lutte contre les groupes djihadistes. Ils manquent parfois d'appui aérien et d'équipement adéquat et subissent des pertes dans leurs rangs.
4: Alors à Niamey, la télévision nationale a fait circuler la thèse d'un complot international.
11: Face caméra, un capitaine de l'armée de l'air a notamment affirmé avoir été informé qu'il s'agissait d'une opération appuyée par la France et le Tchad. Niamey accuse régulièrement l'ancienne puissance coloniale de tentatives de déstabilisation, mais les relations avec le voisin tchadien étaient jusqu'à présent plutôt cordiales. Cette mise en cause n'a pas été officiellement commentée à N'Djamena. Sans répondre directement, le président Mahamat Idriss Déby a tout de même publié sur ses réseaux sociaux un verset du Coran disant « Ne mêlez pas le faux à la vérité, ne cachez patiemment la vérité. »
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4: Les premiers engagés du service national ont signé leur contrat en France. C'est parti pour 10 mois au sein de l'armée. Ce service, il concerne 3000 jeunes volontaires partout en France, des jeunes âgés entre 18 et 25 ans. Au 19e régiment du génie à Besançon, 26 militaires en devenir tentent l'expérience. Alexandre Rubin a assisté à leur premier pas au sein de l'armée pour ici Besançon.
12: Ah bon ?
13: Une ambiance très solennelle dans la salle d'honneur du 19e régiment du génie au moment de la signature des contrats.
12: Alors, bienvenue au 19e régiment du génie. Mon nom, c'est Guillaume Levasseur et je commande le régiment. Repos.
14: C'est fort. C'est vraiment fort. Le plus fort, ça a été le contrat et surtout le discours.
13: Léo, 21 ans, il repose son stylo après avoir signé son contrat d'engagement. Les débuts d'une nouvelle vie de militaire avec tout son lot d'adaptations.
15: Réveillé à quelle heure ce matin ?
16: 5h30.
14: Trop tôt. C'était trop tôt. Mais après, on est tous arrivés, c'était impressionnant.
13: Il est originaire de la Côte d'Azur et a déjà sympathisé avec William, lui aussi 21 ans. Il vient du Val-de-Marne.
16: On découvre un nouveau monde, par exemple. On voit un peu les alentours, on voit des engins qu'on n'a jamais vus auparavant, sauf dans les films ou les séries.
13: Avec déjà des premiers réflexes militaires, le téléphone portable est resté rangé dans les casiers.
14: On nous a clairement fait comprendre que le téléphone, il n'y a pas intérêt qu'on l'ait sur nous. Si on l'a sur nous, il part dans l'eau.
13: Les premières valeurs commencent aussi à être inculquées.
16: L'entraide et la camaraderie qui commencent un peu à se former. C'est par exemple faire en sorte d'aider son camarade quand il a un problème. Nous, pour le moment, le début de la camaraderie, ça a été de faire nos lits. Faire le lit en carré, au carré et en bataille.
14: C'est un nouveau départ, je pense, pour un peu tout le monde et ça devrait bien se passer.
13: Un nouveau départ pour ce qui est de Léo, il cherchait à rebondir après l'arrêt de ses études supérieures.
14: J'ai essayé des concours de gendarmerie qui n'ont pas réussi et à un salon de l'armée, j'ai pu voir le salon du 19e régiment. Ça m'a intéressé, je me suis renseigné et j'ai voulu découvrir en premier avec le service national pour plus tard, si ça me plaît, pouvoir ensuite me diriger vers une carrière militaire.
4: Le service volontaire en France, donc, pour 3000 jeunes. En Belgique, ce sont 500 jeunes qui ont opté pour le service militaire volontaire pour un an. Les premiers sont aussi entrés dans leur caserne tout récemment. On va rester en Belgique avec des coups de feu réguliers depuis plusieurs semaines. Maintenant, à Bruxelles, des tirs liés au trafic de drogue. Le procureur du roi de Bruxelles, Julien Moigny, l'avertit, Jacques, n'importe qui peut se prendre une balle.
17: Des impacts de balles sur la façade d'un commissariat, d'autres sur la fenêtre d'une habitation. Voilà quelques-unes des traces laissées par les dernières fusillades qui ont eu lieu en région bruxelloise. Depuis le 8 février, le procureur du roi en dénombre 150 à Bruxelles. Le plus souvent, ce sont des conflits entre des structures criminelles impliquées dans des trafics de drogue, avec des auteurs de plus en plus jeunes, ce qui fait dire aux magistrats que oui, il y a un risque pour les citoyens. Julien Moigny réclame donc des moyens et notamment des caméras de surveillance.
18: Premier problème, on a des caméras qui me font penser qu'elles ont, à mon avis, un âge plus élevé que le mien. Deux, on a des caméras défectueuses. Soit parce que les délinquants ont été coupés le mât et donc voilà, il n'y a plus de caméras, soit parce que la connexion n'est pas bonne. Et trois, il y a des zones qui ne sont pas couvertes. Donc ça me paraît un peu surréaliste qu'à Bruxelles, en 2026, on n'ait pas un réseau de caméras opérationnel, moderne et qui fonctionne.
4: Voilà, des caméras de surveillance donc réclamées par le procureur du roi de Bruxelles, mais il demande aussi, Jacques, des brouilleurs de téléphones portables dans les prisons.
17: Parce que depuis une cellule, on peut, dit-il, importer une tonne de cocaïne. Julien Moigny veut donc aussi s'attaquer aux têtes pensantes des trafics, aux commanditaires, et pas seulement aux petits criminels. Il réclame encore plus de moyens pour la prévention, pour les juges et les services de la jeunesse. Le ministre fédéral de l'Intérieur et de la Sécurité annonce de son côté davantage de policiers sur le terrain et des caméras, la lutte contre le crime organisé lié au trafic de drogue est une urgence nationale, a notamment déclaré Bernard Quintin.
4: Bernard Quintin, le ministre belge de l'Intérieur. On va se quitter en Suisse cette semaine avec là aussi une fusillade meurtrière, Pierre, qui relance la question très sensible du contrôle des armes.
8: Oui, le drame s'est déroulé il y a tout juste une semaine à la fin d'une rave party, une fête de musique électro tout à fait autorisée, lorsqu'éclatent ces coups de feu au milieu de la nuit. Une quarantaine de coups de feu au total qui tuent une jeune fille de 22 ans et blesse 6 autres personnes. Le suspect est un citoyen suisse de 43 ans qui habite dans un paisible petit village du canton du Jura, à 1 heure de voiture des lieux du drame. Un homme très solitaire, comme en témoigne l'une de ses voisines.
2: Quand il venait fumer sa cigarette dehors, ou quand j'allais relever le courrier, des fois je le croisais, j'ai dit « Salut, comment vas-tu ?» Il dit « Ça va » et hop, il rentrait. Il ne voulait pas discuter avec personne.
4: Voilà, un homme apparemment solitaire. Donc, est-ce qu'on connaît, Pierre, ses motivations ?
8: Il aurait agi seul, tiré au hasard. Enfin, ce sont les hypothèses des enquêteurs, puisque l'homme se mure dans le silence depuis qu'il s'est lui-même livré à la police 24 heures après la fusillade. Mais une chose est sûre, il s'est servi d'une Kalachnikov, une arme de guerre qu'il détenait en toute légalité. Le chef de la police du canton alémanique d'Argovie, où s'est déroulé le drame, confirme.
15: L'acquisition de cette arme a été autorisée il y a environ 20 ans. Cette autorisation était soumise aux conditions en vigueur à l'époque. Aujourd'hui, ces conditions seraient nettement plus strictes. Tout ce que nous savons, c'est qu'à ce jour, la possession de cette arme était légale et que l'arme était enregistrée au nom du suspect.
8: Ce type d'arme, selon la nouvelle législation, n'est autorisé qu'à titre exceptionnel. Alors, pourquoi cet homme présentant des troubles psychiques a pu la détenir ? C'est toute la question qui agite la Suisse, ce pays où le nombre d'armes chez les particuliers est l'un des plus importants au monde.
4: Pierre Bavaud est la Radio-Télévision Suisse pour refermer cet accent des autres. Merci d'avoir été là. On se retrouve la semaine prochaine en compagnie des médias francophones publics. Excellente fin de semaine à vous.
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20: Comment allez-vous en ce samedi matin ? Vous avez choisi de démarrer votre week-end avec ici, et vous avez fait le bon choix, et je le sens bien ce premier week-end du mois de septembre, parce qu'il va faire très beau avec du soleil pour tout le monde, ce qui va permettre à beaucoup d'entre vous de relâcher la pression, de souffler un peu après une rentrée où il a fallu courir un peu partout. Alors ce matin, on va se poser ensemble avec tout plein de conseils pratiques, beaucoup de musique avec Survivor notamment, et puis on va vous informer. Bonjour Féline Leloir-Duhaut.
1: Bonjour Christopher, bonjour à tous.
20: Un premier journal dans un instant, et à la demi-heure, un gros plan consacré à l'info du jour aujourd'hui.
1: Elle était consacrée à la chaleur. 6 départements du Sud sont en vigilance orange canicule depuis hier et ce midi, le Vaucluse les rejoint. Des records de température sont attendus dans l'après-midi et ce alors qu'un violent incendie est en cours dans l'Aude, 150 hectares déjà parcourus par le feu.
20: Et nous allons développer tout ça en ce samedi 5 septembre. Soyez les bienvenus, vous écoutez ici, il est 6h.
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20: Bon réveil, bon début de week-end avec ici. Bienvenue à tous, il est 6h. Journal Féline Leloir-Duhaut avec 7 départements du Sud qui basculent aujourd'hui en vigilance orange canicule.
1: Ce midi, le Vaucluse rejoint 6 départements déjà placés en vigilance orange. L'Ardèche, l'Aude, la Drôme, le Gard, l'Hérault et les Pyrénées-Orientales. Et des records de chaleur risquent d'être battus aujourd'hui, jusqu'à 39 degrés attendus en Provence. Cette chaleur étouffante risque surtout d'être insupportable dans les transports en commun. C'est le cas à Marseille où le métro n'est pas climatisé, Fabien Ledu.
21: Oui, déjà quand on descend les escalators en direction des quais, Farid nous met en garde.
22: Oh, pardon, c'est le four. Il n'y a pas la clim, il faut mettre la clim.
21: Sur le quai, la température monte d'un cran, mais ce n'est rien comparé à l'intérieur de la rame. On passe du four au sauna.
23: C'est insupportable. Selon les tronçons, ça peut être très étouffant.
21: Une chaleur difficile à supporter, notamment aux heures de pointe.
22: Déjà, avec la chaleur et tout ça, vous devenez irritable. Vous ne vous sentez pas bien dans votre peau parce que vous transpirez. Tout le monde transpire.
21: En août, les températures ont atteint parfois 35 degrés dans les rames. Alors Lucas veille aux autres voyageurs.
24: Souvent, c'est peut-être juste, en tout cas pour mon cas, de regarder s'il y a des personnes qui sont peut-être âgées ou en difficulté et qui auraient besoin de faire une place assise. Mais à part ça, on ne peut rien y faire.
21: Pour se faire un peu d'air, beaucoup font comme Colette.
0: Je sors un éventail. On a ressorti ça depuis un an ou deux. Hein. Avant, on s'en passait.
21: Mais pour Farid, il faut désormais calculer son itinéraire en fonction des vagues de chaleur.
22: Ce que je conseille aux gens, si dans leur itinéraire, ils ont la possibilité de prendre le tram, eh ben je leur conseille de prendre le tram, pas le métro.
1: 8 départements du Sud sont aussi en risque élevé pour les feux de forêt des Bouches-du-Rhône aux Pyrénées-Orientales en passant par l'Aveyron, l'Ardèche et l'Aude. L'Aude où un incendie dans le sud du département a parcouru 150 hectares entre Puy-la-Reims et Axat. Une progression lente, affirme la préfecture du département. Hier soir, une trentaine de personnes ont été évacuées. 300 pompiers sont mobilisés avec 7 canadaires en soutien.
20: Un différend de voisinage à l'origine du drame dans le Finistère.
1: Information de ICI Brésil. Hier après-midi, un homme a ouvert le feu sur sa voisine et son compagnon à Plourin-les-Morlaix. La femme est décédée, son compagnon gravement blessé. Le forcené de 64 ans s'est ensuite retranché chez lui avant d'être retrouvé dans un état critique, d'après le procureur de Brest. Une enquête est ouverte pour assassinat et tentative d'assassinat. Une nouvelle plainte déposée contre Jérôme Barella, le principal suspect du viol et du meurtre de Liana dans le Gers. En plus de cette affaire, il est visé par au moins 6 plaintes et 2 signalements pour viol sur mineur de moins de 15 ans ou agression sexuelle. Et une nouvelle plainte, cette fois pour corruption de mineurs, s'ajoute au dossier. Aurélien Tirard, il est soupçonné d'avoir envoyé des dizaines de messages à une enfant.
6: Des messages que la jeune adolescente a reçus entre février et l'été 2025. Lise, prénom d'emprunt, avait 13 ans à l'époque. Ces messages, l'enfant d'abord y répond. Elle cache la conversation à ses parents. Jérôme Barella sollicite des photos d'elle. Je cite, une petite photo avec un beau sourire. L'enfant s'exécute. Il lui propose aussi une sortie à la piscine ou de venir chez lui pour une pyjama party avec sa fille du même âge. C'est lors de ces pyjama parties que Jérôme Barella est suspecté d'avoir agressé sexuellement une autre mineure. Lise et le quadragénaire se sont rencontrés dans un club de taekwondo à Auch. C'est dans ce même club qu'il est soupçonné d'avoir violé à de nombreuses reprises une autre mineure. Dans le cas de Lise, elle finit par ne plus lui répondre et le bloquer avant que Jérôme Barella ne soit arrêté pour le meurtre de Liana et que la famille de Lise porte plainte auprès du parquet d'Auch.
1: Des explications signées Aurélien Tirard.
20: Plus de 2,5 millions de visiteurs attendus ce week-end à la braderie de Lille.
1: Top départ ce matin à 8h avec plus de 50 km de stands dans tout le centre-ville. La braderie, c'est le rendez-vous incontournable de la rentrée à Lille. Et dès hier soir, les premiers bradeaux ont commencé à chiner. Car Louise Adélaïde Boinard, les bonnes affaires n'attendent pas.
7: Pierre-Emmanuel et Justine donnent le ton. Ils rentrent exprès d'une semaine de vacances à Biarritz pour la braderie. Les bagages sont posés à la maison et eux, déjà en train de chiner.
9: Chichi, moi je la fais depuis que j'ai 5 ans. C'est non loupable chez moi, c'est tradition.
7: Le programme est donc toujours le même.
9: Le soir, on fait les moules frites en famille, donc classique. Et puis toute la journée, là, l'année dernière, on a fait 10 heures de braderie et cette année, on va essayer de faire pareil.
7: Une épreuve pour Justine qui est normande.
19: Je connaissais les petites foires à tout normandes, parce que chez nous, on appelle ça les foires à tout, mais pas à ce niveau-là. Enfin, là, c'est énorme le monde qu'il y a. C'est impressionnant. Le monde et les stands aussi.
9: Faut éviter le centre, quoi. Si tu veux pas être écrasé, faut éviter la Grand Place et les rues du Vieux-Lille, quoi.
7: Mais il y a des bradeux qui viennent de bien plus loin que Biarritz ou la Normandie. Sarah est italienne. C'est sa troisième fois à Lille.
25: L'année dernière, j'avais une valise en soute, mais là, j'ai qu'un sac. Donc, j'espère de pas te acheter, sinon je vais devoir acheter une valise avec.
7: Une mission délicate. Elle a déjà prévu de chiner tous les cadeaux d'anniversaire de ses amis.
1: Et l'un des symboles de la braderie de Lille, c'est bien sûr les moules frites. L'an passé, c'est plus de 500 tonnes de moules qui ont été consommées sur le week-end. En football, toujours pas de victoire pour le PSG, battu hier soir 2-1 par Monaco. Les Monégasques prennent donc la tête provisoire du classement de Ligue 1. Un peu plus tôt dans la soirée, l'Olympique Lyonnais a battu Auxerre 3-1.
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1: Et Christopher, nous, on va se pencher sur la météo avec du soleil pour tout le monde aujourd'hui.
20: Oui, effectivement, Féline, il va faire très beau aujourd'hui un peu partout, dès ce matin, avec parfois quelques nuages, notamment sur le Jura, ou encore en Bretagne, où le ciel sera partiellement voilé durant la matinée, mais vous aurez tout de même de belles éclaircies. Et cet après-midi, ça sera plein soleil sur toutes les régions. Pour les températures ce matin, 17 à Quimper, ainsi qu'à Rouen, 19 à Paris, 1 à Reims, 22 à La Rochelle, 25 à Lyon, 22 à Biarritz, 20 25 à Nice, 28 degrés dès ce matin pour Ajaccio. Et cet après-midi, les températures seront sur la moitié nord autour des 24 degrés, donc plutôt de saison. Et au sud, il va faire plutôt chaud, avec plus de 30 degrés, avec des pointes même à 34 degrés à Montpellier et jusqu'à 36 degrés à Perpignan.
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20: Un grand bonjour à vous, merci d'avoir choisi ici pour démarrer votre week-end et puis un grand bonjour à tous les chineurs qui vont arpenter les rues lilloises aujourd'hui puis également demain, on en parlait hein, Féline.
1: Exactement.
20: Avec surtout ces moules frites qui vont être dégustées. Vous les mangez comment vos moules
1: Marinière, toujours.
20: Marinière.
1: Moules marinière.
20: Moi j'aime bien avec une petite pointe d'exotisme, vous voyez, avec un petit peu de lait de coco par
1: un
20: exemple.
1: Un peu de curry.
20: Un peu de curry.
1: Ah bah oui.
20: Avec un petit zeste de citron, ça apporte un petit peu de couleur et puis un petit peu de saveur, mais je suis d'accord avec vous. Les moules marinières, grand classique. Et ce week-end, eh ben, il va y avoir pas mal de bons mangeurs, de gros mangeurs de moules marinières. Merci d'avoir choisi ici. Voici Survivor avec Eye of the Tiger pour démarrer votre samedi matin. Il est 6h07. Bon réveil.

0: of the Tiger, c'était Survivor et c'est Alain Souchon qui arrive très vite sur votre radio ici, 6h10.
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0: Bon début de week-end avec ici. Ce matin, nous avons envie de mettre à l'honneur une habitante de la Sarthe qui va tenter de relever un sacré défi dans quelques heures, Féline.
3: Oui, elle s'appelle Salima. Elle a 67 ans. Elle est maître de conférence à l'Université du Mans et elle s'apprête à traverser la Manche à la nage, sans palme et sans combinaison, avec un maillot de bain tout de même. Si elle réussit à nager les 30 km qui séparent Douvres à Calais, elle sera la première Française la plus âgée à traverser la Manche. C'est l'un de ses objectifs, lancer un message sur le bien vieillir. Son autre objectif, c'est également de récolter des fonds pour France Alzheimer. Et ce défi, elle compte le réaliser après-demain.
0: Et on l'encourage, Salima. Bravo à elle. Et on va continuer de mettre le sport à l'honneur ce matin sur ici avec Nordine Atam, notre coach, qui ne va pas vous inciter à nager, mais plutôt à marcher un peu, pas beaucoup, pour vous remettre en forme en ce début du mois de septembre.
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0: Bon réveil avec ici 6h12. Voici la chanteuse Zazie qui retrouvera son public dès le mois de mars 2027 avec une grande tournée, avec au programme une quarantaine de dates. Et on l'écoute avec son nouveau single, peu importe, 6h12.
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0: Angers, Strasbourg, Grenoble, Biarritz, Sancy et Paris. Voilà quelques dates de la grande tournée de Zazie qui démarrera au printemps prochain. On l'écoute avec Peu Importe sur ICI, 6h15. Tous les week-ends, faites du sport et surtout du bien à votre corps sans trop d'efforts grâce à notre coach sportif Nordine Attab qui en 2 minutes va vous remettre en forme. Et en ce début du mois de septembre, Nordine, vous nous incitez à sortir pour remettre notre corps en marche.
1: Comme pour les champions et championnes, après quelques semaines de vacances, notre corps a besoin d'un petit temps d'adaptation. L'objectif des premiers jours est donc très simple, remettre progressivement les muscles, les articulations et le système cardiovasculaire en mouvement. On débute par de la marche dynamique. Debout, vous commencez tranquillement par marcher quelques minutes. Puis, progressivement, vous augmentez votre allure en accélérant le mouvement des bras. Allez, on y va. Vous regardez devant vous et vous essayez d'adopter une allure suffisamment soutenue pour sentir votre respiration s'accélérer légèrement, tout en restant capable de parler, bien entendu. Et grâce à ça, vous allez solliciter les muscles de l'ensemble du corps et le système cardiovasculaire. Vous pouvez commencer par 10 à 15 minutes, puis progressivement, vous augmentez la durée au fil des jours.
0: Et ça, pour le cardio, c'est vraiment top. Et si on souhaite également faire du renforcement musculaire, est-ce qu'il est préférable d'attendre un peu ou pas, Nordine ?
1: Pas du tout. Au contraire, on peut recommencer tout de suite, mais avec des exercices simples et surtout en restant progressif. Tiens, ça me donne une idée d'exercice. Assis, debout, sur une chaise. Asseyez-vous sur le bord d'une chaise, les pieds posés au sol et légèrement écartés. Inclinez légèrement le buste vers l'avant, puis vous poussez sur vos jambes pour vous mettre debout. Allez, on y va. On inspire, on descend tranquillement, par exemple sur 4 secondes. Et ensuite, je me relève durant 1 seconde. Et vous alternez comme ceci en effectuant 2 à 3 séries de 10 répétitions. Pour reprendre après l'été, ne cherchez donc pas à battre des records dès les premières séances. Et grâce à ça, vous allez renforcer notamment les cuisses et les fessiers. Bref, vous l'aurez compris, l'important à la rentrée n'est pas d'en faire beaucoup une seule fois, mais de retrouver l'habitude de bouger régulièrement. Et d'ailleurs, on n'oublie pas, avec ICI et le ministère des Sports, on se met encore plus en mouvement pendant Septembre on bouge. Allez, à vous de jouer.
0: Et c'est bien que vous parliez de Septembre on bouge, Nordine, parce que ça vient de démarrer cette semaine et c'est l'un des nombreux héritages des JO Félines.
2: Et oui, l'idée de cette opération, c'est de promouvoir le sport auprès de la population et d'inciter les Françaises et Français à faire de l'activité physique et sportive un vrai levier de santé et de bien-être. Alors pour cette première édition de Septembre bouge, de nombreux événements sont organisés tout près de chez vous jusqu'à la fin du mois.
0: Et vous retrouvez tout le programme sur le site sport.gouv.fr. Il est 6h18.
2: Et oui, et dans 3 minutes, Patrice Gascoin, notre expert TV, vous présentera un documentaire poignant consacré à l'inceste. Il sera diffusé la semaine prochaine sur Arte, mais vous pourrez le voir dès ce week-end avec des témoignages très forts.
0: Extrait à suivre juste après Alain Souchon, quand je serai KO sur ICI, 6h18.

0: Alain Souchon, soyez les bienvenus, vous écoutez ici. Et avec Féline de Le Loir du Haut, nous sommes ravis de vous accueillir et de vous réveiller sur ICI.
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0: 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Et d'abord, on va allumer la télé tout de suite à 6h21 avec vous, Patrice Gascoin. Bonjour, en cette rentrée 2026, il y a de nombreux documentaires qui sortent actuellement et il y en a un qui a retenu votre attention qui sera diffusé dans quelques jours sur Arte. Un documentaire très fort consacré à un sujet très difficile.
3: Il y a des combats qui méritent d'être racontés. C'est le cas de celui mené par Stéphie, victime d'inceste.
4: J'ai pas le souvenir d'un père qui passe de l'autre côté. Moi, j'ai le souvenir d'un père qui a toujours été incestueux.
3: Extrait de Inceste, le combat d'une vie, documentaire réalisé par Stéphanie Pilionka, disponible gratuitement sur la plateforme arte.tv et diffusé jeudi soir prochain sur la chaîne Arte. Un documentaire d'utilité publique, nécessaire, implacable, glaçant aussi. Un film primé au Festival des créations télévisuelles de Luchon. Un film qui raconte donc l'histoire de Stéphie Alexandrian, victime d'inceste, devenue présidente de l'association Carl, association qui lutte contre les violences faites aux enfants. On ne recueille pas la parole d'une victime d'inceste comme la parole d'un politique ou d'un sportif. Qu'est-ce que cela nécessite de la part de la réalisatrice que vous êtes, Stéphanie Pilionka ?
5: Ça nécessite beaucoup de patience, de douceur, de tact, de psychologie et puis de vigilance. J'entends par là de ne jamais aller en force, d'être toujours en délicatesse, même s'il s'agit de creuser et d'aller dans les tréfonds de la mémoire, souvent, malheureusement, sur ces sujets-là. Mais voilà, il faut beaucoup de retenue pour ne pas porter atteinte à la dignité de la personne, ne pas forcer.
3: Quel a été votre parti pris de réalisatrice pour raconter cette histoire pas comme les autres ?
5: De recueillir la parole des différents enfants, et en particulier de notre héroïne, donc Stéphie Alexandrian, de faire la route dans le souvenir avec eux, d'avancer avec eux, de cheminer avec eux tout doucement pour que les choses puissent revenir dans le témoignage avec simplicité, pas comme un diktat, pas comme on pourrait le vivre en reportage par exemple. Arte laisse la possibilité d'offrir du temps en documentariste pour glaner les souvenirs, les informations, de la place pour le témoignage, mais avec toute son humanité, toute sa fragilité aussi.
3: La réalisatrice de Inceste, le combat d'une vie, Stéphanie Pilionka, parce qu'un enfant sur 10 est victime de violences sexuelles en France. Prenez le temps d'écouter le témoignage de Stéphie et de quelques autres dans ce documentaire disponible sur la plateforme arte.tv ou jeudi soir à la télé sur Arte. À demain pour de nouvelles coulisses télé.
0: Merci Patrice Gascoin, et retrouvez d'autres suggestions de programmes à voir en cette rentrée sur ici.fr. Voici Zucchero tout de suite à 6h24. Bon réveil.

0: jour, tout à l'heure, Féline, à 6h30, ça sera la vague de chaleur que nous allons évoquer.
1: Et oui, un 7e département bascule en vigilance orange canicule. Aujourd'hui, c'est le Vaucluse. Alors, pour fuir la chaleur, les habitants se réfugient au cinéma. On y sera dans quelques minutes.
0: Rendez-vous dans 2 minutes pour les infos. Et à 6h28, bonjour Catherine Viguet, l'horoscope de ce samedi 5 septembre. Avec certains signes qui vont devoir faire face à quelques contraintes aujourd'hui, Catherine.
2: Et ce sont les Gémeaux qui sont concernés. Bélier, vous voyagez, vous communiquez, c'est plaisant, utile et agréable. Taureau, vous savez ce que vous voulez, ne vous découragez surtout pas. Gémeaux, vous devez lutter pour retrouver une certaine indépendance. Cancer, dès ce soir vous passez à l'acte, vous y voyez plus clair, d'ici là, haut les cœurs. Lion, vous ne comptez que sur vous très souvent, aujourd'hui vous serez super aidé. Vierge, petite baisse de morale due à une décision qui vous déçoit, mais rien n'est perdu. Balance, vous devrez beaucoup à vous-même, votre diplomatie produit ses plus beaux effets. Scorpion, l'argent est d'actualité ainsi que l'envie de parler de vous, de vos émotions. Sagittaire, un partenaire doit vous parler ou alors c'est vous, il faut vous rencontrer. Capricorne, il faudra préserver votre jolie personne, entre autres, vous préservez aussi du stress. Verseau, une journée idéale pour aimer, être désiré et désirer, et pour créer également. Poisson, eh bien bravo, vos initiatives prennent vie concrètement, vous êtes ravis. Et pour nous tous, des liens se font, d'autres se défont, on reste debout.
0: Merci beaucoup Catherine Viguet, il est 6h30, c'est l'heure de l'actu en français dans le monde en 90 secondes avec vous Féline de Bordieu.
1: Dans l'Aude, la lutte contre les flammes continue. 300 pompiers mobilisés contre l'incendie qui a démarré hier après-midi dans le sud du département. Le feu a déjà parcouru 150 hectares. Une trentaine de personnes ont été évacuées. L'Aude, qui est en vigilance orange canicule aujourd'hui, comme 6 autres départements. Un jeune homme de 18 ans soupçonné d'être à l'origine du piratage du fisc cet été et du vol des données d'au moins 678 000 contribuables. Il a été mis en examen et placé en détention provisoire à Paris. Un autre suspect mineur a été interpellé avant d'être relâché avant la fin de sa garde à vue. Le parquet de Paris annonce poursuivre les investigations pour identifier les autres mises en cause. Rachida Dati veut réintégrer la magistrature. L'ancienne ministre de la Culture est proposée pour un poste au ministère de la Justice. Elle doit encore être approuvée par le Conseil supérieur de la magistrature. Rachida Dati qui va être jugée pour corruption à partir de la semaine prochaine dans l'affaire Renault-Nissan. Le collectif des victimes de Betaram dénonce un mépris institutionnel. Aucun de ses membres ne sera reçu par le pape lors de sa visite en France à la fin du mois. Léon XIV passera pourtant par Lourdes, tout près de Betaram. La conférence des évêques de France indique de son côté que le pape rencontrera 7 victimes de violences sexuelles dans l'église. Premier match, première victoire pour les basketteuses françaises en Coupe du Monde à Berlin. Les vice-championnes olympiques l'ont largement emporté hier 99-53 face à la Hongrie. Leur prochain match, c'est ce soir contre la Corée du Sud.
0: Et on les encourage bien sûr, nos basketteuses. Arrêtons-nous maintenant, Féline, sur l'info d'ici. C'est le Vaucluse qui bascule en vigilance orange canicule ce midi.
1: Il rejoint 6 autres départements, l'Ardèche, l'Aude, la Drôme, le Gard, l'Hérault et les Pyrénées-Orientales. On attend des températures bien au-dessus des normales de saison, jusqu'à 36 degrés cet après-midi à Avignon. Alors face à ces fortes chaleurs, une seule solution, se réfugier au cinéma, comme celui du Cap Sud à Avignon, Pénélope Jobert.
3: Depuis le début de l'été, le parking ne désemplit pas. Avec les fortes chaleurs, les Avignonnais comme Karine se réfugient au cinéma.
4: J'avoue qu'effectivement, j'avais pris quelques jours de congé. L'Odyssée étant le film à aller voir, on a vraiment apprécié d'aller le voir dans l'après-midi parce que ça faisait le petit côté fraîcheur.
3: Ça se confirme sur les chiffres de la fréquentation au cinéma. Philippe Palissier est le directeur du Pâté Cap Sud.
5: On a fait 66% de plus d'entrées cette année que l'année dernière. L'année dernière, on était à peu près à 71 000 entrées du 1er juillet au 1er septembre. Et là, cette année, on est à 118 000. Donc, effectivement, on a senti quand même un effet programmation attrayante et un effet recherche de climatisation qui fonctionne bien.
3: Il remarque que les spectateurs viennent tout au long de la journée.
5: On a beaucoup de groupes qui viennent, les centres aérés, parce qu'il fait trop chaud pour faire des activités à l'extérieur, donc ils viennent voir un dessin animé. On fonctionne très bien l'après-midi, très bien le soir aussi.
3: Il remarque que les spectateurs viennent tout au long de la journée. Et il pense aussi que la programmation de cet été a permis d'attirer plus de monde.
1: Et cet été 2026 a été...

0: inédit dans le Vaucluse avec 46 jours au-dessus des 35 degrés. Aujourd'hui, le Vaucluse est aussi placé en risque élevé pour les feux de forêt, tout comme 7 autres départements du bassin méditerranéen. Et la météo, Christopher, avec du soleil aujourd'hui pour tout le monde.
1: Oui, du très très beau temps. Profitez-en pleinement bien sûr dès ce matin, avec parfois quelques nuages, notamment sur le Jura, ou encore en Bretagne, où le ciel sera partiellement voilé durant la matinée. Mais vous aurez tout de même de belles éclaircies. Et cet après-midi, plein soleil pour tout le monde, avec un ciel bien bleu pour les températures. Ce matin, 17 à Quimper, à Rouen, 19 à Paris, ainsi qu'à Reims, 22 à La Rochelle, 25 à Lyon, 22 degrés à Biarritz, 25 sur la Côte d'Azur, notamment à Nice, 28 à Ajaccio, et cet après-midi, sur la moitié nord, vous aurez une moyenne de 24 degrés, donc des températures de saison. Et au sud, il va faire chaud, avec plus de 30 degrés et des pointes à 34 degrés à Montpellier et jusqu'à 36 degrés à Perpignan.
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1: Bon anniversaire aujourd'hui à Denise Fabre qui fête ses 84 ans, bien sûr, speakerine durant les années 60. Et puis, l'émission à télé dimanche, forcément, ça vous rappelle de bons souvenirs entre la fin des années 60 et 1972 sur la première chaîne de l'ORTF. Voici Julien Clerc tout de suite. Ce n'est rien à 6h34. Bonjour.

0: Écoutez ici avec Julien Clerc, ce n'est rien, chanson qu'il interprète sur scène, hein, puisqu'il est en pleine tournée, Julien Clerc. La tournée Tournée une vie, c'est le nom de sa tournée qui se déroulera jusqu'en octobre 2027.
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0: Merci de vous réveiller avec beaucoup d'actu, de musique, de bonne humeur et puis surtout, surtout également, Féline Leloir Duo, de jolis cadeaux que nous avons pour vous.
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4: 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À chaque rentrée, des établissements scolaires vous le demandent sous prétexte d'avoir toutes les informations utiles en cas de besoin, d'accident. Ne le donnez pas. La CNIL, la Commission nationale de l'informatique et des libertés, confirme la collecte d'un numéro de sécu est très encadrée et les établissements scolaires ne sont pas censés l'avoir. Imaginez dans quelle galère vous seriez si cette info faisait partie des données volées lors de la cyberattaque à l'Éducation nationale cet été. Surtout, un hôpital ne refusera jamais de soigner votre enfant si lors de son admission, l'école n'est pas en mesure de lui fournir ce numéro. Donc, on le garde.
0: Alors, on le garde, effectivement, Valentine Letesse. Est-ce qu'il y a d'autres données sensibles auxquelles il faut faire attention, justement, en ce mois de septembre, Valentine ? Parce que c'est vrai que beaucoup de données sont demandées et on ne sait pas forcément hein, lesquelles auxquelles il faut faire attention.
4: Hormis l'obligation de fournir l'état vaccinal obligatoire de votre enfant, les établissements scolaires n'ont pas le droit de collecter de données de santé. Mais si votre enfant a besoin d'un PAI, d'un projet d'accueil individualisé ou d'un PPS, un projet personnalisé de scolarisation, vous devez fournir le protocole de traitement. En revanche, vous n'avez pas à préciser la nature de sa maladie ou de son handicap. Et puis dans le privé, attention, les établissements qui proposent de l'enseignement religieux vous demanderont quel culte l'enfant pratique, c'est logique, mais vous demandez la date de son baptême, par exemple, ou de sa communion, du déjà vu par la CNIL, c'est non. Les écoles, collèges et lycées doivent s'en tenir aux informations strictement nécessaires à l'organisation du cours. La date de sa bar mitzvah n'a pas à figurer dans son dossier.
0: Bien sûr, soyez donc vigilants et demain, nous nous intéresserons aux cantines qui, elles aussi, peuvent parfois réclamer des infos très personnel et là encore, certaines peuvent être justifiées, d'autres un peu moins et nous verrons tout ça avec vous demain, Valentine Letesse. 7h-20, vous écoutez ici et dans un instant, nous allons vous faire remonter le temps sur ici, Féline.
3: Et oui, vous allez découvrir comment la fourchette s'est imposée dans nos habitudes, car avant la fourchette, figurez-vous, Christopher, on mangeait avec les doigts.
0: Et ça, pas sûr que ça soit très propre. Mais bon, on verra ça avec Stéphane Bern dans un instant sur ici, bon réveil.
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0: tous les jours sur votre radio, un voyage dans le temps avec Stéphane Bern qui partage avec vous chaque week-end le meilleur de ses histoires. Et ce matin, Stéphane, vous nous faites voyager au temps des seigneurs et des nappes brodées.
11: Des mains grasses, du vin qui coule et des nappes bien blanches. Au Moyen-Âge, on mange avec les doigts, mais attention, toujours avec style. Nous sommes en 876 à l'abbaye de Compiègne. Ce jour-là, l'empereur carolingien Charles le Chauve reçoit une belle assemblée, aux dignitaires, prélats, barons et abbés. Le carré VIP de l'époque.
1: Carré VIP, le plus dur n'est pas d'y entrer, mais d'y rester.
11: Avec capes et couronnes, est réuni pour un banquet somptueux. Les longues tables en bois sont couvertes de nappes d'un blanc éclatant et fraîchement lavées. On y sert viande rôtie, poisson en sauce, miche de pain, fromage, hydromel et bon vin. Et pourtant, aucune fourchette à l'horizon. À cette époque, les couverts ne sont pas encore en usage dans les festins aristocratiques. On utilise une cuillère pour les bouillons, un couteau pour couper, mais pour manger. On plonge directement les doigts dans les plats, à la bonne franquette. Cela peut sembler rustique, mais détrompez-vous. La bienséance est très codifiée. Avant de s'asseoir à table, chacun doit se laver les mains dans un bassin d'eau parfumée. Une fois installé, on s'essuie régulièrement les doigts, non pas sur ses habits, sacrilège, mais sur la nappe, en respectant sa zone. Car si vous dérapez et essuyez vos doigts sur la partie du voisin, vous passez pour un goujat.
7: En plus, elle est mal élevée.
11: Quelques siècles plus tard, lorsque Catherine de Médicis arrive en France avec ses fourchettes italiennes, les Français restent fidèles à leurs doigts. Ce n'est que sous Henri III au XVIe siècle que l'usage des couverts s'impose peu à peu. La prochaine fois que vous mangez vos frites avec les doigts, ayez une pensée pour Charles le Chauve.
0: Merci beaucoup Stéphane Bern, que vous retrouvez tous les matins de la semaine juste avant 8h pour des voyages dans le temps. Inédit sur ICI. Féline, petite question.
3: Oui.
0: Vous avez une cafetière à la maison?
3: En effet, j'en ai une.
0: Et je suppose que vous ne la détartrez pas régulièrement.
3: Ah non, je ne suis pas bien sur ce niveau-là.
0: Eh bien apparemment, ça peut permettre de prolonger la durée de vie de votre cafetière. C'est ce que l'on peut lire aujourd'hui dans le nouveau numéro de Femme Actuelle. On va passer un petit coup de fil à Marie-Laure Zonshine dans un instant, la rédactrice en chef adjointe, pour voir si... ça ne peut pas concerner d'autres appareils d'électroménager. On voit tout ça juste après. Tout de suite, Bruno Mars.

0: Just Might, Bruno Mars, le chanteur hawaïen, et c'est le duo Vanessa Paradis et M qui arrive très vite sur Ici.
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0: À 7h-10, voici de bons conseils maintenant pour prolonger la durée de vie de vos appareils électroménagers. Bonjour Marie-Laure Sunshine.
3: Bonjour Christopher.
0: Vous êtes la rédactrice en chef déléguée du magazine Femme Actuelle et ce samedi, dans votre nouveau numéro, vous proposez un dossier rempli de conseils pour entretenir nos appareils parce que l'entretien, Marie-Laure, c'est le meilleur moyen de les faire durer, nos appareils.
3: Oui, absolument Christopher. Il faut déjà commencer par respecter ces appareils et donc bien les entretenir. Alors, exemple, s'agissant des appareils qui fonctionnent avec de l'eau, que ce soit un branchement direct comme un lave-linge ou un réservoir comme une machine à café ou une centrale vapeur, il faut absolument traquer les dépôts de tartre qui viennent encrasser les tuyaux et à terme provoquer une panne. Dans ce cas, il faut détartrer l'appareil avec les produits recommandés par le fabricant ou du vinaigre dilué, j'insiste bien dilué, et non pur. Côté entretien toujours, on n'oublie pas de nettoyer régulièrement ou de changer les filtres. Ça vaut pour le lave-vaisselle, la hotte aspirante ou l'aspirateur. On pense aussi de temps en temps à faire tourner les machines à vide et à température élevée, ce qui va leur redonner un coup de propre et de neuf. Et puis, sur les notices des appareils, qu'on n'oublie pas de lire, hein, ça sert à ça, on trouve généralement des informations sur l'entretien et justement la fréquence de nettoyage des composants ou des filtres, par exemple.
0: Et ça, ce sont de bons conseils hein, que nous pouvons tous mettre en place au quotidien. Et puis, bien sûr aussi, Marie-Laure, faire attention aussi à l'usage que nous faisons de nos appareils, parce que de mauvaises pratiques, forcément, eh ben, ça peut réduire la durée de vie de nos appareils.
3: Alors, il y a plusieurs conseils à vous donner. Premier d'entre eux, le trop est l'ennemi du bien. Exemple, mettre trop de farine dans le robot, trop de fruits dans le mixeur, trop de linge dans la machine, eh bien, ça risque d'endommager les appareils. Et puis, il faut donc, je le disais tout à l'heure, bien suivre les recommandations et aussi se limiter à l'usage prévu. On n'utilise pas un aspirateur pour aspirer du plâtre, des cendres, de la sueur, autant de particules qui risquent de se retrouver dans le moteur. Et on ne met pas d'eau déminéralisée dans une centrale vapeur qui risque d'abîmer les composants de l'appareil. Voilà deux exemples assez classiques de mauvaises pratiques d'usage de nos appareils électroménagers.
0: Et derrière, Marie-Laure, ce qu'il faut aussi préciser, c'est que ça prolonge donc la durée de vie de nos appareils. Et derrière, ce sont aussi des économies potentielles pour nous.
3: Absolument, Christopher. L'ADEME a fait les comptes. Donc l'Agence pour la transition écologique a estimé que si on prolonge d'un an la vie des 7 principaux appareils électroménagers que l'on possède tous chez soi, eh bien on économise 202 € sur l'année, ce qui n'est vraiment pas neutre. D'après l'Agence, près de 70% des pannes durant les 2 premières années sont dues précisément à un manque d'entretien ou à une mauvaise utilisation. Or, à la différence de nos smartphones et ordinateurs, eh bien, il faut savoir que les appareils électroménagers sont vraiment faits pour durer dans le temps.
0: Et c'est vrai qu'on y pense pour la voiture, l'entretien, mais c'est vrai que pour nos appareils électriques, électroménagers à la maison, il faut appliquer en fait les mêmes solutions. Merci beaucoup Marie-Laure Sunshine, et donc plein de conseils à retrouver dans ce nouveau numéro de Femme Actuelle avec un dossier complet consacré à la durée de vie de nos appareils. Très bon week-end à vous Marie-Laure.
3: Merci Christopher, vous aussi.
0: 6h52, voici Vanessa Paradis et M avec La Scène tout de suite pour vous réveiller en ce samedi matin. Nous sommes le 5 septembre et vous écoutez Ici.

0: extrait de la bande originale du film d'animation Un monstre à Paris qui est sorti à la fin des années 2000. C'était Vanessa Paradis et M sur ici. Partons maintenant, Féline, du côté de Tournon-sur-Rhône, retrouver Christine à 7h05. Bonjour Christine.
1: Bonjour Christopher.
2: Bonjour Christine.
0: Et nous sommes ravis de vous accueillir. Christine, vous habitez tout près de Valence, hein, c'est ça?
1: Oui, c'est ça. C'est ça, 14 km de Valence.
0: Et pourquoi êtes-vous debout aussitôt ce samedi matin?
1: Parce que nous allons bientôt partir pour aller voir notre petite fille qui est née le 11 août.
2: Félicitations.
0: Une petite choupinette qui se prénomme
1: Alice.
0: Alice, très bien. Et donc là, c'est combien d'heures de route qui vous attend aujourd'hui, ce samedi?
1: Une heure et demie à peu près.
0: Une petite heure et demie.
1: Oui, à peu près.
0: Et donc, mamie emmène quoi pour Alice aujourd'hui?
1: Mamie, elle emmène des gâteaux.
0: Oh là là. Bon, pas sûr qu'elle les mange pour l'instant.
1: Les cadeaux, c'est déjà donné.
0: Bon, eh bien écoutez, vous embrasserez tout le monde, hein, bien sûr,
1: oui,
0: surtout la maman. Hein. D'ailleurs, comment se prénomme-t-elle, la maman?
1: Laura.
0: Donc, gros bisous à Laura, au papa également, et puis surtout à la petite Alice, hein, vraiment. Hein.
2: Félicitations à tout le monde.
0: Voilà. Et puis, nous, on vous offre aujourd'hui, en ce samedi matin, ce magnifique poste radio ici qui va vous accompagner partout, Christine. Gros bisous à vous, bon week-end.
2: Au revoir, Christine.
0: On vous embrasse. Au revoir, Christine. Et à 6h56 sur ICI, c'est l'heure de la revue de presse de Willy Rovelli qui vous attend du côté de Lille hein, aujourd'hui pour une émission exceptionnelle dans le cadre, bien sûr, de la braderie de Lille qui commence aujourd'hui en ce samedi. Et chaque week-end, la revue de presse décalée sur l'actualité. Willy Rovelli qui nous met les points sur les i. Bonjour, Willy.
3: Bonjour, bonjour. Et on commence avec un point Patrick Bruel. Alors, ma bite, à Liège, en Belgique, une dalle portant le nom de Patrick Bruel a été vandalisée. Après, s'il y en a bien un qui manifestement avait la dalle, c'est bien Patrick Bruel. Emmanuel Macron annonce officiellement que l'Arabie Saoudite va créer 3 parcs d'attractions près de Paris, dont un sur l'univers des mangas. Bruno Retailleau aurait préféré un parc Pokémon avec une attraction Attrapez-la tous, où tu dois essayer de capturer des migrants en situation illégale. C'est trop marrant, on dirait. Tim Curry, le légendaire et terrifiant clown dans le film Ça, est décédé à l'âge de 80 ans. Et oui, plus de curry, d'habitude, cette phrase, on l'entend dans les restos indiens. Alors, ne pas confondre Ça, c'est le clown qui fait peur aux enfants, et Ronald McDonald, c'est celui qui les fait grossir. On rappelle que la peur des clowns, c'est la coulrophobie, à ne pas confondre avec la peur de grandir dans un congélateur, ça c'est la courgeophobie. Pris d'une envie pressante, un randonneur met le feu à son papier toilette pour faire disparaître les traces et il provoque un incendie de 5000 m² dans le Jura. Eh oui, une idée vraiment de merde. D'où l'expression « essuyer un échec ». Force est de constater en tout cas que contrairement au papier toilette, le cerveau de ce randonneur n'était pas triple épaisseur. Hein. Son QI n'est même pas à la hauteur de son PQ. Selon le Canard Enchaîné, le conseiller agriculture du Premier ministre a été viré pour consommation de cocaïne. Pardon, mais enfin, tester la qualité de la farine, moi j'appelle ça de la conscience professionnelle, désolé. De nombreux touristes à Paris marqués par l'insalubrité, oulala, la saleté de la capitale française. Au cinéma, Paris, c'est Amélie Poulain. Dans la réalité, c'est Amélie Poubelle. À Toulouse, un garagiste tombe nez à nez avec un boa caché dans le moteur d'une voiture. Eh ben oui, boa ou conduire, il faut choisir. Philippe Bouvard est mort lundi, Dolly Parton mardi. C'est un petit peu Madame Belle-Père de Loche qui s'en est allée. Oh, Philippe Bouvard qui a lancé plein d'humoristes, hein, dont Mimi Mati, mais lancé au sens figuré. Hein, parce que...
4: Non.
3: Enfin, la question du jour. Aujourd'hui, c'est l'anniversaire de Laurent Delahousse. Est-ce que chaque dimanche, il va à la mèche?
2: Ouh!
3: Et ben vous avez 2 heures. Allez, passez un bon samedi et à tout à l'heure midi.
0: Midi, en direct donc de la braderie de Lille. En ce samedi, émission publique, hein, si vous êtes dans le Nord, allez faire un petit tour pour découvrir toute l'équipe de Willy qui viendra déjeuner chez vous entre midi et 13h. Ou Féline, à tout à l'heure, 7h30 pour le 90 secondes.
2: À tout à l'heure, Christopher.
0: Et je vous laisse bien sûr avec les équipes d'ici matin dans votre région ce samedi 5 septembre. Très belle matinée à l'écoute d'ici.
4: Merci Christopher et à demain l'équipe du jour pour l'actu locale. Il y a Simon. Bonjour Simon.
5: Bonjour Serge. Bonjour à tous.
4: Pour vous répondre au téléphone de sa jolie voix toute souriante, Oui, oui, j'essaye de mettre des compliments, hein, pour voilà, parce que faut l'aménager. Hein. C'est Morissette. Bonjour Morissette.
5: Bonjour Serge. Bonjour
2: ça,
5: à
2: ça
5: tous.
2: Ça va bien.
4: Oui, ça va.
5: Bah, avec des compliments comme ça. Bon. Oui.
4: Et puis à la console, hein, c'est Guillaume. Bonjour Guillaume.
6: Il y a moins de compliments.
5: Ouais,
6: là.
5: Je
6: rappelle que j'ai le pouvoir d'éteindre tous les micros. Alors, un peu de respect, s'il vous plaît.
4: Très bien, merci. Tiens, on va demander à Denise Fabre, dont c'est l'anniversaire aujourd'hui, de nous donner le programme.
7: Je suis jamais arrivée.
8: Ah. Oh là là.
7: L'après-midi, un programme destiné à nos jeunes amis, avec le Viking, si on sa bande. Et puis la case de l'oncle Tom. Voilà.
4: C'est marrant, on a l'impression que c'est Morissette qui rigole.
6: Exactement.
4: C'est un peu ça, c'est notre Denise Favre à nous. 84 ans pour Denise Favre aujourd'hui.
6: C'est pas le même âge, par contre.
4: C'est ce que j'allais dire, le même âge pour Morissette.
7: Oh, merci.
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4: Samedi 5 septembre 2026, bon réveil, 7h.
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4: Et Simon Monory pour nos infos. Des élèves de maternelle du Havre évacués d'une école à cause de la présence de rats.
11: Seulement quelques jours après la rentrée scolaire, 170 élèves de l'école Lamartine dans le quartier Heure-Brindeau ont été transférés dans un autre établissement hier. Cet été déjà, la présence de ces rongeurs avait nécessité l'intervention de spécialistes pour traiter l'école. Mais avant la rentrée, tout était revenu à la normale. Amélie Bonté, vous avez rencontré des parents inquiets par cette situation.
12: La fille d'Alicia, 4 ans, a fait sa rentrée ici cette semaine.
13: Devant nous, il y a eu des rats qui étaient dans la cour de récré.
12: De quoi inquiéter les parents et perturber les enfants.
13: Une classe qui a été condamnée parce qu'il y a des jeux qui ont été rangés et tout ça.
12: Les rats dans le quartier, un problème qui n'est pas nouveau, nous explique Josiane, qui habite juste en face de l'école.
14: Surtout après les récréations, ils longent là où il y a les bancs. Comme les petits se mettent sur les bancs pour casser une petite graine.
12: Pourtant, pendant l'été, la mairie est intervenue. Boîte anti-rats, plaques de glu, traitement des vitres sanitaires, des faux plafonds et même des égouts alentours. En fin de semaine, 13 nouvelles boîtes anti-rats ont été installées.
15: On traite, je vous dis, depuis plus de 15 jours.
12: Oumouniang Fouquet est l'adjointe au maire chargée de l'éducation. Autour de l'école Lamartine, elle constate un immeuble désaffecté, un parking, un terrain vague et beaucoup de déchets. Bref, un environnement propice pour les rats. Elle en appelle donc au civisme des habitants.
15: On se rend bien compte que si on reste seulement sur l'école, on n'y arrivera pas. On va continuer aussi à échanger avec les parents d'élèves puisqu'ils sont conscients. On a un travail à faire aussi avec les parents d'élèves sur la citoyenneté, sur ce qu'on peut jeter ou ne pas jeter aux abords d'une école. Si chacun y met du sien, on arrivera plus facilement à éradiquer cette problématique de rats.
12: La ville va suivre de près le dossier. L'adjointe a laissé son numéro de portable aux parents d'élèves. Le maire Édouard Philippe s'est rendu sur place. Les parents d'élèves, eux, pensent déjà aux prochaines vacances avec la crainte de voir les rats proliférer à nouveau.
11: Il est prévu que l'école rouvre ses portes ce lundi. Au Havre toujours, de nouvelles classes vont ouvrir dans deux écoles. La maternelle Flavingy, qui avait plus de 30 enfants par classe, tout comme l'élémentaire Renaissance, qui est en zone d'éducation prioritaire renforcée. Une décision prise jeudi soir lors du conseil départemental de l'éducation nationale en préfecture.
4: Des habitants du quartier Luciline à Rouen devant le tribunal administratif hier.
11: Après avoir attaqué en justice la métropole, ses habitants de ce nouveau quartier, dont les premiers immeubles sont sortis en 2014, payent des factures d'énergie très importantes. Selon eux, le réseau de chaleur géré par Engie est défaillant, alors qu'il s'agit d'un éco-quartier. Objectif pour eux donc, mettre fin au contrat entre la métropole et le fournisseur. Sauf que Bradley de Souza, la rapporteure publique, a conclu que ce contrat n'avait pas lieu d'être rompu.
16: Dans ses conclusions, la rapporteure publique estime que même si des manquements ont été relevés, ils ne sont pas suffisamment graves pour rompre ce contrat entre Engie et la métropole. Au nom de l'intérêt général, ne pas couper le réseau de chaleur pour les habitants de tout un quartier.
17: Il n'y a rien dans ce contrat qui va.
16: Pierre-Emmanuel Brunet est le président du comité des usagers du quartier Luciline.
17: Vous avez cette analyse de l'offre de 2012 qui dit que ce serait 2 à 3 fois le prix le plus cher. Comment on a pu décider politiquement quel est l'intérêt général de condamner des gens à payer 2 à 3 fois le prix du marché pour des conditions environnementales nulles et on n'a même pas le bénéfice de la géothermie. Vous vous rendez compte? On n'a même pas les bons radiateurs.
16: D'autres manquements ont été pointés du doigt par l'avocat de ce comité du quartier Luciline.
18: Non-respect des températures contractuelles régulièrement, qu'il y avait non-respect du COP, du coefficient de performance.
16: Maître Yann Borel, pour qu'il y ait un risque financier mais surtout sanitaire si la situation reste telle qu'elle.
18: Ces différents manquements me semblent suffisamment graves et leur gravité me semble justifier qu'il soit mis fin au contrat de délégation de service public du réseau de chaleur de la Lucine.
16: Mais si ce contrat est rompu, la métropole de Rouen, selon son avocat, n'a pas les capacités de gérer ce réseau de chaleur, comme le demandent les usagers du quartier. De plus, il a ajouté que 4 millions d'euros avaient été injectés pour réduire les factures des habitants.
11: L'avocat de la métropole de Rouen n'a pas souhaité s'exprimer à notre micro. La décision du tribunal sera rendue le 25 septembre prochain. 7 personnes seront jugées en février au tribunal correctionnel de Rouen pour abus de faiblesse et abus de biens sociaux. Elles auraient démarché des personnes âgées directement à domicile pour leur vendre des bouteilles de vin à des prix démesurés. La police rouennaise a traité 13 plaintes de personnes domiciliées en Seine-Maritime et en région parisienne. Des faits qui se sont produits de 2016 à 2026, montant du préjudice 300 000 euros, dont 60 000 euros pour une seule et unique commande de vin. Dans l'heure, des croix gammées et des inscriptions haineuses découvertes sur le skatepark de la commune du Vaudreuil. On est entre Val-de-Reuil et Incarville. La mairie dénonce un acte inadmissible et porte plainte.
4: Ici Normandie, 7h05, il sera désormais possible d'y faire un petit plongeon.
11: La piscine Camille Muffa de Grand-Queville rouvre ses portes aujourd'hui. Fermée depuis fin mai, l'ARS, l'Agence régionale de santé, ne voit pas d'inconvénient au retour des nageurs. Elle avait fermé après la chute d'un morceau du revêtement mural, précise la ville qui affirme que la structure du bâtiment est saine et que l'air intérieur ne comporte aucune trace d'amiante. Troisième match de la saison de Ligue 1 de football ce soir pour Le Havre. Nos ciels et marines reçoivent Brest au stade Océane. Pour le moment, le HAC a fait un nul et une défaite. Ils sont 15e au classement. Brest, de son côté, fait un début de saison en demi-teinte, 2 matchs nuls. Le coach havrais Didier Digard s'attend à une rencontre serrée face à une équipe qu'il admire.
8: Moi, j'ai toujours été impressionné par Brest parce qu'ils sont souvent mis en avant pour leur qualité mentale, de combativité, etc. Et en fait, ne pas le perdre pendant tant d'années, c'est que vous êtes vraiment très au-dessus de la moyenne parce que souvent, ça finit par entrer dans l'ordre. Et eux, pas du tout. Et il y a toujours de la cohérence dans tout ce qu'ils font. Quand ils doivent modifier leur équipe, apporter des changements, je prends une bêtise, ils changent Del Castillo, ils vont sur des joueurs du même profil. Ils savent exactement ce qu'ils veulent faire. Ils n'en sortent pas. On sent beaucoup d'alignement, beaucoup de cohérence. Et surtout, ils ont 7 lignes directrices et ils s'y tiennent. Donc voilà, je pense qu'on peut être admiratif du travail de Brest.
11: Le Havre-Brest match à suivre ce soir à 20h45 sur ICI Normandie avec François Manoury au commentaire. Premier week-end après la rentrée des classes et ce sont les traditionnels forums des associations. C'est le cas aujourd'hui à Rouen. C'est toute la journée de 10h à 18h sur les quais rive gauche. À Pont-Audemer, une soixantaine d'associations sont réunies au parc des sports Alexis Vastine de 14h à 18h. Et puis du côté de Louviers, c'est de 9h à 16h30 au Hub Expo et Congrès. Et puis on ne pouvait que terminer ce journal par cette nouvelle. Le parc de Claire a vu naître un petit panda roux le 22 juin dernier. C'est le département de la Seine-Maritime qui en fait l'annonce. On ignore encore son petit nom. On vous a mis une photo de cette petite boule de poil sur notre site ici.fr.
4: Je vais aller voir.
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11: On fait un petit point sur la météo du jour avec vous Serge.
4: Eh bien des nuages assez nombreux ce matin et dans le courant de la journée, les éclaircies prendront le dessus. Nous avons un vent de nord-nord-ouest modéré sur la Seine-Maritime. Vent de nord-ouest modéré également sur le département de l'Eure. Les températures plutôt agréable ce matin, de 13 à 17 degrés. Et cet après-midi, sous l'effet du soleil, alors qu'il sera peut-être un petit peu voilé de temps à autre, on attend 19 degrés à Saint-Valery-en-Caux, 20 degrés au Havre, ainsi qu'à Dieppe, 21 pour Yvetot, 23 à Forges, à Pont-Audemer, à Bernay, 24 à Rouen, à Évreux, et jusqu'à 25 degrés pour Vernon.
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4: Venez avec nous, on vous emmène en week-end en ce samedi matin, 7h09. Pour la musique, c'est France Gall.

0: ici Normandie, vos chansons préférées toute la journée avec France Gall et Viens, je t'emmène.
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0: Ravi de vous accompagner ce samedi matin. J'espère que tout le monde est en pleine forme à l'heure du petit déjeuner, à l'heure où certains prennent déjà le chemin du travail. Moi, je vais vous emmener à la Reinette. Oui, alors la Reinette, c'est une pomme de Normandie, pourquoi pas, hein. Et c'est une course également qui aura lieu à Bonsecours. Et il est temps de s'inscrire pour la 20e édition. C'est ce que nous verrons dans les prochaines minutes. Aujourd'hui, c'est l'anniversaire de Denise Fabre, speakerine à la télévision. Simon Mounouri était trop jeune, notre journaliste. Il ne sait pas, il n'a jamais vu Denise Fabre présenter les programmes à la télé.
3: Bonjour et bienvenue sur notre plateau. Nous espérons vous faire passer un très bon après-midi. Il y a un bruit sur ce plateau.
4: Je sais qu'est-ce qu'il y a.
3: Il fait tout tomber, tout son matériel, Garcimor.
5: De contraste.
3: Oui, mais je fais ça.
5: Mais il ne comprend pas le français. Touche là, touche.
3: Ah, je touche.
5: Il m'énerve.
0: Et oui, il lui dit touche, touche. Donc elle, qu'est-ce qu'elle fait? Elle tousse. Mais non, touche. Il fallait toucher. Ah là là, Garcimor et Denise Fabre, les grands moments de la télévision. Bon anniversaire Denise Fabre, bon anniversaire à vous qui êtes né un 5 septembre. Bonjour, on joue. 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
0: Alors, est-ce que vous allez jouer avec moi dans un instant à notre blind test pour gagner vos invitations pour Daniel Guichard? Écoutez, Jérôme Prodhomme, on va croiser les doigts.
11: Ça y est, je me lance. Je vais être acteur.
12: Carrément, mais quel genre de rôle?
11: Vous avez vu comment je suis sportif?
12: Ouais.
11: Je suis taillé pour les films d'action. Là, tu vois, par exemple, je postule pour Superman.
12: Pour Superman?
11: Regarde, je te le slip.
12: Ah oui?
11: Je le sens bien, ce casting.
12: Ah, dites donc. Vous savez quoi? On va faire pourquoi on dit croiser les doigts. Déjà noté qu'on ne vous dira jamais ça et qu'il ne faut jamais faire le geste devant quelqu'un au Vietnam. C'est une insulte, comme si chez nous, vous ne montriez qu'un seul doigt.
11: Genre...
12: Un seul doigt. Voilà.
11: Non.
12: Si. Au départ, c'était probablement un signe de reconnaissance entre les premiers chrétiens. Discret, qui permettait de reconnaître un autre chrétien et donc de ne pas finir dans l'arène dévorée par les lions. Ensuite, c'est devenu un signe pour annuler une promesse. On jurait ses grands dieux, mais comme on avait les doigts croisés derrière, ça n'engageait à rien. Sauf que ça pouvait attirer le mauvais œil.
11: Oh bah, un problème à la fois, j'ai envie de dire.
12: Mais l'origine de l'expression « croiser les doigts pour porter chance » telle qu'on la connaît aujourd'hui nous vient d'Angleterre. Au Moyen-Âge, les Anglais ont pris l'habitude de croiser les doigts pour attirer la chance grâce à la forme de croix qu'on obtient en faisant le geste. Cette superstition a fini par traverser la Manche et devenir une expression pour souhaiter bonne chance. Voilà pourquoi on dit « croiser les doigts » alors qu'on ne sait plus vraiment pourquoi. Encore que vous, maintenant, vous savez.
11: Et il me va trop bien, ce slip.
12: Ah bah là...
11: Franchement, je me sens déjà dans la peau du personnage.
12: Ah ouais, ça va, là, ça va vraiment être super.
0: Bon, alors, est-ce que ça va être super demain? Je ne sais pas, mais pourquoi on dit une vie de bâton de chaise? Alors là, aucune idée. Jérôme, je compte sur vous. Demain matin, c'est Marc qui arrive à Grand Couronne, juste après notre duo Marc Lavoine et Patrick Fiori, qui sont un peu occupés ce matin.

0: côté de moi.
1: Ici Normandie, Marc Lavoine, Patrick Fiori pour accueillir Marc à Grand Couronne. Bonjour Marc.
2: Oui, bonjour.
1: Comment ça va Marc?
2: Bah bien, merci.
1: Bon, qu'est-ce qu'on fait de beau ce week-end? Est-ce qu'il y a des choses de prévues?
2: Oh, ce week-end, un petit peu de jardin dans la matinée, là. Cet après-midi, un petit tour à moto. Voilà, peut-être demain matin, un tour au marché de Sotteville, par exemple.
1: Bah voilà, un week-end tranquille, très bien.
2: Oui. Alors,
1: j'en profite, puisque vous me parlez du jardin, hein, tout à l'heure, Samuel Leroux, notre jardinier, sera là entre 9h et 10h pour répondre en direct à toutes les questions jardin. Marc, moi, j'ai une question, enfin, un blind test à vous proposer, avec trois artistes à retrouver, trois artistes qui sont nés comme Daniel Guichard en 1948. Alors, attention, pour gagner vos deux invitations pour Daniel Guichard la semaine prochaine à Yvetot, à vous de retrouver les trois artistes. Vous me donnez bien leur nom, surtout sur les petits extraits. On est d'accord ?
2: On est d'accord.
1: Allez, c'est parti.

0: Brown.
1: Ah, c'est pas Céron, c'est Jean-Michel Jarre avec Oxygène. Ouais. Laurent Voulzy, ça d'accord. Et puis le deuxième, vous me l'avez pas retrouvé. Je suis sûr que vous aviez le nom sur le bout de la langue. C'était Richard Gottener.
0: Ah voilà.
1: Avec Primitif.
0: Exactement.
1: Bon bah alors une seule bonne réponse, ça marche pas. Il m'en fallait au moins deux. Je suis désolé, Marc.
0: Mais pas de problème.
1: Bon bah bonne journée à vous. À bientôt.
0: Merci,
1: au revoir.
0: Merci.
1: Allez, on retentera dans une heure avec d'autres invitations pour Daniel Guichard.
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1: la Rainette, ce sera dimanche 4 octobre, 20e édition à Bonsecours en partenariat avec la Ligue contre le cancer. Il y a les deux co-organisatrices avec moi, il y a Anne et il y a Brigitte. Bonjour à toutes les deux.
4: Bonjour.
1: Anne, qu'est-ce que c'est que la Rainette ?
4: C'est au départ une course féminine, donc de 7 km sur un parcours plutôt facile. Et le but, voilà, c'était de rassembler les femmes sur la course à pied. Et puis petit à petit, il y a la marche qui est venue se greffer. Et depuis le début, depuis 2006, on est partenaire avec, alors au début, l'association Emma et puis aujourd'hui la Ligue contre le cancer. Et voilà, c'est aussi dans le cadre d'Octobre Rose, on a aussi pour objectif de promouvoir le dépistage et la prévention. C'est une course et une marche.
1: Que ce soit pour la course ou que ce soit pour la marche, la distance est la même, hein ?
4: Oui, tout à fait, 7 km. Et le parcours est le même également. C'est un parcours qui est simple. Alors, il peut y avoir un petit peu de route, parfois un petit peu de chemin. On a même un petit bout de forêt cette année. Mais voilà, c'est pas du tout une version difficile. Il y a pas de dénivelé. Voilà, c'est très roulant. Donc c'est parfait pour des débutantes.
1: Brigitte, dites-moi où est-ce qu'on en est des inscriptions et comment on fait pour s'inscrire parce qu'il y a différentes catégories.
5: On en est 1600 sur 2400 possibilités d'inscription. Les différentes catégories. Donc il y a les courses, la marche, le duo Merci et le duo mixte. Donc il y a 150 duos marche possible et 150 duos course.
1: Si on est un groupe, par exemple une entreprise, c'est possible ça ?
5: Oui, c'est possible. Donc on crée son groupe et puis après, chacun peut s'inscrire individuellement et intégrer le groupe.
1: Le tarif, c'est 10 euros, tarif unique ?
5: 10 euros plus 1,50 euros de frais d'inscription en ligne. Et puis, donc sur ces 10 euros, il y a 4 euros qui sont reversés à la Ligue contre le cancer.
1: Brigitte, on peut s'inscrire jusqu'à quand ?
5: Jusqu'au jeudi 1er octobre minuit.
1: Donc notez bien, le 1er octobre, après vous ne pourrez plus pour cette course marche de 7 km à l'Arénette. C'est la 20e édition, le 4 octobre prochain. On a rendez-vous directement à la Halle des Sports, Anne ?
4: Oui, tout à fait, rendez-vous à la Halle des Sports. Alors, il est possible de venir récupérer les dossards la veille, si les gens sont disponibles. Et sinon, c'est rendez-vous directement le dimanche matin à la Halle des Sports. Pour récupérer son dossard et participer aux échauffements et à la course.
1: Le retrait des dossards, effectivement, le samedi après-midi, entre 14h et 18h, à la Halle des Sports, pour la 20e édition de la Rainette. Pourquoi d'ailleurs ce nom, la Rainette ?
4: Tout simplement parce qu'on est en Normandie et que la Rainette, c'est une pomme de Normandie. Et donc, c'est une course qui vit avec son territoire. Et donc, voilà, le logo initial, c'était une petite pomme. Et donc, voilà, et ça vient de là.
1: Proposé par l'Entente athlétique du plateau Est de Rouen. Merci à toutes les deux. Merci Anne, merci Brigitte, les co-organisatrices de cette Rainette.
4: Merci à vous.
1: Et bonne édition 2026.
4: Merci.

0: Of Maroon 5, ici Normandie, dans 10 minutes, nous avons rendez-vous avec Antoine Loukchardi pour l'humeur d'Antoine qui nous rejoint tous les matins à 7h40 et dans un instant vos infos.
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0: 7h30, toute l'info en Normandie avec vous, Simon Monoury.
6: Après seulement quelques jours en classe, les 170 élèves de l'école maternelle Lamartine au Havre ont dû partir dans une autre école, la faute à des rats qui ont envahi le quartier Heurbrindeau et donc l'école. Le Havre reçoit Brest ce soir à 20h45 au stade Océane pour la troisième journée de Ligue 1 de football. Des Havrais pour le moment 15e du championnat après un match nul contre Lyon la semaine dernière et une défaite lors du match d'ouverture contre Monaco. Et puis une semaine après la rentrée des classes, certaines familles doivent s'organiser pour déposer et récupérer les enfants à l'école. Pas simple, notamment quand on habite en zone rurale et que le bus ne passe pas. C'est le cas à Groix-Mare, près d'Yvetot. C'est l'info d'ici, juste après toute l'actualité en France et dans le monde. En 90 secondes, Féline Leloir du Haut.
7: 6 départements en vigilance orange canicule ce matin. L'Ardèche, l'Aude, la Drôme, le Gard, l'Hérault et les Pyrénées-Orientales. Le Vaucluse les rejoindra à partir de ce midi avec des records de température attendus jusqu'à 39 degrés en Provence. Dans l'Aude, une trentaine de riverains évacués à cause d'un incendie dans le sud du département. 150 hectares parcourus par le feu qui a ralenti sa progression dans la nuit. Le drame dans le Finistère à Plourin-les-Morlaix. Hier après-midi, un homme de 64 ans a tiré sur sa voisine et son compagnon. La femme est décédée, son compagnon gravement blessé. Le tireur a ensuite essayé de se suicider. Il a été hospitalisé dans un état critique d'après le procureur de Brest. En Moselle, un couple d'assistants familiaux mis en examen fin août pour des viols et agressions sexuelles sur une vingtaine d'enfants. Ils étaient famille d'accueil depuis le début des années 90. L'enquête a débuté en 2022 après le témoignage d'une jeune femme tout juste majeure qui les accusait de violence et de corruption de mineurs. En football, toujours pas de victoire pour le PSG, battu hier soir 2-1 par Monaco. Les Monégasques prennent donc la tête provisoire du classement de Ligue 1. Un peu plus tôt dans la soirée, l'Olympique Lyonnais a battu Auxerre 3-1. Et puis dans une demi-heure, top départ pour l'édition 2026 de la braderie de Lille. Plus de 2,5 millions de personnes attendues pour chiner les bonnes affaires. 50 km de stands dans les rues, meubles, vêtements ou encore vaisselle. De quoi y trouver son bonheur. 7h32 sur votre radio ici.
6: La rentrée des classes, c'était mardi pour la majorité des élèves de l'Eure et de la Seine-Maritime. Vous avez peut-être déposé directement votre enfant devant son établissement scolaire, mais souvent dans les zones les plus reculées, c'est le ramassage scolaire du réseau Nomade qui s'occupe de récupérer et de déposer les élèves. Sauf que dans le village de Croix-Mare, 700 habitants à 10 km d'Yvetot, le bus ne passe pas, ni le matin ni le soir, Emmanuel Grabé.
8: Le collège et le lycée de secteur, pour Croix-Mare, c'est à Barentin, c'est là que va le bus scolaire qui passe dans la commune. Mais Yvetot est plus proche. De nombreux enfants y sont scolarisés, parfois dans le privé.
9: Visiblement, on est plusieurs familles sur Croix-Mare dans la même situation.
8: Jessaline habite à un hameau excentré de Croix-Mare. Sa fille est au collège à Yvetot.
9: En commençant à 8h, c'est assez difficile quand on n'a pas de transport scolaire.
8: Elle et son mari travaillent au trait. Impossible avec leurs horaires d'emmener et de récupérer leur fille. Et c'était déjà le cas quand leur fils était au collège.
9: Bah, c'est assez compliqué. Je travaille en foyer de vie pour adultes handicapés. Et donc j'ai des horaires de travail assez atypiques. Donc ça peut aller de 7h à 19h à 8h, 20h.
8: Il leur a donc fallu trouver des solutions.
9: On fait ce qu'on appelle du bricolage. Soit on sollicite les grands-parents qui habitent à Barentin, mais ce qui n'est pas confortable, hein, ça les fait déplacer très tôt ou le soir. Ou alors on demande à des amis.
8: Une situation que connaît bien la première adjointe à la mairie de Croix-Mare, Céline Dambry, elle-même maman d'une lycéenne.

0: scolarisés à Yvetot.
1: Les personnes qui souhaitent mettre leurs enfants à l'école à Yvetot doivent se débrouiller par leurs propres moyens pour s'y rendre.
0: Pourtant, une ligne de bus vers Yvetot passe dans les communes voisines de Sitteville et d'Écalalix. Il suffirait de la rallonger et de la faire passer par Croix-Mar. Céline Dambry estime qu'après le CM2, entre un tiers et la moitié des élèves de la commune ne vont pas à Barentin.
1: Certains collèges proposent, alors, et notamment Beaubée ou le lycée Jean 23 propose de faire du chinois, chose qui n'est pas forcément proposée sur Barentin. Un enfant qui a un projet de vie ou un projet qui va aborder le chinois ne pourra aller qu'à Yvetot.
0: Il y a donc un besoin auquel ne répond pas le réseau nomade, déplore Gessaline.
2: On a un petit peu l'impression que ce sont souvent les personnes qui travaillent qui sont pénalisées dans le quotidien.
0: Certaines familles de la commune se sont organisées pour faire du covoiturage entre Croix-Mar et Yvetot, mais cela reste encore limité. Gessaline a fait une demande sur Facebook récemment, elle n'a pas encore eu de réponse.
3: Il y a 3 ans, plusieurs communes, dont Croix-Mar, ont écrit à la région Normandie, qui gère le réseau de transport nomade, pour demander un ramassage scolaire, mais la région a refusé. C'est du soleil pour cet après-midi, Serge.
4: Exactement. Ce matin, peut-être quelques nuages, mais ça ne va pas durer. En revanche, attention, le vent a changé de secteur. Il souffle de secteur nord-nord-ouest modéré du côté de la Seine-Maritime et nord-ouest pour le département de l'Eure. Alors, c'est vrai que ce matin, on a quelques nuages par endroit. Les nuages vont laisser passer le soleil cet après-midi. Soleil qui sera un petit peu voilé, notamment sur la côte d'Albâtre, de Fécamp jusqu'au Tréport, un petit peu également en Vallée de Seine et sur le pays de Bray. Quelques nuages à prévoir également sur le Vexin normand. Mais les températures plutôt agréables cet après-midi. On attend 19 à Velay-Rose, 20 degrés au Havre à Dieppe, 21 degrés pour Doudeville, 23 au Marais-Vernier, à Brionne ou bien encore à Mauconchy, 24 degrés pour la métropole rouennaise, pour Évreux, Verneuil, Les Andelys, et jusqu'à 25 degrés à Vernon.
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4: Pas de difficulté pour l'instant sur nos routes normandes. Si c'est le cas, évidemment, vous passez l'info et c'est Morissette que vous aurez au bout du fil.
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4: Le week-end, c'est peut-être le moment de faire la poussière avant d'éternuer les murs de poussière. Et Francis Cabrel.

0: Voici Normandie, vos chansons préférées toute la journée. Francis Cabrel, Les Murs de Poussière.
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0: Soyez les bienvenus en ce samedi. Nous sommes le 5 septembre. Peut-être pour vous, ce week-end, les courses. Bah oui, après la rentrée scolaire, il manque des choses. Un cahier avec des petits carreaux et non des grands carreaux. On vous l'avait dit. Puis un compas, une règle ou... Je sais pas si les protège-cahiers, ça existe toujours. À mon époque, il fallait couvrir les livres.
3: Sûr que ça existe
0: Guillaume,
3: toujours.
0: Ça existe toujours.
3: Ça existe toujours.
0: Oh, très bien. Oui, mais on vous avait dit un protège-cahier vert. Vous êtes venu avec un rouge. Forcément, ça ne va pas. Zéro. Paf, chez le proviseur. Ah là là là. Nous fêtons aujourd'hui Raïssa. Et parmi les anniversaires, on vous l'a dit tout à l'heure, il y a notamment Denis Fabre. Dans les prochaines minutes, nous allons parler du nouveau bonus voiture électrique d'occasion depuis le 1er septembre. Et puis, nous avons rendez-vous également avec les humoristes L'Humour en Tube pour faire le bilan des vacances. Bilan des vacances et donc rentrée forcément avec Antoine Luciardi. C'était lundi matin avec Michel Jérôme, Marianne Naquet et Isabelle Lebrun.
4: Bonjour, là c'est officiel, c'est certain, l'été est terminé. Remballez le monoeil, Isabelle. Et je sais que vous utilisez du monoeil pour contrer le torride soleil breton. Et préparez-vous à subir les affres de septembre. Si tu oublies que c'est la rentrée, l'État est là pour te le rappeler. Alors je sais pas qui sont les pervers qui travaillent dans des ministères et qui décrètent ça, mais chaque année, le 1er septembre, on nous sort un petit paquet de nouveautés dont on se serait bien passé. Ils font ça pour la rentrée et pour le 1er janvier, c'est malin, parce que t'es encore imbibé de champagne et paf, hausse du gaz pour la nouvelle année. Bonne année! Allez, je sais que vous trépignez le menu des réjouissances pour cette rentrée. Les arrêts maladie à la bonne franquette, c'est terminé les copains. Moi, j'avais posé 6 mois pour un ongle incarné, c'est fini. Michel, 2 ans d'arrêt pour dépression capillaire, c'est terminé. Pour les entreprises, on se lance dans la facturation électronique. Ah. Alors ça, c'est un bazar de dingue. On n'y comprend rien. C'est une petite lubie en France. Pourquoi faire simple quand on peut faire très compliqué? Je crois que les règles du rugby gaélique sont plus simples à piger que la facturation électronique, c'est vous dire. MaPrimeRénov, là aussi, hein, ça en prend un coup dans les oreilles. On t'aide à isoler ta maison, mais seulement... Et seulement si elle est déjà isolée. Je schématise, mais là, on est quand même en train de nous dire « Aide-toi et le ciel t'aidera ». L'isolation des combles, c'est non. La toiture, c'est non. La ventilation, peut-être que oui, mais sûrement que non. Et le poêle à granulés, c'est pas sûr non plus. C'est là, MaPrimeRénov, vous l'aurez compris. Le gaz, eh ben ça grimpe évidemment. Ça, c'est rigolo parce que théoriquement, en France, t'as un prix régulé. Mais on laisse le choix au fournisseur de le déréguler. C'est rigolo quand c'est régulé. Voilà, allez, on se marre à mort ce matin. Eh, bonne nouvelle quand même. Dans ce ciel gris, une bonne nouvelle, c'est la France, cette année, qui va choisir le nom des tempêtes. Et ça, oui, parce que la sélection du nom des tempêtes, c'est comme l'Eurovision. Il y a un pays hôte, à chaque fois, il est différent. Et là, c'est nous qu'on l'a. On est très contents, on est très heureux, c'est une bonne nouvelle. Alors... ça nous réjouit, non? Isabelle, je vous sens réjouie par cette nouvelle. Oui, alors c'est vrai, on aurait pu, nous les Français, choisir des noms classes pour nommer des tempêtes, genre Cyrano, Molière, Jean-Pierre Madère ou Véronique et Davida. Et on a choisi Thomas, Nathalie et Kevin. Voilà, honnêtement, me prendre une rafale dans la tête qui s'appelle Kevin, c'est la double peine. Allez, je vous laisse là-dessus les amis, mais vu le climat de cette rentrée, j'ai bien peur qu'on se prenne une sacrée tempête au printemps 2026.
0: Bon, eh bien écoutez, merci beaucoup pour toutes ces précisions de rentrée. On va garder le moral, Antoine, que nous retrouverons demain matin, bien sûr. Ma faute, c'est le titre de Marine juste après ça.
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0: Ici Normandie, ma faute avec Marine. 7h48, petit coucou du côté de Pont de l'Arche avec 13 degrés, nous dit Willy. 13 degrés également ce matin du côté de Cricbeuf sur Seine. Marie, on vous embrasse, continuez à nous laisser vos petits messages sur notre page Facebook. Ici pratique, nous allons parler automobile ce matin avec Franck Boitiot, rédacteur en chef de l'Argus. Aujourd'hui, on évoque le nouveau bonus à l'achat pour les voitures électriques d'occasion, entré en vigueur le 1er septembre. Alors Franck, de quoi s'agit-il? Quel est le montant de ce coup de pouce?
1: Alors, le bonus de 1 000 euros initialement versé par l'État a été supprimé en 2024. Ce nouveau dispositif repose désormais sur les certificats d'économie d'énergie, les CEE, un dispositif financé directement par les fournisseurs d'énergie. Son montant dépend des accords passés entre les constructeurs automobiles et les fournisseurs d'énergie. Je vous épargne les détails sur les méthodes de calcul utilisées. Ce qu'il faut retenir, c'est que pour un particulier, l'aide oscille entre 295 et 380 euros selon les estimations de l'Argus. C'est assez modeste. En revanche, l'aide est beaucoup plus intéressante pour les professionnels du service à la personne. Elle peut atteindre environ 2 000 euros. Le dispositif ne s'applique pas à toutes les voitures électriques de seconde main. Pour bénéficier de l'aide, le véhicule doit être 100% électrique, avoir été immatriculé pour la première fois en France entre le 1er janvier 2017 et le 31 décembre 2023, être acheté auprès d'un professionnel de l'automobile, coûter au maximum 25 000 euros TTC, afficher un poids en ordre de marche inférieur ou égal à 1800 kg, une tonne 8, justifié d'un niveau d'état de santé de sa batterie supérieur ou égal à 80% ou d'une autonomie supérieure ou égale à 200 km et être conservé pendant au moins 3 ans dans le cadre d'un achat ou d'une location. Attention, cela signifie donc qu'une voiture électrique achetée auprès d'un particulier ne permettra pas de bénéficier de cette aide.
0: Et Franck, concrètement, quels modèles sont éligibles ?
1: Alors, notre journaliste Vincent Foultier a épluché des dizaines d'annonces correspondant aux critères pour identifier les modèles qui cochent toutes les cases. Bonne nouvelle, ils sont nombreux. Il y a les citadines, dont la Renault Zoé, que l'on trouve facilement à moins de 10 000 euros et avec moins de 100 000 km au compteur. Je peux également citer d'autres modèles comme les Peugeot i208, Fiat 500 électrique, Renault Mégane E-Tech, etc. Beaucoup d'autres voitures électriques sont malheureusement trop lourdes pour être éligibles. Mais en tout, nous avons quand même identifié une quarantaine de modèles éligibles. Vous pouvez retrouver la liste complète sur notre site largus.fr.
0: Merci beaucoup Franck. Rendez-vous tous les samedis à cette heure-ci pour parler d'automobile avec l'Argus. Dans un instant, les 3 plus, ici Normandie. Nous allons parler entre autres de timbres et de vieilles voitures. Voici Imagination, Just an Illusion.

0: Imagination, Just an Illusion. Non, ce n'est pas une illusion. Lundi, La Poste sort un timbre, Michel Morgan, que vous pouvez trouver depuis hier en avant-première à Dieppe. Ce matin, dans les 3 plus, ici Normandie, l'association philatélique de Dieppe, Claude Dunet, en est le président. Il nous donne rendez-vous à l'hôtel de ville de Dieppe ce samedi.
1: Il est vendu en avant-première dans le hall d'hôtel de ville de Dieppe par un bureau temporaire premier jour, des employés de la Poste de Dieppe vont proposer la vente de ce timbre à l'unité ou en feuille de 15 timbres. Et nous les accompagnons par l'émission de souvenirs philatéliques en rapport bien sûr avec ce thème. Nous émettrons et proposerons 2 cartes postales et une enveloppe premier jour. Les cartes postales, nous les avons choisies en fonction de 2 films importants dans la carrière de Michel Morgan. C'est le célèbre Quai des Brumes.
2: T'as de beaux yeux, tu sais.
3: Moi, c'est moi.
1: Et le deuxième, c'est un film en 1960, Fortuna, d'Alex Joffé avec Bourvil.
4: Nous partons, Noël.
5: Donc vous allez ?
4: N'importe où. Nous trouverons bien à Toulouse un endroit plus habitable qu'ici. Prenez les valises.
5: Non, madame, vous pouvez pas partir.
4: Qui m'en empêcherait ?
5: C'est les ordres. Faut pas faire de bêtises.
0: L'actrice Michel Morgan qui a passé 3 ans durant son enfance à Dieppe, ce qui permet à la ville d'avoir ce timbre en avant-première en vente. Donc rendez-vous à l'hôtel de ville de Dieppe aujourd'hui, 10h, 12h30, 14h, 18h. Sinon, du côté de Beuzeville-la-Grenier, c'est souvenirs de vacances proposés par l'association Citroën Co.
6: Pendant 2 jours, on crée un camping éphémère, parce qu'il n'y a pas de camping à Beuzeville-la-Grenier, donc on reconstitue un camping avec des véhicules anciens, des caravanes anciennes, des toiles de tente, la table, les chaises...
0: D'époque.
6: Dans les caravanes, on trouve les tissus à fleurs, les bols de déjeuner orange, toutes les couleurs flashy qu'il y avait à l'époque, le matériel vintage de camping. Alors, il y a le camping, il y a ce qu'on appelle le village, avec les partenaires, des gens qui vendent de la pièce détachée, qui vendent des prestataires aussi de l'automobile, genre des bosseleurs, expertise, assureurs, sellerie, et puis des gens qui vendent des miniatures, toutes sortes de commerces liés à l'automobile ancienne.
0: Qu'est-ce qu'on peut trouver comme style de véhicule ancien ?
6: Des véhicules populaires, traction, 203, DS, 2 chevaux, et puis des véhicules atypiques. La plus vieille doit être de 1911.
0: Alors, plein de véhicules anciens, c'est donc à Beuzeville-la-Grenier aujourd'hui, et puis demain, il y aura le bouchon. Ah oui, ils vont mettre toutes les voitures dans le centre-ville, ça va coincer, ce sera demain matin à 10h, un événement ici Normandie. Et puis aujourd'hui, à Rouen, ce 5 septembre, c'est le forum des associations. Dans un instant, nos humoristes, avant le retour de l'info, dans 2 minutes.
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0: Ce matin, en ce 5 septembre, avec Fred Ballard dans l'Humour en Tube, nous allons faire un petit bilan des vacances et nous avons réuni un panel de vacanciers de retour au bercail.
15: J'étais en vacances, je suis crevé, dis donc. C'est fatigant. Hein.
2: Je sais pas qui c'est qui a dit partir c'est crever un pneu, mais il avait raison.
3: Ah bah oui, mais on ne peut pas tout avoir non plus. Hein. Partir à la découverte d'un pays, c'est forcément se confronter à un rythme différent. Dans certaines contrées, la cadence est effrénée. Dans d'autres, un peu moins. Donc, il faut choisir en fonction de ses capacités physiques.
2: Non, pour nous, pour les vacances, il y a un pays qui est bien, c'est la Suisse. Non, parce que au moins, c'est propre. Quoi. On n'attrape pas... On peut attraper que des médicaments en Suisse. On peut pas attraper de maladie, vous voyez. Je regarde les traditions, le matin on fait la gymnastique à la radio. Lever, baisser, lever, baisser. Bon, maintenant on va faire l'autre paupière.
3: Voilà, parce que ceux qui pensaient qu'il n'y avait que les Belges et leurs frites qui avaient pris cher avec Coluche, c'est faux. Avec les petits Suisses en vacances, il n'y a pas le feu au lac non plus. Contrairement à ceux qui, comme Haroun, voulaient démarrer leurs vacances sur les japeaux de roue.
11: Il dit oui, je vais courir le matin, je vais lire du Sartre l'après-midi, arrête. Au bout de 2 jours, tu dors le matin, tu cesses l'après-midi. À la fin du séjour, t'as lu 5 pages de Sartre. Ou plutôt, t'as lu 5 fois la première page de la préface de Sartre. T'as couru 15 minutes, t'as eu des courbatures pendant 2 semaines. Tu t'es dit, faut vraiment que je me remette au sport, je vais me faire un programme. À la rentrée.
3: Mais voilà, remettre à la rentrée ce qu'on aurait pu faire en vacances, ça fait aussi partie du concept des vacances. Sinon, c'est pas des vacances. En revanche, il y a un truc indispensable avant, pendant et après les vacances, c'est de se prendre la poire. Hein. Quand on fait ça, le bilan est toujours positif.
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0: Bon début de journée, samedi 5 septembre, il est 8h.
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0: Les infos, Simon Monouril vendait des bouteilles de vin pour plusieurs dizaines de milliers d'euros.
15: 7 personnes seront jugées en février pour abus de faiblesse et abus de biens sociaux par le tribunal correctionnel de Rouen. Elles sont soupçonnées d'avoir vendu des bouteilles de vin à des prix démesurés à des personnes âgées. Ce que l'on sait, Christine Wurtz, c'est que 13 personnes ont porté plainte.
16: Oui, mais les victimes sont sans doute plus nombreuses si l'on en croit les avis publiés sur Internet concernant cette société Saudoyer et Fils basée à Elbeuf. 13 bouteilles de vin ordinaire pour 9000 euros, écrit Stéphane. Comme pour d'autres, raconte Sandrine, la technique est la même. Démarchage insistant à domicile, aucune trace du contrat, chèque rempli de la main du commercial. La police rouennaise a traité 13 plaintes déposées par des personnes âgées et vulnérables, domiciliées en Seine-Maritime et à Versailles, pour des faits commis entre 2016 et 2026. Le montant total du préjudice s'élève à 300 000 euros, dont 60 000 euros pour une seule et même commande de vin. Le gérant de l'entreprise a été déféré jeudi au parquet et sera jugé pour abus de faiblesse dans le cadre du démarchage à domicile et pour abus de biens sociaux car il détournait aussi des fonds de la société. Il a été placé sous contrôle judiciaire avec l'interdiction de gérer une entreprise et de pratiquer une activité commerciale. Le fils du gérant et 4 de ses vendeurs ainsi qu'une personne de son entourage seront également jugés le 12 février prochain.
15: Le procès aura donc lieu en février au tribunal correctionnel de Rouen. 170 élèves de l'école maternelle Lamartine au Havre ont déménagé dans un autre établissement. Seulement quelques jours après la rentrée des classes, la faute à la présence de rats dans l'école. Un problème de longue date selon les habitants du quartier Heurbrindeau qui ont l'habitude de la présence de ces nuisibles. L'école a déjà été traitée cet été. L'adjointe à l'éducation et le maire du Havre, Édouard Philippe, se sont rendus sur place hier matin. Les écoliers pourront y retourner dès lundi. Après les affaires liées aux violences dans le périscolaire, la ville de Maromme, dans la métropole de Rouen, annonce renforcer le contrôle des professionnels qu'elle emploie et qui sont au contact des enfants. Chaque personne devra désormais présenter un casier judiciaire vierge. Même chose pour les prestataires de la ville qui devront fournir une attestation sur l'honneur, certifiant que leurs intervenants sont aptes à travailler avec des mineurs.
0: La mairie du Vaudreuil dépose plainte et dénonce un acte inadmissible.
15: Après avoir découvert des croix gammées et des inscriptions haineuses sur le skatepark de la ville, le maire condamne ces faits avec la plus grande fermeté et explique, je cite, « Le racisme et l'antisémitisme n'ont absolument pas leur place chez nous. » Rapidement, les services techniques de la ville ont nettoyé ces graffitis. 1 milliard d'euros, c'est le montant annoncé hier par la ministre de l'Agriculture, Annie Genevard, pour répondre à la crise agricole. L'été chaud et sec que nous venons de traverser a laissé des traces dans les exploitations. Certains producteurs ont perdu jusqu'à 80% de leur rendement, notamment pour le végétal. Idem pour l'élevage à cause de la quasi-absence de fourrage et la mort d'animaux comme les volailles pendant les canicules. Tout ça pour dire, Nicolas Joly, que la ministre de l'Agriculture a voulu une réponse forte.
17: 1 milliard d'euros d'argent neuf pour relever l'agriculture. La moitié, 520 millions, c'est l'indemnisation de solidarité nationale. Un dispositif pour compenser les pertes de récolte liées aux aléas climatiques exceptionnels. La sécheresse de cet été. Le régime des calamités agricoles viendra aussi compenser à hauteur de 30 millions d'euros les pertes de fonds non assurables, comme les vignes, par exemple, durablement abîmées. Les exploitations agricoles les plus durement touchées bénéficieront aussi d'un dégrèvement de taxes foncières, 320 millions d'euros. Il faut soigner l'agriculture, mais aussi lui permettre de redémarrer via un fonds de réarmement agricole de 235 millions d'euros. Piloté par les préfets, il doit permettre aux fermiers d'acheter notamment du fourrage et des semis pour l'an prochain. La ministre promet que cet argent sera disponible dès la semaine prochaine.
15: Des précisions de Nicolas Joly. Attention, si vous devez emprunter le réseau de transport Astuce de la métropole de Rouen aujourd'hui, comme tous les samedis jusqu'au 2 janvier, des perturbations liées à un mouvement de grève sont à prévoir. 83% du trafic est assuré aujourd'hui. Le détail ligne par ligne est à retrouver sur le site internet du réseau de transport. Une journée de sensibilisation au handicap visible et invisible aujourd'hui au DOC 76 de Rouen. Projet porté par des étudiants de l'école d'ingénieurs de la ville. Objectif rechercher, comprendre et déconstruire les préjugés liés au handicap.
18: Les supporters du HAC attendent une victoire à domicile ce soir face à Brest.
15: Pour la troisième journée de Ligue 1 de football, c'est à 20h45 au stade Océane. Des Havrais 15e qui restent sur une défaite et un match nul contre des cadors du championnat Monaco et Lyon, respectivement 1er et 2e. De son côté, Brest 11e a fait deux matchs nuls. C'est donc l'occasion de ce soir de véritablement lancer la saison et de prendre des points, Bradley de Souza.
19: C'est sur le papier un autre championnat qui commence pour les Ciel et Marines. Après avoir affronté, mais surtout fait bonne figure contre deux mastodontes de la Ligue 1, Monaco et Lyon, Simon et Bonog, le milieu havrais.
20: C'est sûr que ça ne nous suffit pas parce que nous, on veut gagner tous les matchs. Il y a un petit peu de frustration. On pense qu'on aurait pu prendre plus de points, mais on est à la fois aussi content du rendu qu'on monte sur le terrain.
19: Un point pris en deux matchs, mais la réception consécutive de Brest et d'Angers doit permettre aux Ciel et Marines de changer de braquet. Didier Digue, l'entraîneur.
21: Oui, de toute façon, on ne peut pas se permettre que ça dure trop longtemps avant de prendre des points. Non pas qu'il y ait urgence, mais parce que pour la confiance, c'est quelque chose d'important.
19: Et d'autant plus face à des adversaires qui jouent le milieu de tableau, voire le maintien.
21: Est-ce que c'est le meilleur scénario de recevoir deux fois après deux très gros matchs et de les annoncer comme des matchs plus abordables? C'est jamais évident, mais je sens un groupe très concerné et j'espère qu'on va bien négocier ces deux matchs.
19: Un groupe et des recrues, tout opérationnel pour ce match contre Brest, pour aller chercher aussi une victoire à domicile, ce qui n'est plus arrivé depuis le 15 février dernier et ce succès 2-1 contre Toulouse.
15: Le Havre qui va retrouver ce soir un de ses joueurs partis jouer en Bretagne lors du Mercato, le défenseur Gauthier Loris. Le Havre-Brest, match à suivre ce soir à 20h45 sur ICI Normandie, avec au commentaire François Manoury. Dans le reste de l'actu sport, le Rouen-Normandie rugby s'est incliné logiquement hier face à Carcassonne. Score final 28-25. En football, le QRM se déplace à La Roche-sur-Yon cet après-midi à 14h45 pour la cinquième journée du championnat de Ligue 3. Le HAC féminin joue à Marseille pour la première journée de Première Ligue féminine de football. C'est à 21h. De leur côté, les Dragons de Rouen jouent un match amical ce soir face au club de hockey sur glace allemand de Düsseldorf. Coup d'envoi à 19h30 à Lille-la-Croix. Et puis en Formule 1, les qualification du Grand Prix d'Italie pour Pierre Gasly et Esteban Ocon, c'est à partir de 16h.
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15: C'est du soleil pour cet après-midi, Serge.
22: Oui, ce matin, on a un petit peu de ciel couvert, mais normalement, cet après-midi, ce sera du soleil pour tout le monde. Côté température, on a un petit bonjour de Saint-Brévin-les-Pins, où il fait 16 degrés, nous dit Alain. Bonjour. Mais pas besoin de partir si loin, parce que chez nous aussi, il fait 16 degrés. Au Tréport, c'est ce que nous dit Françoise sur notre page Facebook. Le ciel est encore un petit peu couvert. 14 degrés en revanche du côté de Wassel ce matin, nous dit Patou. Alors, les températures cet après-midi, ça va grimper. Cet après-midi, tout le monde aura le droit du soleil. On sera au sec. Soleil peut-être un petit peu voilé par endroits, notamment sur le secteur de Dieppe ou de Fécamp avec 20 degrés. 20 degrés également sur Le Havre. 21 à Yvetot. 23 degrés à Pont-Audemer, à Bernay ou bien encore à Forges, 24 à Rouen, à Évreux, aux Andelys et jusqu'à 25 degrés pour Vernon.
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22: On prend le chemin du travail peut-être ce samedi matin, ou alors on vient seulement d'ouvrir un œil parce qu'on a fait petite grasse matinée, 8h, ça va encore. Le petit déjeuner vous attend, et pour la musique, nous on s'occupe de tout. Mélodie, tempo, harmonie, en compagnie de Bernard Lavillier et Jimmy Cliff.

0: Tempo Harmonie à quasiment 8h15.
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0: Bon, Simon, vous avez annoncé n'importe quoi dans le journal de 8h. Hein, vous nous avez annoncé un match de foot, Le Hack Brest, ouais. Visiblement. Je suis obligé de rectifier et de demander à Denis Fabre. Parce que...
3: Place au football, donc maintenant sur la une, avec le match aller de demi-finale de la Coupe des clubs champions. Il s'agit de l'Olympique de Marseille qui reçoit ce soir le Benfica de Lisbonne. Et la rencontre vous est commentée par Thierry Roland et Jean-Michel Larquet. À tout à l'heure sur la une.
0: Merci beaucoup Denise. Oui, faut faire appel aux professionnels, vous racontez n'importe quoi. C'est l'anniversaire de Denise Fabre, speakerine, à qui l'on doit de nombreux fous rires à la télévision. 84 ans aujourd'hui pour Denise et bon anniversaire à vous, si comme elle vous êtes né un 5 septembre, c'est l'anniversaire également de Gérard Louvain, le célébrissime producteur de l'émission Sacrée Soirée, présentée par Jean-Pierre Foucault. Guillaume, dit Jean-Pierre Foucault là ce matin. Bah, si, c'est obligatoire.
4: Salut Serge, salut Simon.
0: Et ben voilà, ça c'est bien. Des invitations pour Daniel Guichard. Daniel Guichard, tout simplement, c'est le titre du spectacle qu'il donnera dimanche, la semaine prochaine, le 13 septembre, à l'espace culturel Les Vikings à Yvetot. 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Morissette vous attend, 02 35 07 66 66. Et dans quelques secondes, avant de vous retrouver à mes côtés, c'est Valentine Letès que l'on accueille. Et puis on ira faire un petit tour également du côté de Deauville, où c'est ouvert hier soir le 52e festival du cinéma américain de Deauville.
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0: Cette semaine de rentrée scolaire, nous allons nous intéresser dans vie numérique, vie privée, Valentine Letès, aux données sensibles demandées par l'école, le collège ou le lycée sur nos enfants, et il y en a beaucoup.
10: Et c'est parfois dangereux de les partager. Je pense d'abord au numéro de sécurité sociale. À chaque rentrée, des établissements scolaires vous le demandent sous prétexte d'avoir toutes les informations utiles en cas de besoin, d'accident. Ne le donnez pas. La CNIL, la Commission nationale de l'informatique et des libertés, confirme la collecte d'un numéro de sécu est très encadrée et les établissements scolaires ne sont pas censés l'avoir. Imaginez dans quelle galère vous seriez si cette info faisait partie des données volées lors de la cyberattaque à l'éducation nationale cet été. Surtout, un hôpital ne refusera jamais de soigner votre enfant si, lors de son admission, l'école n'est pas en mesure de lui fournir ce numéro. Donc, on le garde.
0: Est-ce qu'il y a d'autres données sensibles, Valentine, auxquelles il faut faire attention?
10: Hormis l'obligation de fournir l'état vaccinal obligatoire de votre enfant, les établissements scolaires n'ont pas le droit de collecter de données de santé. Mais si votre enfant a besoin d'un PAI, d'un projet d'accueil individualisé, ou d'un PPS, un projet personnalisé de scolarisation, vous devez fournir le protocole de traitement. En revanche, vous n'avez pas à préciser la nature de sa maladie ou de son handicap. Et puis dans le privé, attention, les établissements qui proposent de l'enseignement religieux vous demanderont quel culte l'enfant pratique, c'est logique, mais vous demandez la date de son baptême, par exemple, ou de sa communion, du déjà vu par la CNIL, c'est non. Les écoles, collèges et lycées doivent s'en tenir aux informations strictement nécessaires à l'organisation du cours. La date de sa bar mitzvah n'a pas à figurer dans son dossier.
0: Merci Valentine, vous nous expliquez aussi pour l'école ou la cantine de nos enfants qu'ils n'ont pas à exiger de certificat médical en cas d'absence est à retrouver sur notre site ici.fr, page vie numérique, vie privée. Voici Benjamin Biolay.

0: peu d'écran total, signé Benjamin Biolay pour votre réveil 8h21. Max est avec nous avant de faire un petit tour au forum des associations à Rouen, je suppose. Bonjour Max.
1: Oui, bonjour Serge.
0: Alors c'est à Rouen que vous allez aller ?
1: Bon Secours.
0: Ah, Bon Secours. Oui, parce qu'il y a des forums partout, hein. Partout.
1: Ouais. Exactement. Ouais.
0: Voilà, il y a Le Havre aussi ce week-end. Bon, alors Max, qu'est-ce qui vous tente, vous ? Alors, activités sportives, culturelles ?
1: Randonnée.
0: Ah, rando. Très bien, très bien.
1: Randonnée et pétanque.
0: Et pétanque. Ah, d'accord. Bon, bah, ça, il y a des clubs un peu partout. Donc,
1: oui, exactement.
0: Ça se trouve. Moi, je vous propose une sortie le week-end prochain entre deux parties de pétanque. Le concert de Daniel Guichard, qui s'appelle Tout Simplement. Il sera accompagné de 5 musiciens. Daniel Guichard, il sera notre invité tout à l'heure dans le grand agenda du week-end. Je lui passerai un petit coup de fil après les infos de 10h. Et j'ai 2 places pour son concert dimanche, la semaine prochaine, à Ifto. C'est à 15h30. Pour cela, j'ai 3 artistes à retrouver. 3 artistes dont le nom de famille commence par la lettre G, comme Daniel Guichard, évidemment.
1: D'accord.
0: Alors, nous... C'est pas ça du tout, d'ailleurs. Je me suis trompé. Non. Ça se finit par R, comme Daniel Guichard. Voilà.
1: Ah, ça se finit par R.
0: Voilà. Non, que je vous dise pas de bêtises, quand même. Hein. Ça se finit par R, donc le son R, comme Daniel Guichard. Est-ce que vous êtes prêts ?
1: Oui.
0: 3 artistes à retrouver. Dès que vous avez leur nom, vous me les donnez sur les petits extraits musicaux. Attention, c'est parti, bonne chance.

0: Gérard, Daniel Gérard. Avec Butterfly. Bon, alors celui-là, oui. Bon, je vous l'accorde pas, mais vous avez les deux autres, Benabar avec le dîner et Gérard Blanchard. Donc tout va bien, ça nous fait 2 points et vous irez voir, non pas Daniel Gérard, mais Daniel Guichard, dimanche prochain à Yvetot. Oui. Je vous offrirai grand plaisir vos 2 invitations. Voilà pour vous, Max.
1: Ben, écoutez, merci beaucoup.
0: Bonne journée. Bon, et puis, bonne chance pour trouver vos associations, alors, d'accord?
1: Oui, il
0: n'y
1: a pas de souci.
0: À bientôt, Max. Au revoir.
1: Allez, à bientôt.
0: Dans un instant, pour la musique, ce sera Kate Bush et Babouchka avant le retour de l'info tout à l'heure à 8h30.
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0: La 52e édition du Festival du film américain de Deauville a été lancée hier soir avec la cérémonie d'ouverture en présence d'Ethan Hawke, acteur, scénariste, réalisateur et écrivain, qui a reçu le Deauville Talent Award des mains de Juliette Binoche. Ethan Hawke, c'est le cercle des poètes disparus, Gros-Blanc, la trilogie Before, Bienvenue à Gattaca, Training Day, Sinister, American Nightmare, Boyhood, Wildcat, ou bien encore Le Monde Après Nous.
4: Un problème partagé, c'est plus qu'un demi-problème. Alors c'est quoi le problème?
5: Je suis ici. C'est ça mon problème.
0: Hier soir, pour l'ouverture, il y avait Les Contrebandiers avec Russell Crowe et Ethan Hawke. Les Contrebandiers se déroulent en 1933 dans l'Oregon, en pleine Grande Dépression. Le film suit Samuel Murphy dans une dangereuse mission de contrebande d'or.
5: J'ai une fille. Dans un mois, elle sera pupille de l'État et candidate à l'adoption. Même avec les remises de peine, je suis encore là, Simon.
0: Jusqu'où Murphy sera-t-il prêt à aller pour revoir sa fille? Réponse au cinéma le 16 septembre.
5: Je l'avais dit que c'était un plan foireux.
0: Les films en compétition, les avant-premières et les stars, c'est ce qui fait venir le public à Deauville, comme Stéphanie, qui vient de la Sarthe chaque année, c'est ce qu'elle a confié au micro ici Normandie.
6: Donc j'ai fait 350 km, tous les ans je fais ça depuis 12 ans, parce que fan de films américains, fan aussi de stars, hein, tout simplement de voir des grandes stars américaines. Mais j'ai connu le festival à ses débuts, la première année en 1985, avec ma sœur, j'avais 16 ans à peu près, ma sœur 3 ans de moins. On a découvert le festival grâce à nos parents qui étaient amateurs de voitures américaines, donc ils ont fait le premier festival avec un club d'américaines. Et après, on n'a plus quitté le festival sauf pour faire une pause privée dans nos vies, faire des enfants et travailler.
0: Pour avoir foulé le tapis rouge avec les stars pour le 40e festival de Deauville, c'est vrai que c'est plus facilement accessible que Cannes pour le public. Comme Stéphanie, qui est venue voir qui hier?
6: Là, ce soir, c'est Ethan Hawke. Ce soir, c'est lui. Après, on n'est là que 3 jours sur 7 jours. Donc, on ne peut pas malheureusement voir tout le monde. Je sais qu'il y a Faye Dunaway cette semaine. Hein? Suzanne Charandon, quand même, Thelma et Louise, un grand film. J'ai des étoiles dans les yeux, très excitée, je suis même plus moi-même, j'ai l'impression d'être sur un petit nuage. Mais j'attends tous les ans, le 3, 4 septembre ou 5 septembre, l'ouverture du festival, avec impatience. Je veux vivre ça. C'est mon moment de l'année.
0: Roche Dizem est le président du jury avec Simon Abkarian, Camille Chamou, Cécile de France ou encore Laura Smet. Elio, quant à elle, est la présidente du jury Révélation. Le festival du film américain de Deauville se déroule au CID, le centre international de Deauville, le cinéma du Casino, le Morny, les Franciscaines. Il y a la boutique du festival et puis il faut traîner près des hôtels. Le Normandie, par exemple, le Casino, faire un tour sur les planches ou au bar des stars, il y en a partout à Deauville.

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6: 8h30, toute l'info en Normandie avec vous Simon Monoury.
7: L'école maternelle Lamartine au Havre évacuée en fin de semaine. La centaine d'élèves ont fait classe dans une autre école vendredi à cause de la prolifération des rats dans le quartier et dans l'établissement. Cet été pourtant, un traitement de fond a été fait mais ça reste insuffisant. La mairie du Vaudreuil dans l'Eure porte plainte après la découverte de croix gammées et d'inscriptions haineuses sur le skatepark de la commune. Un acte inadmissible dénonce la mairie dans un communiqué. Les salariés de l'usine Sibani Steelwater à Sandouville, près du Havre, sont au chômage technique depuis un an. Aucun repreneur ne s'est manifesté pour reprendre la production. Un plan de sauvegarde de l'emploi a été annoncé mardi par la direction avant des négociations ce lundi. C'est l'info d'ici, juste après toute l'actualité en France et dans le monde. En 90 secondes, Féline Leloir Duo.
8: Le prix des carburants atteint un niveau record. Le gazole tourne autour des 2,27€ le litre. L'essence affiche un prix moyen à 2,10€. Une nouvelle augmentation des tarifs à la pompe liée à la reprise du conflit entre les États-Unis et l'Iran cette semaine. Dans l'Aude, le feu a diminué en intensité dans la nuit d'après la préfecture du département. 225 hectares de végétation parcourus au sud depuis hier après-midi. Les pompiers s'attendent à une journée critique aujourd'hui à cause des températures élevées. L'Aude est en vigilance orange canicule aujourd'hui, tout comme 6 autres départements. 3 mois après le viol et le meurtre de Liana dans le Gers, une nouvelle plainte déposée contre Jérôme Barella pour corruption de mineurs. Une jeune fille affirme qu'il lui a envoyé des dizaines de messages. Jérôme Barella est déjà visé par au moins 6 plaintes et 2 signalements pour viol sur mineur ou agression sexuelle. Première nuit en détention pour le suspect du piratage du fisc cet été. Ce jeune homme de 18 ans est soupçonné d'avoir volé les données d'au moins 678 000 contribuables. C'est la 3e fois qu'il est mis en examen pour piratage. Un autre suspect mineur a été interpellé avant d'être relâché avant la fin de sa garde à vue. Le parquet de Paris annonce poursuivre les investigations pour identifier les autres mises en cause dans cette affaire. Premier match, première victoire pour les basketteuses françaises en Coupe du Monde à Berlin. Les vice-championnes olympiques l'ont largement emporté hier, 99 à 53 face à la Hongrie. Leur prochain match, c'est ce soir contre la Corée du Sud.
7: Quel avenir pour la centaine de salariés de l'usine Sibani Steelwater à Sandouville, près du Havre. À l'arrêt depuis un an, elle raffinait du nickel. C'est l'une des plus vieilles usines du secteur. Mais sans repreneur, la direction a annoncé mardi dernier, en CSE extraordinaire, un projet de PSE, un plan de sauvegarde de l'emploi. Alors, des négociations vont être entamées dès lundi, Amélie Bonté.
9: Même s'ils ne sont plus sur place à Sandouville, pour les salariés, la nouvelle de mardi vient mettre un point final à une longue période d'attente.
10: Ça a été quand même un peu la douce froide pour l'ensemble des collègues, même si on s'attendait à cette nouvelle.
9: Emmanuel Leprévost travaille dans l'usine de raffinage de nickel depuis 1993. Il est aussi représentant CFE-CGC. Depuis un an, la production était à l'arrêt, un savoir-faire pourtant rare en Europe.
10: On était les seuls Français à produire du nickel haute pureté avant l'arrêt de la production. En fait, le groupe Sibani Steelwater, qui est un groupe sud-africain, avait pour objectif de s'implanter en Europe parce que c'est une partie sur laquelle il n'avait aucun marché.
9: Au printemps dernier, le groupe avait reçu le feu vert de la Commission européenne pour son projet Gallicam. L'usine de Sandouville devait donc se réorienter vers la production de matériaux pour les batteries, toujours à base de nickel. Un projet jugé stratégique par l'UE et qui devait permettre surtout de réduire la dépendance européenne à ces composants que l'on appelle les terres rares. Mais c'est ce projet qui a du plomb dans l'aile, explique le directeur de l'usine, Guillaume Descamps, qui est salarié à Sandouville depuis 15 ans.
11: Des difficultés dans le temps de développement qui coûte beaucoup d'argent et aussi dans la difficulté de rencontrer les clients pour les produits que nous souhaitions fabriquer sur le site, des précurseurs de cathode. Le marché de ces précurseurs de cathode au niveau européen est très compliqué et nous ne sommes pas les seuls à rencontrer des difficultés dans le monde des matériaux pour les batteries.
9: Le plan social qui va démarrer pour une durée de 3 mois laisse encore une petite lueur d'espoir, aussi bien côté direction.
11: La période de négociation est aussi une période pendant laquelle il est possible qu'une offre plus intéressante pour l'aspect poursuite industrielle de l'activité soit validée.
9: Espoir évidemment aussi côté syndicats qui ont sollicité le ministère de l'Industrie.
10: L'objectif, c'est d'une part, et avant tout, privilégier la reprise potentielle.

0: du site par un industriel. Donc là-dessus, on a réussi à contacter différentes personnes au niveau des ministères de l'industrie et ou des métaux et matériaux stratégiques, sachant que la direction, de son côté, les avait contactés aussi de façon à maintenir le site en vie. Mais malheureusement, si on n'y arrive pas, il faudra qu'on passe licenciement de l'intégralité du personnel.
1: Les négociations du PSE débutent lundi prochain.
2: Un reportage d'Amélie Bonté à réécouter sur ici.fr. Un petit point sur la météo avec vous, Serge, une journée agréable.
3: Écoutez, je me retourne visiblement devant votre bureau avec vue imprenable sur la Seine. Hein, à Rouen, il fait beau.
2: Le ciel est bleu.
3: Voilà, le ciel est bleu. C'est pas le cas partout. Attention, il y a encore pas mal de nuages dans notre ciel normand sur l'heure, la Seine-Maritime. Cet après-midi, tout le monde aura le droit à du soleil. Nous allons rester au sec aujourd'hui. En revanche, un ciel parfois un petit peu voilé. Nous avons un vent de secteur nord-ouest et puis nord-nord-ouest sur la pointe de Caux. Les températures agréables aujourd'hui. Demain, Météo France prévoit jusqu'à 30 degrés. Hein, demain après-midi, 25 aujourd'hui hein, sur le Vexin normand du côté de Vernon, Giverny, 24 degrés pour les Andelys, Évreux, Rouen. On attend 23 à Bernay, Forges-les-Eaux, 21 degrés pour Yvetot, 20 degrés au Havre, à Dieppe et 19. Le plus frais, ce sera pour Saint-Valery-en-Caux.
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3: Attention, pas de difficultés particulières sur nos routes, mais mouvement de grève du côté des transports en commun dans la métropole rouennaise. N'hésitez pas à vous renseigner, à vérifier si votre ligne fonctionne bien.
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3: Ici Normandie en musique, ce matin à 8h36 avec Johnny Hallyday. J'ai oublié de vivre.

0: ici Normandie, vos chansons préférées toute la journée avec Johnny Hallyday, J'ai oublié de vivre.
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0: Avant 9h, nous avons rendez-vous avec Catherine Viguier pour l'horoscope de ce samedi. Et puis, attention, nous allons aller près des gendarmes. Bon alors là, c'est pas le gendarme de Saint-Tropez. Non, on est plutôt du côté de Tourville-la-Rivière. Bonjour Michel Jérôme.
3: Bonjour Serge.
0: Bon, alors j'espère qu'ils ne m'en voudront pas. Hein. Le colonel Xavier Gilotto, conseiller aux affaires territoriales pour la région gendarmerie Normandie, qui est à vos côtés. Alors, que se passe-t-il du côté de Tourville-la-Rivière? Que font les gendarmes, Michel?
3: Une journée de découverte de la gendarmerie sur un centre commercial, c'est original et ça va être spectaculaire, Serge. Bonjour, colonel Gilotto.
4: Bonjour.
3: Alors, mon collègue faisait un clin d'œil aux gendarmes à Saint-Tropez, c'est plutôt les gendarmes à Tourville aujourd'hui.
4: Oui, alors à Tourville, mais sous le soleil, comme à Saint-Tropez.
3: Absolument, je disais une journée exceptionnelle et spectaculaire parce qu'on aura entre autres ici présent d'ici quelques instants et pour la journée c'est de 10h à 18h pour l'accueil du public, un Centaure, c'est bien ce véhicule énorme blindé qu'on a vu pendant les incendies dans le sud-ouest de la France.
4: Oui tout à fait, on aura un Centaure qui vient du groupement blindé de la gendarmerie mobile à Satory et qui nous fait l'honneur de venir présenter leur matériel ici à Tourville-la-Rivière au centre commercial devant l'entrée numéro 2.
3: Alors je crois que c'est symbolique justement de l'action de la gendarmerie. On le voit bien, il est au service comme le Centaure l'a été pendant les incendies des citoyens, du public et des Français. On va découvrir de nombreux métiers ici, c'est un peu l'idée de cette journée. Il y a des métiers qu'on connaît peu. Donnez-nous des exemples des gens qui seront présents, des différentes spécialités.
4: Alors si vous me permettez, la gendarmerie c'est plus de 300 métiers différents, donc on ne va pas être exhaustif. Effectivement, il y aura la garde républicaine, la gendarmerie des transports aériens, la gendarmerie départementale dans toutes ses composantes, et notamment sécurité routière, peloton d'intervention, peloton de surveillance et d'intervention, enfin tout un tas de métiers qui finalement sont pas très bien connus mais qui appartiennent à la gendarmerie. On aura la gendarmerie maritime, on aura la brigade fluviale de la gendarmerie qui sera présente avec son embarcation, donc tout un lot de matériel, de personnel passionné par leur métier qui vont exposer et expliquer au public leur passion qu'est le métier de gendarme.
3: Il y aura des temps forts avec des démonstrations également en extérieur sur ce parking. On est devant l'entrée numéro 2 hein, du carrefour du centre commercial pour être précis. Là, il y a des véhicules entre autres. Il y a aussi des véhicules de collection, j'ai vu.
4: Alors tout à fait. Le musée de la gendarmerie nationale qui est basé à Melun nous prête quelques véhicules, trois véhicules. Hein, deux Alpines dont la berlinette, la 110 mythique des années 60-70. Une autre Alpine et puis une Peugeot, pas très connue. 203 commerciales. Un break qui sera à l'intérieur du centre commercial devant les entrées qu'on ne peut pas manquer de voir.
3: Pourquoi venir ici? C'est une première, venir sur un centre commercial un samedi de rentrée pour rencontrer les Normands. Quelle est l'idée? Quel est l'objectif?
4: L'objectif, c'est de montrer que la gendarmerie est très diverse et puis surtout un jour de rentrée ou pas proche de la rentrée scolaire, ça permet aussi de susciter des vocations, d'exposer la gendarmerie sous toutes ses composantes et de parler de nous dans notre quotidien. C'est aussi ça, aller à la rencontre du public et de la population locale. Et j'invite tout le monde à venir bien nombreux parce qu'on sera là jusqu'à au moins 18h ce soir.
3: Jusqu'à 18h, je le disais, des temps forts, 11h, 14h30 je crois également, et puis vers 16h.
4: Alors pour être précis, 11h15, 11h30 la première démonstration, et puis ensuite à 14h30 et effectivement à 16h30 où on verra une petite intervention, une interpellation suite d'un travail d'une équipe cynophile de la gendarmerie.
3: Merci beaucoup Colonel Gilotto, je vous souhaite une belle journée. Je vais vous accompagner aujourd'hui. Je vous donne rendez-vous de 10h à 18h. Je vais essayer de faire vivre, de vous expliquer ce qui se passe ici. Et Serge, en qualité de réserviste citoyen de la gendarmerie, voilà, ce n'était pas l'animateur d'ici Normandie qui vous parlait ce matin. Passez une bonne journée.
0: Très bien, vous avez vos papiers sur vous en cas de contrôle, Michel?
3: J'ai tout ce qu'il faut et je peux vous dire qu'à mon avis, le taux de vol dans les magasins de la galerie marchande risque de baisser un petit peu ce samedi, entre nous.
0: Très bien, merci beaucoup Michel et Jérôme d'avoir été avec nous ce matin. Et on va terminer avec ce petit mot de notre gendarme Cruchot.
5: Le gendarme, c'est l'ordre, et l'ordre, c'est toujours impopulaire. Mais garde à vous.
0: Allez, garde à vous. Merci beaucoup Michel, rendez-vous donc sur le parking du centre commercial à Tourville-la-Rivière tout au long de cette journée, 10h-18h. La musique, c'est Amy Winehouse qui arrive.
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0: Et normalement, là, je suis bien protégé, hein, on est d'accord. Hein.
6: Donc, je peux taper.
0: Oui, allez-y. Allez-y, tapez, normalement. Aïe.
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0: To Black, Amy Winehouse, 8h50. Petit bonjour d'Ille-et-Vilaine où il fait 14 degrés. Merci de nous écouter de partout grâce à l'appli ici. Claudine nous annonce à Rouel, après deux jours de grisaille, ça fait du bien de revoir le soleil dans un ciel bleu avec quelques nuages, quand même pas de vent et 16 degrés. Merci beaucoup. On a attendu la pluie, on l'a eu et maintenant c'est vrai qu'on est content de revoir le soleil. 17 degrés du côté de Dieppe, nous dit Catherine, avec un ciel un petit peu nuageux et le soleil se montre timidement. Bonne émission. Agréable journée à toutes et à tous. Merci pour vos messages. Et 13 degrés relevés au Grand Bourtheroulde avec un ciel bien dégagé, du soleil déjà présent après la pluie d'hier, nous dit Jocelyne. Et si on faisait un petit peu d'exercice comme chaque week-end en compagnie de notre coach Nordine Attab. Bonjour Nordine.
1: Bonjour Serge.
0: Alors, on avait peut-être un petit peu ralenti le sport durant les vacances d'été. Dans deux minutes pour être en forme, Nordine, vous allez nous donner quelques conseils pour reprendre en évitant d'en faire trop d'un coup.
1: Comme pour les champions et championnes, après quelques semaines de vacances, notre corps a besoin d'un petit temps d'adaptation. L'objectif des premiers jours est donc très simple. Remettre progressivement les muscles, les articulations et le système cardiovasculaire en mouvement. On débute par de la marche dynamique. Debout, vous commencez tranquillement par marcher quelques minutes. Puis, progressivement, vous augmentez votre allure en accélérant le mouvement des bras. Allez, on y va. Vous regardez devant vous et vous essayez d'adopter une allure suffisamment soutenue pour sentir votre respiration s'accélérer légèrement, tout en restant capable de parler, bien entendu. Et grâce à ça, vous allez solliciter les muscles de l'ensemble du corps et le système cardiovasculaire. Vous pouvez commencer par 10 à 15 minutes, puis progressivement, vous augmentez la durée au fil des jours.
0: Oui, mais Nordine, si on a vraiment très peu bougé pendant les vacances, ce qui n'est pas mon cas, est-ce qu'il faut attendre avant de reprendre le renforcement musculaire ?
1: Pas du tout. Au contraire, on peut recommencer tout de suite, mais avec des exercices simples et surtout en restant progressif. Ça me donne une idée d'exercice. Assis, debout, sur une chaise. Asseyez-vous sur le bord d'une chaise, les pieds posés au sol et légèrement écartés. Inclinez légèrement le buste vers l'avant, puis vous poussez sur vos jambes pour vous mettre debout. Allez, on y va. On inspire, on descend tranquillement, par exemple sur 4 secondes. Et ensuite, je me relève durant une seconde. Et vous alternez comme ceci en effectuant 2 à 3 séries de 10 répétitions. Pour reprendre après l'été, ne cherchez donc pas à battre des records dès les premières séances. Et grâce à ça, vous allez renforcer notamment les cuisses et les fessiers. Bref, vous l'aurez compris, l'important à la rentrée n'est pas d'en faire beaucoup une seule fois, mais de retrouver l'habitude de bouger régulièrement. Et d'ailleurs, on n'oublie pas, avec ICI et le ministère des Sports, on se met encore plus en mouvement pendant septembre, on bouge. Allez, à vous de jouer.
0: Bon, on va bouger alors, parce qu'on est au mois de septembre, très bien. Alors vous bougez, mais vous revenez quand même nous voir demain matin à 7h-ci. Dans 7 petites minutes maintenant, toute l'actu locale. Ensuite, nous serons dans le jardin en compagnie de Samuel Leroux. Vos questions jardin 02 35 07 66 66. Vous pourrez les poser en direct à Samuel. Et puis à ce même numéro, vous pouvez envoyer évidemment vos petites photos sur notre WhatsApp. Ça aidera Samuel à vous répondre. Voici Christophe May.

0: et Christophe Mahé ce matin pour vous accompagner en musique, signe par signe, le détail de notre journée de samedi. C'est avec Catherine Viguier pour l'horoscope.
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0: Catherine Viguier nous rejoint pour notre horoscope. Bonjour Catherine.
5: Bonjour Serge.
0: Bon alors aujourd'hui Catherine, il faut faire avec certaines contraintes.
5: Et ce sont les Gémeaux qui sont concernés.
6: Bélier, vous voyagez, vous communiquez, c'est plaisant, utile et agréable.
7: Taureau, vous savez ce que vous voulez, ne vous découragez surtout pas.
8: Gémeaux, vous devez lutter pour retrouver eh bien une certaine indépendance.
9: Cancer, dès ce soir, vous passez à l'acte, vous y voyez plus clair. D'ici là, haut les cœurs.
10: Lion, vous ne comptez que sur vous très souvent. Aujourd'hui, vous serez super aidé.
11: Vierge, petite baisse de morale due à une décision qui vous déçoit, mais rien n'est perdu.
12: Balance, vous devrez beaucoup à vous-même. Votre diplomatie produit ses plus beaux effets.
13: Scorpion, l'argent est d'actualité ainsi que l'envie de parler de vous, de vos émotions.
14: Sagittaire, un partenaire doit vous parler ou alors c'est vous, il faut vous rencontrer.
15: Capricorne, il faudra préserver votre jolie personne, entre autres, vous préservez aussi du stress.
16: Verseau, une journée idéale pour aimer, être désiré et désirer, et pour créer également.
17: Poisson, eh bien bravo, vos initiatives prennent vie concrètement, vous êtes ravis.
18: Et pour nous tous, des liens se font, d'autres se défont, on reste debout.
0: Merci Catherine, on vous retrouve demain matin. D'ici là, belle journée, un petit tour dans le jardin peut-être Catherine. Si vous avez besoin de conseils, n'hésitez pas, Samuel Leroux est là. Bonjour Samuel.
19: Bonjour Serge.
0: Bon, ça y est, le soleil est revenu, on a eu un peu de pluie, les arbres, les fleurs, tout le monde est content. Quoi.
19: Hein, la pelouse est bien reverdie, la pelouse.
0: Ah oui,
19: hein,
0: oui
19: n'est-ce
0: oui.
19: pas
0: hein, ah, oui, oui, oui. Les mauvaises herbes sont là aussi, merci beaucoup Samuel. Le liseron aussi, hein, ça pousse.
19: Oh, bon, liseron, quand même.
0: Question jardin 0235 07 66 66. Posez votre question en direct et puis à ce même numéro, vous pouvez envoyer vos messages WhatsApp avec les petites photos qui vont bien. On se retrouve juste après les infos. À tout de suite.
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0: Samedi 5 septembre 2026, il est 9h. Les infos avec vous, Simon Monoury, et des rats viennent perturber la rentrée des classes dans une école du Havre.
20: Seulement quelques jours après la rentrée scolaire, 170 élèves de l'école Lamartine dans le quartier Eure-Brindeau ont été transférés dans un autre établissement hier. Cet été déjà, la présence de ces rongeurs avait nécessité l'intervention de spécialistes pour traiter l'école. Mais avant la rentrée, tout était revenu à la normale. Amélie Bonté, vous avez rencontré des parents inquiets par cette situation.
21: La fille d'Alicia, 4 ans, a fait sa rentrée ici cette semaine.
22: Devant nous, il y a eu des rats qui étaient dans la cour de récré.
21: De quoi inquiéter les parents et perturber les enfants.
22: Une classe qui a été condamnée parce qu'il y a des jeux qui ont été rangés et tout ça.
21: Les rats dans le quartier, un problème qui n'est pas nouveau, nous explique Josiane qui habite juste en face de l'école.
23: Surtout après les récréations, ils longent là où il y a les bancs. Comme les petits se mettent sur les bancs pour casser une petite graine.
21: Pourtant, pendant l'été, la mairie est intervenue. Boîte anti-rats, plaques de glu, traitement des vides sanitaires, des faux plafonds et même des égouts alentours. En fin de semaine, 13 nouvelles boîtes anti-rats ont été installées.
24: On traite, je vous dis, depuis plus de 15 jours.
21: Oumouniang Fouquet est l'adjointe au maire chargée de l'éducation. Autour de l'école Lamartine, elle constate un immeuble désaffecté, un parking, un terrain vague et beaucoup de déchets. Bref, un environnement propice pour les rats. Elle en appelle donc au civisme des habitants.
24: On se rend bien compte que si on reste seulement sur l'école, on n'y arrivera pas. On va continuer aussi à échanger avec les parents d'élèves puisqu'ils sont conscients. On a un travail à faire aussi avec les parents d'élèves sur la citoyenneté, sur ce qu'on peut jeter ou ne pas jeter aux abords d'une école. Si chacun y met du sien, on arrivera plus facilement à éradiquer cette problématique de rats.
21: La ville va suivre de près le dossier. L'adjointe a laissé son numéro de portable aux parents d'élèves. Le maire Édouard Philippe s'est rendu sur place. Les parents d'élèves, eux, pensent déjà aux prochaines vacances avec la crainte de voir les rats proliférer à nouveau.
20: Il est prévu que l'école rouvre ses portes ce lundi. 7 personnes seront jugées en février au tribunal correctionnel de Rouen pour abus de faiblesse et abus de biens sociaux. Elles auraient démarché des personnes âgées directement à domicile pour leur vendre des bouteilles de vin à des prix démesurés. 13 plaintes ont été déposées pour des faits qui se sont produits de 2016 à 2026, montant du préjudice 300 000 euros, dont 60 000 euros pour une seule et unique commande de vin.
0: Des habitants du quartier Luciline à Rouen devant le tribunal administratif hier.
20: Après avoir attaqué en justice la métropole, ces habitants de ce nouveau quartier, dont les premiers immeubles sont sortis en 2014, payent des factures d'énergie très importantes. Selon eux, le réseau de chaleur géré par Engie est défaillant, alors qu'il s'agit d'un éco-quartier. Objectif pour eux donc, mettre fin au contrat entre la métropole et le fournisseur, sauf que Bradley de Souza, la rapporteure publique, a conclu que ce contrat n'avait pas lieu d'être rompu.
1: Dans ses conclusions, la rapporteure publique estime que même si des manquements ont été relevés, ils ne sont pas suffisamment graves pour rompre ce contrat entre Engie et la métropole. Au nom de l'intérêt général, ne pas couper le réseau de chaleur pour les habitants de tout un quartier.
2: Il n'y a rien dans ce contrat qui va.
1: Pierre-Emmanuel Brunet est le président du comité des usagers du quartier Luciline.
2: Vous avez cette analyse de l'offre de 2012 qui dit que ce serait 2 à 3 fois le prix le plus cher. Comment on a pu décider politiquement, quel est l'intérêt général de condamner des gens à payer 2 à 3 fois le prix du marché pour des conditions environnementales nulles, et on n'a même pas le bénéfice de la géothermie. Vous vous rendez compte? On n'a même pas les bons radiateurs.
1: D'autres manquements ont été pointés du doigt par l'avocat de ce comité du quartier Luciline.
4: Non-respect des températures contractuelles régulièrement, qu'il y avait non-respect du COP, du coefficient de performance.
1: Maître Yann Borel, pour qu'il y ait un risque financier, mais surtout sanitaire, si la situation reste telle qu'elle.
4: Ces différents manquements me semblent suffisamment graves, et leur gravité me semble justifier qu'il soit mis fin au contrat de délégation de service public du réseau de chaleur de la Luciline.
1: Mais si ce contrat est rompu, la métropole de Rouen, selon son avocat, n'a pas les capacités de gérer ce réseau de chaleur, comme le demandent les usagers du quartier. De plus, il a ajouté que 4 millions d'euros avaient été injectés pour réduire les factures des habitants.
20: L'avocat de la métropole de Rouen n'a pas souhaité s'exprimer à notre micro. La décision du tribunal sera rendue le 25 septembre prochain. La piscine Camille Muffat de Grand-Queville rouvre ses portes aujourd'hui. Fermée depuis fin mai, l'ARS, l'Agence régionale de santé, ne voit pas d'inconvénient au retour des nageurs. Elle avait fermé après la chute d'un morceau du revêtement mural, précise la ville, qui affirme que la structure du bâtiment est saine et que l'air intérieur ne comporte aucune trace d'amiante. Match important ce soir pour Le Havre pour la 3e journée de Ligue 1 de football. Après une défaite et un nul, les Ciel et Marines vont tenter de lancer leur saison en recevant Brest. Coup d'envoi à 20h45 au Stade Océane. Rencontre à suivre sur votre radio locale ici Normandie, aux côtés de François Manoury. En Ligue 3 de football, le QRM se déplace sur la pelouse de La Roche-sur-Yon cet après-midi. C'est à 14h45 pour la 5e journée du championnat de Ligue 3. Et puis, pour terminer ce journal, le parc de Claire a vu naître un petit panda roux le 22 juin dernier. C'est le département de la Seine-Maritime qui en fait l'annonce. On ignore encore son petit nom, mais on vous a mis une photo de cette petite boule de poils sur notre site ici.fr.
0: Bah, Pandi. Pandi, c'est bien ça. Pandi, panda. Hein,
20: c'est dans le thème.
0: Ah, on est bien. Évidemment, évidemment. Chantal Goya, on ne pouvait pas passer à côté.
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20: On fait un petit point sur la météo avec vous, Serge.
0: Ah ben c'est du soleil pour aujourd'hui. Alors peut-être encore pas mal de nuages ce matin, mais du soleil pour tout le monde cet après-midi. Un peu voilé sur le littoral, sur le Pays de Caux, l'agglomération rouennaise ou bien encore le Vexin normand. On sera au sec aujourd'hui. Température qui remonte, et c'est rien par rapport à demain. Demain, on en annonce jusqu'à 30 degrés demain après-midi. Cet après-midi, 19 degrés à Saint-Valery-en-Caux, 20 degrés à Dieppe, au Havre, 21 degrés pour Yvetot, 23 à Forges-les-Eaux, à Bernay, 24 degrés pour Évreux, Rouen, et jusqu'à 25 degrés à Vernon. Sur les routes pour l'instant, pas de difficultés majeures à ma connaissance, si ce n'est cet obstacle signalé à hauteur de Wassel sur l'autoroute A13, en direction de Caen, c'est au kilomètre 113. Donc attention dans ce secteur. Simon, on vous retrouve tout à l'heure à 10h.
20: À tout à l'heure, 10h.
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0: On On se presse dans le jardin. Une heure pour poser votre question à Samuel Leroux, notre jardinier, qui est là. 02 35 07 66 66, ça c'est le numéro de téléphone. À ce même numéro, vous envoyez vos messages WhatsApp. On l'a dit, il y a eu de la pluie. Là, le soleil revient, ça veut dire que tout va commencer à repousser, faut pas s'inquiéter. Les arbres refont des petites feuilles, c'est normal.
19: Ah ben justement, c'est ça qui est intéressant.
0: Après la canicule, tout ça repart. Voilà.
19: On a des feuilles qui sont cuites, arbustes qui semblent morts. Et en fait,
0: mais il y a des petits bourgeons.
19: Voilà, c'est cette réminiscence qu'il faut attendre pour vérifier qu'effectivement la plante n'a pas passé l'arme à gauche.
0: Bon, très bien. Donc vos questions, vous faites comme Béatrice qui sera avec nous dans un instant à Aubevoie. Vos questions 02 35 07 66 66. Des arbres qui perdent leurs feuilles. On a déjà des messages qui sont arrivés sur notre WhatsApp. Nous allons y répondre. On a jusqu'à 10 heures pour le faire.
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0: La Gitane et Félix Gray pour la musique.

0: Non, non, je ne vais pas frapper Samuel. Pour l'instant, il n'a pas encore dit de bêtises. Tout va bien. Félix Gray avec la Gitane. Béatrice est avec nous dans l'heure à Aubevoye. Bonjour Béatrice.
1: Bonjour à vous deux.
2: Bonjour Béatrice.
1: Bonjour. Oui, donc je vous appelle parce que j'ai un petit souci. C'est donc avec ma fleur, Médinilla, j'ai du mal à le dire, Magnifica. Mmh. Mmh. Les feuilles jaunissent assez rapidement et elles tombent. Ouais. Donc j'ai pas trouvé la solution pour les guérir.
2: Alors c'est compliqué le Médinilla, faut lui trouver une place où il se plaise, il aime pas les courants d'air. Donc si jamais il y a pas assez de lumière et puis qu'il y a eu des courants d'air, c'est peut-être la raison pour laquelle effectivement les feuilles jaunissent et chutent.
1: Oui, j'ai déménagé cet été, donc effectivement au début je l'avais placé dans un endroit, vu la température, ben voilà, on avait toutes les fenêtres ouvertes, elle était un peu dans les courants d'air, donc là j'ai regardé sur internet et effectivement comme vous dites, ils m'ont conseillé, enfin j'ai lu, il fallait mettre un endroit à l'abri. Donc j'ai mis dans la salle de bain. Dans la salle de bain il n'y a pas de courant d'air, mais les feuilles continuent à tomber.
2: Oh là là, est-ce qu'il y a beaucoup de lumière dans la salle de bain ou pas?
1: Bah oui, du côté de la fenêtre.
2: Ok. Après, je suis pas sûr que la salle de bain soit le meilleur endroit parce que c'est quand même. Alors, il aime bien, je dirais, l'humidité, mais autant il aime pas trop l'humidité non plus.
0: Bon. Alors, faut savoir ce que vous voulez, Samuel. Non,
2: c'est une réponse de Normand, hein.
0: Ah oui, d'accord.
2: Vous savez. Alors, je pense que c'est pas la meilleure des places, la salle de bain. Je le mettrais plutôt salon, cuisine, ce genre de choses-là, un peu comme une place à une orchidée. Pas de soleil direct. Voilà, surtout pas derrière une fenêtre, sur une table, dans un coin quelque part, avec peut-être le long d'un mur où en fait la lumière, il y a de la lumière, mais il y a pas de lumière directe. Et surtout à l'abri d'un courant d'air, d'une porte ouverte, d'une fenêtre, parce qu'effectivement c'est vraiment classique, on le perd assez rapidement quand c'est comme ça.
1: D'accord. Sinon, au niveau engrais ou choses comme ça, il n'y a rien de spécial à faire.
2: Engrais, plantes vertes avec quelque chose qui soit un peu plus potassique à la fin pour qu'on puisse avoir une remontée de floraison régulière parce que c'est une plante qui va fleurir si elle se plaît correctement tout le temps.
1: Oui, parce que là, elle m'a fait une superbe fleur,
2: Ouais. Changez la place. Essayez.
0: Non, mais pas la salle de bain.
1: Voilà. Enfin, je vais trouver un autre coin. Rien que pour elle.
2: C'est ça, exactement.
0: Bonne journée, Béatrice.
1: Bonne journée, Béatrice.
0: Au revoir. Jean-Marie nous pose une question sur notre WhatsApp. Qu'est-ce qu'on peut cultiver l'hiver sous serre, Samuel?
2: Eh bien, écoutez, plusieurs légumes. Moi, en général, je sème les salades pour faire les salades d'hiver. Comme ça, du coup, j'en ai quasiment toute la saison. Et puis, on peut commencer de très bonne heure si on fait des couches, avoir des radis, avoir des primeurs assez rapidement. Mais c'est surtout les laitues en général que je fais faire les salades, quoi.
0: D'accord. L'hiver. Très bien. Merci beaucoup. Faites comme Jean-Marie. Vous nous contactez soit sur le WhatsApp ou bien au 02 35 07 66 66. Nouveauté, voici Adèle Castillon, Été avec toi.

0: Merci Normandie, nouveauté avec Adèle Castillon. Christian nous rejoint dans un instant, il a un sapin, un grand sapin. Est-ce qu'il peut le couper? La réponse juste après ça.
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0: Bonjour Christian.
5: Bonjour.
0: Vous nous appelez de Montigny. Alors qu'est-ce qu'il a votre sapin?
5: Alors, c'est un sapin qui avait été acheté pour le Noël, qui a été replanté et qui a une trentaine d'années aujourd'hui. Il fait environ une dizaine de mètres de haut. Et j'ai essayé de me renseigner si on pouvait couper le haut seulement sur 3-4 mètres. Mais certains me disent qu'il va crever, d'autres ne savent pas. Donc, on va savoir si Samuel peut m'orienter.
0: Ouais. Bah alors déjà, Christian, moi je vous le dis, il rentrera pas dans la maison. Même pour Noël, là, c'est foutu. Hein. Il est beaucoup trop grand. Alors plus sérieusement, Samuel.
6: Bah plus sérieusement, physiologiquement parlant, effectivement, il y a un risque. Voilà, c'est comme si on se coupe un bout de membre et puis que bah du coup il y a pas de soins derrière. Probablement, il y a une pathologie qui risque d'arriver. Donc je vais pas vous mentir, il y a un risque, bien évidemment. Après, si on tente rien, on a rien. Bah si vraiment vous voulez vous en débarrasser, à la limite, coupez la tête, gardez-la pour Noël et puis. Si vous ne repart pas, bah vous ferez du bois de chauffage. Et puis, bah, si finalement, physiologiquement, l'épicéa supporte, et ben pour le coup, bah, il va repartir, il va refaire des petites têtes. Voilà. Tout dépend de la dimension qu'on va enlever en haut. Plus ça va être gros, plus il y a des risques effectivement pathologiques qui risquent de s'implanter.
5: Bon. D'accord. Donc, si j'en coupe 3-4 mètres, il faudrait que je mette du mastic.
6: Voilà. Voilà, et vous faites une coupe légèrement en biais, hein, pas voilà, pour éviter que l'eau elle stagne et puis vous cicatrisez. Voilà, avec ça, il est possible que derrière les bourgeons qui sont latents repartent et refassent une tête. Mais il faut pas couper trop gros. Si vous coupez, pour moi, au-delà de 10 cm, il y a des risques, surtout sur les épicéa. Si jamais il y a des insectes pathogènes qui viennent se mettre dessus, faire des petits trous, donc du coup, pour le coup, la suite, ça peut engendrer effectivement la perte du végétal.
0: Voilà, Christian.
5: Bien, merci beaucoup. Bon. Bonne journée à vous deux.
0: Merci.
5: Et à tous les auditeurs.
0: Merci, Christian. Et joyeux Noël, alors en avance, Christian.
6: Bonne journée, Christian.
0: À bientôt, au revoir. Émilie nous a envoyé une photo, sur le WhatsApp. Elle a des oliviers. Alors là, pour être grillés, ils sont grillés. Ouais, elle nous dit, ils ont grillé cet été. Est-ce qu'il existe une solution pour essayer de les sauver? Alors, ils sont en jardinière, visiblement sur une terrasse, je pense. Et vous avez fait une drôle de tête.
6: Ouais. Pour le coup, je pense que là, c'est cuit. En revanche, pour pouvoir solutionner à l'avenir et trouver et amener des hypothèses pour que ça pousse, je pense que il faudrait plutôt mettre de la terre, parce que là, à mon avis, il y a plus de terreau. Enfin, j'ai l'impression que c'est un truc qui a été hyper sec et que le substrat en fait a engendré plus que la chaleur le fait de la déperdition des plantes. Parce que les racines, en fait, elles avaient rien pour l'eau était pas retenue et donc du coup, ça, même si on arrosait, je pense que ça passe à travers. Et pour le coup, bah, la plante elle est complètement stressée et puis elle est morte. Là, pour le coup, je pense que les oliviers sont cramés. Ce qu'il faut penser à refaire pour que ça fonctionne, c'est remplir, mélanger plutôt de la terre avec un peu de terreau, parce que dans la terre on a des argiles et les argiles vont avoir la capacité de retenir l'eau. D'ailleurs on en parle en ce moment. Hein. Et du coup pour l'olivier ça sera moins stressant parce qu'effectivement quand il y aura des moments de sécheresse importante ou de chaleur importante, il aura la capacité d'aller chercher un petit peu d'eau dans les argiles qui retiendront cette particule d'eau et donc du coup on aura moins de vide d'air et moins de chaleur au niveau des racines et on aura plus la capacité, enfin l'olivier a plus capacité à s'en sortir que pour le coup ce qu'il y a à l'heure actuelle.
0: Bon, très bien. Bah, alors, il n'y a plus que pour l'apéro à acheter une boîte d'olives. voilà, hein, parce que vous allez au marché acheter ces petites olives. Joe Cocker, You Can Leave Your At Home. Et dans un instant, nous allons continuer à vous répondre parce qu'on a des hortensias qui, eux aussi, ont souffert de la sécheresse. Alors, ça fait plusieurs semaines que vous nous parlez des hortensias. Et là, on a la photo. Alors, on va essayer de vous répondre dans un instant, 9h22. Bienvenue au jardin jusqu'à 10h.

0: Ici Normandie, la température est montée d'un coup avec Joe Cocker.
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0: Samuel Leroux est là pour vous répondre, 02 35 07 66 66. Samuel, nous avons encore un problème avec des hortensias qui ont souffert de la sécheresse. Nous avons reçu une petite photo sur le WhatsApp. Pourtant, on nous dit, je les ai arrosés en fonction de la photo. Qu'est-ce que je peux faire? Merci pour vos conseils. Bah, déjà, moi, je vois sur la photo qu'il y a des petites pousses. Ça repart?
3: Oui, effectivement, il ne faut pas s'affoler. Là, un petit coup de nettoyage pour enlever ce qui est moche. Voilà. Et accessoirement, si on veut faire bien, on peut faire un rééquilibrage, c'est-à-dire les branches les plus hautes, une sur trois, les redescendre. Et comme ça, on redimensionne l'arbuste, pourquoi pas dès maintenant. Voilà. On ne va pas compromettre la floraison. Alors, vu que ce sont des macrophyllas, il y a aussi la technique bretonne qui me fait dire que on peut juste faire un petit coup de nettoyage, et puis cet hiver, coupe rase, on met du fumier, et ça repart. Et l'année prochaine, c'est magique, on a des fleurs. Je ne sais pas pourquoi ça marche, mais c'est la technique bretonne.
0: Ça, mais ça marche, ça marche en Bretagne, mais est-ce que ça marche chez nous?
3: Ça marche aussi chez nous, vous inquiétez pas.
0: Parce que les hortensias en Bretagne, cette année, ils ont souffert aussi.
3: Ça marche avec les macrophyllas, peut-être pas avec les autres.
0: Bon, très bien. Josiane est avec nous dans l'heure à Alizé. Bonjour Josiane.
4: Bonjour à vous deux.
3: Bonjour Josiane.
0: On vous écoute.
4: Oui, moi j'ai un souci, c'est après la sécheresse, comme il a plu, c'est très bien, mais nous sommes envahis de liserons.
3: Oui. Et
4: alors, quoi faire? Est-ce qu'il y a un traitement? Est-ce que, parce que on, même si on essaie de l'arracher, c'est pas possible, il y a des racines partout.
3: Ouais. Le liseron, c'est assez rare qu'on arrive à s'en débarrasser. Quand on avait l'utilisation des produits phyto, on pouvait cibler avec du 2,4-D. C'était une cochonnerie, mais ça fonctionnait ponctuellement et c'était pas trop mal pour le limiter. Ça, on s'en débarrassait pas pour autant. Après, rien ne vaut l'arrachage et surtout la veille à la floraison. Ne pas laisser les fleurs se transformer en graines parce que pour le coup, autant on peut arriver à gérer ce qui pousse dans le sol et ce qui pousse sur les arbustes ou ce qui traîne dans la pelouse. Mais pour le coup, les graines, si on n'arrive pas à les maîtriser, du coup, on en aura encore plus l'année prochaine. Donc vraiment, être vigilant par rapport à l'émission de la graine.
4: Oui.
3: Voilà. Et puis sinon, y être régulièrement. Il faut s'obstiner à une fois la semaine, faire un tour, et puis dès qu'il y a des pousses de liseron, on les enlève. Oui. C'est le fait d'être hyper récurrent et très assidu dans le suivi, sur un espace en particulier, on peut arriver à le limiter et voire à le faire disparaître en l'épuisant à force de faire ça. L'objectif, c'est qu'il ne pousse plus en vert pour qu'il puisse plus faire des réserves et que pour le coup, la plante, la racine s'épuise et qu'on arrive à le limiter. Mais c'est compliqué, j'avoue.
4: D'accord, merci. Une autre petite question rapide. D'après vous, à quel moment peut-on couper nos arbres fruitiers?
3: La taille des arbres fruitiers, personnellement, je préfère faire ça hors saison, après la chute des feuilles. En général, c'est aux alentours de novembre, quand il commence à faire un peu plus sombre, le week-end, enfin pour moi c'est plutôt le week-end en général. Un jour où il pleut pas, c'est pas mal non plus.

0: J'ai pour vous votre bon d'achat à valoir chez Gamme Vert, nos amis de Gamme Vert. 30 euros à dépenser comme il vous conviendra. Vous nous appelez vite. Le ou la première à nous joindre là, maintenant, repart avec son bon d'achat. Et puis, l'occasion de poser une question en direct à Samuel. 02 35 07 66 66.
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0: Samuel, nous avons un saule crevette qui a besoin de vous, car Eric nous dit, mon saule crevette a pris une ampleur exceptionnelle. Ah bah au moins quelque chose qui pousse, ça nous fait plaisir. Alors c'est vrai que c'est bien vert sur la photo. Alors qu'est-ce qu'il faut faire? On peut le couper? Qu'est-ce qu'on y fait à son saule?
3: Oui, on peut couper, on peut toujours couper. Moi j'aime pas couper les salicacées en pleine saison, parce qu'en fait il y a toujours, surtout les saules crevettes, c'est un peu délicat. On va tailler, ça va aller, pour un ça va aller, et puis pour un autre, ben ça va le faire crever. Donc là pour le coup, moi perso, j'attendrai. Je couperai peut-être juste quelques branches qui me gênent, voilà, qui sont un peu moches. Vraiment au sécateur, avec un sécateur désinfecté, passé à la flamme avant. Voilà, et puis j'attendrai vraiment la taille à partir de la chute des feuilles aussi, parce qu'en fait le saule il aime pas trop quand on le chatouille un petit peu l'été, et là on est encore pendant la période d'été. Donc oui. Voilà, moi je conseille plutôt d'attendre. Voilà, après si vous voulez tailler, bah vous mettez un coup de tailleur ou un coup de ciseau, un coup de sécateur, mais s'il meurt, bah vous me rappellerez pour me dire bah voilà, c'est cuit.
0: Ah bah oui, bah ce sera
3: et puis s'il meurt pas, vous me rappellerez pour me dire qu'il est pas mort non plus.
0: Voilà, exactement. En tout cas oui, effectivement c'est bien volumineux, sur la photo.
3: D'où l'importance de bien situer les végétaux les plantes et de bien anticiper, en fait, parce que sinon après effectivement, ah zut, ça prend de la place. Bah ouais, mais fallait penser avant.
0: Ah bah oui, on déplantera et puis on le mettra ailleurs. On le mettra dans la salle de bain, tiens, avec notre plante de tout à l'heure. Jacques est avec nous à Vacueil. Bonjour Jacques.
4: Oui.
3: Bonjour Jacques.
0: Bonjour.
4: Bonjour.
0: Alors, tout à l'heure, on avait Émilie qui nous parlait de ses oliviers qui ont eu un coup de chaud. Alors vous, c'est l'inverse?
4: Alors moi, c'est l'inverse.
0: On vous entend plus, Jacques. On a perdu Jacques. Alors, Jacques, visiblement, avait un olivier qui a pris un coup de froid, visiblement. Mm-hmm. Alors, un coup de froid quand? Pas là cet été, quand même.
3: Je sais pas. Peut-être lui mettre une écharpe, pour le coup. Jamais.
0: N'importe quoi.
3: Que je vous dis, j'ai pas les infos.
0: Bon, on va essayer de récupérer Jacques, et puis on va essayer de lui venir en aide dans un instant. Agnès est avec nous. Bonjour, Agnès.
5: Bonjour.
0: À Bosloir, vous avez été la plus rapide à nous joindre. Félicitations. Je vous offre donc le bon d'achat Gamme Vert d'une valeur de 30 euros. Vous avez un jardin, vous avez une terrasse.
5: Oui, j'ai un grand jardin et j'ai un Gamme Vert près de chez moi.
0: Oh, bah alors là, c'est merveilleux.
5: C'est mon magasin.
0: Ah bon, très bien. Alors, Agnès, avez-vous une petite question à poser à Samuel? Profitez-en.
5: Bah écoutez, oui, j'ai un pommier qui a doublé de volume de feuilles.
0: Oui.
5: Et il fait juste quelques pommes au milieu, simplement à l'intérieur. Alors je voudrais savoir si je peux couper.
3: Oui, alors
5: parce
3: pas d'inquiétude.
5: Ça me prend énormément de place, ça va bientôt aller sur ma serre, donc.
3: Bonjour Agnès, pas d'inquiétude, les pommes, il y a pas tant de pommes que ça cette année, ça va dépendre des endroits. On sait pas une année à fruits, hein, comme l'année dernière où c'était ça roulait de pommes,
5: oui,
3: et de
5: oui.
3: fruits d'ailleurs. Oui, bien sûr, mais intervenez à partir de la chute des feuilles, comme je le disais précédemment. D'accord. N'intervenez pas tout de suite. Attendez un petit peu et anticipez la taille. Effectivement, à tailler sur du gros bois si vous le souhaitez, pour vraiment le redimensionner tout de suite. D'accord. Pour éviter que vous ayez des problématiques où effectivement il va pencher sur la serre de manière régulière. Donc suivez la taille et faites une taille entre guillemets de formation dans l'immédiateté là, pour pouvoir gérer ensuite par la suite en anticipation. Ok.
0: Bon, alors Agnès, vous surveillez la chute des feuilles et dès que les feuilles tombent, on peut y aller. Voilà.
5: On peut y aller. Je vous remercie beaucoup et puis merci pour le bon d'achat.
0: Oh, mais je vous en prie. À bientôt Agnès.
3: À bientôt Agnès, au revoir.
5: Allez, à bientôt, bonne journée à vous deux.
0: Au revoir. Merci. On avait retrouvé Jacques, visiblement. Jacques a des soucis de téléphone parce qu'il est reparti.
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0: Heureusement, notre jardinier ne chante pas. Pour ça, on a un vrai chanteur. C'est Michel Delpech.

0: Ici Normandie, vos chansons préférées toute la journée, Michel Delpech, quand j'étais chanteur.
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0: Samuel, nous avons besoin de vous. Nicole nous a envoyé une photo de son chrysanthème et Nicole est avec nous. Bonjour Nicole.
3: Oui, bonjour.
4: Bonjour Nicole.
3: Bonjour à vous deux.
0: Alors, nous avons regardé la photo que vous nous avez envoyée.
3: Oui.
0: Et il fait un peu la tête quand même, le chrysanthème, non?
3: Oui, un petit peu la tête, oui. Ouais. C'était une composition sur le... Parce que mon fils est décédé l'année dernière, donc
4: okay.
3: J'aurais voulu savoir, comme dans les compositions, il y en a beaucoup, si je pouvais les récupérer ou si je retirais, quoi.
4: Ouais, bien sûr. Alors pour les booster un petit peu, parce que là, pour le coup, ils sont un petit peu chétifs d'après la photo. Hein, y a pas grand chose. C'est pour moi, c'est 4 pieds, donc vous pouvez déjà les rempoter, les regrouper, voilà, plus serré. Et puis pour le coup, leur mettre un peu plus de volume, parce que là, la coupelle, elle est petite, donc il faudrait lui mettre un pot un peu plus grand avec un bon terreau, un engrais de fond, et puis un bon arrosage et un suivi de l'engrais en fait. Et les chrysanthèmes, une fois que ça a bien poussé en saison, qu'ils vont repousser là, il faudra les couper à un moment donné pour qu'effectivement ils se densifient, parce que là, en fait vous les avez pas coupés, donc du coup ils sont montés en volume. Ils sont très très hauts, mais ils sont très très fins. Et il aurait fallu en fait les recouper un petit peu fin juillet, début août, pour qu'effectivement ils se ramifient à la base et qu'on ait quelque chose de plus dense. Donc c'est quelque chose que vous pouvez faire dès maintenant en rembotage, mais peut-être laisser la floraison comme ça. Mais par contre l'année prochaine, y penser à les faire à les couper pour les ramifier. D'accord ?
3: Ok, eh bien je vous remercie.
4: Voilà,
0: mais je vous en prie, Nicole. Effectivement, merci. Ça peut servir à tout le monde. Oui, on peut garder
4: on est
0: d'accord.
4: Même les planter en pleine terre. Juste penser à leur donner un petit peu à manger et à les tailler pour qu'effectivement ils soient plus denses.
0: Non, parce qu'on voit souvent des gens qui achètent des chrysanthèmes, etc.
4: Oui,
0: et puis hop, et on jette après.
4: Après, c'est
0: dommage.
4: Ouais,
0: c'est dommage.
4: Mais après, c'est parce que c'est on veut du fleuri.
0: Bah
4: voilà,
0: oui.
4: Bon, un peu plus long.
0: Qu'est-ce que nous avons comme petite question? Un albizia qui n'a pas apprécié le rempotage. Oui, visiblement. Il fait un petit peu la tête.
4: Oui, mais rien n'est perdu en voyant la photo. Pour moi, la tige, elle est encore un petit peu verte. Donc, comme je le dis toujours, tant qu'il y a du vert, il y a
0: de l'espoir. Oui.
4: Voilà. Donc, ça veut dire que si le rempotage n'est pas efficace, le substrat me plaît pas à l'œil dans le pot.
0: Ça y est, ça
4: donc,
0: y est.
4: Je sais pas d'où vient le substrat. Peut-être après revoir au niveau du substrat, ou alors pour si effectivement le substrat c'est un bon substrat et qu'il y a pas de sujet là-dessus, le booster tout doucement à l'engrais. Donc on arrose le matin et le soir on vient lui apporter un petit peu d'engrais. Alors j'aurais tendance à dire un peu d'engrais type géranium pour voir si effectivement la plante réagit. Si la plante réagit, c'est gagné. Si elle réagit pas,
0: c'est foutu.
4: Et ben voilà.
0: Ah, très bien. C'est cucuit comme tout à l'heure. Très bien, nos oliviers. Merci Samuel. Les dernières questions, 02 35 07 66 66. Voici Philippe Laville, Jocelyne Berroir, collé, serré.

0: petit collet serré le samedi matin, histoire de se réchauffer. Oui, alors la température va monter jusqu'à 30 degrés demain, nous dit Météo France. On retourne dans le jardin juste après ceci.
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0: Et il n'y a pas que nous, il y a Marie-Noël aussi à Bois-Guillaume. Bonjour Marie-Noël. Marie-Noël ? Est-ce que Marie-Noël est là ? Non, visiblement. Alors, c'est pas grave. Nous allons répondre à Martine qui nous a envoyé. Alors oui, on me fait une petite question sur notre WhatsApp. On nous dit, oui, vous avez eu des questions WhatsApp, mais on n'entend pas les auditeurs. Ben oui, parce qu'ils n'interviennent pas à l'antenne. Ils nous posent leurs questions sur WhatsApp. Donc, on y répond quand même, évidemment. Martine nous a envoyé la photo d'un arôme rouge qui souffre. Que faire ? Alors déjà, il a plus de peau. Notre arôme,
7: hein, oui, c'est mais ça. C'est bien. En voilà. Fait, c'est, ça montre la problématique des racines.
0: Le pot est pas assez grand là déjà.
7: Alors oui, tout à fait, tout à fait. Donc là, pour la précision, c'est pas un arôme, c'est un kala. Donc kala qu'on appelle aussi zantedekia, parce qu'effectivement
0: Martine
7: l'arôme.
0: Martine qui dit un arôme. Hein,
7: oui, mais justement,
0: hein.
7: Je rectifie pour avoir la précision, parce que du coup, si on veut faire des recherches sur internet pour savoir comment d'accord. Ça fonctionne, on a l'info. Là, le zantedekia, en fait, c'est comme les arômes d'Éthiopie. Ils aiment bien l'humidité, l'été. Donc là, pour le coup, le terreau est hyper sec, donc on n'est pas dans les clous. Autre chose, les racines sont concentrées sur le bas. Donc pour le coup, il faut aussi rempoter pour que les racines puissent repartir. Là, on a des racines qui remontent, donc on les coupera et on éparpillera un petit peu les racines dans un pot un peu plus gros pour que la plante puisse continuer à pousser. Et tout ce qui est feuilles qui sont un petit peu cramées, on enlève. Et bien sûr, si on rempote, on met un petit coup d'engrais. Voilà. Ou après, on peut passer sur de l'engrais type géranium aussi, parce que c'est des plantes qui aiment bien ce genre d'engrais-là. Mais surtout, on arrose bien, on laisse reprendre une dizaine de jours, et après, on repasse à l'engrais. Ok ?
0: Très bien.
7: Donc là, ça marchera.
0: Jean-Paul nous a envoyé la photo de son figuier. Il y a des toutes petites figues. Alors, il nous demande pourquoi, quand est-ce qu'elles vont arriver à maturité ?
7: Oui, alors, c'est complètement normal. On a eu... alors, je ne sais pas si c'est un bifère ou pas, c'est-à-dire qu'il donne deux fois par an ou pas. On a eu une première récolte qui est arrivée fin juillet, août, à peu près, dans ces eaux-là, hein, et pour les bifères. Et puis, pour les unifères, ben, ça va arriver maintenant. Donc, le coup de chaud commence à faire son effet. Donc, du coup, les figues, elles se sont stoppées. Et puis, ben, le temps que la flotte arrive au niveau des racines, parce que ça descend tout doucement quand même, un petit peu de patience, ça va arriver. Donc en général, les figues qui sont unifères ou les bifères, ils refructifient ou ils fructifient sur la saison fin septembre, début octobre, fonction des endroits, c'est à peu près cette époque-là. Donc un peu de patience, ça va arriver. On va avoir un bel été indien, vous inquiétez pas. Donc on va manger des figues, peut-être pas tout, mais on en mangera. Ouais,
0: d'accord, très bien, merci docteur. Les dernières questions au jardin arrivent juste après Lewis Capaldi.

0: ici Normandie, Lewis Capaldi, Wish You the Best.
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0: C'est le meilleur, c'est pour ça qu'il est là. Tous les week-ends, avec nous, Samuel Leroux, notre jardinier. Samuel, une question arrivée sur WhatsApp. Bonjour Samuel, bonjour l'équipe, bonjour les auditeurs. Suite à cet été chaud, on remarque beaucoup de haies, de cyprès, de lauriers, de troènes, complètement desséchées. Pensez-vous que ces haies peuvent repartir ?
3: Tout dépend de l'environnement, bien évidemment. S'il y a du fond, si c'est pas taillé trop court, si c'est pas trop exposé, ça dépend. Voilà, ça dépend de plein de choses. Sans photo, je peux pas faire un diagnostic. Voilà, ça dépend de l'âge. Il y a tellement de paramètres qui font que voilà. Le jardin, c'est de la patience. Donc, il faut prendre son temps en patience. Il faut attendre. Voilà. Les pluies vont faire leur office. Et pour le coup, on aura des résurgences de vers ou pas, qui vont nous indiquer qu'effectivement, la plante, bah, du coup, elle a survécu et qu'elle va nous offrir encore quelques années de bien-être. Et si c'est pas le cas, on attend. Parce que faut pas s'exciter au jardin, on attend peut-être même l'hiver et on voit au printemps prochain, et c'est le printemps prochain qui fera le diagnostic final pour dire c'est mort, c'est définitivement mort, on passe à autre chose.
0: Et là, puisqu'on parle des haies, à quel moment on les taille, les haies ?
3: Alors, on a le fameux arrêté préfectoral qui concerne les agriculteurs et certains professionnels, mais qui ne concerne pas les jardiniers, je le précise bien, parce que j'ai entendu tout et n'importe quoi. On pouvait tailler les haies avant le 15 août, hein. Simplement, c'est juste une précision de bon sens qui fait que si on peut éviter, quand on a des grandes haies, à les tailler en tant que particulier, bien évidemment, on évite. Et on fait ça, effectivement, plutôt après le 15 août. Mais si on a des petites haies où il n'y a pas nécessairement de nids, ça pose aucun problème en soi. Voilà. Et pour le coup, les haies, en général, c'est septembre. Donc on arrive dans la période des mois en R, où effectivement on peut reprendre la taille, parce que les mois sans R, c'est entre guillemets des mois chauds, où on évite de tailler, parce qu'effectivement le soleil, on expose les jeunes feuilles au soleil, ça peut cramer, ça peut, voilà, surtout les buis par exemple. Donc on attend septembre, donc une journée où il fait pas trop chaud, donc là, maintenant c'est pas la peine. Et puis on taillera jusque même cet hiver, en fait on peut même laisser cet hiver. C'est surtout une question de sécurité par rapport à la visibilité, de disponibilité, de choix, voilà, tout dépend des espèces qu'on a végétales qui sont plantées.
0: Merci beaucoup Samuel de toutes ces précisions. Alors pour poser vos questions à Samuel, eh bien tous les samedis matins en direct, le téléphone, le 02 35 07 66 66, à ce même numéro. Vous pouvez nous envoyer via WhatsApp vos questions, alors en message vocal, les petites photos qui vont bien, les petites photos, vous pouvez nous les adresser également. Guillaume qui réalise cette émission me dit, mais tu parles de WhatsApp, mais on peut également via Instagram, via Facebook,
3: Messenger.
0: Je prends tout et je récupère tout sur mon écran et comme ça Samuel les a aussi et pourra vous répondre. Merci Samuel.
3: Avec plaisir.
0: Bon
3: Serge.
0: Week-end.
3: Également.
0: La semaine prochaine c'est Stéphane.
3: Tout à fait.
0: Oui non
3: tout
0: mais je note que vous n'êtes pas là. Ce sera déduit de votre salaire. Ne vous inquiétez pas. Je tiens les comptes. Merci Samuel.
3: Belle semaine Serge.
0: Le jardin, c'est terminé pour cette semaine. Rendez-vous samedi prochain. Et avant le retour de l'actu, voici Jean-Jacques Goldman. Encore

0: Jean-Jacques Goldman, encore un matin, dans un instant, le grand agenda du week-end.
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0: Très bon week-end, vous écoutez ICI Normandie, les 10h. Les infos, Simon Monoury, ils ont vendu des bouteilles de vin à plusieurs milliers d'euros.
2: 7 personnes seront jugées en février devant le tribunal correctionnel de Rouen pour abus de faiblesse et abus de biens sociaux. Elles sont suspectées d'avoir démarché des personnes âgées à leur domicile pour vendre de l'alcool à des prix démesurés. 13 plaintes ont été déposées. Le montant du préjudice est estimé à 300 000 euros. Rentrée perturbée pour les 170 élèves de l'école maternelle Lamartine au Havre. La présence de rats dans l'établissement les ont obligés à se réfugier dans une autre école hier. Ce n'est pas la première fois que le problème est soulevé dans le quartier Heurbrindeau. Les écoliers pourront faire leur retour dès ce lundi. Au Havre toujours, deux nouvelles classes vont ouvrir dans deux écoles. La maternelle Flavingy, qui avait plus de 30 enfants par classe, tout comme l'élémentaire Renaissance, qui est en zone d'éducation prioritaire renforcée. Une décision prise jeudi soir lors du conseil départemental de l'éducation nationale en préfecture. La mairie du Vaudreuil dépose plainte et dénonce un acte inadmissible. Après avoir découvert des croix gammées et des inscriptions haineuses sur le skatepark de la ville, le maire condamne ces faits avec la plus grande fermeté et souligne que le racisme et l'antisémitisme n'ont absolument pas leur place chez nous. Rapidement, les services techniques de la ville ont nettoyé ces graffitis. Match important ce soir pour Le Havre pour la troisième journée de Ligue 1 de football. Après une défaite et un nul, les Ciel et Marines vont tenter de lancer leur saison en recevant Brest. Coup d'envoi à 20h45 au Stade Océane. Rencontre à vivre sur votre radio locale ICI Normandie aux côtés de François Manoury. Premier week-end après la rentrée des classes et ce sont les traditionnels forums des associations. C'est le cas aujourd'hui à Rouen. C'est toute la journée de 10h à 18h sur les quais rive gauche. À Pont-Audemer, une soixantaine d'associations sont réunies au parc des sports Alexis Vastine de 14h à 18h. Et puis du côté de Louviers, c'est ouvert depuis 9h et jusqu'à 16h30 au Hub Expo et Congrès.
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2: Pas de pluie pour aujourd'hui, Serge.
0: Ah, vous êtes comme ça, vous?
2: Non.
0: Oui. Ah, vous annoncez pas de pluie, d'accord, bah annoncez ce que vous voulez aussi. Vous avez qu'à annoncer du soleil tant que vous y êtes.
2: J'aimerais bien.
0: Bah d'accord, du soleil, un peu de nuage quand même.
2: Allez, une petite touche de nuage.
0: Voilà, une petite touche de nuage. Température jusqu'à 25.
2: Ça me va.
0: Ça vous va. Parfait, merci. Simon, 19 degrés. Ça, c'est la température la plus fraîche cet après-midi sur la côte d'Albâtre. À Saint-Valery-en-Caux, 20 degrés pour Dieppe, Le Havre, 21 à Douteville, 23 à l'hippodrome de Mocanchy, 23 également au Marais-Vernier, à Brionne, 24 à Rouen, à Évreux, et donc 25 degrés à Vernon. Pas de difficulté côté transport, si ce n'est cet obstacle signalé sur la nationale 27 à hauteur de Bertreville-Saint-Ouen, dans le sens Dieppe-Rouen, au kilomètre 37.

Ici Normandie, Zazie, je suis un homme. Serge Baïve, le grand agenda du week-end jusqu'à 11h. Et un homme, un chanteur sympa, généreux, nous rejoint, c'est Daniel Guichard. Avant son concert à Yvetot la semaine prochaine, je lui passe un petit coup de fil. On aura des invitations à vous offrir, mais d'abord on l'écoute avec la tendresse. La tendresse.

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2: L'infatigable Daniel Guichard sera dimanche 13 septembre à Yvetot, à l'espace culturel Les Vikings. Tout simplement, j'ai envie de dire. Bonjour Daniel Guichard.
3: Bonjour, j'aime bien le terme infatigable.
2: C'est vrai, est-ce qu'on peut donner votre âge déjà?
3: Je vais avoir 78 ans cette année, oui.
2: Et vous êtes toujours sur scène, comme votre copain Hugo Frey, avec qui vous avez chanté en fin d'année dernière.
3: Ah oui, mais alors lui, d'abord, il a 20 piges de plus que
2: ben
3: moi.
2: Oui, ben oui.
3: Et il est, alors lui, il est vraiment infatigable. Oui.
2: Et c'est quoi le secret d'une telle longévité, Daniel Guichard?
3: D'abord, Hugues, l'alcool, la boisson, les cigarettes, les excès, c'est pas son truc. Donc déjà, il a une vie saine depuis toujours. Donc déjà, c'est quand même important. Ensuite, moi, je pense que j'ai dû m'arrêter de picoler et de fumer quand il fallait, c'est-à-dire il y a 40, un peu plus de 40 ans. Oui.
2: Ça, c'est une chose, c'est côté santé. Mais la longévité auprès du public...
3: Ah, ça, c'est un autre problème. C'est aux gens qui vont venir dans une salle de spectacle que vous allez poser la question. Parce que la longévité, elle dépend pas de nous. On est comme on est, on a une façon de s'exprimer, on a une façon de chanter, on a des centres d'intérêt, on a des façons de réagir aux questions qui nous sont posées. Et ça plaît, ça plaît pas... Et ça fidélise des gens qui se disent, bah ouais, on est un peu comme ça, on pense comme lui, et quand on nous emmerde, on me dit, bon, très bien, parfait. Et à partir de là, si vous changez pas dans votre façon d'être, bah, 40 ans, 50 ans plus tard, vous avez toujours des gens qui sont là pour vous dire, on aime bien. Mais ça, c'est le public, ce sont les gens. Ça n'a rien à voir avec ce qu'on a pu choisir pour avoir une bonne santé.
2: Daniel Guichard, je le disais, infatigable, vous êtes toujours sur scène, toujours la même voix, toujours la même énergie.
3: Vous en avez d'autres, des lauriers sympas, moi j'aime bien. Comme ça, dès qu'on se parle et j'entends des trucs sympathiques, j'aime bien.
2: Ben non, mais je le pense, réellement. Voilà, on va forcément retrouver sur scène tous les grands tubes, La Tendresse, Mon Vieux, Le Gitan, etc.
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2: Ces titres, ils ont voyagé à travers le temps. Le public les connaît toujours. Qui est votre public, Daniel Guichard? Il y a évidemment les fans du début. Il y a les nouvelles générations aussi.
3: Il faut bien qu'ils se renouvellent. Si j'ai 78 piges, il y en a qui avaient 4, 5 ans de plus que moi. Donc maintenant, ils sont quand même un peu moins en forme qu'à l'époque. Mais ce que j'ai constaté au fur et à mesure que les années passaient, c'était les enfants des premiers fans, des premières personnes qui trouvaient que j'avais un intérêt pour eux. Et puis les enfants, puis les petits-enfants. Il m'est arrivé une fois d'avoir 4 générations venues me saluer à la fin du spectacle. Oui.
2: Alors, vous êtes monté pour la première fois sur la scène de l'Olympia en 1972. La scène, ouais. Qu'est-ce que ça représente?
3: Avant, parce que j'avais fait des premières parties quand même. Là, c'était la
2: oui,
3: première
2: là,
3: partie de Mireille Mathieu.
2: Ouais, ouais, ouais.
3: J'avais fait un ou deux passages pour des émissions de radio, des choses comme ça. La scène était importante. L'événement en lui-même, c'était le centre du spectacle, l'Olympia. Il y avait Bobino et l'Olympia. Et puis, après, il y a eu le Palais des Congrès. Puis après, il y a eu les Zéniths. Et puis après, bon, voilà. Les impressions et les émotions qu'on peut ressentir à ce moment-là se sont diluées dans le temps et dans les salles importantes. Oui.
2: Qu'est-ce que ça représente pour vous, la scène, Daniel Guichard?
3: Je crois que c'est presque l'essentiel. Ça commençait avec les cabarets, ça commençait avec des moments où on se trouve face à d'autres personnes et on chante des chansons. J'ai toujours dit, le jour où ça m'amuserait plus, je chanterais plus. Parce que enregistrer, c'est vrai que tout va très vite, la technologie va très vite et on peut enregistrer dans sa chambre. Oui. On peut faire un disque dans une chambre. Par contre, une salle de spectacle, non. Même s'il y a que 12 personnes, vous ne pourrez pas les changer.
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2: Daniel Guichard, faut pas pleurer comme ça. Ne pleurez pas. Dimanche, la semaine prochaine, le concert de Daniel, espace culturel Les Vikings à Yvetot, c'est complet. Mais je vous offre tout de suite 2 places. Vous y serez grâce à Ici Normandie. On a écouté tout à l'heure La Tendresse, 45 tours, sorti en 1972. Et moi, je vous demande quelle était la face B de ce 45 tours. À votre avis, c'était Envoyer la musique ou Les manèges? Morissette vous attend avec la bonne réponse. 02 35 07 66 66. Bonne chance. On retrouve Daniel Guichard après Elton John.

0: Ici Normandie, Elton John, Sorry Seems to Be the Hardest Word. Daniel Guichard est notre invité. Tout simplement, c'est le titre du spectacle dimanche prochain à l'espace culturel Les Vikings à Yvetot. Je vous ai posé cette question. Quelle était la phase B du 45 tours La Tendresse, sortie au début des années 70? La bonne réponse était les manèges, parce que envoyer la musique, c'était la phase B du 45 tours, mon vieux. On continue de discuter avec Daniel Guichard juste après avoir écouté le dernier titre de Soprano et DJ.
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0: Daniel Guichard est notre invité ce matin à l'occasion du concert Daniel Guichard tout simplement qu'il donnera dimanche la semaine prochaine, espace culturel Les Vikings à Yvetot, le Giton version live. Daniel Guichard, la scène, c'est un vrai moment de partage avec le public.
1: J'ai toujours été très admiratif des chanteurs, des chanteuses qui avaient des succès que la salle reprenait. Bon, c'est vrai que si je chantais Je t'aime tu vois, c'est arrivé que les gens chantent, la tendresse, les gens chantent, mais parce que le temps a passé et que ça s'est installé dans la mémoire collective des familles. Mais quand vous avez un énorme tube et que vous voyez un homme, une femme qui chante et toute la salle chante en même temps, c'est sympa. Mais c'est pas la même chose que quand vous avez impacté, sans le faire exprès, mais quand vous avez impacté des gens, par exemple, c'est Mon Vieux essentiellement qui a fait la bascule. Mais avant Mon Vieux, il y avait eu des chansons comme Je t'aime, tu vois, comme La tendresse, comme Faut pas pleurer, comme ça. Ça, c'était des tubes, c'était des succès. Un succès, ça peut durer un an, deux ans, trois ans, puis on continue à penser à vous quelques années après. Mais Mon Vieux, c'est rentré dans la mémoire collective des familles, c'est pas moi le responsable. Il a fallu plusieurs générations pour que ça passe. Et à partir de ce moment-là, vous êtes autre chose dans la mesure où je le sais parce qu'on me l'a dit et que quelquefois je me marre sur scène en parlant de ça. Y a des gens, il m'est arrivé de rentrer sur scène avec des gens qui avaient le trac. Je les voyais dans la salle, je leur disais de se détendre parce que pour eux, je représentais la chanson que leur père adorait. C'est la chanson qui représente leur père. C'est toujours l'absence du père ou le départ du père. Il y a une espèce de... Comment dire ? Il y a eu des chansons dans le temps qui ont fait ce genre de choses. Une chanson qui représente plus qu'une chanson. Mais c'est pas moi le responsable. La chanson, elle a fait son temps, elle est rentrée. Et à partir de ce moment-là, tout le reste est un accompagnement. Bon, et à partir de ce moment-là, bah, c'est ce qu'on appelle être chanteur populaire.
0: Alors, le public sera là pour chanter avec vous. À quoi faut-il s'attendre sur la scène des Vikings à Yvetot ?
1: Alors, vous allez vous attendre à rien d'autre qu'un chanteur qui chante, avec des musiciens derrière. Et en réalité, c'est une espèce de... je vais pas dire de communion, mais il y a un moment qui nous appartient, c'est-à-dire les gens assis dans la salle et moi en train de chanter. C'est à nous.
0: Vous êtes combien sur scène, Daniel ?
1: Oh, bah, j'ai 5 musiciens. Enfin, musiciens, musiciennes, parce que il y a 3 filles et 2 garçons. J'ai la chef d'orchestre batteur, bassiste et pianiste, fille, guitariste, fille. Non, ça fonctionne. Et accordéon, clavier, fille.
0: Là, vous êtes toujours sur scène. Est-ce qu'il y a d'autres projets? Un nouvel album, de nouvelles chansons?
1: Oui, c'est en cours. Mais j'ai jamais été très énervé pour faire des albums. Dans la mesure où c'est moi qui les produis, j'ai le studio à la maison, donc je suis inspiré, pas inspiré. Mais la vie fait ce qu'il faut pour qu'on n'ait pas trop le temps de faire le chanteur.
0: Bon, et alors, là on parle de votre spectacle à vous, mais est-ce que vous allez voir les artistes en concert, Daniel Guichard ?
1: Ah, quand ils passent à côté de chez moi à Béziers, ouais, bien sûr, oui. Et vous parliez du gaufret tout à l'heure, c'est avec plaisir. Oui. Je fais partie de ces gens. Non, régulièrement, je vais aux Ignazanga, c'est une grande salle de spectacle qui est à Béziers, j'y vais chaque fois qu'il y a des trucs qui...
0: Daniel Guichard, merci beaucoup.
1: C'est un plaisir.
0: De ce petit moment partagé avec nous. Et nous, on partagera la scène dimanche 13 septembre 15h30. C'est à l'espace culturel Les Vikings. C'est à Yvetot. C'est complet. Alors j'espère que vous repasserez nous voir très prochainement avec pourquoi pas un nouvel album. D'accord ?
1: L'idée n'est pas mauvaise.
0: Je vous dis à bientôt, Daniel.
1: À bientôt, Serge.

0: week-end à l'écoute de votre radio locale ici Normandie avec The Kero Il Volo. Comme chaque semaine dans le grand agenda du week-end, on écoute vos idées de sortie.
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2: Pour leur 40e salon toute collection, les cartophiles Côte-Becquet vous présentent une très belle exposition de jeux et jouets anciens avec des pièces rares. 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
3: Bonjour, Patricia d'Hippolyte Dufette de la ville de Canteleu. Je vous annonce la foire à tout du dimanche 6 septembre sur la place du marché, de 8h à 18h pour les visiteurs. Je compte sur vous, nous vous attendons nombreux.
4: Bonjour, c'est Fabrice de la Michel des sapeurs-pompiers d'Isto pour vous annoncer notre traditionnelle foire à tout qui se passe ce dimanche 6 septembre de 8h à 18h sur le champ de foire rue Réquimard à Isto. Donc on vous attend nombreuses et nombreux avec ce beau week-end qui s'annonce sur le champ de foire pour la foire à tout de l'Amicale des sapeurs-pompiers d'Isto. Merci, au revoir.
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2: Vous avez peut-être aperçu le cirque rouge et jaune. Le cirque Pinder est de retour et nous sommes avec son directeur Alexandre Edelstein. Bonjour Alexandre.
3: Bonjour et merci de l'invitation.
2: On est heureux parce que le cirque, évidemment, c'est toujours un moment extraordinaire. Quand on est petit et qu'on nous emmène au cirque, on garde les images pendant toute notre vie. Alors, vous vous installez à Rouen, Esplanade Saint-Gervais, à partir de ce samedi et jusqu'au 13. Il y a 1h40 de spectacle, c'est ça ?
3: C'est ça, 1h45, voilà, ouais. Environ. On a de grosses attractions au Cirque Pinder cette année, dont deux qui sont passées dans la célèbre émission Incroyable Talent. La version française, on avait les finalistes de l'année 2008 qui sont les deux Rios avec le grand globe des motos. Ces cascadeurs qui s'enferment dans une sphère de 4 mètres de diamètre à toute allure, allant jusqu'à 80 km/h et effectuant des figures qui sont extrêmement dangereuses. Donc ça, c'est les deux Rios avec une surprise également qui arrive à la fin du numéro. Mais ça, je peux pas vous le révéler tout de suite. Et on a également un grand artiste alors qui a fait American Got Talent et également Italian Got Talent qui est Georges, un Brésilien qui effectue des équilibres à plus de 7 mètres de hauteur et avec des performances peu vues, notamment avec du feu. Donc il faut venir le découvrir, c'est un artiste qui est en exclusivité chez nous, hein, puisque je crois que c'est la première fois qu'il vient en France en tout cas pour se produire. Donc on est très fiers de l'avoir avec nous. Donc deux attractions qui ont été vues sur le petit écran. C'est un grand cru 2026-2027 qu'il ne faut pas louper. Et puis voilà, avec les inconditionnels du cirque, les clowns, les acrobates, les trapézistes volants qui sont quatre. Et c'est une troupe qui a été spécialement conçue pour le Cirque Pinder, qui vient de divers états.
2: Alexandre, il y a le spectacle, évidemment, sous chapiteau, sur la piste, mais il y a l'ensemble, c'est-à-dire que quand on vient au cirque, on est plongé déjà dans l'univers du cirque dès qu'on passe la porte, parce qu'il y a tout l'univers, il y a le pop-corn, il y a les jolies couleurs, c'est tout un ensemble, le cirque.
3: Tout à fait, il y a les souvenirs du cirque également. Et le cirque, voilà, c'est un univers. En tout cas, c'est ce que ma famille, avec le Cirque Pinder, s'est toujours attelée à faire, c'est-à-dire à proposer un véritable univers au public qui vient voir le Cirque Pinder. Et par ça, il y a toute la magie qui tourne autour. Donc, l'odeur du pop-corn, la barbe à papa qui fond dans la bouche, puis éventuellement des rencontres avec les artistes également à la fin du spectacle qui sont possibles de temps à autre. Mais le cirque, ce n'est pas que ça. Le cirque, c'est aussi avant que le spectacle commence. Et ça, les gens ont tendance à l'oublier. Parce que le cirque, avant tout, c'est une entreprise de transport. Elle transporte, là on a plus de 20 semi-remorques sur le cirque, qui acheminent tout le matériel du chapiteau, des infrastructures autour. Et c'est un petit village, on est 60 sur le cirque. Donc tout ça doit s'installer, se préparer pour finalement faire quelques représentations, faire rêver les gens et puis repartir vers d'autres contrées pour faire rêver les gens.
2: Et dans ce petit village, Alexandre, on parle combien de langues alors ?
3: Alors, il y a 12 nationalités cette année au cirque. On baragouine un petit peu l'espagnol, ouais, parce qu'on a beaucoup de pays hispaniques, mais également c'est l'anglais qui prime sur l'ensemble des langages.
2: Alors, rendez-vous sur cirquepinder.com pour réserver vos billets du 5 au 13 septembre. C'est Esplanade Saint-Gervais à Rouen. Et puis ensuite, auprès du Bel et Bas, ce sera à Évreux les 18, 19 et 20 septembre. Ensuite, le cirque quittera la Normandie vers Chartres ou bien encore vers Paris. Merci beaucoup Alexandre Edelstein, directeur du Cirque Pinder, d'avoir été avec nous et bon séjour en Normandie.
3: Merci à vous.
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0: Ici Normandie, ex-fan des 60s, Jane Birkin, la suite du grand agenda du week-end. Dans un instant, nous serons à Dieppe avec le collectif Octobre Rose.
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1: Nous sommes en septembre et si je vous dis octobre rose, vous allez me répondre que je suis un peu en avance. Bah oui, mais il y a des choses qu'il faut réserver. Nathalie Grandpierre est avec nous. Bonjour.
2: Bonjour Serge.
1: Présidente du collectif Octobre Rose Dieppois. Et si on évoque déjà Octobre Rose, c'est qu'il y a un rendez-vous au tout début du mois d'octobre.
2: Notre week-end rose, en effet, les 3 et 4 octobre, au Casino Dieppe et à l'Hôtel Mercure.
1: Cette année, on change un peu la formule.
2: Oui, habituellement, il y avait une marche rose, mais bon, maintenant, beaucoup de gens font des marches. Donc, nous, on se concentre surtout sur le côté artistique, chanson, musique.
1: Il faut m'expliquer, Nathalie. Vous m'annoncez des acteurs télé en concert. Il y a comme un problème, là.
2: Oui, mais ils ont du talent, ces acteurs télé. Ils chantent merveilleusement bien. Et en plus, le dimanche 4 octobre, ils nous proposeront un concert en live. Donc, qui dit live, dit musicien.
1: Alors, le samedi, déjà, le samedi 3, qu'est-ce qui va se passer?
2: Alors, c'est à l'Hôtel Mercure. C'est au quatrième étage face à la mer. Eh bien, les artistes Diane Dassigny, Juliette Mabilla, Florence Coste, Renaud Lehmann, Abdelallah Boujalar et David Bann ont décidé de rencontrer leurs fans. En faisant un échange questions-réponses, des anecdotes de tournage, les coulisses, on pourra tout savoir, ou presque. Ils proposeront également un mini-concert d'environ 30 minutes et vous aurez le droit, si vous êtes de la partie, à échanger avec eux et de faire des photos VIP.
1: On les retrouve, Diane Dassigny par exemple, dans Plus belle la vie. Juliette Mabilla, c'est Demain nous appartient.
2: Oui.
1: Florence Coste, ça c'est Ici tout commence.
2: Oui, qui était d'ailleurs dans Camping Paradis il y a quelques jours avec Renaud Lehmann.
1: Et ben voilà, Renaud Lehmann, il est dans Plus belle la vie aussi. David Bann, Plus belle la vie.
2: Et aussi dans des comédies musicales très très réputées, Notre-Dame de Lourdes, il a vraiment un talent aussi extraordinaire.
1: Et puis Abdelah Boujalal, là c'est Zodiac, et puis Tout pour la lumière.
2: Très bien.
1: On les connaît comme comédiens, et là vous m'assurez qu'ils savent chanter. Hein.
2: Oui, c'est du lourd, ce n'est pas leur premier concert. Quand j'ai vu les images, j'ai été époustouflée. Bon, Diane Dassigny, c'est notre ambassadrice depuis le début de l'aventure.
1: Bah oui, elle est là tous les ans.
2: Sait, ouais, voilà, ouais. On sait qu'elle sait chanter. Mais concernant les plus jeunes, voilà, on se disait, mais qu'est-ce qu'ils vont nous interpréter? Mais quand il y a un magnifique duo, par exemple, On n'a que l'amour ou des chansons de Jean-Jacques Goldman, enfin vraiment, il faut venir, Serge.
1: Bon, alors ça, ce sera le concert le dimanche 4 octobre à partir de 14h. Les réservations sont d'ores et déjà ouvertes?
2: Oui, ça y est, depuis le 1er septembre, elles sont ouvertes. Donc, comme habituellement à l'Office du Tourisme, billetterie en ligne et physique. Donc, pour les gens qui ne sont pas très manuels avec la souris, hop, se rendent directement à l'Office du Tourisme. Nous, on a aussi tout au long du mois de septembre là, des actions où les gens pourront acheter également leurs billets.
1: Et après, plein de manifestations, Nathalie.
2: On a des actions très diversifiées, puisqu'on a des collectivités, des clubs sportifs, des établissements scolaires, des centres d'adultes handicapés, des associations, des entreprises, des comités d'entreprises, enfin voilà, qui ont décidé de nous recevoir. On propose donc à cette occasion donc une vente de goodies. Il y aura aussi des dons faits par les différents partenaires. C'est vrai que pour octobre, on a déjà 25 dates de mise en place.
1: On vous partage toutes les infos sur notre site ici.fr. Merci beaucoup, Nathalie, présidente du collectif Octobre Rose Dieppois, d'avoir été avec nous.
2: Merci en tout cas à vous Serge et donc à Ici Normandie de nous accompagner une nouvelle fois sur cette belle aventure.
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0: Ici Normandie, Alain Souchon, c'est déjà ça. Appelez-nous vite au 02 35 07 66 66 et un super spectacle à vous offrir après les infos de 11h. Le gala des 10 ans du Carré des Docks au Havre le 19 septembre avec Chantal Latsou, Kev Adams, Elodie Pou, Édouard Deloignon. On joue au blind test du week-end. Alors je vous attends, Morissette est au bout du fil. 02 35 07 66 66. Avant les infos, c'est Renaud.
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1: Dans un instant, Boujou, on joue. Bonne matinée, il est 11h. Les infos, Féline Leloir-Duhaut.
2: Nouvelle hausse record des prix des carburants une semaine après la reprise du conflit entre les États-Unis et l'Iran. Plus 5 centimes pour le gazole qui passe maintenant à 2,27€ le litre. Plus 4 centimes pour l'essence qui tourne autour des 2,10€. Dans l'Aude, le feu a diminué en intensité d'après la préfecture. 225 hectares de végétation parcourus au sud du département depuis hier après-midi. 350 pompiers, un avion d'âge et un hélicoptère bombardier d'eau sont mobilisés ce matin. Les pompiers qui redoutent une journée critique à cause des températures élevées. L'Aude est en vigilance orange canicule ce week-end, tout comme 6 autres départements du Sud. Première nuit en détention pour le suspect du piratage du fisc cet été. Ce jeune homme de 18 ans est soupçonné d'avoir volé les données d'au moins 678 000 contribuables. C'est la troisième fois qu'il est mis en examen pour piratage. Un autre suspect mineur a été interpellé avant d'être relâché avant la fin de sa garde à vue. 3 mois après le viol et le meurtre de Liana dans le Gers, une nouvelle plainte déposée contre Jérôme Barella pour corruption de mineurs. Une jeune fille affirme qu'il lui a envoyé des dizaines de messages. Jérôme Barella est déjà visé par au moins 6 plaintes et 2 signalements pour viol sur mineur ou agression sexuelle. La campagne présidentielle bat son plein ce week-end. La braderie de Lille et ses 2,5 millions de visiteurs verront passer plusieurs candidats aujourd'hui. Gabriel Attal, Marine Tondelier ou encore Jean-Luc Mélenchon, mais aussi l'ancien Premier ministre Michel Barnier. De son côté, Raphaël Glucksmann, lui, est attendu à la foire de Chalon, dans la Marne. Rachida Dati veut réintégrer la magistrature. L'ancienne ministre de la Culture est proposée pour un poste au ministère de la Justice, et ce, alors qu'elle va être jugée pour corruption à partir de la semaine prochaine dans l'affaire Renault-Nissan. Premier match et première victoire pour les basketteuses françaises en Coupe du Monde. À Berlin, les vice-championnes olympiques l'ont largement emporté hier, 99-53 face à la Hongrie. Leur prochain match, c'est ce soir contre la Corée du Sud.
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1: Du soleil ce samedi, malgré la présence d'un voile de nuages, notamment en vallée de Seine, sur le littoral, le pays de Bray, le Vexin normand, en gros un petit peu partout quand même, sauf sur la pointe de Caux. Nous avons un vent modéré de secteur nord-nord-ouest sur nos deux départements de l'Eure, de la Seine-Maritime. Les températures, 19 degrés à Saint-Valery-en-Caux, 20 degrés pour Dieppe, Le Havre, 21 degrés à Yvetot, 23 à Forge, Pont-Audemer, Bernay, 24 degrés à Rouen, Évreux-Gisors et 25 degrés à Vernon cet après-midi. Sur les routes, attention, on nous signale un véhicule en panne sur la Nationale 28 dans le sens Rouen-Isnoville. C'est au kilomètre 7. Pas d'autres difficultés pour le moment sur les routes de la région.
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1: Attention, un blind test, 5 extraits musicaux, 5 artistes à retrouver et un magnifique cadeau pour vous. Il s'agit du gala des 10 ans du Carré des Docks au Havre, avec, tenez-vous bien, sur scène, du beau monde. Il y aura pour vous un certain Kev Adams, mais également une certaine Chantal Latsou, Élodie Pou, également au rendez-vous, ou bien encore Monsieur Deloignon, le Normand. Alors, pour tenter votre chance, venez me rejoindre. Morissette vous attend, 02 35 07 66 66, pour gagner vos invitations pour le samedi 19 septembre, 20h, au Carré des Docks du Havre. 02 35 07 66 66, faites vite.
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1: Et on joue juste après Michael Jackson, The Way You Make Me Feel, 11h04.

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0: Nous allons jouer pour un magnifique gala, le gala des 10 ans du Carré des Docks au Havre. Une belle soirée d'humour le 19 septembre prochain. Bonjour Christophe.
3: Bonjour.
0: Comment ça va?
3: Très bien, et vous?
0: Bon, ça va, ça va. Qu'est-ce que vous faites de beau ce week-end, Christophe?
3: Repos, en famille.
0: Au repos, famille, rien. Et vous avez dit, j'appellerai bien la radio pour gagner un cadeau. Bah écoutez,
3: Exactement, pendant le petit bricolage, on entendait voilà votre annonce et puis on s'est dit pourquoi pas.
0: Ah bah voilà, alors qu'est-ce que vous bricolez? Dites-moi, qu'est-ce que vous faites?
3: un tapis de course.
0: Ah, un tapis de course. On bricole le tapis de course. Ah, c'est pour que ça aille plus vite, en fait, c'est ça? On est en train de débrider le tapis de course. On va courir très vite.
3: Ouais, qui a pris l'étoile d'araignée, voilà, on ressort du garage.
0: D'accord. Alors, Christophe, attention. Peut-être pour vous, une belle soirée avec Chantal Latsou, avec Kev Adams, avec Élodie Pou, avec Alexandre Deloignon. Ce sera le 19 septembre, le gala des 10 ans du Carré des Docks du Havre. Pour cela, il va falloir marquer le maximum de points dans notre blind test. J'ai pour vous 5 artistes ou groupes à retrouver. Dès que vous avez leur nom, vous me les donnez sur les petits extraits musicaux. On est d'accord?
3: D'accord.
0: Attention, c'est parti, bonne chance.
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0: Alors, qui a soufflé à côté de vous, Christophe?
1: Ma maman est avec moi, mais bon, j'en ai pas beaucoup. On avait Lio et puis Mylène Farmer, mais ouais, les autres...
0: Oui, alors Mylène Farmer, je vous l'accorde, c'était sur la transition entre les deux extraits, ça nous fait un point. Vous ne m'avez pas retrouvé le groupe AA avec Hunting High and Low. Alors, c'est pas le titre le plus connu d'AA, mais enfin, ça avait fait son succès quand même, puisque ça, c'était les tubes de septembre 1986. Lio, vous me l'avez retrouvé. Samantha Fox, ensuite, avec Touch Me, et puis... La dernière, c'était Corinne Charby et Boule de Flipper. Ça nous fait deux points. On garde précieusement les deux points. Et puis, on vous rappelle tout à l'heure, avant midi, si c'est vous qui gagnez le cadeau ou bien si on doit vous départager. D'accord, Christophe ?
1: D'accord, c'est noté. Bonjour, merci.
0: Bonne journée. Bon bricolage, alors.
1: Bonne journée. Au revoir.
0: À bientôt, Christophe. Au revoir. Faites comme Christophe. Venez tenter votre chance pour repartir avec deux billets pour une belle soirée d'humour. Chantal Latsou, elle est partout en ce moment. Bah, là, vous la verrez sur la scène du Carré des Docks du Havre. Il y aura également Kev Adams, qui l'accompagne partout aussi, qui l'a fait tourner dans ses films. Elodie Pou, également, belle soirée d'humour. 02 35 07 66 66. Inscrivez-vous. Faites comme Christophe, vous trouvez les bonnes réponses, on passe un bon moment et peut-être pour vous une belle soirée à la clé le samedi 19 septembre prochain au Carré des Docks du Havre. Voici Grand Corps Malade et Stilto, le prochain rêve.

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0: Ici Normandie, grand corps malade, Stilto, le prochain rêve.
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0: Nous allons jouer à présent avec Agnès au Havre. Bonjour Agnès.
3: Bonjour.
0: C'est repos, il n'y a pas d'enfant aujourd'hui. Agnès, elle est chic. Voilà, c'est le calme. Parce que vous êtes assistante maternelle, vous gardez combien d'enfants?
3: Un.
0: Ah, ben ça va.
3: Oui, ça va, mais enfin, bon, j'ai 63 ans, j'arrive à la fin de ma carrière quand même. Donc...
0: vous avez envie d'un peu de calme, c'est ça?
3: Tout à fait.
0: Alors attention, attention, parce que si vous gagnez les invitations, je suis pas sûr que ce soit très calme au Carré des Docks pour les 10 ans, le gala des 10 ans. Écoutez ce qui vous attend.
4: Du bordel pour celle que vous aimez tous. Elle sera présidente l'année prochaine. Chantal Latsou.
5: Vous savez quelque chose? Kev Adams croit que vous venez pour lui, mais c'est pour moi que vous venez! Chantal, président! Chantal, président! Chantal, présidente.
0: Voilà, vous pourrez crier Chantal, présidente, Chantal, présidente. Je l'adore, elle est géniale. Chantal Latsou, Kev Adams, Élodie Pou et Édouard, je ne sais pas pourquoi, quel prénom je vous ai dit tout à l'heure, non, c'est Édouard Deloignon. Ils seront sur scène et il y aura d'autres surprises, évidemment. Il y aura d'autres surprises pour cette soirée le 19 septembre prochain au Carré des Docks du Havre, c'est à partir de 20h. Pour cela, Agnès, nous en sommes à 2 points pour l'instant. Christophe a marqué 2 points, il me faut donc minimum 2 bonnes réponses. Mais le mieux, ce serait d'en marquer encore un petit peu plus. Nous sommes d'accord.
3: Tout à fait. Tout à fait.
0: Est-ce que vous aviez les réponses déjà du premier blind test ou pas?
3: J'en avais 2. J'en avais que 2 également.
0: Ah, alors qu'est-ce que vous aviez trouvé?
3: J'avais que Charby, j'avais pas son...
0: Ah, Corinne Charby, d'accord.
3: Voilà, et j'avais Lio également.
0: D'accord, ah oui, et les autres, pas du tout?
3: Pas du tout, non.
0: Bah alors.
3: Oui, il faut que je revoie mes classiques.
0: Bah oui, ça va pas cette affaire, hein, ça va pas cette affaire. Alors, pour vous, Agnès, bah même punition, hein, j'ai 5 artistes à vous proposer. À vous de les retrouver, d'accord? Et dès que vous avez leur nom, vous me les donnez surtout sur les petits extraits, hein, parce que si c'est après, je ne peux pas accepter. Agnès, d'accord. On est prête, concentrée?
3: Concentrée.
0: Allez, c'est parti, bonne chance. Merci.

0: couchement plus.
1: Mais alors, c'est quoi le nom du chouchou? Mais qu'est-ce que c'est le nom du chouchou?
0: Oh, que j'ai adoré ce gamin.
1: Grégory le Marshall.
0: Oh, voilà.
1: Aïe. Ouais. Bon, alors Agnès, ça va pas non plus, ça. Hein.
0: Hein?
1: Bon. Alors, pour ces chansons sur les histoires, il y avait Michel Fugain et non Gérard Lenormand.
0: Ah, oh, mince.
1: Ah là, vous me dites Gérard Lenormand, je dis non, Agnès, tout de même. Michel Fugain, c'est un beau roman, c'est une belle histoire. Ensuite, ouais. Il y avait Gérard Blanc, et non François Fellman.
0: Bon, décidément. Bon.
1: Ah, je me suis dit non, alors là, Agnès, je ne sais pas, elle écoute une autre radio, là, d'un coup, je ne sais pas ce qui se passe. Alors après, vous m'avez dit Catherine Ringer, alors, ouais, c'est Catherine Ringer qui chante, mais le groupe, c'est Rita Mitsouko.
0: Bon.
1: Voilà. Donc, si je vous accorde Catherine Ringer, je vais me faire taper sur les doigts par le juge. Donc,
0: bien sûr. Voilà. Là, ça me fait qu'un point, je pense, voilà. De toute manière.
1: Ensuite, il y avait Barbara, ma plus belle histoire d'amour.
0: Oui,
1: c'est
0: bah,
1: vous,
0: ça ne me revient pas.
1: Voilà. Et Grégory Le Marchal. Donc, autrement dit.
0: Oui. Okay.
1: Bon, allez, je vous accorde le point parce que ça ne change pas le résultat final. Voilà. Hein, allez, je vous accorde Catherine Ringer. Voilà, comme ça, vous ne repartez pas les mains vides. Bon, alors, c'est des petits scores aujourd'hui. On a du mal, hein.
0: On a du mal.
1: Agnès, ouais. Bon week-end de repos. Et puis, je vous dis à bientôt, d'accord?
0: Merci beaucoup, pareil à vous.
1: Au revoir,
0: merci.
1: Billy Paul, Me and Mrs. Jones. Vous voulez tenter de faire mieux que les deux points de Christophe et repartir avec votre belle soirée au Carré des Docks du Havre avec Kev Adams, avec Chantal Latsou, Elodie Pou, Édouard Deloignon. Appelez-nous, 02 35 07 66 66. Morissette vous attend. Deux billets à gagner pour votre belle soirée au Havre, samedi 19 septembre, c'est à 20h.

0: Billy Paul, Me and Mrs. Jones. Vous restez avec nous dans les prochaines minutes. C'est Sabrina Saint-Arnoult qui va tenter sa chance pour repartir avec ses deux billets pour le gala des 10 ans du Carré des Docks du Havre le 19 septembre.
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0: Sabrina est avec nous. Bonjour Sabrina.
10: Bonjour.
0: Sabrina, elle profite du soleil, elle va aller faire un petit tour à Côte-Bec aujourd'hui, parce qu'elle m'a dit en antenne, il se passe toujours des trucs là-bas, c'est vrai. Il y a toujours des animations à Côte-Bec. Vous êtes secrétaire dans l'éducation nationale.
10: Oui, oui. Bon.
0: C'est vous qui remplissez les bulletins scolaires? Non, non, quand même pas.
10: Non, ah, pas bon. Du tout. Non, non, non, non. Voilà. Non, non, non.
0: Non, non, non, non.
10: C'est plus la gestion administrative des enseignants.
0: D'accord, voilà. Très bien. Je vous dites aux proviseurs, tout ça, il faut faire entrer de l'argent, il n'y a plus de sous. Voilà, c'est ça.
10: Ah non, c'est dans le premier degré, là.
0: Ah, premier degré, d'accord. D'accord. Donc, c'est pas le proviseur. Ok. Sabrina, attention, moi aussi, je vais compter les points. Hein. On en est à deux pour l'instant. Christophe a marqué 2 points, Agnès a marqué 1 point. Est-ce que vous aviez les réponses aux autres blind tests ou pas?
10: J'avais que deux points en deux.
0: Mais qu'est-ce qui se passe? Ils sont durs aujourd'hui, les blind tests ou quoi?
10: Alors... Ah bah, je sais pas. Après, on connaît les chansons, mais on connaît pas forcément les...
0: Ah, ça revient pas.
10: Ou alors, une fois qu'on le... Que vous le dites, on est... Ah oui, c'est vrai.
0: Bah, évidemment, évidemment. Bon,
10: évidemment.
0: Alors, attention. J'ai pour vous 5 artistes ou groupes à retrouver. Mmh. Et nous allons jouer sur le thème des vacances, puisque nous sommes partenaires de la manifestation Souvenirs de Vacances à Beuzeville-la-Grenier ce week-end autour des véhicules anciens. Est-ce que vous êtes prête, Sabrina?
10: Oui.
0: Oui. C'est un petit oui, ça. Hein. Je vous sens stressé. Allez, on se concentre. Je vous souhaite bonne chance et j'écoute vos 5 bonnes réponses. Là, je vous mets la pression. Allez, Sabrina, c'est parti.
10: Alors,

0: Oh, je suis crevé, là. J'étais en vacances, je suis crevé, dis donc.
1: Ah, c'est connu.
0: C'est fatigant, hein. Je sais pas qui c'est qui a dit de partir, c'est crever un pneu, mais il avait raison.
1: Oui, c'est connu, je suis...

0: Voilà.
1: Guillaume, tu peux.
2: C'est pour rire, bien sûr, on peut dire les deux.
3: On prononce bien Jonathan ou Jonathan.
0: Hein, voilà, voilà. Hein, Guillaume, voilà.
2: Hein, on peut dire les deux.
0: Ouais, ouais, ouais. Allez, non, non, c'est bon, c'est bon. Ça nous fait un point. Ensuite, vous n'avez pas retrouvé. Alors, c'est vrai que la chanson Vacances, j'oublie tout, on la connaît. Mais le groupe Élégance, faut le retrouver quand même. Bon.
3: Oh, alors là, non.
0: Après, vous m'avez dit, mais ça, c'est Pierre Perret, évidemment. Hein, les jolies colonies de vacances, ça nous fait deux points. Après, vous m'avez dit, Coluche, est-ce que c'est... Ah non, ah bah si, c'est Coluche, mais oui, c'était Coluche.
3: Oui, mais il me semblait bien avoir reconnu sa voix, mais je me suis dit dans les chanteurs et tout.
0: Ah bah oui, bah, il est chansonnier aussi, il a chanté de temps
3: oui,
0: en temps,
3: oui, c'est
0: voilà,
3: vrai,
0: poussé
3: c'est
0: la
3: vrai,
0: chansonnette. Donc ça nous fait 3 points tout ça. 3 points. Donc vous passez en tête. C'est bien ça.
3: Bon, bah, hein, tant mieux.
0: Bon, tout va dépendre des deux prochains candidats. On garde précieusement vos 3 points et on vous rappelle tout à l'heure si c'est vous la gagnante ou si on doit vous départager. D'accord Sabrina ?
3: D'accord, ok, bah, je vous remercie et je souhaite bonne chance au prochain.
0: Et voilà. Bah, très bien, parfait. Peut-être à tout à l'heure.
3: Peut-être à tout à l'heure, au revoir.
0: Au revoir Sabrina. Voici Clara Luciani et la grenade.

0: Ici Normandie, la grenade, Clara Luciani, 11h35.
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0: Ce week-end, beaucoup de forums des associations. C'est le cas par exemple ce samedi, juste en face de la radio sur les quais de Seine à Rouen. Le forum des associations de Rouen et puis le forum des associations du Havre, c'est demain avec plus de 2000 associations présentes au Havre. Les possibilités sont évidemment nombreuses. Le forum réunira 200 structures havraises, l'occasion d'échanger directement avec les bénévoles, de découvrir de nouvelles disciplines, de comparer les activités proposées. Alors les associations seront réparties autour de plusieurs grands univers. Il y a tout d'abord le sport, la jeunesse, les loisirs. En second, la culture, le patrimoine, les arts vivants. Ensuite, art social et insertion. Et puis défense des droits et des causes. Et pourquoi pas

0: devenir bénévole aussi. La rentrée, c'est peut-être l'occasion pour vous de vous engager. De nombreuses associations recherchent des bénévoles. Le Forum des associations du Havre, c'est demain, 10h-18h, place de l'Hôtel de Ville au Havre. 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
0: Je vais vous raconter une histoire. Il était une fois des candidats, 5 candidats, qui s'affrontent pour tenter de gagner des invitations pour aller au Carré des Docks du Havre. Et la prochaine candidate, c'est Léa qui arrive après téléphone.

0: Ici Normandie, téléphone, Cendrillon, il est midi moins 20.
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0: Tout à l'heure, après les infos de midi, nous serons en direct de la braderie de Lille. Bonjour Léa.
3: Bonjour.
0: Est-ce que vous êtes déjà allé à la braderie de Lille?
3: Non, jamais.
0: Bon, ah bah, c'est à faire, c'est à faire. Et nous retrouverons Willy Rovelli en direct pour Willy Rovelli vient déjeuner chez vous. Il adore la braderie de Lille, il y va tous les ans. Léa, vous êtes esthéticienne, socio-esthéticienne. Ça veut dire que vous proposez des soins aux personnes qui sont dans le besoin.
3: Oui, c'est ça, ou des personnes qui sont atteintes de cancer.
0: Et vous faites ça pour quelle association ?
3: L'association L'Abri à Évreux.
0: D'accord, très bien. Léa, attention, il va falloir minimum 3 points si vous voulez tenter de gagner vos invitations pour le gala des 10 ans du Carré des Docks du Havre. Ce sera le 19 septembre à 20h sur scène. Kev Adams, Chantal Latsou, Elodie Pou, Édouard Deloignon et des surprises. On n'a pas voulu nous dire lesquelles, mais apparemment, il y aura d'autres surprises. Léa, est-ce que vous êtes prête? J'ai pour vous 5 extraits musicaux. À vous de retrouver les 5 artistes ou groupes. On est d'accord?
3: D'accord, oui.
0: Nous allons jouer avec les tubes qu'on écoutait à la radio en septembre 96.
3: D'accord.
0: Ça vous parle un peu, l'année 96?
3: J'avais un an.
0: Alors, bon, d'accord, avant un an, vous vous souvenez peut-être pas, mais les années d'après, vous les avez entendues, je pense, ces chansons. Oui. Attention Léa, je vous laisse vous concentrer et j'attends les 5 bonnes réponses. Allons-y. Okay.

0: Salut.
1: Alors, qui souffle derrière vous, Léa?
0: Ma mère.
1: J'ai entendu souffler, mais il faut souffler plus vite et plus fort, hein. Alors, bon, les Spice Girls, ça vous me l'avez retrouvé, oui, ça nous fait un point. Alors, Terry Moïse, vous me l'avez dit, mais trop tard. Donc, je ne peux pas l'accepter. Ensuite, Zazie, ça oui, je crois que c'est maman qui a soufflé.
0: Oui. Hein.
1: Il me semblait bien. Et puis après, j'ai plus rien entendu,
0: oui,
1: moi.
0: Non, les deux.
1: Bon, alors, George Michael, Fast Love.
0: Ah,
1: et puis après, c'était Les Innocents avec Color.
0: Ah, Les Innocents.
1: Ouais. Bon, bah, ça nous fait que deux points comme Christophe tout à l'heure. Donc, ce n'est pas suffisant puisqu'à Agnès, notre assistante maternelle du Havre, avait, elle, marqué un point, mais Sabrina, a marqué trois points, notre secrétaire dans l'éducation nationale. Bon, bah, Léa, dommage. Tant pis.
0: Oui, pas grave.
1: Vous reviendrez, d'accord?
0: Oui, avec plaisir.
1: Vous n'êtes pas fâchée, vous m'en voulez pas.
0: Non, c'était un plaisir, ça fait longtemps qu'on vous écoute, donc du coup on avait dit qu'un jour on essaierait.
1: Eh ben voilà, bon bah vous revenez avec maman, mais vous êtes un peu plus synchro alors, d'accord?
0: Oui.
1: À bientôt Léa.
0: À bientôt, merci.
1: Au revoir. Sébastien sera notre dernier candidat dans un instant. Alors, va-t-il faire mieux que les trois points de Sabrina? La réponse dans les prochaines minutes.
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0: Ici Normandie, Alex Warren, Fever Dream.
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0: Et on joue avec Sébastien, chef de cuisine à Déville-les-Rouen. Bonjour Sébastien.
3: Bonjour, ça va?
0: Oui, ça va, et vous? Qu'est-ce que vous mangez à midi?
3: Je ne sais pas.
0: Ah bah bravo, chef de cuisine, il ne sait pas ce qu'on mange, alors?
3: Non, alors moi j'ai un gros secret, c'est que j'ouvre le frigo.
0: Ouais.
3: Et je peux faire n'importe quoi avec ce qu'il y a dans le frigo, donc c'est pas un souci.
0: D'accord, mais là, vous, pour l'instant, vous n'avez pas encore ouvert le frigo, vous ne savez pas ce qu'il y a dedans.
3: Non, je n'ai pas ouvert.
0: Sébastien, attention. Sabrina a marqué 3 points, donc ça veut dire que il me faut 3. Si vous faites 4, vous êtes tranquille.
3: Hein? Parfait.
0: Voilà. Et j'ai pour vous votre soirée de gala, les 10 ans du Carré des Docs du Havre, le 19 septembre prochain, à partir de 20h, avec sur scène Kev Adams, Chantal Latsou, Elodie Pou, Édouard Deloignon, entre autres. Sébastien.
3: Que du beau monde.
0: Ah oui, que du beau monde. Ça va être une super soirée. Est-ce que vous êtes prêt, Sébastien?
3: Je suis prêt.
0: 5 artistes à retrouver dès que vous avez leur nom, surtout, vous me les criez bien fort. Attention, c'est parti. Bonne chance.
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1: Oh bah, Marie Myriam.
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2: Eh oui, la dernière gagnante française à l'Eurovision, 1977. Personne n'a fait mieux depuis et on rame tous les ans à l'Eurovision. Voilà. Bon, alors, si on fait les comptes, vous m'avez dit Benabar, un point avec l'effet papillon. Le deuxième, vous m'avez dit Bernard Lavilliers. Non, c'était Michel Polnareff. Je suis une mouche. Parce que le point commun de toutes ces chansons, c'était que ça vole. Barbara ensuite, avec L'Aigle Noir, ça vous me l'avez dit, ça fait 2 points. Ensuite, vous m'avez dit, oh ben ça c'est Pierre Perret, La Cage aux Oiseaux, ça fait 3 points. Et puis, Marie Myriam, ça fait donc 4 points. Eh ben ça y est, on est passé devant, j'avais dit qu'il me fallait 4 points. Ça y est, c'est fait. Félicitations Sébastien.
1: Eh ben merci.
2: Et voilà, 2 invitations pour aller au Carré des Docks du Havre le samedi 19 septembre prochain, 20h, pour le gala des 10 ans. Alors si vous voyez Chantal là-dessous, vous lui faites une grosse bise de ma part, d'accord ?
1: Oh bah, voilà. Lorsque... Est-ce que je peux passer un petit bonjour à ma fille et à ma mère ?
2: Eh bah, ben allez-y.
1: Alors bonjour Marie, bonjour Jeanne, bonjour maman, et bonjour Claire, ma femme quand même. Hein.
2: Ah bah oui, quand même, ouais, ne l'oubliez pas, ne l'oubliez pas. Alors Sébastien, on va... souhaiter une bonne journée quand même à Sabrina qui avec ses 3 points bah, évidemment a été battue hein. Donc Sabrina, vous reviendrez nous voir. Et puis pour ceux qui n'ont pas réussi à jouer aujourd'hui, sachez que demain matin entre 11h et midi j'aurai à nouveau vos invitations pour ce gala des 10 ans au Carré des Docks du Havre. Sébastien, passez un très très bon week-end et puis bon spectacle le 19 septembre.
1: Merci bien, bon week-end à vous.
2: À bientôt.
1: À bientôt, au revoir.
2: Au revoir. Les infos tout à l'heure à midi, le retour de Simon Menoury et puis ensuite Willy Rovelli en direct de la braderie de Lille avec nos amis de Ici Nord. On se replonge dans les années 80 avec l'un des tubes de Jeanne Masse qui criait « Sauvez-moi !»

Ici Normandie, Jeanne Mas, sauvez-moi, elle ne sera pas le 19 septembre au gala des 10 ans du Carré des Docks. Et pour cause, elle sera sur la scène de la Cigale à Paris. Mais vos invitations pour le Carré des Docks à gagner à nouveau demain matin entre 11h et midi. Pour aller jusqu'aux infos, voici Hanson.

0: Ici Normandie et Hanson. C'est simple le refrain, c'est bop, bop, bop, bop, bop. C'est très simple, très très simple. Dans un instant, on va manger des moules frites à la braderie de Lille avec Willy Rovelli.
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0: Très bon week-end, vous écoutez ici Normandie, il est midi. Les infos, Simon Monoury, il vendait des bouteilles de vin pour plusieurs dizaines de milliers d'euros.
2: Sept personnes seront jugées en février pour abus de faiblesse et abus de biens sociaux par le tribunal correctionnel de Rouen. Elles sont soupçonnées d'avoir vendu des bouteilles de vin à des prix démesurés à des personnes âgées. Ce que l'on sait, Christine Wurtz, c'est que 13 personnes ont porté plainte.
3: Oui, mais les victimes sont sans doute plus nombreuses si l'on en croit les avis publiés sur Internet concernant cette société Saudoyer et Fils basée à Elbeuf. 13 bouteilles de vin ordinaire pour 9000 euros, écrit Stéphane. Comme pour d'autres, raconte Sandrine, la technique est la même. Démarchage insistant à domicile, aucune trace du contrat, chèque rempli de la main du commercial. La police rouennaise a traité 13 plaintes déposées par des personnes âgées et vulnérables, domiciliées en Seine-Maritime et à Versailles, pour des faits commis entre 2016 et 2026. Le montant total du préjudice s'élève à 300 000 euros, dont 60 000 euros pour une seule et même commande de vin. Le gérant de l'entreprise a été déféré jeudi au parquet et sera jugé pour abus de faiblesse dans le cadre du démarchage à domicile et pour abus de biens sociaux car il détournait aussi des fonds de la société. Il a été placé sous contrôle judiciaire avec l'interdiction de gérer une entreprise et de pratiquer une activité commerciale. Le fils du gérant et quatre de ses vendeurs ainsi qu'une personne de son entourage seront également jugés le 12 février prochain.
2: Le procès aura donc lieu en février au tribunal correctionnel de Rouen. La mairie du Vaudreuil dépose plainte et dénonce un acte inadmissible après avoir découvert des croix gammées et des inscriptions haineuses sur le skatepark de la ville. Les services techniques sont rapidement intervenus pour nettoyer ces graffitis. Rentrée perturbée pour les 170 élèves de l'école maternelle Lamartine au Havre. La présence de rats dans l'établissement les ont obligés à se réfugier dans une autre école hier. Ce n'est pas la première fois que le problème est soulevé dans le quartier Eure-Brindeau. Les écoliers pourront faire leur retour dès ce lundi.
0: Les supporters du HAC attendent une victoire à domicile ce soir face à Brest.
2: Pour la troisième journée de Ligue 1 de football, c'est à 20h45 au stade Océane. Des vrais 15e qui reste sur une défaite et un match nul contre des cadors du championnat Monaco et Lyon, respectivement premier et deuxième. De son côté, Brest, 11e, a fait deux matchs nuls. C'est donc l'occasion ce soir de véritablement lancer la saison et de prendre des points, Bradley de Souza.
4: C'est sur le papier un autre championnat qui commence pour les Ciel et Marine. Après avoir affronté, mais surtout fait bonne figure contre deux mastodontes de la Ligue 1, Monaco et Lyon, Simon et Bonog, le milieu havrais.
5: C'est sûr que ça ne nous suffit pas parce que nous, on veut gagner tous les matchs. Il y a un petit peu de frustration. On pense qu'on aurait pu prendre plus de points, mais on est à la fois aussi content du rendu qu'on monte sur le terrain.
4: Un point pris en deux matchs, mais la réception consécutive de Brest et d'Angers doit permettre aux Ciel et Marines de changer de braquet. Didier Digard, l'entraîneur.
6: Oui, de toute façon, on ne peut pas se permettre que ça dure trop longtemps avant de prendre des points. Non pas qu'il y ait urgence, mais parce que pour la confiance, c'est quelque chose d'important.
4: Et d'autant plus face à des adversaires qui jouent le milieu de tableau, voire le maintien.
6: Est-ce que c'est le meilleur scénario de recevoir deux fois après deux très gros matchs et de les annoncer comme des matchs plus abordables? C'est jamais évident, mais je sens un groupe très concerné et j'espère qu'on va bien négocier ces deux matchs.
4: Un groupe et des recrues tout opérationnels pour ce match contre Brest pour aller chercher aussi une victoire à domicile, ce qui n'est plus arrivé depuis le 15 février dernier et ce succès 2-1 contre Toulouse.
2: Le Havre qui va retrouver ce soir un de ses joueurs partis jouer en Bretagne lors du Mercato, le défenseur Gauthier Loris. Le Havre-Brest, match à suivre ce soir à 20h45 sur ICI Normandie, avec au commentaire François Manoury. En Ligue 3 de football, le QRM se déplace sur la pelouse de La Roche-sur-Yon cet après-midi. C'est à 14h45 pour la 5e journée du championnat. Et puis pour terminer ce journal, le parc de Claire a vu naître un petit panda roux le 22 juin dernier. C'est le département de la Seine-Maritime qui en fait l'annonce. On ignore encore son petit nom. On vous a mis une petite photo de cette petite boule de poils sur notre site ici.fr.
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2: Bon, tout est petit, hein. Petit nom, une petite photo, une petite boule de poil, mais en tout, c'est mignon.
0: Une petite température pour aujourd'hui.
2: Une petite température.
0: Un petit soleil, un petit nuage, un petit vent. Voilà, on a tout petit aujourd'hui. Du soleil, oui, parfois voilé quand même par quelques nuages. Et puis, les températures, jusqu'à 25 degrés aujourd'hui. Demain, attention, hein, Météo France prévoit jusqu'à 29-30 degrés au plus chaud demain après-midi. Ce sera le cas notamment sur le Vexin Normand. Sur nos routes, attention, un véhicule signalé en panne sur l'A28 à hauteur d'Isnoville, au kilomètre 95 entre Rouen et Abbeville. 12h05, on file à Lille.
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9: Bonjour, merci d'avoir choisi votre radio ici. C'est Willy vient déjeuner chez vous, numéro 1085.
0: Oh là là,
9: mes amis, bonjour la tribu.
0: Bonjour.
9: Alors, qui est là aujourd'hui? Bien, Nicolas Malabeuf, notre enfant de la télé. Bonjour mon bon Nicolas.
10: Bonjour Willy, bonjour tout le monde.
9: Et Fabien Aimo, notre geek. Bonjour mon Fabigneux.
10: Bonjour Willy, bonjour à tous.
9: Et bienvenue à tous. Voilà, c'est reparti pour un nouveau numéro de votre grand talk show du week-end. Pas comme les autres, le seul, l'unique, ici jusqu'à 13h30, on va prendre l'actualité de manière différente, du fond, des invités pour comprendre, un petit peu de fun avec des chroniques pour se détendre, du sourire, et aujourd'hui vraiment beaucoup de sourire, puisque aujourd'hui, jusqu'à 13h30, mes amis, nous sommes en direct de la Braderie de Lille, à Lille, ouais, en public, voilà,
0: Quelle ambiance!
9: Ah, encore une belle ambiance. Franchement, cette braderie est unique au monde. On va donc vivre ensemble le plus grand marché aux puces d'Europe. 2,5 millions de visiteurs. 53 km d'étal. Plus de 6000 stands.
10: C'est plus qu'un marathon. Non,
9: mais c'est n'importe quoi. Hein. Des millions de kilos de moules et des millions de pipis à la bière. Voilà, nous, ça fait 3 ans qu'on vient. Et ça fait 3 ans qu'à chaque fois, on est subjugué par l'ambiance de cette très, très belle fête populaire. Un bel événement populaire que vous allez donc vivre avec nous jusqu'à 13h30. Voilà, et comme à chaque fois qu'on se déplace et qu'on vient près de vous, on vous présentera aussi des gens qui du Nord, qui font briller la France. Donc, restez avec nous jusqu'à 13h30. Et puis tout à l'heure, entre 13h et 13h30, mes amis, vous le savez, c'est un nouveau rendez-vous qu'on a mis depuis la semaine dernière, le samedi.
0: C'est Youpi la vie.
9: C'est-à-dire qu'on vous donne les clés de l'émission pendant 30 minutes. Donc il y a des gens qui viendront ici. Voilà, vous viendrez ici avec nous, discuter un petit peu et vous repartirez avec un cadeau. Alors tenez-vous bien.
10: Alors là, ça ne rigole pas, puisque les gens de Lille qui sont ici vont repartir avec un week-end à Lille.
9: Bravo,
0: ouais,
9: c'est génial. Mais oui, mais attendez.
10: Au moins, on paye pas l'hébergement.
9: Oui. Ça, c'est pas mal.
10: Ça nous arrange.
9: Il y a quoi?
10: Alors, sans rire, on va offrir à un auditeur un week-end pour deux dans cette capitale des Flandres, mais aussi 100 euros de carburant pour prendre la route. Ce sera une nuit à l'hôtel Mercure de Marc, en Bareuil, hôtel 4 étoiles. Même vous, Willy, vous dormez pas dans ces hôtels, donc c'est dire le luxe. Et vous pourrez profiter aussi du restaurant, le Marque-Page.
9: Voilà,
10: et vous aurez en plus un accès à tous les musées de la
9: ville. Mais bravo. C'est quand même joli. Si vous êtes de Lille, vous l'offrirez à quelqu'un de votre famille, voilà, ou à des amis. En tout cas, c'est un très beau cadeau. Vous gagnerez donc ça jusqu'à 13h30. Est-ce qu'on a tout dit?
10: On a tout dit.
9: Alors, démarrons. Allez, jingle.
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9: Ça va, le public de la Braderie de Lille?
0: Ah là là,
9: ils sont beaux.
10: Pas tous.
0: Parle pour toi.
9: Tu parles pour toi. Je suis la personne la plus laide de l'humour. Sache-le, Nicolas. Voilà, c'est bon, j'ai bien mis à sa place. On a que notre premier invité qui se demande qu'est-ce qu'elle fait. Bonjour Lorraine Massy-Lebrun.
11: Bonjour, bonjour à vous.
9: Bienvenue, ma chère Lorraine. Alors, vous êtes prof d'histoire?
11: Exactement.
9: Mais c'est pas possible.
11: Et pas que, et pas que.
9: Pas que, mais vous êtes trop sympa pour être une prof d'histoire. Vous avez l'air super sympa et gentille. Non, vous êtes un petit peu...
11: Ah, quand il faut, oui.
9: Quand il faut. Bon, et vous êtes aussi très présente sur les réseaux sociaux?
11: Oui, tout à fait. Exactement.
9: Vous y faites quoi sur les réseaux sociaux?
11: Eh bien, écoute, sur les réseaux sociaux, j'essaye de... Ce qu'il y a dans ma salle de classe, j'essaye de l'amener au fond de l'ombre. Voilà. Raconter ce que je raconte devant les élèves.
9: Parce que vous êtes passionnée par l'histoire.
11: Ouais, complètement.
9: Vous partagez ça sur, entre autres, TikTok, comment on peut vous retrouver?
11: Instagram, oui. Instagram. Alors, c'est le compte Les Minutes de l'Histoire.
9: Voilà.
11: Et mon pseudo, c'est Lorraine Raconte.
9: Voilà. Alors, avec vous, si vous le voulez bien, on va... un petit peu en apprendre plus sur la braderie, parce que comme cette émission passe dans le monde entier, il y a des gens qui ne sont jamais venus ici à la braderie.
11: C'est vrai.
9: Alors c'est quoi cette braderie? Elle date de quand? Parce que je crois que ça ne date pas d'hier.
11: Ah, c'est clair. Alors, la
9: d'avant-hier peut-être?
11: Avant-avant-hier, en fait. La braderie de Lille, c'est toujours dans son ADN, hein, elle remonte au Moyen-Âge, en fait.
12: Moyen-Âge.
11: La première mention de la braderie de Lille, c'est en 127, tu vois.
10: Ça voilà. Et le parrain, c'était Michel Drucker.
12: Déjà, il était toujours là. Michel Drucker.
11: Et en fait, au départ, c'est vraiment lié au monde de la foire, en fait.
12: Ouais.
11: Où les marchands étrangers, ils adorent venir à Lille et ils commercent beaucoup.
12: Voilà, parce qu'au Moyen-Âge, il était réputé pour ses tissus.
11: Exactement, son drap, son lin même.
12: Ah, le lin.
11: Ouais, au 12e siècle, très célèbre. Et puis, au fur et à mesure, tu vois, ça avance. Et puis, on arrive dans un 16e siècle où ça change un peu de nature.
12: Ouais.
11: Les domestiques, en fait, qui avaient des petits objets un peu abîmés que leur donnait leur maître, et ben, ils se disent que pour arrondir les fins de mois, et ben, ils vont tout simplement aller faire leur braderie.
12: Voilà.
11: Et
12: braderie, ça vient d'où? Alors, il vient d'où ce mot? Je crois qu'il y a une histoire de poulet, non?
11: Ouais, alors il y a une histoire de poulet, exactement. Voilà. On mange beaucoup à la braderie, tu sais.
12: J'ai vu. Il n'y a pas que manger.
11: Pas que manger. Ouais, mais ça, les gens le découvriront aussi. Alors, eh ben, écoute, en effet, si tu veux, le mot de braderie, enfin, si vous voulez, le mot de braderie, ça vient du flamand braden, qui veut dire rôtir.
12: Ah,
11: et en fait, on a la mention, en fait, au milieu du 15e siècle, de deux gars qui s'appellent Pierre Tramard et Gobin Maille, qui, en fait, disent qu'ils ont l'idée du siècle, devant leur cabaret, en fait, ils se disent, bon, bah, il va y avoir plein de monde, et qu'est-ce qu'on va faire? Eh ben, en fait, on va leur donner à manger.
12: Voilà.
11: Et donc, devant leur cabaret, ils se disent que ce serait une bonne idée de rôtir des petits poulets pour donner à manger à ceux qui viennent. Et donc, ça vient de là. Le mot braderie vient du mot braden.
12: Voilà.
11: Et c'est directement lié à cette tradition de manger tous ensemble.
12: Bah, on n'a pas toujours. Parce que là, il y a des moules frites partout. Ça vient d'où cette histoire?
11: Ouais, bah, ça a switché. Les moules frites, c'est assez récent, en fait. Hein. Voilà. Et maintenant, on est complètement traumatisés. Tu sais qu'il y a eu une. Juste après-guerre, il y a eu une année où il y a eu la fameuse année sans moules.
12: Pas possible, parce qu'en fait, une année malheureux. Sans moules.
11: Si, ça existait. Et en fait, tout simplement, ils ont fait livrer, c'était juste après-guerre, ils ont fait livrer des moules des Pays-Bas. Et en fait, quand c'est arrivé, c'était avarié.
12: Aïe, aïe, aïe.
11: Ouais, voilà. Ça arrive. On est entre midi, on va éviter de tout raconter.
12: Oui.
11: Mais voilà, donc d'abord le poulet, ensuite les moules frites. Mais toujours cette idée de convivialité, en fait.
12: Bon, et donc, c'est, vous l'avez dit, au 16e siècle, donc on découvre la braderie comme on la connaît aujourd'hui.
11: Oui.
12: Donc c'est ça. Donc déjà,
11: avec cette tradition, en fait, entre le lever et le coucher du soleil, les domestiques faisaient leur braderie. Et pourquoi à ce moment-là? Parce qu'en fait, tout simplement, le matin, les domestiques s'occupent de leur maître.
12: Ouais.
11: Et il faut se dépêcher de faire des bonnes affaires parce qu'au coucher du soleil, eh ben, on retourne voir nos maîtres pour notre job, quoi. Et donc, du coup, c'est pour ça qu'encore aujourd'hui, les meilleures affaires, c'est
12: le matin tôt.
11: C'est le matin tôt ou le soir très tard.
12: Ouais, 7h du matin, j'étais dehors tout à l'heure, il y avait déjà des gens qui bradaient.
11: Ah ouais,
10: heureusement. Vous avez fait des affaires?
12: Ah aussi, moi j'essaie de me vendre moi, mais apparemment...
10: Personne ne veut vous.
13: Pas cher.
12: Même donner, personne.
11: Les bonnes affaires, c'est dimanche soir, tu peux retenter.
12: Eh ben, je retenterai dimanche soir, au point où j'en suis, de toute façon.
10: Les invendus du dimanche soir.
12: Donc c'est quoi alors la braderie, voilà, pour ceux qui ne sont jamais venus. Donc
11: voilà, et bah, écoutez, c'est pour ceux qui ne sont jamais venus, imaginez-vous une ville qui...
12: C'est une ville entière. Vraiment,
11: ouais, c'est vraiment une ville entière. Hein. Il y a un avant-braderie, on se prépare, c'est un avant-match un peu, tu vois. Voilà. Et puis, tu as le moment braderie avec le samedi où ça vit depuis les premières heures du jour, en quelque sorte. Imaginez-vous une ville qui voit défiler énormément, des millions de personnes.
12: Deux millions et demi de personnes.
11: Ouais, c'est quand même assez dingue.
10: Alors qu'il n'y a que 240 000 habitants à Lille. C'est fou.
11: C'est vraiment dingue. Et en fait, on se déplace et on peut s'arrêter, on peut boire un coup, on peut manger des moules frites, on peut brader, acheter aussi. Et puis, au fur et à mesure de la journée, faire des bonnes affaires, mais pas que.
12: J'ai bien compris. Merci, ma chère Maureen. D'où elle vient, d'où cette passion alors pour l'histoire, Maureen? Ça vient d'où, ça?
11: Alors moi, cette passion, elle me vient vraiment depuis toute petite. Moi, je suis tombée dans la potion magique. Enfin, je suis tombée dans la marmite de l'histoire toute petite. À 8 ans, j'ai découvert Versailles, Louis XIV. Ça m'a branchée. Et puis, je suis professeure. Maintenant, j'essaye sur mon compte Lorraine Raconte de vraiment
12: de raconter,
11: faire partager ça. Exactement. Voilà. Et puis maintenant, je suis autrice, donc à travers mes bouquins.
10: C'est notre Stéphane Bernstein.
13: Et ben voilà,
14: en quelque sorte, Valérie. Sans l'accent, s'il te plaît.
12: Lorraine, merci le grand. Ouais.
14: Merci, merci à vous.
12: Prof d'histoire, et donc on retrouve sur les réseaux sociaux.
14: Exactement.
12: Elle nous raconte sa passion de l'histoire. Merci infiniment, Lorraine.
14: Merci à vous, en tout cas. Et bonne braderie à tous.
12: Bonne braderie à tous. Donc c'est jusqu'à demain soir, là.
14: Exactement.
12: Je crois que le pic, c'est cet après-midi. Hein.
14: Oui, ah oui. Ouais, c'est vraiment samedi, fin de journée, samedi soir.
15: Et déjà tout à l'heure, on est resté bloqué 10 minutes avec Nicolas pour atteindre le.
10: Pour faire 100 mètres.
12: Voilà, il y a déjà beaucoup de monde, c'est bien. Il y a un petit peu quelques nuages, mais il y a surtout
14: beaucoup
12: de sourires. Et ça, franchement,
14: c'est ça, ça
12: vaut tous les soleils du monde. Merci beaucoup, Lorraine. Allez jusqu'à 13h.
14: Merci à vous.
12: On continue à faire la fête ici à la braderie de Lille. C'est le plus grand marché aux puces d'Europe. Dans un instant, mon Fabien Aymon, on va parler de quoi avec toi, c'est...
15: Je vous présente une plateforme pour créer, vous savez, des cagnottes en ligne.
12: Ah,
15: c'est à la mode, ça. Et bien, il y a un site lillois fait pour ça, pour créer des cagnottes en ligne. D'accord. Et je vous en parle dans un instant.
12: Merci beaucoup. Mais d'abord, on va écouter Niagara. Tout de suite, ça s'appelle Quand la ville dort.
15: Alors, ah, bah là, ça dort pas. Ils sont réveillés, les Lillois.
12: Franchement, là, au niveau musical, on
15: est dedans.
12: On est à côté. Là, il y a là, et nous, on est là. C'est pas possible. Bon, voici, moi j'adore cette chanson. Quand la ville dort, avec Niagara. Tout de suite, mes amis.

0: Oui, je crois que c'est bon.
1: Quand on arrive au bout, là.
0: Quand on arrive au bout, c'est que c'est bon.
1: On peut parler.
0: C'était le groupe Niagara, applaudissons le disque. Oui, ouais, ouais, ouais.
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0: J'adore applaudir les disques. Ça va la braderie de Lille?
1: Ouais. Quelle ambiance.
0: Nous sommes en direct jusqu'à 13h30 dans l'événement populaire incroyable. Si vous n'êtes jamais venu à la braderie de Lille, franchement, n'hésitez pas à venir un jour parce qu'à chaque fois, nous, on vient et ça fait 3 ans de suite qu'on vient et 3 ans qu'on est épaté par la gentillesse.
1: Oui, c'est vrai, on est toujours bien reçus.
0: Mais on est toujours bien reçus. Les Lillois, les Nordistes, il y a quand même un truc dans
4: vos veines.
0: C'est quoi qui macère dans votre veine?
4: Oui, bah,
1: de la bière.
4: L'alcool,
0: C'est ça, qui fait ce sourire que vous avez hier soir. Là, j'ai passé une soirée, je vous raconterai ça après.
1: Oh là là,
0: c'était
1: là
0: génial.
1: Vous avez fini à bien.
0: Ah, oh, c'était génial. Ah bah minuit pour moi c'est comme si c'était 6h du matin, c'était tard. Fabien,
1: oui.
0: Notre geek alors.
1: Eh bien nous allons évoquer, tiens, les cagnottes en ligne. Ah, c'est très tendance depuis quelques années, c'est super pratique. Par exemple pour le départ en retraite d'un collègue, cagnotte en ligne. Pour l'anniversaire d'un copain, cagnotte en ligne. Pour la naissance du petit neveu, cagnotte en ligne. Bref, c'est très pratique et aujourd'hui Zoom sur la plateforme Tribi. Ça s'écrit T-R-I-B-E-E. Une plateforme très connue qui a été créée ici à Lille. Pour en parler avec nous, Cécile Flamand, la fondatrice de Tribi. Merci d'être avec nous en direct.
5: Merci à vous, bonjour à tous.
1: Alors sur votre site, donc on peut créer forcément des cagnottes en ligne, mais il y a une particularité, expliquez-nous Cécile.
5: On n'est pas une cagnotte comme les autres, c'est vrai, on est une cagnotte qui a du cœur. La différence c'est qu'on remplace les commissions qui sont prélevées par des cagnottes classiques par un don à une association.
1: Voilà.
5: Donc, sur Tribi, c'est ça, 95% de la somme pour vous, pour votre proche, et 5% pour une belle asso, et surtout 0% de commission.
1: Ça, c'est très important de comprendre. Voilà, sur les autres sites, quand on crée des cagnottes en ligne, à la fin, pour récupérer l'argent de la cagnotte, on laisse souvent une commission, voilà, pour que le site se rémunère. Et là, chez vous, la commission se transforme en don, et vous gardez 5% de la cagnotte, c'est ça?
5: C'est 5% qui est inversé à une association du choix du créateur de la cagnotte.
0: Voilà. Trop bien.
1: Alors, comment vous avez eu cette idée?
0: Très bien.
5: Alors, cette idée, c'est venue de l'anniversaire d'école de mes enfants. J'ai plein de copains et qui recevaient plein de cadeaux en double. Donc je trouvais qu'il y avait énormément d'argent dépensé pour des cadeaux qui restent dans les placards. Et je trouvais aussi que j'avais envie de sensibiliser les enfants à la générosité, la solidarité. Donc au départ, c'était pour les fêtes d'anniversaire d'école. Et puis finalement, comme il y avait tellement de cagnottes, ça a été publicité. Et maintenant, c'est pour tout type de cagnottes, pour de l'entraide, pour un proche, pour tout.
1: Et comment vous choisissez ces associations?
5: Alors du coup, on choisit des associations qui agissent pour le futur de la jeunesse, dans tout ce qui est éducation, santé et environnement. Et c'est des petites et moyennes assos. Comme ça, on sait exactement à quoi servent les dons. On va pouvoir vérifier, aller les voir.
1: Ça, c'est
5: et
1: super.
5: Il y a aussi des associations du Nord qui sont aussi... Il y a 30% d'assos sur le territoire local.
1: Alors depuis la création de Tribi, il y a eu combien de dons? Je crois que c'est plus de 6 millions d'euros de dons, c'est ça, c'est dingue.
5: Bah 5% plus 5% plus 5%, ça arrive à des énormes sommes. Et nous, tout ce qu'on aimerait, c'est qu'il n'y ait plus aucune cagnotte sans un élan de générosité pour pouvoir aider ces belles assos qui ont des beaux projets à les réaliser.
1: Alors Cécile, comme vous ne prenez pas de commission, comment faites-vous pour vous payer parce que vous avez des salariés également. Comment ça fonctionne?
0: Vous piquez dans la caisse, comme tout le monde.
4: La base,
0: on pique dans la caisse. Moi qui ai un business, je suis dans la caisse.
1: Écoute, c'est très important ça.
5: Vas-y. On a fait le choix dès le départ, en fait, de se rémunérer uniquement grâce au pourboire. Donc on laisse le choix à nos utilisateurs de nous laisser un pourboire ou pas s'ils le souhaitent pour justement financer la belle équipe de Tribi et financer les frais bancaires, les frais de vérification, enfin tous les frais qu'on peut avoir pour une cagnotte. Et donc on a fait le choix de croire en l'humain, de croire en la générosité, et ça fonctionne.
1: Et ça fonctionne?
5: Ouais, ça marche.
1: Tu te rends compte, c'est grâce au pourboire qu'ils se rémunèrent.
4: C'est fou.
0: Eh ben dis donc.
1: Et j'espère que vous n'avez pas des clients.
0: Alors là, moi,
1: comme Willy Rovelis, que lui, il laisse rien.
0: Moi, je laisse jamais de pourboire, donc vous n'allez pas gagner d'argent avec moi, mais c'est bien.
1: Bon, en tout cas, ça fonctionne, c'est génial. Si vous devez créer donc une cagnotte en ligne, choisissez Tribi. Ça s'écrit T-R-I-B-E-E. Merci beaucoup, Cécile.
0: Tribi.
1: Flamand.
5: Merci à vous.
0: Merci beaucoup. D'être passé nous voir. Voilà, bravo. Les belles initiatives. On va continuer à vous raconter de belles histoires jusqu'à 13h30, mes amis, en direct de la braderie de Lille.
4: Grâce aux équipes Dessinor,
0: tout à fait, Nicolas.
1: Ah, mais quel faillot, c'est le faillot.
0: Mais tu as raison, grâce aux équipes Dessinor. Dans un instant, juste après le jingle qui va passer, on va vous présenter un invité pas banal, parce qu'on aime, même à la braderie de Lille, vous présenter des invités pas banaux. Jingle, vas-y, passe-moi
2: 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Ici,
0: voilà.
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1: Ça a changé par rapport à la saison dernière.
0: C'est pas un beau jingle, ça. C'était un magnifique jingle. Comme promis, donc place à la personne pas banale du samedi, ici à la braderie de Lille. Bonjour Francis Steff.
6: Bonjour.
0: Bienvenue ici, mon cher Francis. Alors, vous êtes forgeron.
6: C'est ça.
0: Un vrai forgeron, Voilà. À Drouvin-le-Marais. C'est où Drouvin-le-Marais?
6: C'est à côté de Béthune.
0: C'est où Béthune?
6: C'est pas très loin d'Arras.
0: Arras, c'est vers.
6: Dans le Pas-de-Calais.
0: D'accord, très bien. C'est par rapport à Paris, parce que Paris, c'est le centre du monde.
4: On va recevoir des tomates dans la gueule.
6: On est à 3 heures de Paris.
0: Ah bah voilà, êtes à 3 heures de Paris. Et vous êtes donc aussi le fondateur de Forge Phoenix.
6: C'est ça, depuis 2024.
0: Depuis 2024. Et vous fabriquez quoi alors chez Forge Phoenix?
6: Moi je suis forgeron et créateur de costumes. On refait des costumes du Seigneur des Anneaux.
0: Seigneur des Anneaux.
4: C'est incroyable.
0: Ça. C'est-à-dire que vous forgez des armures?
6: Tout à fait.
0: Et des armes?
6: Oui, oh là là, pas d'armes. Non, je fais que des armures.
0: Que des armures, pardon. Des armures, comme dans le film, donc Le Seigneur des Anneaux. Donc oui. des vraies armures. Hein.
6: C'est ça, ouais, bah là j'en ai ramené. J'ai ramené un
4: casque. C'est très impressionnant.
6: J'ai ramené un casque. Donc
0: alors
6: casque,
0: expliquez bien, ouais, pour nos auditeurs qui ne voient pas, c'est le principe de la radio, on ne voit pas.
6: C'est le casque du roi sorcier d'Angmar, refait complètement en acier.
0: Ok.
4: Et on peut le porter ou c'est juste de.
0: C'est lourd.
6: Ah ouais. Bah tiens, je t'en prie. Ça doit peser dans les 2,5 kg.
1: Ah oui, quand même.
6: Ah, il faut s'entraîner un peu au niveau de la nuque pour pouvoir le porter toute la journée, mais moi je le porte tout le week-end, en faisant des pauses, bien sûr.
0: Et alors, ça vient d'où ce délire là de faire des.
6: Alors, moi je voulais faire forgeron d'armure historique. C'était un projet de reconversion. Et en fait, j'étais depuis très longtemps fan du Seigneur des Anneaux.
0: Ouais.
6: Et j'ai fait une convention où j'ai rencontré l'acteur Elijah Wood, celui qui fait Frodon dans le film.
0: Frodon.
6: Et en fait, j'avais fait un costume spécialement pour l'occasion. Et ça a plu à plein de gens. Et ils m'ont pris des commandes. Et très, très rapidement, ça a pris. Et,
0: voilà.
6: Et je me suis retrouvé à devoir quitter mon travail parce que j'avais
4: trop. Ah ouais.
0: Voilà, je crois qu'au départ, c'était parti. Donc c'était un pari avec des potes, c'est ça
6: C'était à Bruxelles.
0: Vous aviez fait un pari avec des amis, c'est ça
1: De créer des costumes.
0: Des costumes, non, changer de métier, pas du tout. Dites-moi oui quand même. Voilà, bon, ça a dit oui, c'est un pari.
4: On a toujours les bonnes infos.
0: Toujours.
6: Désolé.
0: C'est pas très grave. Mais vous avez changé de métier, on est bien d'accord.
6: C'est ça, oui, j'ai changé de
0: métier. Voilà. Et je crois que le carnet de commandes est plein.
6: Oui, plein jusqu'en 2027. Et
0: maintenant, tu te rends compte.
4: Oh là là,
0: mais qui vous achète des armures?
4: Pas qu'en France.
6: Je vends en France, en Espagne, je vends aux États-Unis depuis peu.
0: Wow.
6: Là, j'ai beaucoup de devis de clients américains maintenant. Et c'est des collectionneurs.
0: C'est des collectionneurs.
6: Des collectionneurs exigeants, en fait, qui veulent des pièces, mais pas en plastique. Ils veulent
0: ouais, c'est ça.
1: Pièces, puis ce sont des pièces uniques.
6: Oui, c'est ça.
1: Forcément, à chaque fois. Et ça, il faut compter combien pour un costume?
6: Par exemple, pour le casque ici, c'est à peu près 650 €. Et une paire de gantelets comme je porte là, c'est à peu près 800 €.
0: C'est quoi cette paire de gants? C'est une paire de gants comment?
6: C'est une paire de gantelets Nazgûl, en fait. Ah. C'est les gantelets que porte ce personnage dans le film.
0: D'accord.
6: En fait.
0: Oh là là, voyons.
6: Et c'est à peu près 800 €. Et pour un costume complet, le costume du roi sorcier complet tel qu'il apparaît dans le film, il faut compter 5 000 €.
0: 5 000 €. Mais combien de temps vous mettez pour faire
6: Là, il y aura à peu près un mois et demi de travail.
0: De travail. Non, mais c'est fou. Et franchement, vraiment bravo parce que c'est assez. Est-ce que vous faites aussi des armures pour enfants, pour moi?
1: Pour petite taille. Parce que là, si Will, il enfile le casque, il est tellement lourd, vous finissez à genoux. Hein.
0: Justement, pour ça, pouvez pas faire un truc un peu léger.
6: J'adapte, j'ai des clients féminins aussi. J'adapte mes pièces sur mesure, toujours.
0: Toujours sur mesure. Non, mais en tout cas, c'est très impressionnant. Merci beaucoup. Donc, comment ça s'appelle? Alors, ça s'appelle donc Forge Phoenix.
6: C'est ça.
0: D'accord. Forge Phoenix. Là-dessus, on vous trouve sur Internet.
6: Bon, on peut me retrouver sur Instagram.
0: Sur Instagram.
6: Instagram ou forgephoenix.fr.
0: Voilà. Et donc, on peut vous commander donc des armures. Donc, vous avez des commandes dans le monde entier. Donc, si vous êtes des fans du Seigneur des Anneaux, voilà, et que vous rêvez d'avoir une vraie armure. Comme dans le film Le Seigneur des Anneaux, et bien donc vous allez voir Francis Steff, donc Forge Phoenix. Merci. Vous êtes sur la braderie, Francis? Vous exposez? Non, pas
6: non, j'expose pas la braderie. Non.
4: Il est venu exprès. Il est venu pour nous.
0: Oh là là là là. Et pourquoi vous n'exposez pas? Vous n'avez pas eu de place?
6: En fait, je fais déjà beaucoup d'expositions.
0: Il
1: n'a pas besoin, sa carte.
0: Pas besoin.
6: C'est ça.
0: Eh bien, super. Merci.
6: Trop de travail.
0: Merci infiniment.
4: Bravo.
0: Hein.
4: Bravo.
0: Voilà. T'as vu ça? Et il fabrique des armures, comme dans le Seigneur des
1: Anneaux. Seigneur
0: des Anneaux. Merci infiniment, mon cher Francis. Allez, mes amis, dans un instant, on reste ensemble donc jusqu'à 13h30, ici, à la braderie de Lille. Jusqu'à 13h30, on va continuer à vous faire vivre cette braderie. Si vous n'êtes jamais venu à Lille, c'est vraiment...
4: C'est dingue.
0: C'est dingue.
4: C'est l'événement de l'année, en fait.
0: C'est l'événement de l'année, et l'événement de l'année dans l'Europe entière, c'est le plus grand marché opus d'Europe. 2,5 millions de personnes sont attendues jusqu'à dimanche soir. On continue à vous faire vivre ça jusqu'à 13h30. Et après, n'oubliez pas dès que le petit Larsen, voilà, ça y est. Entre 13h et 13h30, vous n'oubliez pas que c'est vous aussi qui ferez l'émission. On prendra des gens dans le public, vous montrez avec nous sur cette scène, nous raconter votre youpi du moment. Et vous repartirez avec quoi, mon cher Nicolas ?
4: Avec un week-end dans la belle ville de Lille.
0: Eh ben voilà, vous êtes à Lille, vous partez à Lille, c'est voilà. Très bien. Pourquoi aller ailleurs ? C'est pas la peine, voilà. Allez, vous aimez la pub ?
4: Oui.
0: Ah
4: oui.
0: Très bien, parce qu'elle arrive dans un petit instant. Vous aimez aussi les infos pratiques,
4: pratiques. Ah bah oui.
0: Tant mieux, parce qu'elles arrivent aussi juste après ça. À tout de suite, mes amis.
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11: Fête du sport à Brionne.
10: Serge Baillivet.
11: L'Office municipal des sports vous donne rendez-vous demain à Brionne de 14 à 18h à la base de loisirs pour venir à la rencontre des clubs sportifs de la ville. Plus de 15 clubs seront présents pour vous faire découvrir leurs activités à travers des animations et des démonstrations. Une belle occasion de rencontrer les associations sportives, d'échanger avec les bénévoles et de préparer votre saison sportive 2026-2027. Alors vous êtes plutôt yoga, badminton, tennis, hand, tennis de table, karaté, judo, fitness, il y a même un club de boxe thaï et le foot bien sûr, il y a de quoi faire. Rendez-vous demain dimanche à Brionne, ça se passe sur la base de loisirs, c'est de 14 à 18h, c'est évidemment gratuit et ouvert à tous, on vous attend nombreuses et nombreux, vous pouvez venir en famille ou entre amis pour vous renseigner et préparer votre belle saison sportive.

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1: Vers la deuxième demi-heure de votre talk show du samedi. Alors ici, c'est comme le talk show de Léa Salamé qu'à l'époque,
2: mais en pas pareil.
1: Sinon, c'est la même chose. Vous verrez dans un petit instant, mes amis, nous continuerons à vous faire vivre la braderie de Lille à Lille. Dans un instant, on va encore vous raconter tout ça. Donc, tout cet événement incontournable de France qui a lieu donc chaque année en septembre avec votre tribu, bien sûr, Nicolas Malabeuf, notre enfant de la télé. Ça va, mon Nicolas?
3: Bonjour, Willy. Super.
1: Bonjour, il a distribué des chapeaux.
3: Des chapeaux, oui.
1: Des chapeaux, parce qu'on a des chapeaux de paille.
3: J'essaie de faire un peu ma rockstar, mais c'est pas
1: bien.
3: Terrible.
1: Si, c'est pas mal. Moi, j'aime bien. Hein. Les gens sont là. Nicolas!
3: Pour un chapeau. Ça m'arrive pas souvent.
4: C'est pas pour le corps de Nicolas.
1: Non,
4: c'est pour le chapeau. Voilà.
1: Et notre spécialiste, ah oui, Fabien Hémot, qui est là. Ça va, mon Fabien?
4: Moi, super vacances, je suis avec vous.
1: Toi, oui, c'est surtout pour

0: gens parmi vous qui montrent, peut-être Nicolas qui ira
1: les... dans la foule.
0: Ou Fabien ira vous chercher, ouais voilà. S'il se jette, écartez-vous. Oui, oui. Parce qu'il pèse son poids, le bonhomme. Que ça vous montrez là, vous nous racontez ce que vous voulez, votre braderie, et vous repartirez avec quoi, mon bon Nicolas ?
1: Eh bien, ça tombe bien, chers amis lillois, vous repartez avec un week-end à Lille.
0: Ah, ouais, mais comme ça, vous l'offrirez à vos amis.
1: Le tirage, c'est demain.
0: Voilà, le tirage,
1: c'est demain.
0: Mais nous, on offre que des bons cadeaux. L'autre jour, on a offert une paire de skis à un cul de jatte.
2: Ah et oui, franchement, ça, ouais.
0: Et bien, c'était génial. Allez, d'abord, si vous n'avez pas suivi l'actu, pas de panique, l'actu vous suit. Il est temps pour moi de mettre les points sur les i.
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0: Et comme nous sommes en direct de la braderie de Lille, on commence avec cette info. Jean-Luc Mélenchon sera aujourd'hui en balade sur la braderie. Faut dire qu'on se souvient tous de sa sortie fracassante il y a quelques années face à un policier. Hein. La boule frite, c'est moi! Notre ancien Premier ministre Michel Barnier sera également en visite sur la braderie. L'autre, quand il va être devant un stand, les gens vont plus savoir c'est quoi qui est le vieux truc à vendre entre les
1: deux. Oh, non,
0: ne confondez pas vieil article et Michel Barnier. Hein. Je sais que les deux prennent la poussière, mais c'est facile à ne pas confondre. Barnier, c'est celui qui fonctionne le moins bien des deux. Voilà.
1: Ah, oui, bien.
0: La braderie et Michel Barnier, la friperie et le fripé. Marine Tondelier, la patronne des écolos, sera elle aussi dans les allées de la braderie. Si les vendeurs font la même ristourne à Marine Tondelier que ses intentions de vote actuelle, elle n'aura pas plus de 4%. Gabriel Attal sera aussi en visite sur la braderie. Alors bon, mes amis, vous faites pas avoir. Hein. Ils vont tous essayer de vous refourguer leur vieillerie de programme. Alors négociez bien avant d'acheter leur merdouille. Tous ces politiques hein, qui ont un point commun avec les moules, ils s'accrochent à leur poste comme une moule à son rocher. Léa Salamé tiendra un stand à la braderie. Elle viendra refourguer tous ces lancements de journaux télévisés qui ne nous servent plus. Patrick Bruel aussi est annoncé à la braderie. L'autre, il a entendu qu'il y avait des moules. Alors...
1: Oh non.
0: Bah, puisque nous sommes sur la grande place de Lille, pile face au Carlton, une pensée pour Dodo La Saumure, décédé il y a une semaine. En sa mémoire, DSK porte un brassard noir autour de la bite.
1: Oh non.
0: On va peut-être voir d'ailleurs DSK qui va nous faire un petit coucou par la fenêtre du Carlton. Coucou DSK, coucou. Et là, on fait noir. Carlton, hein, le seul hôtel où sur l'affiche du room service, on pouvait cocher la case de la fille qui vous montait le petit-déj. Et comme pour les petits-déj, t'avais le choix entre la continentale, l'anglaise ou l'américaine. Voilà, pareil que les cendres de Dodo La Saumure ont été dispersées sur les draps de la suite junior.
1: Oh non.
0: En marge de la braderie de Lille, ne manquez pas le Lille Tattoo Market. Alors, faut faire gaffe avec les tatouages, hein, parce que quand t'es jeune, tu as un tatouage sous le sein, et avec l'âge, tu as le sein sur le tatouage. Comme on est dans le Nord, tiens, une info musicale. Le maire d'Arleux, dans les Hauts-de-France, annule la venue de Jean-Luc Ley, qui devait chanter pendant la fête de l'ail.
1: Oh.
0: Il l'a dans l'oignon.
1: Oh.
0: Enfin, la question du jour.
1: Ah.
0: On parlait de Michel Barnier. Est-ce que quand il se fait raser en Espagne, il va chez le Barnier de Séville ?
1: Ouh.
0: Ah, un petit peu de culture. Eh bien, vous avez 2 heures. Alors, heureusement, dans 117 jours, c'est fini 2026.
1: Oh.
0: Ah bah oui. Coucou le Carlton, coucou. Alors, on ne se fâche pas avec le carton.
2: Ah ben non, on a un partenariat, non, c'est ça ?
0: Non, parce que les...
1: Pour les toilettes.
0: C'est les toilettes.
1: Ah, c'est des toilettes. Ah oui, on... très propre, très propre.
0: Pour ceux qui restent toute la journée ici,
2: bah oui,
0: dans le village ici, eh bien, on n'a pas de toilettes.
2: Pas de toilettes, il faut aller où ?
0: On va au carton pour aller... J'adore. Bon, c'était un petit récap de l'actu rapide, mes amis. Alors écoutez, si vous n'avez pas le moral...
1: Ça va pas.
0: Eh bien, moi, j'ai la solution pour vous. On est la seule radio au monde où, avec un jingle... Le moral
1: revient. C'est l'antidote.
0: C'est l'antidote. Regarde, on va faire un essai, tous ensemble avec le public qui sait la braderie de Lille. Quand je vais vous dire à vous, vous allez me faire padabab papaba. Tiens, on va essayer. À vous, voir.
1: Padabalapapala.
0: Très bien.
2: C'est bien.
0: Alors, on y va. Ouais. Vas-y, on va sur jingle. Vas-y, on va sur jingle.
2: Non, on n'est pas bien. C'est le blues de la rentrée.
0: On a le blues, on n'est pas bien.
2: Pas bien. 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
0: À vous. Padabapapala.
2: Voilà, bah là, ça va mieux. Ah,
0: t'as vu ça,
2: fait du bien.
0: Et on est la seule radio au monde où on a ce pouvoir. Voici Véronique Sanson, mes amis, à tout de suite ici à la braderie de Lille.

0: c'était très très bien ça. C'était Véronique Sanson, bien sûr, avec Chanson sur ma drôle de vie. Jingle.
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0: Allez, nous sommes toujours en direct et en public de la braderie d'Ali.
3: Ouais, oui.
4: C'est spontané, c'est naturel.
0: Dans un instant, mon cher Nicolas, qui sera ton invité, mon bébé?
4: Eh bien, on va chanter, on va entendre votre petit grain de voix.
0: Ah, oh là. Très bien. Ouh là là là.
5: Sortez les parapluies.
0: Ouh là là, je ne sais pas si c'est une bonne idée. Mais d'abord, la braderie, c'est évidemment un événement parrainé par votre radio ici et par le quotidien régional La Voix du Nord. Alors, dans toutes les régions de France, il y a de grands quotidiens régionaux comme Sud-Ouest, Ouest-France, La Provence, Télégramme, Le Dauphiné, La Dépêche du Midi, L'Union, Le Courrier Picard et tant d'autres. C'est très important, la presse régionale. C'est pour ça que je voulais qu'on en parle un tout petit peu. Bonjour, Olivier Merlin.
6: Bonjour, Willy.
0: Bienvenue ici, mon cher Olivier.
6: Merci.
0: Vous êtes rédacteur en chef adjoint à La Voix du Nord, donc en charge des correspondants. Alors, déjà, c'est quoi un correspondant?
6: Alors, merci de poser cette question parce que, en fait, on ne parle pas assez souvent des correspondants locaux de presse. Ils ont un rôle hyper important. On a 300 journalistes à La Voix du Nord, mais on peut compter sur 500 correspondants.
0: Voilà.
6: C'est hyper important de pouvoir compter sur eux. Ils ont un rôle clairement démocratique. Le Nord et le Pas-de-Calais, c'est 1534 communes, 4 millions d'habitants. Donc c'est une petite région en superficie, mais elle est extrêmement dense. Il y a de nombreux villages et il faut que tous ces gens qui font vivre ces villages, les commerçants, les élus, les entrepreneurs, les présidents d'associations, ils ont besoin d'avoir accès à des correspondants pour passer leur message qui ensuite nous arrive dans nos rédactions.
0: Voilà. Alors, des correspondants qui ne sont pas forcément des journalistes, alors?
6: Alors, pas du tout.
0: D'ailleurs, c'est qui ces correspondants?
6: C'est un statut qui est même prévu par une loi de 1987.
0: D'accord.
6: Tout est clair.
0: Ouais.
6: C'est pas vraiment un métier.
0: Ouais.
6: C'est plutôt une occupation.
0: C'est ça.
6: Merci encore une fois de poser la question parce que j'ai démarré.
0: Remerciez-moi encore.
6: J'ai démarré correspondant et je me souviens très bien, j'avais frappé à la porte il y a 25 ans de l'agence locale de Boulogne-sur-Mer.
0: 25 ans,
6: ouais.
0: Fait,
6: oui, ah, merci, c'est gentil.
0: 25 ans.
6: Et on m'a bien reçu et on m'a proposé d'œuvrer pour aller faire des petits reportages dans ma commune. Et 25 ans plus tard,
0: voilà,
6: je suis avec vous.
0: Donc ça peut être monsieur, madame, tout le monde qui peut être un correspondant.
6: Oui,
0: un quotidien très bonne régional.
4: Très bonne.
0: Encore une bonne question.
5: Encore une bonne question. Qu'est-ce qu'il a bossé?
6: On peut accueillir tout le monde,
0: ouais.
6: Des enseignants, des étudiants, des retraités, des ouvriers. On a tout le monde parmi nos 500 correspondants.
0: C'est trop bien, moi je trouve ça trop bien.
6: Il faut quand même aimer écrire, écrire sans faute. Ou avec le moins de fautes possible.
0: Ouais.
6: Mais il faut surtout aimer le reportage.
0: Voilà.
6: Il faut aimer aller voir les gens.
0: Il faut être curieux.
6: Il faut être curieux, faut amener des sujets. Mais ce qui est vraiment important, c'est aller à la rencontre des autres. C'est très important en tant que correspondant.
0: Et donc, comment est-ce qu'ils arrivent à trouver les histoires? Alors, concrètement, comment ils font pour trouver une histoire, pour trouver quelqu'un? Comment ils se déplacent? Ils prennent leur voiture? Comment ça se passe? C'est un truc solo? Ils vous demandent, tiens, j'ai trouvé ça, est-ce que ça t'intéresse?
6: Les deux, mon général, en
0: les
6: fait.
0: Les deux, mon général.
6: Mais tout dépend, en fait, des correspondants. Il y a des correspondants qui ont un réseau énorme. Je pense à un correspondant qui a 60 ans de présence à La Voix du Nord. Je pense à Joël Rochecois, je lui fais un petit coucou du côté d'Èvre, près de Boulogne-sur-Mer. Il est là depuis 60 ans. Il a un réseau forcément énorme. Donc lui, il ne va pas venir me voir pour me demander qu'est-ce que je vais faire. Il amène régulièrement des sujets. Quand on débute, c'est pour ça qu'il faut aussi dire à ceux qui débutent, n'ayez pas peur, on est là pour vous aider, on va vous donner quelques sujets. Et au fur et à mesure, il va y avoir un cercle vertueux qui va se mettre en route et les sujets vont venir à eux naturellement.
0: Et donc vous leur dites, ok, ce sujet m'intéresse, tu me fais tant de lignes, comment ça se passe, c'est ça?
6: Exactement, ils proposent. C'est-à-dire qu'on dispose, mais
0: non.
6: On valide tel ou tel sujet, on valide aussi leur copie. Hein. Parfois, on modifie des choses, on ajoute des choses. Et très souvent, on arrive à se mettre d'accord parce qu'ils ont, ils ont de très bonnes idées.
0: Olivier, c'est payé combien pour être correspondant?
6: C'est à l'article.
0: Pour avoir...
6: Oui,
0: c'est à l'article.
6: Il n'y a pas de salaire. C'est ce qu'on appelle une note d'honoraire.
0: Tout à fait,
6: un pigiste.
0: Ouais.
6: Et pigiste, c'est encore autre chose. Un pigiste est journaliste.
0: Ça, c'est une mauvaise question, Nicolas.
4: Comme d'habitude, Nicolas n'a pas travaillé. Voilà.
0: Tu vois la différence?
4: Ça s'entend.
0: Une bonne question et une mauvaise question. Tu le vois, Olivier?
6: Je vois la différence.
0: Voilà.
6: Pauvre. Une note d'honoraire, on paye les articles, les photos et également les vidéos. Et bien sûr, le trajet, les coûts de... On sait qu'avec le carburant, ça coûte de plus en plus cher. On rembourse, bien sûr, les frais de kilomètre.
0: Donc, sans ces correspondants, mon cher Olivier, un journal, prenons La Voix du Nord, pourrait ne pourrait ne pas exister. En tout cas, il n'existerait pas pareil.
6: Il existerait différemment. 300 voilà. journalistes, 500 ouais. correspondants, il nous manquerait quand même de nombreux sujets. Encore une fois, ils ont un rôle démocratique. Ils permettent de faire remonter les informations des villages, des communes peu peuplées. Et on a aussi des correspondants à Lille, hein. Attention. Hein. Mais ça permettrait, sans doute qu'on échapperait à une actualité de ces communes rurales.
0: Moi, je trouve ça trop bien. Donc, vous les choisissez comment? Lorsque, tiens, par exemple, là, dans le public, il y a plein de gens, il y a des jeunes, des moins jeunes.
6: Il n'y a pas qui a envie de devenir correspondant à La Voix du Nord.
0: Qui veut devenir personne?
6: Bon. Clairement. Mais, ah, il y a un. Ah, non, même pas.
0: Si. Admettons que tout le monde ait levé la main. Bon, du coup, comment est-ce que vous les choisissez, Olivier, après?
6: Il faut savoir qu'on reçoit beaucoup de CV. Ouais. Quand même. D'ailleurs, je vous invite, tous ceux qui nous écoutent, à écrire dans les. Puisqu'on est diffusé sur la France entière.
0: Exactement.
6: Dans les journaux de PQR. Écrivez aux rédactions en chef.
0: Presse quotidienne régionale.
6: Dans les journaux de près de chez vous. À La Voix du Nord, vous faites un petit mail à rédaction@lavoixdunord.fr et n'hésitez pas à postuler. Vous enverrez sans doute un CV, mais surtout, ce qui va nous intéresser, c'est les premiers sujets. En fait, on va vous demander d'écrire sujets et on va tout de suite comprendre si vous êtes sur la même longueur d'onde que nous.
0: Ça trop bien.
6: Très souvent, il y a des succès et ça marche très bien.
0: Franchement, je trouve ça trop bien. Je vous lis tous les jours La Voix du Nord parce que je sais trouver des histoires comme ça à raconter dans cette émission. Et voilà, maintenant, on lit beaucoup sur les petites tablettes. Ouais. Voilà, maintenant, dans le numérique. Et c'est vrai que je lis des histoires de correspondants dans tous les journaux locaux partout en France. Et c'est très important. Il y a vraiment des gens qui ont vachement de talent et qui arrivent à trouver des histoires, qui arrivent à trouver des personnages. Et donc, c'est vraiment un maillon essentiel pour un journal comme La Voix du Nord. Voilà, mon cher Olivier.
6: J'invite tous ceux qui nous écoutent à télécharger l'application La Voix du Nord. Elle est gratuite. Allez-y, téléchargez-la. Et vous allez avoir accès à toutes les infos et aux push, aux notifications tout au long de la journée.
0: Est-ce que vous ferez un joli papier sur nous?
6: Évidemment.
0: Voilà. Vous dites que c'était génial, que c'était la meilleure émission de votre vie. D'accord. Allez, applaudissez Olivier. Merci mon cher Olivier, rédacteur.
6: Allez chercher ce petit guide de La Voix du Nord, spécial braderie. Il est disponible au siège de La Voix du Nord. C'est à deux pas d'ici, un bâtiment iconique de la Grand Place.
0: Exactement.
6: Merci beaucoup.
0: Rédacteur en chef adjoint à La Voix du Nord, en charge des correspondants. Jingle, s'il vous plaît, car j'aime le jingle dans cette maison.
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0: Dans un instant, à partir de 13h, n'oubliez pas, le samedi, c'est Youpi la vie. Vous viendrez ici tous nous raconter votre Youpi, vous repartirez avec des cadeaux.
4: Et un week-end à Lille en plus.
0: C'est dire. Mais d'abord, mon cher Nicolas,
6: mon invité.
0: Il y a Malabeuf, bien évidemment, notre enfant de la télé. Alors, mon Nico.
4: Eh bien, aujourd'hui, nous sommes à la braderie de Lille, vous l'avez dit. Et dans les rues de Lille, je suis tombé sur qui? Sur Magali Ripoll. Applaudissements.
3: Bravo, merci, bonjour tout le monde.
4: Le public vous connaît, on vous voit tous les soirs dans N'oubliez pas les paroles sur France 2. Mais alors qu'est-ce que vous faites ici? Il n'y a pas de tournage de N'oubliez pas les paroles.
3: C'est vrai, il n'y a pas de tournage de N'oubliez pas les paroles. Déjà, merci pour l'invitation, merci Willy, merci Nicolas, merci Fabien. Et c'est vrai que je viens du Sud, donc je viens explorer l'ambiance. Je viens vérifier que l'ambiance du public du Nord n'est pas une légende.
4: Et donc alors ce soir, je crois qu'il y a justement une émission sur France 3 que vous animez.
3: Oui, j'anime une émission en direct sur France 3, qui est une émission de télécrochet, en fait, qui consiste tout simplement à trouver l'hymne de la braderie, car la braderie qui existe depuis presque 1000 ans n'a pas son hymne.
0: Oh là là, c'est pas vrai.
3: C'est un scandale.
0: Vous allez chanter, il n'y a pas d'hymne de la braderie?
4: Exactement.
3: Pas à ma connaissance.
4: En 899 ans, il n'y avait jamais eu d'hymne, donc je l'ai appris. Et donc l'émission, elle va ressembler à quoi ce soir?
3: On n'en sait rien, ça.
4: C'est une surprise.
3: En fait, il y a trois bandes, trois, une chorale, une bande et un groupe qui vont se produire sur scène pour reprendre pour deux d'entre eux des titres déjà existants en transformant les paroles en hommage et en honneur à la braderie de Lille, et un groupe qui interprétera une composition. Et il y aura un jury avec trois membres du jury, Camille Serre, Jérémy Crédville et la chanteuse Héloïse.
4: Ok.
3: Et le public, bien sûr, va participer et aider à choisir l'hymne.
4: Et alors, du coup, parmi les candidats en lice, je crois même qu'il y a l'orchestre des sapeurs-pompiers, donc on va les entendre chanter. Et donc, il y aura un écran géant pour les paroles, on l'a dit, et un applaudimètre, je crois, pour le verdict. Alors... Donc, ça va être le jury et le public qui va pouvoir décider du vainqueur.
3: Exactement, c'est vraiment l'esprit de la braderie, c'est-à-dire qu'on fait du neuf avec du vieux, donc on est vintage et on a un applaudimètre.
0: C'est trop bien.
3: C'est quand la dernière fois qu'on a eu un applaudimètre?
4: Années 50, là, ça remonte.
3: Un instrument très fiable, très fiable.
4: Et alors, n'oubliez pas les paroles, on l'a dit avec Nagui depuis combien de temps ?
3: On va fêter nos 19 ans en décembre prochain.
0: Mais il y a encore des chansons à chanter.
4: Mais c'est fou.
3: C'est bizarre, vous ne m'avez pas dit, vous ne les faites pas.
0: Non, non, non, non, non.
3: Merci,
0: non.
3: Merci beaucoup. Merci.
0: Mais parce que vous les faites, Magali, tous les jours. Voilà, bon. Non, mais il y a encore des chansons, il y a encore autant de tubes à chanter. Mais... tout le temps, aucune lassitude. Non, bah non, de toute façon, la chanson, c'est ta passion, Magali.
3: Oui, c'est ma passion, voilà, c'est notre passion à tous, mon cher Willy. Mais il y a vraiment un terrain ancré de chansons qui sont dans le patrimoine de la chanson française et des nouveautés qui sortent tous les mois, on apprend de nouvelles
1: chansons. Et surtout, les Français adorent le karaoké. Il y a de plus en plus d'établissements qui se montent pour aller.
4: Des bars, des. Non, mais ça, on dit beaucoup. Et il y a 19 ans, si on vous avait dit que ça continuait 19 ans, vous seriez toujours là, vous l'auriez cru ?
3: Non.
0: Bon, donc c'est ce soir l'émission ?
4: Ce soir, et juste parlons d'Interville.
0: Oui, vite.
4: Il n'y a pas eu cette année, on vous avait vu l'année dernière. Est-ce qu'on va vous retrouver dans Interville ?
3: Pour sûr, on sera là l'année prochaine.
4: Ah, ça, c'est une bonne nouvelle.
0: Voilà, merci.
4: Eh bien, on vous retrouve ce soir sur France 3 à 20h35.
0: Merci beaucoup.
4: Sur l'antenne,
0: merci beaucoup. Merci à tous. Merci d'être passé nous voir, Magali. Merci. Bonne braderie. Tiens, puisque tu parlais de chansons, tu chantes du Florent Pagny, bien évidemment. Oui. Eh bien, on va l'écouter, la Florent Pagny, avec la dernière chanson du monde. Après, il n'y en aura plus jamais.
1: Après, c'est fini.
0: Écoutez bien.
4: On ferme après, on ferme. Rideau.
0: On ferme tout. Voilà, on est tous à la retraite. Florent Pagny, la dernière chanson du monde. Merci d'être sur votre radio ici. Nous sommes en direct à la braderie de Lille, à Lille. À tout de suite.

0: Nicolas Malabeuf continue à distribuer
1: des
0: chapeaux de paille.
1: Ah, il y a la braderie.
0: Des chapeaux de paille ici, puisque nous sommes évidemment à la braderie de Lille.
1: Ouais.
0: Et le public, vous aimez la pub?
1: Ouais.
0: Tant mieux, parce qu'elle est là, tout de suite, mes amis.
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1: Et cette braderie dingue, c'est l'événement populaire par excellence, comme on aime vous le raconter sur votre radio ici. On va continuer à vous parler de tout ça jusqu'à 13h30, mais avant, comme ce sont les 5 dernières minutes avant le journal de 13h, on va quand même si on est au cœur de la braderie, vous parler d'une belle initiative. Bonjour Chantal de France.
2: Bonjour.
1: Bienvenue ici, ma chère Chantal. Alors, vous êtes la présidente du FCP Prévention Culture Formation.
2: Tout à fait.
1: Alors, c'est quoi FCP ?
2: Alors, c'est une association qui prend en charge les jeunes très en difficulté, hors du système scolaire ou en voie de déscolarisation, et également les jeunes qui sont déscolarisés, un peu dans la rue. Donc, nous avons des éducateurs spécialisés qui vont vers les jeunes pour essayer de travailler avec eux et les remettre soit scolaire, soit dans un système social.
1: Voilà, vous les aidez à devenir autonomes.
2: Et à devenir autonomes, c'est l'objet principal.
1: Voilà, donc depuis 70 ans que vous existez.
2: C'est ça, tout à fait.
1: Voilà, donc vous les aidez avec donc divers grands axes, j'allais dire.
2: Oui.
1: Principalement la formation, c'est ça ?
2: Alors, la formation est un axe important. Ouais. Elle s'adresse à des jeunes et des moins jeunes, pour le coup. Qui sont très loin des formations classiques et qui les formations que nous faisons vont petit à petit les remettre dans un système de formation plus traditionnel, soit un contrat d'apprentissage, soit des contrats d'alternance, mais après avoir eu le bénéfice de nos propres formations.
1: Vous les aidez aussi pour le logement, par exemple, c'est ça?
2: Alors on a une quinzaine de logements que gère le service spécialisé logement, où on prend des jeunes. Ce ne sont pas des logements d'urgence absolue. Ouais. Ce sont des jeunes qui déjà ont une marche soit sur une formation de longue durée, soit un contrat d'apprentissage, mais qui n'ont pas les ressources nécessaires pour se payer un logement.
1: Et vous les aidez aussi. Il y a aussi, je crois, des éducateurs de rue, des gens qui vont vraiment au contact de ces jeunes, même dans les écoles.
2: C'est ça. Dans les écoles, on a tout un système mis en place avec l'éducation nationale qui nous signale les jeunes qui sont soit déscolarisés, soit en voie d'échec et de déscolarisation, et les éducateurs spécialisés interviennent dans les collèges.
1: Voilà, s'il y a même des enfants qui peuvent être harcelés ou des choses comme ça, un petit peu en difficulté. Et les éducateurs de rue font quoi, par exemple, alors?
2: Les éducateurs de rue, ils essaient. C'est un métier extrêmement difficile, les travailleurs sociaux. C'est très, très difficile. C'est très prenant sur le plan personnel aussi. Ouais. Et ils essaient donc d'aller vers ces jeunes qui sont là en déshérence, quand même, vraiment en déshérence, pour petit à petit accrocher et petit à petit essayer de les remettre sur le droit chemin.
3: Voilà. Il y a un travail de psychologie aussi, alors.
2: Pardon ?
3: Il y a un travail de psychologie aussi.
2: Bien sûr. D'autant qu'on a de plus en plus de jeunes qui ont des problèmes si relativement importants.
1: Donc, je l'ai dit, ça existe depuis 70 ans. Vous venez de fêter vos... Enfin, pas vous.
3: Pas vous, non.
1: L'association.
2: Hélas.
1: Bravo, Nicolas.
4: Ouais, vraiment, il met les pieds dans le jeu à chaque fois, lui.
1: Là, on était bien. On parlait d'un truc un peu intéressant.
3: C'est cassé l'ambiance.
1: Tout de suite, là, c'est pénible. Bon, donc l'association.
2: Mais bon, mon association est encore en pleine forme.
1: Ben oui, mais vous aussi, comme Chantal, vous. Arrêtez.
2: Voilà.
1: Vous savez combien de jeunes vous avez aidé, Chantal, depuis 10 ans?
2: On a à peu près en tout 1500 jeunes.
1: Mais tu te rends compte, 1500 jeunes.
2: Et on a 110 salariés.
1: Ouais.
2: Y compris des salariés qui sont dans des chantiers, donc qui travaillent un petit peu sous forme de contrat aidé. Voilà, il y a un budget de 5 500 000.
1: Voilà. Non, mais c'est important que je vous reçoive parce que j'ai l'impression que même. Parce qu'elle est où l'association? Elle est située où?
2: Pardon?
1: Elle est située où l'association?
2: Alors, le siège est à Marc-en-Barœul.
1: Voilà. Et vous êtes.
2: Elle irradie sur la prévention pure sur 6 communes de la métropole.
1: De la métropole lilloise.
2: Voilà. Lilloise.
1: Et j'ai l'impression que même ici à Lille, on ne connaît pas forcément.
2: On ne nous connaît pas forcément parce que c'est aussi un travail de l'ombre.
1: Ouais.
2: On n'a pas forcément envie de mettre les jeunes que l'on suit en avant.
1: En tout cas, bravo. Voilà. Moi, je voulais absolument qu'on vous fasse un petit coucou parce que c'est ça aussi l'émission, c'est vous faire sourire, évidemment, être là sur la braderie et puis que c'est un bel événement populaire et puis aussi parler de belles initiatives comme celle-là. Donc, merci infiniment, ma chère.
2: C'est moi qui vous remercie.
1: Vraiment, merci beaucoup, bravo. Chantal de France. Voilà. Donc, l'association s'appelle FCP, Foyer de Culture Populaire. À l'origine, c'est ça.
2: C'est voilà. le foyer de culture populaire.
1: Merci infiniment d'être passé nous voir, Chantal Defranc, donc l'association qui a aidé 1500 jeunes à essayer de se remettre sur un beau chemin. Dans un instant, on va continuer ici à la braderie de Lille, à vous raconter la braderie de Lille, puisque juste après le journal de 13h et jusqu'à 13h30, le samedi,
5: c'est Youpi la vie.
1: Vous allez venir ici nous en parler. Oui.
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1: Vous allez venir nous raconter vos Youpi dans un petit instant. Merci d'avoir choisi votre radio ici. Il est tout pile 13h, on retrouve le journal avec Diane Berger. Bonjour Diane.
7: Bonjour Willy, bonjour à toutes et tous. Les pompiers redoutent une journée critique dans l'eau de moins de 24 heures après la reprise du feu depuis Lorenz près d'Axat. Les flammes ont parcouru 225 hectares de végétation et la situation reste plutôt défavorable selon la préfecture ce midi. Suzanne Chojei, 350 pompiers restent mobilisés aujourd'hui.
8: Des pompiers de l'Aude avec des renforts venus des départements voisins, notamment l'Hérault et les Pyrénées-Orientales. Ces pompiers interviennent dans un secteur de montagne très escarpé, tellement difficile d'accès que certains pompiers sont emmenés sur les lieux par hélicoptère. Un avion Dash et un hélicoptère bombardier d'eau ont repris les largages ce matin, mais il va faire encore très chaud, jusqu'à 35 degrés aujourd'hui à Puy-Laurens et la végétation est sèche, ce qui inquiète les autorités, sans compter le vent. Les 33 habitants évacués des villages concernés ont passé la nuit dans une salle polyvalente de Codiès de Fenouillède, un village catalan à 7 km du feu. Ils ont pu regagner leur logement ce matin.
7: Suzanne Chojei d'ici Roussillon qui évoquait les températures très chaudes en ce moment. 7 départements du sud de la France sont en vigilance orange, canicule. L'Aude donc, mais aussi l'Ardèche, la Drôme, le Gard, l'Hérault, les Pyrénées-Orientales et le Vaucluse. Vous l'avez sûrement constaté à la pompe, le prix du carburant a encore augmenté. 2,27 € en moyenne le litre de gazole ce matin, c'est 5 centimes de plus que mercredi. 2,10 € le litre de sans-plomb 95, il a pris 4 centimes en 3 jours. La DGFiP salue une excellente nouvelle après l'arrestation de deux jeunes suspectés d'avoir participé au piratage du fisc. L'un d'eux, âgé de 18 ans, a passé la nuit derrière les barreaux et on l'a appris ce matin, il est déjà mis en examen dans un autre dossier, une fuite massive de données de l'opérateur Free. Clément Domingo est un hacker éthique, expert en cybersécurité. Pour lui, ses affaires à répétition montrent le manque de moyens financiers pour protéger des services essentiels à notre quotidien.
9: Après la cyberattaque de l'ANTS, l'Agence nationale des titres sécurisés, Sébastien Lecornu, notre Premier ministre, a annoncé un plan déjà de 200 millions, une enveloppe budgétaire de 200 millions pour venir sécuriser notre administration publique. Il y a eu aussi toute une autre série de mesures. Force est de constater que 3 mois après, toujours rien n'est arrivé. Et donc après cette cyberattaque du fisc, il a encore récidivé en annonçant d'autres mesures. Et donc aujourd'hui, on n'a toujours pas ces mesures. Et donc comme je le disais, je pense que la vraie question à se poser, c'est de savoir à quel moment on vient reconsolider, on vient redonner de la confiance aux citoyens, parce qu'aujourd'hui, la confiance, hélas, elle est totalement rompue. Et je vous rappelle quand même qu'hier soir, hélas, il y a l'AMF, l'Association des maires de France, qui a été piratée. Et ça n'augure rien de bon.
7: L'Association des maires de France qui va porter plainte après ce piratage. L'humoriste Greg Guillotin reconnaît des violences physiques et psychologiques sur son ancienne compagne. Elle a porté plainte. Dans un communiqué, il l'assure « Je ne vais ni les nier, ni chercher à les justifier ». Celui qui s'est fait connaître avec des vidéos sur YouTube et des caméras cachées pour l'émission Touche pas à mon poste assure aujourd'hui être suivi par un psychologue spécialiste des auteurs de violences conjugales. Difficile de passer à côté de l'odeur des moules frites et des 5000 stands étalés dans les rues de Lille. C'est le week-end de la braderie. Louise Adélaïde Boinard d'ici Nord est allée promener son micro dans les allées.
10: Pierre-Emmanuel et Justine donnent le ton. Ils rentrent exprès d'une semaine de vacances à Biarritz pour la braderie. Les bagages sont posés à la maison et eux, déjà en train de chiner.
11: Chichi, moi je la fais depuis que j'ai 5 ans. C'est non loupable chez moi, c'est tradition.
10: Le programme est donc toujours le même.
11: Le soir, on fait les moules frites en famille, donc classique. Et puis toute la journée, là, l'année dernière, on a fait 10 heures de braderie et cette année, on va essayer de faire pareil.
10: Une épreuve pour Justine qui est normande.
12: Je connaissais les petites foires à tout normandes, parce que chez nous, on n'a appelle ça les foires à tout, mais pas à ce niveau-là. Enfin, là, c'est énorme le monde qu'il y a. C'est impressionnant. Le monde et les stands aussi.
11: Faut éviter le centre, quoi. Si tu veux pas être écrasé, faut éviter la Grand Place et les rues du Vieux-Lille, quoi.
10: Mais il y a des bradeux qui viennent de bien plus loin que Biarritz ou la Normandie. Sarah est italienne. C'est sa troisième fois à Lille.
13: L'année dernière, j'avais une valise en soute, mais là, j'ai qu'un sac. Donc, j'espère de pas tout acheter, sinon je vais devoir acheter une valise avec.
10: Une mission délicate. Elle a déjà prévu de chiner tous les cadeaux d'anniversaire de ses amis.
7: Un reportage de Louise Adélide Boinard d'ici Nord. Teddy Riner devait participer au championnat du monde de judo le mois prochain. Il déclare forfait à cause d'une blessure à l'épaule. Et puis un autre athlète confirme qu'il ne refera pas du sport cette saison. C'est Tadej Pogacar qu'il ne remontera pas sur un vélo. Blessé après sa chute sur la Vuelta la semaine dernière, le Slovène va rater les mondiaux, les championnats d'Europe et le Tour de Lombardie. Il est maintenant 13h05, c'est l'heure de retrouver Willy Revelli à la braderie de Lille.
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1: J'ai demandé à la journaliste comment elle allait.
3: Elle est déjà à la cantine.
1: Diane, elle a déjà envoyé le jingle, elle est partie à la cantoche, Diane. À tout à l'heure, ma chère Diane. Merci beaucoup. Merci d'être avec nous. Partons gaiement dans la troisième demi-heure de votre talk show du samedi en direct avec votre tribu Nicolas Malabeuf, notre enfant de la télé, et Fabien Imo, notre geek. Et surtout avec vous, voilà. De la braderie de Lille.
3: Mais quelle ambiance à chaque fois, c'est incroyable.
1: Direct, il y a foule, hein. Il y a 13h30. Et le samedi,
3: c'est Youpi la vie.
1: Voilà, pendant 30 minutes, mes amis, on va vous donner la parole. Vous allez monter, comme ça, on va faire connaissance avec des gens de Lille ou des environs. Vous allez nous donner vos youpi. Voilà, qu'est-ce qui vous rend heureux en ce moment dans votre vie? On veut que de la bonne nouvelle. Et vous repartirez avec des cadeaux, mon Nicolas.
3: Et surtout un week-end.
1: Oui, tenez-vous bien, amis lillois.
3: À Lille.
1: Ça, c'est quand même génial.
3: Vous serez payé.
1: Mais oui.
3: Et le tirage, c'est demain à 12h30.
16: En plus, c'est tranquille, vous dormez chez vous.
1: Mais voilà. Mais comme c'est ça, on vous offre des cadeaux. On ne paye pas le transport. Voilà. On ne paye pas l'hébergement.
3: Circuit court.
1: Vous mangez chez vous. Enfin, mais voilà.
16: Écoutez, et tout le monde est content.
1: Non, mais comme ça, vous offrirez évidemment ce cadeau à des potes, voilà, ou à votre famille. Et comme ça, vous viendrez visiter cette incroyable ville de Lille. Merci, mon cher Nicolas. Mais d'abord, tiens, on va écouter Bon Entendeur. Ah. Avec le temps est bon.
16: Ah bah là, le temps est bon à Lille.
1: Évidemment que le temps est bon, puisqu'il y a la braderie de Lille. Oui, tada, on peut finir une phrase ou pas? Ta-ta-ta-da, là. Bon, donc la braderie de Lille, c'est jusqu'à demain soir. Et nous, on est là jusqu'à 13h30. Voilà, c'est bon, tu peux y aller.

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1: Mes amis, jusqu'à 13h30, le samedi,
2: c'est Youpi la vie.
1: C'est vous qui faites l'émission jusqu'à 13h30. Alors, comme nous sommes en direct de la braderie de Lille, que nous sommes en public, exceptionnellement aujourd'hui, je ne vous demande pas d'appeler. On va le faire dès demain. On va plutôt faire intervenir les gens qui sont ici, quand même, pour qu'on ait un petit peu la couleur de l'ambiance.
3: Ou alors, venez à Lille, si vous êtes à Marseille.
4: Vous avez une demi-heure.
1: Vous avez 20 minutes. Enfin, voilà. Franchement, faites un effort, merde. Nicolas, tu as un micro à donner à... Tiens, vas-y, va là-bas, ma chérie, va là-bas. Tiens, vas-y, prends ce petit micro. Attends, tu peux te mettre à côté. Non. Nicolas, n'aie pas peur, vas-y, comment tu t'appelles, mon chouchou?
5: Cyrine.
1: Comment? Cyrine, quel âge tu as, mon bébé?
5: Attends. 10 ans.
1: Quel âge tu as?
5: 10 ans.
1: 10 ans. Tu es venue toute seule?
5: Non, je suis venue avec ma mère et ma sœur.
1: Est-ce que tu l'aimes, ta maman?
5: Oui.
1: C'est vrai, elle est gentille?
5: Trop gentille.
1: Trop gentille. Tu habites à Lille?
5: Oui.
1: Alors, dis-moi, qu'est-ce que tu aimes à la braderie?
5: Bah, ça vend des affaires.
1: Ouais, toi, tu es venue chercher des choses?
5: Oui.
1: Quoi, par exemple?
5: Par exemple...
4: Tu as acheté...
1: Vas-y. Oui. Par exemple?
5: Bah, des choses pratiques.
1: Comme quoi? Vas-y, comme quoi?
5: Bah, j'ai voulu vous voir, en fait.
1: Bah voilà.
3: Eh bien, tu repars avec Willy Rovelli.
1: Je suis très pratique, effectivement, tu verras. Bah écoute, merci.
3: Et la vaisselle.
1: Fasse une belle braderie. Tu peux rester avec nous, va, t'inquiète pas. Reste là, puis on va passer après le micro à d'autres gens qui sont montés. Reste avec nous, parce que je voudrais te présenter quelqu'un ici qui est très connu. Enfin, qui va être encore plus connu que ça dans un petit instant. C'est Rémi Dauchy. Bonjour, mon cher Rémi.
6: Bonjour, Willy.
1: Vous êtes le propriétaire d'un camion frites.
6: Oui.
1: Ici, à la braderie de Lille. Comment s'appelle ce camion?
6: Barquette.
1: Barquette,
3: tout simplement.
1: Et c'est où Barquette? Vous êtes situé où, à la braderie de Lille?
6: On est au bout du boulevard de la Liberté, près du parc Jean-Baptiste Lebas, le parc gris rouge.
1: Très bien. Alors, vous allez voir où je vais en venir, mais pour installer une... C'est quoi? C'est un food truck, c'est ça?
6: Oui, c'est ça, un food truck. Ouais.
1: Pour installer un food truck, il faut faire quoi? Il faut faire des demandes? Comment ça se passe?
6: Il faut faire une demande administrative à la mairie de Lille, remplir un dossier, cocher certains critères et puis avoir un peu de chance.
1: Ouais. Et voir un peu de chance, parce que vous êtes des milliers chaque année à vouloir postuler.
6: Il y a eu beaucoup de monde, ouais.
1: Il y a beaucoup de monde, parce que je l'ai dit, il y a quoi? Il y a 6 000 exposants, on va dire.
3: 5 200 cette année.
1: Voilà, 5 200 stands, mais effectivement,
6: mais
1: les places sont chères.
6: Pour les food trucks, il n'y a que 16 food trucks.
1: Ah oui,
6: 16.
1: Voilà, 16
6: food trucks, c'est beaucoup.
1: Donc Rémi, il s'est dit, moi, je veux mettre mon food truck, c'est normal. Je vends des frites, en plus, elles ne sont pas dégueulasses, à la braderie de Lille. Ouais. Sauf que mon Rémi, il s'est fait recaler.
3: Mais non.
1: Oh
3: non.
1: Voilà. Et alors, il a eu quelle idée, Rémi, pour changer la donne?
6: Eh bien, Rémi, il a eu l'idée, avec son associé, de reproduire l'affiche de la braderie de Lille, qui est, pour rappel, un humoriste lillois qui a posé nu sur un tas de moules. Nous, on a posé nu sur un tas de pommes de terre.
1: Voilà. Ah. Donc, Rémi, il a posé à poil.
3: Il a montré sa frite, en fait.
1: Il a montré... Bravo, Nicolas. Bravo.
3: C'est classe, en plus. C'est classe.
1: Ça fait une semaine où il a noté cette vanne. Il s'est dit, faut que je la sorte. Et donc, Rémi, donc vous avez posé à poil sur un tas de patates avec votre associé.
6: Pour rigoler.
1: C'est dit, de toute façon, au point où j'en suis.
6: Il a dit, au point où j'en suis, on essaie.
3: Ça fait le buzz.
6: On a tagué monsieur le maire. Et en fait, dès le dimanche soir, on a posté ça. Il y a eu un énorme relais. On a fait 20 000 vues en 24 heures. Il y a eu un relais des médias locaux. Il y a eu un relais d'ici. Il y a eu ici, vous.
1: Ouais.
6: Il y a eu un relais de plein de monde. Et en fait, ça a fait un tel buzz qu'on a été invité par la mairie 10 jours après à venir les rencontrer. Ils nous ont dit, il y a une place qui s'est libérée.
1: Comme quoi, mais il va donner des idées à tout le monde, Rémi, l'année prochaine. Tout le monde va poser à poil l'année prochaine pour avoir une place. Et franchement, non, mais c'est bien, écoute, bien joué. Voilà, parce que c'est un week-end important pour vous.
6: C'est un gros week-end, c'est l'occasion de venir tester notre modèle sur la braderie de Lille, de s'amuser. Et puis on commerce en Lille depuis des années, donc on est content de pouvoir revenir avec un modèle différent.
1: Alors là, donc ce week-end, la braderie de Lille, mon cher Rémi, mais qu'est-ce qui va se passer là le 26 septembre?
6: Le 26 septembre, on a été sollicité pour participer au championnat du monde de la frite.
1: Alors ça, c'est quoi? Vous allez faire des frites avec d'autres concurrents? Comment ça se passe? C'est quoi?
6: On concourt dans la catégorie frites authentiques.
1: Frites authentiques.
6: Voilà, donc on va être face à deux autres nordistes et surtout des frituristes du monde entier. Il y a des Hollandais, des Belges, il y a des Suisses. Il y en a un japonais.
1: Oh là là, un japonais. japonais, mais ils nous piquent tout, hein, même les frites.
6: Voilà, et le but, c'est d'aller se mettre en concurrence amicale, ouais, hein, mais pour remporter ce titre. Et voilà.
1: De la meilleure frite du monde, donc ça sera le 26 septembre.
6: C'est ça.
1: Et alors, pourquoi la frite, mon cher Rémi? Pourquoi cette passion pour la frite?
6: Parce qu'il y a un effet de Proust avec ma grand-mère qui les faisait très bien, et j'ai jamais eu l'occasion, depuis qu'elle est partie, de les retrouver dans d'autres restaurants, dans d'autres adresses. Les friteries, c'est très bien et c'est pas bien souvent aussi. Donc il y avait une envie de vouloir faire du bien sur un modèle qui est la friterie, qui est souvent maltraitée parce que facile à faire en industriel. Et donc nous, on a décidé de lancer Barquette en disant voilà, on va faire de la frite maison, des sauces maison, des sites maison, des fricadelles maison. Voilà, donc on sait pas faire, on va chercher chez le boucher, mais on s'amuse avec ça. Et,
1: bravo.
6: Et ça marche plutôt bien.
3: Justement, une bonne frite, elle est comment? Souvent, on dit faut la cuire deux fois.
0: Il y a deux cuissons, non?
6: Tout le monde a son secret. Nous, le nôtre, c'est d'avoir une double cuisson comme tout le monde. Mais par contre, on fait une première cuisson à l'huile végétale et une deuxième cuisson à la graisse de bœuf.
1: C'est délicieux. Un truc léger, quoi. Ouais. Rémi, bravo.
6: Merci beaucoup.
1: Bonne chance donc pour le championnat du monde de la frite.
6: Merci.
1: C'est donc le 26 septembre. Voilà, peut-être que vous serez donc champion du monde. On vous souhaite en attendant passer une bonne braderie, mon cher. Et merci pour ce t-shirt.
0: Il vous a fait un joli cadeau.
1: Il vous a fait un très beau cadeau, un t-shirt frite.
0: Ah oui, là, franchement, ça vous va
1: Tout à fait,
0: comme une frite.
1: Voilà, merci beaucoup, Rémi. Qui va passer? Tiens, ici au micro. Tiens, vas-y, toi là, vas-y, prends le micro. Vas-y, ma chérie, vas-y, passe le micro. Vas-y. Puisque je vous rappelle que jusqu'à 13h30, hein, le samedi,
3: c'est Youpi la vie.
1: C'est vous qui faites l'antenne. Alors, comment tu t'appelles?
2: Rabat.
1: Comment?
2: Rabat.
1: Rabat, très bien. Tu habites à Lille?
2: J'habite Ouattrelo.
1: Ouattrelo,
6: c'est à côté.
1: Ouattrelo.
6: À côté.
0: Chanson en d'abord.
1: Ouattrelo, j'adore. Et alors, qu'est-ce que tu viens faire à la braderie, mon chouchou?
2: Comme chaque année, grand rendez-vous.
1: Oui.
2: En tant que Nordiste et Ch'ti, on est fiers d'accueillir le monde entier.
1: C'est une fierté. C'est vrai, c'est une fierté.
2: Sincèrement.
1: Et donc toi, tu chines?
2: Ouais, j'aime bien.
6: Tu recherches quoi comme
2: objet? Un peu de tout. Ce que j'ai connu dans ma jeunesse.
1: C'est-à-dire?
2: Des jouets, des BD, des.
6: C'est une bonne année cette année? Vous avez trouvé des trucs déjà?
2: Je viens d'arriver.
1: Et cette moustache, alors elle vient de... Parce que vous ne pouvez pas le voir, mais alors il a une moustache. Ça, c'est une vraie moustache?
2: Non, bien sûr.
1: Elle est belle. Hein.
2: C'est du travail. Hein.
1: C'est du boulot, hein, parce qu'il a des bacs-côtes comme ça, bien fournis.
6: Oui.
1: Un truc un peu bien, ça fait des années. Ouais. C'est des années de travail. Et vous la peignez?
2: Non, c'est brut.
1: Brut. Il est brut.
2: Il est brut.
1: Eh bien, bonne braderie. Merci infiniment.
2: Merci beaucoup. Salut, Willy.
1: Avec beaucoup de plaisir. Bonne braderie, mon cher ami. Donc, c'est jusqu'à demain soir. Est-ce que Rebecca est là, mon cher Nicolas?
3: Non, on peut s'écouter peut-être un petit disque.
6: C'est lui qui commande maintenant.
1: En fait, on attendait des invités, mais apparemment, ils n'ont pas envie de te voir.
3: Il y a tellement de monde, en fait.
1: On va les retrouver. En attendant, tiens, on va écouter Deep avec Last Night DJ Saved My Life. Vous êtes en direct de la braderie de Lille jusqu'à 13h30, mes amis. À tout de suite. Ah bah, allez, la chanson, elle démarre. T'as voulu une chanson? Bah écoute-la au moins.
6: Il est déjà au téléphone.

0: C'était bien sûr Indeep. Applaudissons le disque. Ouais, jingle.
1: Bravo.
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0: Mes amis, nous sommes en direct de la braderie de Lille à Lille, en direct et en public.
1: Ouais.
4: Quelle ambiance.
0: On est où là? C'est sur la place quoi?
5: Place du théâtre.
4: Place du théâtre.
5: En plein centre-ville.
0: On
5: peut pas nous louper. Hein.
0: Ah là, on peut pas nous louper. Vraiment, là, il y a un village fait avec votre radio ici.
5: On est carrément sur une scène en fait.
0: On est sur une scène, effectivement. Et puis évidemment, avec les moyens techniques et humains de ICI Nord. Tiens, applaudissons nos amis de ICI Nord. Eh, franchement, à chaque fois, on est toujours bien reçus quand on va à droite à gauche. Et Dieu sait que la braderie de Lille, c'est un événement important pour toute la région, pour le monde entier évidemment, mais pour la région, parce que je vous rappelle que c'est le plus grand marché aux puces d'Europe. Pour terminer, puisqu'il est 13h23, on va prendre bien des petits youpi la vie de visiteurs et visiteuses. Comment tu t'appelles?
6: Je m'appelle Daniel.
0: Quel âge tu as, Daniel?
6: J'ai 15 ans.
0: Tu as 15 ans, et à côté de toi, c'est
6: Agathe.
0: Agathe, quel âge tu as, Agathe?
6: 16 ans.
0: 16 ans, vous êtes potes?
6: Oui.
0: Vous vous connaissez depuis longtemps?
6: Un an
0: depuis l'année dernière. Est-ce que vous êtes déjà engueulé?
6: Oui.
0: Vous êtes, est-ce que vous êtes engueulé pour des garçons?
6: Non.
0: Pourquoi alors? Pourquoi?
6: C'était à propos d'une amie qui est super.
0: Ah oui, comment elle s'appelle déjà? Ouais.
5: Avec... Elles veulent pas dire.
0: Ouais, c'est vrai qu'elle est chiante parfois. Non, hein, c'est ça. Ouais. Et du coup, vous lui parlez plus, alors c'est... Non, hein, vous la voyez plus
6: Si, un peu encore.
0: Si, un peu. Mais c'est peut-être le moment de lui dire qu'elle est chiante.
4: Oui.
0: On peut le dire à la France entière.
4: La France entière.
0: Écoute, t'es relou, voilà. Bon, ouais. Mais ça, voilà. Bon. Et qu'est-ce que vous êtes venu faire à la braderie, alors? Est-ce qu'il y avait un truc particulier à voir?
6: Ouais, les garçons.
4: Ah, bah au moins, c'est cash.
0: Pourquoi, comment ils sont, les garçons de la braderie? Ils sont comment?
6: Bah, il y en a qui sont beaux. Hein.
0: Ah ouais. C'est quoi
4: pas
0: ton.
4: Tous, hein.
0: Ouais, pas tout. C'est quoi ton critère, le critère?
6: Ouais, grand et.
0: Grand.
6: Ouais, c'est tout.
0: C'est tout. Ouais, grand, faut qu'il soit grand.
4: Grand.
0: Et c'est tout.
4: Pas Willy donc. Pas Willy.
0: Moi, c'est mort, mais il faut que c'est grand. Voilà, grand et puis c'est tout. Bah, écoute, bonne chasse.
4: Oui,
0: bah.
6: Merci.
0: Vous avez jusqu'à demain soir. Profitez bien. Bon, elles sont jolies. Ouais. Elles sont jeunes. Elles ont bien raison. Tiens, passe le micro derrière. On va voir comment tu t'appelles, toi.
7: Artus.
0: Bonjour Artus, tu vas bien? Quel âge tu as, mon bébé?
7: J'ai 19 ans.
0: 19 ans, toi tu es venu aussi pour draguer ou pour faire autre chose à cette braderie? Parce que...
7: Pour les affaires.
0: Ah, voilà.
4: Déjà, on le sent professionnel, Artus, on le sent professionnel déjà.
0: Tu es d'où? Tu habites ici?
7: Alors, ça fait 2 ans que j'habite ici.
0: Ouais.
7: Je suis en études.
0: Ok.
7: Mais sinon, je viens de Madrid.
0: De Madrid? Wow.
5: Bah, ouais. Le monde entier.
0: Mais tu parles français ou... Là tu parles espagnol, là? Non.
4: Je me suis dit, il parle bilingue.
0: Je me suis dit, c'est génial, je comprends tout. Ah non, donc là, tu parles français.
7: Ouais.
0: D'accord, mais sinon, tu es espagnol.
7: Je suis franco-espagnol.
0: Oh là, on ne comprend rien. Nada.
7: Franco-espagnol.
0: D'accord, très bien. Et donc, tu es venu étudier quoi ici?
7: Je suis à l'EDEC.
0: À l'EDEC,
7: en école de commerce.
0: École de commerce,
7: très bien. À Roubaix.
0: D'accord. Alors, dis donc, c'est la température, c'est pas pareil?
7: Et il fait froid.
0: Au début, ça a dû être trop. Ouais. Bon, et donc la braderie, alors toi, tu connaissais, jusqu'à il y a 2 ans, tu connaissais pas?
7: Non, pas du tout.
0: Et alors, qu'est-ce que tu en penses? Bah, pour ceux qui sont jamais venus, pour les Espagnols qui nous écoutent et qui ne sont jamais venus à la braderie, de Lila, qu'est-ce que tu pourrais leur dire aux Espagnols? Comment est-ce que tu pourrais leur expliquer c'est quoi la braderie?
7: Les bières.
4: Ah, les bières. C'est bizarre, à chaque fois, c'est numéro un.
0: Décidément. Il n'y a pas à consommation, avec modération, bien évidemment. Et puis. Et puis c'est tout.
4: On l'a bien. Bon, c'est bien résumé.
0: Vraiment, pour le schnorr. Pour le schnorr, voilà, exactement.
5: Et t'as déjà acheté un petit quelque chose, je crois.
4: Hein, ouais, c'est quoi?
7: Bah, j'ai le chapeau.
0: Le chapeau ici.
7: Et les affaires. Donc, le maillot du LOSC.
0: Ah, évidemment, une équipe très importante, très aimée ici, partout en France et ici dans le Nord. Merci, mon chouchou, Artus. Tiens, vas-y, tu t'appelles comment, toi?
5: Au suivant.
0: On est dans une attente, en fait.
8: Alors, moi, du coup, c'est Jessica.
0: Oui.
8: J'ai rencontré
0: Valérie.
8: Camille.
0: Mais vous connaissiez?
8: Non.
4: Non,
0: vous connaissez plus tout le monde?
8: On vient juste de se connaître.
0: C'est génial. Vous êtes du Nord? Vous êtes d'où?
8: Alors, moi, je suis de Saint-Quentin.
0: De Saint-Quentin. Et alors, ça fait combien de fois que... Ah, bah, tu es notre invité, toi? Pardon, excusez-moi.
4: On fabrique l'émission
5: en direct. C'est le bordel, hein.
0: Tu peux repartir si on n'a plus le temps. C'est pas grave. Vas-y, toi.
8: Donc moi, de Saint-Quentin.
0: Oui, Saint-Quentin.
9: Vambruchy.
0: Oui.
6: Et Vambrechy aussi.
0: Et vous êtes venu chercher quelque chose en particulier à la braderie ?
6: Le soleil.
4: Il est là, il est au rendez-vous.
0: Et ben, il est au rendez-vous. Applaudissez-les.
4: Bravo.
0: Franchement,
4: mais c'est ça l'ambiance de la braderie. C'est... Voilà, on se rend compte, on crée des amitiés.
0: Exactement. Baptiste, on n'a plus que 30 secondes. Parce que
4: okay.
0: Tu peux nous parler, donc il y a un truc sur le tatouage à côté.
9: C'est ça.
0: Vas-y.
9: De Lille Tattoo Market au Palais Rameau. Et du coup, c'est une convention de tatouage avec une soixantaine de tatoueurs, des friperies, des marques indées. Voilà, c'est un peu. Petit résumé.
0: Mais non, mais c'est bien le tatouage, parce qu'il y a un tatouage à la mode en ce moment. Est-ce qu'il y a un truc qui est. Est-ce qu'un dauphin ou la tête de Johnny Hallyday, c'est à la mode?
9: Non, pas non. Vraiment. Il y a un peu de tout. Non,
0: il y a un peu de tout.
4: C'est la tête de Jean-Baptiste Guégan maintenant.
0: Donc, c'est un événement ici à la braderie, donc le Lille Tattoo
4: Market.
0: Merci beaucoup. Désolé Baptiste, c'est comme on est très à la bourre. Merci mon Baptiste. Merci à vous mes amis.
4: Bravo.
0: Vive la braderie de Lille. Donc c'est jusqu'à dimanche et merci infiniment aux équipes d'ici Nord pour l'accueil
4: bien reçu.
0: Et au public. Et
4: bravo.
0: Merci infiniment. Belle journée, à demain.
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35: Bonjour et bienvenue à tous, j'espère que vous passez un excellent week-end et c'est parti tout de suite pour une demi-heure consacrée au cinéma français. Avec aujourd'hui les coulisses d'un film tourné en partie au musée du Louvre, sur les routes du Var et dans un petit village de l'Oise, les héros du Louvre. Nouveau film d'Elie Chouraki qu'on a beaucoup vu dans les films de Claude Lelouch et qui est ici réalisateur. Il nous emmène dans le Paris des années 40, sous occupation allemande, et nous vous dévoilerons les secrets de tournage de ce film en compagnie de la comédienne Marie Gillin, qui se partage l'affiche avec Cadmérade. Mais d'abord, que voir en salle ce week-end ? Place à l'actu cinéma sur votre radio ici.
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35: Et pour cette première semaine de rentrée, je vous propose un récap de l'été au cinéma. Ça faisait longtemps que nos salles

0: C'est pas vrai.
1: Tombé du ciel, l'histoire d'Ilyes, jeune lycéen de banlieue qui se retrouve obligé d'intégrer un lycée catholique alors qu'il est d'origine musulmane. Un choc des cultures qui a séduit plus de 1,5 million de spectateurs. Avec Josiane Balasco en bonne sœur, Fred Testou en prêtre, le jeune Ilyes, interprété par l'humoriste Ilyes Djadel, va découvrir les rudiments du catholicisme à ses dépens.
2: Tu fais quoi là?
3: Je peux te déjeuner ce matin.
4: Il est en train de manger tout le corps du Christ là.
3: Commencez pas à dire j'ai mangé les gens.
5: Ce sont les hosties pour la messe de dimanche.
6: Allez immédiatement vous confesser.
3: Dans l'armoire là.
1: Tombé du ciel, film de Mohamed Hamidi actuellement au cinéma. Et puis j'aimerais vous livrer mon coup de cœur de l'été. Un film réalisé par deux Bretons de 22 ans pour moins de 300 000 euros. C'est vraiment rien. Hein. D'habitude, le budget moyen d'un film français, c'est 5 millions d'euros. Un grand raccourci, c'est le titre de ce film qui nous emmène dans les Côtes d'Armor en Bretagne et nous conte l'histoire de deux garçons qui se lancent dans un business de dératisation et deux jeunes femmes qui tentent leur chance au concours de Miss Côtes d'Armor.
7: Je m'appelle Louise, j'ai 23 ans. Je suis conseillère funéraire et je participe au concours de Miss pour...
8: Pourquoi ?
7: Pour... je sais pas pourquoi.
9: T'es mon cousin. C'est fou, t'as pas un mois d'encouragement. Tu sais comment ça peut gagner un dératiseur ?
1: Leurs chemins vont se croiser et ça va pas être triste. Un grand raccourci, une grande réussite pour un mini-budget actuellement au cinéma.
10: Tu penses qu'elle peut tricher ?
8: Ouais, qu'elle essaye, on rigolera bien quand elle va boiter sur scène. Là.
1: À suivre, ça tourne avec les coulisses du film Les Héros du Louvre, réalisé par Elie Chouraki, notre invitée en compagnie de Marie Gillin. Mais avant le grand écran, place à Écran Total, le nouveau Benjamin Biolay, extrait de son 11e album Le Disque Bleu, que vous écoutez sur ICI.

0: Vous le retrouvez ce soir au Ici Live de La Ciotat. C'était Benjamin Biolay avec son nouveau titre Écran Total.
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0: Soyez les bienvenus sur Ici, très bon appétit et bon week-end à tous. C'est parti pour votre émission sur les coulisses du cinéma. Ça tourne aujourd'hui avec le réalisateur Elie Chouraki et la comédienne Marie Gillin. Bonjour à tous les deux.
3: Bonjour.
0: Avec le film Les Héros du Louvre, vous nous embarquez à Paris en 1939, Elie Chouraki, au moment où la Seconde Guerre mondiale est annoncée. Bon, ça on sait. En revanche, ce que l'on sait moins, c'est qu'il y a une famille qui a risqué sa vie pour sauver les œuvres du musée du Louvre et empêcher qu'elles tombent dans les mains des Allemands. Et c'est l'histoire de vos grands-parents, Elie Chouraki,
3: absolument,
0: que vous avez choisi de raconter.
3: Il y a le Louvre, derrière Jacques Jaujard, qui était le directeur du Louvre à l'époque, qui s'est mobilisé parce que Hitler avait décidé de faire un musée à Berlin, donc de piller le Louvre. Et Jacques Jaujard l'a très vite compris, il a exfiltré la grande majorité des œuvres dans les mois qui ont précédé, mais là les choses sont allées tellement vite qu'il lui a resté 400 œuvres majeures, et il cherchait des chauffeurs et des camions, et parmi ces chauffeurs il y avait un gardien de nuit. Il était allé le voir et lui a dit: est-ce que vous êtes d'accord pour partir avec 70 œuvres? Et puis voilà, le gardien de nuit a dit oui, bien sûr. Il adorait le Louvre, il adorait la France, il adorait le patrimoine, et il a dit bien sûr, mais il faut que je parte avec ma famille. Et c'est l'histoire de cette famille que je raconte, et cette famille c'est la mienne, voilà.
0: Et c'est pas la première fois que vous la racontez, puisque le film est l'adaptation de votre propre bande dessinée Le Héros du Louvre, sorti en 2023. Pour le cinéma, vous l'avez rebaptisé Les Héros du Louvre, donc vous l'avez... plus à réaliser.
3: Oui, parce que le distributeur, d'une façon très juste, m'a dit, mais il n'y a pas que Babi, l'un des personnages principaux avec Marie.
0: Qui est joué par Cadmérat, qui interprète votre grand-père.
3: Il n'y a pas que Babi qui est un personnage central. Ils sont tous des personnages centraux. Évidemment, Marie, tous les enfants, ils ont tous cette... ils prennent en fait la décision pratiquement ensemble. Vous savez, ils mettent... c'est une histoire vraie, donc aujourd'hui on en parle avec... et c'est tant mieux, avec légèreté, avec plaisir, mais c'est des histoires qui mettent en jeu vos vies, et non seulement votre vie, mais la vie de vos enfants. Quand vous décidez, quand Babi, mon grand-père, donc dit au patron du musée du Louvre, oui, je suis d'accord, je vais prendre ses œuvres, il sait qu'il multiplie par 10 le risque de mourir, d'être arrêté, d'être fusillé par les nazis, qui vont vite comprendre s'ils voient qu'il y a des œuvres dans le tocard, que ces œuvres sont là pour être exfiltrées et soustraites à leur désir. Donc voilà, c'est des décisions très importantes.
0: Ça s'appelle Les Héros du Louvre, ça sort mercredi prochain. Bande annonce.
4: Le musée du Louvre cherche le gardien de nuit.
5: Oui, et ?
4: Quoi ? Eh ben j'y vais. Je vais être le premier. C'est le Louvre !
6: Les Allemands ont attaqué. Je sais. J'ai des camions qui doivent impérativement quitter le Louvre. Avec chacun les chefs-d'œuvre qui nous restent ici.
4: Vous pouvez compter sur moi. Mais je dois partir avec ma famille.
0: Extrait du film Les Héros du Louvre, nouveau film d'Elie Chouraki avec Marie Gillin, nos invités ce week-end dans sa tourne. Un film que vous avez tourné en partie au Louvre, en région parisienne, et c'était il y a quasiment 2 ans, entre janvier et avril 2024. Alors j'aimerais savoir si vos souvenirs sont encore frais.
3: Très.
0: Oui, c'est vrai.
3: Parce les miens en tout cas, oui.
0: Génial, parce que c'est l'heure de la séquence souvenirs sensoriels de tournage. Marie Gillin, en repensant aux différents décors de ce tournage, là, sans réfléchir, quelle est la première image qui vous vient ?
7: La première image qui me vient, c'est quand on est dans le bus, on avait reconstitué un genre de studio dans un hangar, et on doit faire cette scène des bombardements. Et ça a été un moment assez incroyable parce que on a eu là quand même la chance, heureusement, d'avoir une bande son très forte qui a balancé le bruit des bombardements. On a eu des éclairs. Enfin, tout le monde nous a aidés pour qu'on puisse vivre au maximum cette scène. Et c'était un moment quand même assez incroyable à vivre, qui était où on était extrêmement engagé dans le moment présent. Et puis évidemment, il y a quand même une forme de cocasserie, parce que on est quand même des enfants, on joue à on disait que, donc on a essayé de construire de toutes pièces ce moment qu'on n'avait pas vécu. Et quand on voit le film caméra à l'épaule, ce moment, je trouve qu'il est extrêmement réussi, donc on a tous bien travaillé.
0: Oui, Elie Chouraki, vous, en repensant à ce tournage, l'odeur qui vous revient, c'est justement celle du bus, du camion, ce fameux camion de l'Exode.
3: Oui, il y a cette odeur-là, il y a l'odeur de la pluie du matin aussi.
0: D'accord.
3: Parce que je ne sais pas pourquoi, il a beaucoup plu sur le tournage, si je me souviens bien. Et j'arrivais sur le plateau assez tôt, on commençait, moi j'étais là vers 5-6 heures du matin. Et j'adore cette odeur de pluie et de feuilles mouillées. Et il y avait cette odeur-là qui me mettait d'assez bonne humeur.
0: D'accord.
3: Et qui me donnait curieusement de l'énergie, même si ça n'était pas le soleil, alors que c'est d'habitude le soleil qui donne de l'énergie. Mais un café, l'odeur des feuilles mouillées, il y avait quelque chose de très poétique.
0: Ça collait peut-être à l'univers du film.
3: Absolument.
0: Aussi. Mais j'aimerais revenir sur ce camion, parce que vous l'avez évoqué, il y a beaucoup de scènes de route. C'est un peu un road movie aussi, film, Elie.
3: C'est une fuite.
0: C'est une fuite. Vous avez parlé de cette scène des bombardements, Marie Gillin. Les obstacles aussi sur la route qui obligent Cadmeyrade à piler. Donc du coup, comment on réalise ces scènes-là? Il n'y a pas des gens qui font bouger le camion, c'est les acteurs qui bougent tout seuls?
3: Non, il y a des gens qui font bouger le
0: c'est
3: camion.
0: C'est vrai? Ah oui, vous êtes revenu. Non, mais non, racontez-nous comment ça se passe.
3: Je vous explique. En fait, si vous voulez, une scène, dans les scènes qu'on a tournées, c'est un autocar où il y avait donc 70 caisses à peu près à l'arrière de l'autocar qui étaient censées contenir les œuvres du Louvre. Il y avait donc les vous étiez quoi, 8 acteurs dans le camion,
7: c'est, je sais plus combien,
3: vous deux, 6 enfants,
7: oui, 6 enfants, nous deux, 8
3: gosses, ça fait, vous étiez 8, et tout autour de ça s'organise un ballet qui est un mélange de travail de la lumière, avec des lumières qui bougent constamment pour avoir le sentiment que le camion bouge.
7: D'accord.
3: Et puis aussi du son. Parce que je me suis rendu compte que si les acteurs soudain sont dans un silence glacial, on n'a pas cette ambiance qu'on a tous connue quand on était petit avec nos parents, où la voiture roule, mais on entend quand même le bruit de la voiture derrière. Donc voilà, il y a tout ça qui se met en place. Et quand il y a un arrêt brutal, alors effectivement, il y a les machinaux qui, au moment un cue donné, poussent le camion pour que le camion tremble un peu.
0: Mais à ce moment-là, vous êtes en studio, vous n'êtes pas sur la route.
3: Oui, on est en studio, mais malgré tout, le camion bouge, donc les acteurs bougent.
0: D'accord.
3: Et ensuite, il y a un autre plan, on tourne ça plus tard, ou avant, où on voit le camion qui, sur la route, pile, tape sur quelque chose, fait un mouvement particulier.
7: Mmh. Voilà. On avait aussi, alors c'était pas forcément pour les chocs, mais malgré le fait que c'était assez artisanal, on avait un écran donc devant la vitre avant de l'autocar, où on voyait vraiment défiler le paysage qu'on était censé passer, en fait. Donc ça, je trouve que ça nous a beaucoup aidé, parce qu'il n'y a rien de pire que d'être face à une caméra, aspiré par la caméra, et ne pas pouvoir imaginer le paysage.
0: Donc du coup, c'est pas caméra qui conduit?
3: Non.
0: Et il conduit jamais.
3: Non, si, il a conduit.
0: C'est vrai.
3: Alors, il conduit évidemment les scènes où tout d'un coup la caméra est à l'extérieur du camion, on le voit sur la route, et c'est lui qui arrive avec le camion, c'est lui qui descend du camion. Oui, il a conduit. Il conduit très bien d'ailleurs. Le camion, il m'a épaté parce que c'est pas facile de conduire ces camions des années 30.
0: J'allais vous demander, c'est un vrai véhicule d'époque?
3: Bien sûr,
0: que
3: c'est
0: vous avez
3: un
0: pris
3: véhicule d'époque, et qui est absolument magnifique, qui a été restauré et qui a un peu pris pendant le tournage, parce que il a pas mal bourlingué et circulé. Mais donc voilà, c'est une direction très dure, il y a pas de direction assistée,
0: les vitesses sont
3: difficiles à passer. Pour freiner, il faut tirer toutes ses forces sur le frein à main. Bon, enfin c'est une drôle de machinerie, mais bon, ça Cadd a bien maîtrisé tout ça.
0: En parlant de reproduire la réalité, dans le film, on voit évidemment des œuvres du Louvre, comme la Joconde, la Victoire de Samothrace, qui sont déplacées par les acteurs. Donc on se doute bien que ce ne sont pas les vraies.
3: Si, c'est les vraies.
0: J'étais sûre que vous alliez me dire ça. Donc, elles sont reproduites comment? Est-ce que vous les reproduisez? Enfin, vous faites des copies en série?
3: Il y a un mélange de reproduction. Photos pour les tableaux, parce que maintenant on fait des très bonnes reproductions avec des photos retravaillées avec l'intelligence artificielle.
0: Ah d'accord.
3: Il y a aussi l'incrustation grâce à l'IA et à des effets spéciaux des tableaux, des vrais tableaux qui sont dans l'image.
0: Alors il y a de l'IA dans votre film.
3: Absolument. Donc on tourne avec des tableaux qui ont des fonds bleus en fait, et après on remet l'image du véritable tableau. Et puis évidemment il y a des copies de tableaux qui sont avec nous. Par exemple, un moment, on le sait, on voit la Joconde, c'est pas la vraie, c'est une...
0: Tiens, on m'avait fait peur, je pense.
3: Mais
0: que le musée du Louvre aurait
3: été extraordinaire avec la Joconde, la vraie Joconde s'est déplacée 6 fois pendant la guerre, elle a été déplacée 6 fois parce que les résistants, ceux qui la cachaient, comme mon grand-père et comme les autres, étaient terrorisés par le fait que les Allemands puissent la repérer et puissent s'en emparer. Donc elle se déplaçait tout le temps, Et ce qui est de très beau, c'est qu'à la fin de la guerre, Jacques Jaujard, donc cet homme génial, hein, parce qu'il faut parler de lui, c'est le directeur du Louvre, c'était vraiment un type extraordinaire. Il est parti avec sa voiture personnelle. Il était allé à l'abbaye de Locdieu, où la Joconde était sous la garde de prêtres. Les prêtres lui ont donné la Joconde, la toile de la Joconde avec le cadre, ouais, sans protection. Il a mis la Joconde à l'arrière de sa voiture et il est remonté à Paris, au Louvre, pour la remettre à sa place.
0: Il y a aussi des scènes dans les rues de Paris et de Senlis, dans le département de l'Oise, que vous avez transposées au début des années 40. Comment on fait remonter le temps à ces lieux? Là aussi, on les déguise, on habille les rues pour...
3: Senlis, c'est une ville extrêmement protégée.
0: Ouais.
3: En plus, ils ont fait un gros effort, et je les en remercie, et ils sont parfaits pour le cinéma. Ils aiment le cinéma à Senlis. Et ils se sont arrangés pour que rien ne soit abîmé. C'est-à-dire qu'il n'y ait pas de grosses publicités partout, des poteaux ridicules un peu, comme on n'a pas à Paris avec des poteaux en plastique un peu partout. Donc ça, il n'y a pas ça.
0: Ouais.
3: La ville n'est pas touchée. Et dès qu'on leur demande de nous aider à nettoyer encore plus, ils le font. Et après, évidemment, la décoratrice qui a travaillé avec moi, qui est une fille géniale, dont évidemment, à l'instant où je vous parle, j'ai oublié le nom, mais qui va me revenir.
0: Samantha,
3: voilà.
0: Bravo.
3: Samantha, donc, s'empare du décor, après nos conversations, nos discussions, notre travail de recherche sur des photos, sur des films d'époque, et le transforme, voilà, de la façon la plus réaliste pour que tout d'un coup on ait l'impression d'être dans les années 40.
0: Ça, c'est quelque chose qui vous séduit, Marie Gillin, en tant que comédienne, de voyager à travers le temps dans des décors, bah, typiquement là, qui nous emmènent au début du siècle dernier.
7: Bah oui, il y a rien de mieux pour plonger dans un univers et pour pouvoir ne pas faire que imaginer cette transposition d'époque. Moi, j'adore les films en costume. Je trouve que même alors il y a les décors, mais il y a les costumes aussi. Et Lucie, elle a cette chevelure incroyable que malheureusement je n'ai
0: pas. Quoi, vous aviez une perruque, donc.
7: J'avais pas vraiment une perruque. C'était un septième de tête. Je sais plus très bien comment on appelle ça.
3: Ouais.
7: Et donc il y a une partie qui sont mes cheveux, mais hélas, je n'ai pas cette tignasse hein, qui est la même que celle de Élie. La difficulté, c'est qu'il fallait évidemment cranter mes petits cheveux qui dépassaient. Et il y a cette fameuse scène où il pleut, donc c'est la magie de la pluie. Et là, je ressemblais à un chien mouillé. Et donc il a fallu que la coiffeuse entre dans une église entre
3: et
7: deux.
3: Je criais, je disais, mais dépêchez-vous.
7: Et en fait, personne ne comprenait qu'en fait, il fallait absolument me sécher les cheveux parce que ça n'a pas de sens. Élie, par exemple, quand il prend sa douche, il n'a pas les cheveux plats. Les boucles reviennent, donc il fallait absolument qu'on recrée ces boucles. Parce que Lucie, il faut qu'elle reste Lucie.
0: Secret de tournage, donc, avec Marie Gillin et Élie Chouraqui. Et bien sûr, vous avez tourné au musée du Louvre, qui vous a accueilli et qui a coproduit le film. On va passer d'ailleurs un coup de fil à la responsable du service des tournages au musée du Louvre, parce que oui, il y en a un. Rendez-vous dans quelques instants sur votre radio ici.

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1: L'interview. Ça tourne ce week-end avec le réalisateur Élie Chouraquier et la comédienne Marie Gillin pour les coulisses du film Les Héros du Louvre qui sort au cinéma mercredi prochain. Et comme indiqué dans le titre, il y a eu un tournage au Louvre. Vous avez tourné de nuit, Élie Chouraquier.
4: Oui.
1: Pourquoi de nuit ?
4: C'est compliqué de tourner au Louvre pendant la journée parce qu'il y a beaucoup de monde. Donc il y a un seul jour où le musée est fermé, le mardi. Et le mardi, le musée est toujours très très occupé parce qu'en fait, il ferme parce que il réinstalle les salles, il corrige certaines choses qu'ils ont envie de corriger. Enfin, il y a beaucoup d'activités en fait. Donc on a quand même réussi à tourner deux jours. Un ou deux mardis, je crois que c'est deux mardis, et le reste du temps on a tourné la nuit.
1: Comment ça s'est passé à l'intérieur ? Vous étiez en équipe de tournage réduite ou comme sur un plateau normal ?
4: Oui, on était quand même en équipe de tournage réduite. On avait du matériel léger, pas de choses très lourdes, mais enfin on a quand même mis des lumières, on a quand même mis des ballons pour éclairer la grande galerie qui était collée au plafond, des ballons d'hélium. On a quand même fait beaucoup de choses, mais évidemment, alors ce qui est extraordinaire, parce que c'est comme dans une cathédrale. C'est-à-dire que les techniciens, tout d'un coup, deviennent marchent sur des patins, sont sages. Dès qu'ils s'approchent d'une œuvre, il y en a toujours un qui fait attention, on va pas trop près. Il y a ce respect de l'endroit où on est. Et donc, c'est un peu comme ça que ça s'est passé avec cette prudence permanente.
1: Et avec nous, justement, la responsable du service tournage du musée du Louvre. Bonjour, Caroline Damé.
5: Bonjour.
1: Alors c'est vrai qu'on n'y pense pas forcément, mais il y a un service dédié au tournage au musée du Louvre. Pourquoi vous avez beaucoup de demandes de tournage pour le cinéma ?
5: Alors effectivement, on a, alors pas que pour le cinéma, mais pour le Louvre et le Jardin des Tuileries, on reçoit environ 2000 demandes de tournage. Alors aussi bien des documentaires que des shootings mode ou certains films. Pour faire face à cette demande considérable. On a même deux services des tournages au sein du musée.
1: Donc c'est vous qui décidez si oui ou non vous acceptez tel ou tel tournage au musée. Qu'est-ce qui motive votre décision ?
5: On va voir ce qui va nous permettre d'apporter un regard original sur les œuvres. Il faut évidemment qu'il y ait un lien avec le Louvre, qu'il y ait un intérêt culturel.
1: Dans le cas du film d'Élie Chouraquier, bon, c'était tout trouvé, puisqu'en plus, le Louvre est dans le titre. Qu'est-ce qui a séduit, justement, le comité ?
5: Alors, c'est l'autre service des tournages, celui de coproduction audiovisuelle qui a accueilli le tournage de Monsieur Chouraquier. Mais cette histoire personnelle du grand-père du réalisateur est aussi l'histoire personnelle du Louvre. Donc, c'était tout à fait naturel qu'on l'accueille et qu'on le soutienne par cette coproduction.
4: Ça vous fait plaisir,
1: Élie Chouraquier.
4: Mais oui, vous savez, parce que mon grand-père était gardien de nuit au musée du Louvre. Donc, il était assis sur un petit banc la nuit et il regardait les œuvres, il se baladait dans le Louvre. Donc, c'est très émouvant, presque 80 ans plus tard, de me dire que voilà, le musée du Louvre l'a accueilli à nouveau et cette fois avec un plateau de cinéma, avec son petit-fils, pour parler de lui et parler du Louvre, dont il était fou.
1: Merci beaucoup Caroline Damé d'avoir été avec nous pour nous parler de ce service des tournages du Louvre qui a accueilli donc le film Les Héros du Louvre. Pour revenir à ce film, justement, Marie Gillin, est-ce que vous aimeriez vivre dans ce film ?
6: Je cale. Je m'attendais pas à cette question parce que quand on incarne un personnage, bien évidemment qu'on ne vit pas dans ce contexte. Et le fait de l'incarner, c'est une façon de pouvoir se replonger un petit peu dans cette époque qu'on n'a pas connue. Mais je dirais, ça me suffit parce que revivre la Seconde Guerre mondiale,
1: on
6: n'a pas envie en fait.
1: C'est la question signature de cette émission. Je suis obligée de la poser. Donc c'est pour ça. Élie Chouraquier, en une phrase, avec quoi avez-vous envie que les spectateurs repartent après avoir vu votre film ?
4: Du bonheur, du plaisir, de l'amour du Louvre, l'amour de notre patrimoine, la passion de nos œuvres, tout ce qui est notre culture. Vous savez, la France c'est un, et l'Europe, c'est une terre de culture, c'est une terre de... nous sommes les héritiers de millénaires de création. Tous les créateurs, les peintres, les sculpteurs, maintenant les cinéastes, les écrivains, évidemment, tous les artistes qui ont écrit autour, pendant, avec, à côté, mais en parlant de la France et de notre patrimoine, de ces... c'est eux qui nous ont formés. Donc voilà, je voudrais qu'on se souvienne toujours que nous sommes les enfants de tous ces artistes-là.
1: C'est beaucoup plus qu'une phrase, mais c'est très convaincant. Merci beaucoup, Élie Chouraqui. La suite de Ça tourne, c'est demain, même heure, même fréquence, à 13h30. Marie Gillin, Élie Chouraqui, ça vous dit de rester avec nous ?
4: Bien sûr.
1: Bien sûr, puisqu'on continue de parler secrets de cinéma avec un métier indispensable sur un tournage et pourtant méconnu du grand public, le métier de repéreur. Et c'est Antonio Correia qui nous rejoint demain dans Ça tourne. Très bon week-end à tous, à l'écoute de votre radio ici.
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1: Bon week-end à tous, vous écoutez votre radio ici, il est 14h. 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Et tout de suite le point sur l'actualité, Féline Leloir du Haut.
7: 47% des foyers fiscaux payent un impôt sur le revenu et 61 000 foyers versent plus de 100 000 euros d'impôts. Chiffre révélé aujourd'hui par la directrice générale des finances publiques chez nos confrères de France Inter. L'appel à la vigilance de Laurent Nunez, le ministre de l'Intérieur, demande au préfet de renforcer la sécurité des lieux de culte juifs à l'approche de plusieurs fêtes religieuses importantes, Rosh Hashanah, Yom Kippour et Sukkot, car les actes antisémites sont en hausse et le risque terroriste toujours élevé. Plus de 300 pompiers toujours mobilisés contre l'incendie près d'Axat dans l'Aude. Il progresse lentement et il a dévoré 225 hectares de végétation depuis hier après-midi, favorisé par les fortes chaleurs. L'autopsie révèle que les deux enfants retrouvés morts mercredi à J, en Haute-Saône, ont été tués d'un tir d'arme à feu à courte distance dans le dos. Leur grand-mère maternelle a reçu, elle, 3 coups de couteau. L'hypothèse privilégiée par les enquêteurs, c'est celle de meurtre commis par le père des enfants, retrouvé lui aussi mort sur place. Il était en train de se séparer de la mère des garçons. Teddy Riner déclare forfait pour les mondiaux de judo le mois prochain. Le triple champion olympique s'est blessé à l'entraînement cet été et il n'a pas encore fini de s'en remettre. Et puis en cyclisme, c'est Tadej Pogacar qui renonce à plusieurs compétitions, blessé lui aussi après sa chute sur le Tour d'Espagne la semaine dernière. Sur les réseaux sociaux, son équipe lui souhaite un bon rétablissement. On te reverra en 2027.
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8: C'est un samedi après-midi sous le soleil que nous promet Météo France, malgré un voile de nuages par endroits. Un vent modéré de secteur nord-nord-ouest souffle sur l'Eure et la Seine-Maritime. Les températures, 19 à Saint-Valery-en-Caux, 20 degrés à Dieppe, au Havre, 21 pour Yvetot, 23 à Forges, Pont-Audemer, Bernay, 24 degrés à Rouen, Évreux et Gisors, et jusqu'à 25 degrés à Vernon. Côté circulation, pas de difficultés particulières, mais attention, je vous rappelle qu'il y a un mouvement de grève du côté des transports en commun dans la métropole rouennaise.
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0: J'espère que vous allez bien, que vous avez passé un très bon début de journée. Sophie Nolvaux avec vous pour activer le mode relax de ce samedi 5 septembre, parce que c'était sans doute une semaine intense de reprise. Alors vous connaissez la chanson, dans le prochain quart d'heure, des conseils utiles à côté de chez vous, juste après vos trois chansons françaises à la suite.
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0: Avec Vivien Savage et ce titre de 84, il y aura aussi Manon Lisa et Michel Jonas. Bonjour, c'est Enora Malagré.
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0: La petite lady, c'était Vivien Savage sur votre radio ici. Et dans quelques minutes, direction l'année 1990 avec Eros Ramazzotti. Et tout de suite, quelques infos d'ici.
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2: Le Forum des associations du Havre, c'est demain.
1: Serge Baillivet.
2: Avec plus de 2000 associations présentes au Havre, les possibilités sont nombreuses dans des domaines aussi variés que le sport, la culture, les loisirs, la solidarité, l'environnement ou encore l'action sociale. Demain dimanche 6 septembre, le Forum des associations réunit plus de 200 structures havraises. L'occasion d'échanger directement avec les bénévoles, de découvrir de nouvelles disciplines et de comparer les activités proposées. Les associations présentes sont réparties autour de plusieurs grands univers: sport, jeunesse, loisirs, culture, patrimoine, art vivant, action sociale et insertion, défense des droits et des causes. Et pourquoi pas devenir bénévole? La rentrée peut aussi être l'occasion de s'engager autrement. De nombreuses associations recherchent régulièrement des bénévoles pour les accompagner dans leurs activités, leurs événements ou leurs projets. Le Forum des associations du Havre, c'est demain 10h-18h, place de l'Hôtel de Ville, et c'est évidemment gratuit.
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0: Vous écoutez ici, bienvenue, c'était les Bee Gees avec Tragedy. On quitte tout doucement la période disco, boule à facettes et chemise à col pelle à tarte en 79 avec les frères Gibb, qui sont au top de leur carrière d'ailleurs. Ne bougez surtout pas, dans quelques minutes, je vous emmène vers 15h avec toute l'info en France et dans le monde en 90 secondes. C'est pas fini hein, côté musique, puisque François Fellman est programmé dans la suite, tout comme Charlotte Cardin et son nouveau titre The Way We Touch, ainsi que l'artiste suisse Stéphane Escher. Bonne route si vous êtes au volant de la voiture, branchez sur votre radio ici.
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1: Vous écoutez ici, excellent après-midi, il est 15h. Toute l'info en France et dans le monde en 90 secondes avec Diane Berger.
2: La déception pour les fans de Teddy Riner, le champion olympique de judo, déclare forfait pour les prochains mondiaux dans un mois à Bakou. L'athlète s'est blessé à l'épaule droite cet été et il n'a pas encore fini de se rétablir. C'est également confirmé pour Tadej Pogacar. Le cycliste slovène ne remontera pas en selle pour la fin de la saison après sa chute violente la semaine dernière sur la Vuelta. Il devrait reprendre les compétitions en 2027. Les flammes avancent lentement dans l'Aude près d'Axat. Près plus de 300 pompiers sont toujours mobilisés contre cette reprise de feu qui a dévoré depuis hier après-midi plus de 225 hectares de végétation. Sécurité renforcée autour des lieux de culte juifs. Le ministre de l'Intérieur, Laurent Nunez, alerte les préfets à l'approche de trois fêtes religieuses importantes, Rosh Hashanah, Yom Kippour et Soukhot. 1320 actes antisémites ont été recensés en France en 2025 et la menace terroriste reste toujours élevée. Des centaines de manifestants, parfois masqués, ont bloqué le port de Douvres ce matin dans le sud de l'Angleterre. Ils dénoncent les traversées clandestines de la Manche par des migrants depuis la côte française. L'accès au port a été rétabli à la mi-journée. Les médecins font moins d'heures qu'avant. Le temps de travail hebdomadaire a baissé de 16% en 5 ans, selon l'IGAS, l'Inspection Générale des Affaires Sociales. Alors qu'en même temps, les déserts médicaux se multiplient et 7 millions de Français sont sans médecin traitant.
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3: La météo de notre après-midi avec un soleil parfois voilé par quelques nuages, un vent de nord-nord-ouest modéré, les températures de 19 à 25 degrés avec 19 à Saint-Aubin-sur-Mer, 20 à Dieppe, Le Havre, 21 à Beuzeville-la-Grenier pour les voitures anciennes, 23 à Montfort-sur-Ilforge, 24 à Évreux et Rouen et 25 degrés à Vernon. Attention côté circulation, mouvement de grève sur le réseau Astuce, les transports en commun de la métropole rouennaise, mais 83% du trafic est assuré.
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0: excellent samedi ici à l'écoute de votre radio. Sophie Nolvaux pour vous accompagner sur la route de vos activités ce samedi, dans vos travaux, dans votre ménage, dans votre après-midi de détente, avec des infos près de chez vous dans un instant et des mélodies qu'on connaît bien avec les trois chansons françaises à la suite. Michel Polnareff, le nouveau Mylène Farmer et les Innocents.
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0: On ira tous au paradis, c'était Michel Polnareff qui nous le dit sur votre radio ici. Dans un court instant, le duo Womack & Womack avec Teardrops, juste après quelques petites infos d'ici, et ça c'est tout de suite.
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2: Fête du sport à Brionne.
1: Serge Baillivet.
2: L'Office municipal des sports vous donne rendez-vous demain à Brionne de 14 à 18h à la base de loisirs pour venir à la rencontre des clubs sportifs de la ville. Plus de 15 clubs seront présents pour vous faire découvrir leurs activités à travers des animations et des démonstrations. Une belle occasion de rencontrer les associations sportives, d'échanger avec les bénévoles et de préparer votre saison sportive 2026-2027. Alors vous êtes plutôt yoga, badminton, tennis, hand, tennis de table, karaté, judo, fitness, il y a même un club de boxe thaï et le foot, bien sûr. Il y a de quoi faire. Rendez-vous demain dimanche à Brionne. Ça se passe sur la base de loisirs. C'est de 14 à 18h. C'est évidemment gratuit et ouvert à tous. On vous attend nombreuses et nombreux. Vous pouvez venir en famille ou entre amis pour vous renseigner et préparer votre belle saison sportive.
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0: Samedi 5 septembre, vous écoutez ici, merci pour votre fidélité. On clôture une jolie semaine de rentrée. Lundi, vous avez découvert une nouvelle émission présentée par Enoura Malagré. On vous doit bien ça, revient lundi, dès midi, avec toute l'équipe que vous pouvez solliciter d'ailleurs en envoyant un message WhatsApp au 0810 055 056. On attend vos questions, vos commentaires et vos réactions avec beaucoup d'impatience. Dans quelques minutes, place à l'info en France et dans le monde en 90 secondes. Ce sera à 16h, mais avant, le trio Frédéric Goldman et Jones, le nouveau Vianney ainsi que Paul McCartney.
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1: Vous écoutez ici, il est 16h, très bel après-midi. Toute l'info en français dans le monde en 90 secondes, c'est avec Diane Berger.
2: La braderie de Lille bat son plein et au milieu des moules frites et des bonnes affaires, des candidats en campagne présidentielle, Jean-Luc Mélenchon de la France Insoumise doit y prendre la parole d'un instant à l'autre. Les brocanteurs ont aussi pu croiser aujourd'hui la route de Gabriel Attal de Renaissance et de Marine Tondelier, la chef des écologistes. L'armée américaine annonce avoir frappé 3 pétroliers iraniens. Cette guerre au Moyen-Orient qui continue de peser sur les prix à la pompe, vous l'avez peut-être constaté aujourd'hui, le litre de gazole coûte aujourd'hui en moyenne 2,27 €. C'est 5 centimes de plus que mercredi. Et le litre de samplon 95 a pris 4 centimes. Il arrive à 2,10 €. Vous avez peut-être vu aussi aujourd'hui des magasins Marionneau fermés. Les syndicats appellent les salariés à garder le rideau baissé pour protester contre le plan de reprise du groupe, jugé trop flou concernant le sort des 2400 employés de la chaîne, spécialistes des parfums et du maquillage. L'autopsie révèle que la grand-mère a été tuée par 3 coups de couteau d'une grande violence agie en Haute-Saône. Ses deux petits-fils tués d'une balle tirée dans le dos mercredi. Selon les enquêteurs, le plus probable c'est qu'ils aient été abattus par le père des enfants retrouvé mort lui aussi sur place. Teddy Riner déclare forfait à un mois des championnats du monde de judo. Le français s'est blessé à l'épaule pendant l'été et il n'a pas encore suffisamment récupéré. Et en cyclisme, le Slovène Tadej Pogacar annonce lui aussi renoncer aux prochaines compétitions après sa chute violente sur le Tour d'Espagne il y a une semaine et compte revenir en 2027.
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3: Bel après-midi à l'écoute d'ici Normandie, sous un ciel parfois voilé par quelques nuages, mais pas de pluie, un vent modéré de secteur nord-nord-ouest souffle sur nos deux départements de l'Eure et de la Seine-Maritime. Les températures, 19 degrés à Velette-sur-Mer, 20 à Fécamp, au Havre et Dieppe, 21 degrés à Doudeville, 23 à Épeigne, Beaumont-le-Roger, Gournay-en-Bray, 24 degrés pour Rouen, Les Andilles, Évreux, et jusqu'à 25 degrés cet après-midi à Giverny. Demain, il faudra compter jusqu'à 30.
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The Blues Brothers avec Everybody Needs Somebody to Love. Excellent samedi à l'écoute de votre radio ici. Sophie Nolvaux pour vous accompagner. Et je vais vous proposer un flashback, comme on les adore, avec le groupe britannique PhD. Ce sera après cette nouveauté de Céline Dion, à J-7 de son grand retour sur scène à la Plénitude Arena de Paris. Voici bonjour, pardon, merci, pour passer le plus sympa des après-midi.

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2: Bonjour Antoine Lucciardi.
3: Bonjour Isabelle Lebrun. Comment ça va?
2: Oh,
3: alors
2: bien.
3: Les amis, ce week-end est un week-end un petit peu spécial les amis. Alors évidemment, je sais ce que vous allez me dire, je sais que vous trépignez d'impatience, vous en mourrez d'envie, c'est le légendaire tournoi de pétanque de gueule près d'Offranville et de Saint-Aubin-sur-Mer. Ouais, je dis légendaire, c'est peut-être un peu excessif, mais je suis certain que si je faisais une petite doublette avec Isabelle, on triompherait certainement. Et puis Servane tiendrait la buvette, et Simon ferait le cochonnet. Ça serait une sacrée ambiance.
2: En cochonnet, je vois.
4: Quel honneur.
3: Je vous imagine. En cochonnet. Antoine, arrête de prendre tes rêves pour des réalités, cela n'arrivera pas. Non, ce week-end, c'est spécial, les amis, parce que c'est le week-end tant attendu des forums, des associations, dans toute la région, des centaines et des centaines de bêtes curieuses, qu'on appelle les bénévoles, vont coller leur arrière-train sur des stands moches pour faire la promotion de telle activité ou de telle cause qui leur tient à cœur. Alors, j'adore, moi, les bénévoles. C'est vrai, ils font preuve d'un tel courage, d'une telle abnégation, c'est admirable. J'adore les bénévoles parce qu'ils viennent un peu court-circuiter la marche du monde, ils viennent briser le tout pognon et savonner la planche de ceux qui aimeraient ne voir en nous que des machines à produire. Oui, le matin à 8h, Isabelle, je suis arrête l'aiguiller, qu'est-ce que vous voulez? C'est quand même fou le bénévolat. Toute la semaine, t'es là, tu bosses dur et le samedi, tu encadres les poussins du club de foot du village ou tu fais du tricot pour les paralytiques du Bangladesh. C'est fabuleux ce don de soi, moi ça me touche, voilà, ça me touche. À une époque du chacun pour soi, de l'IA complètement folle, du chômage de masse et des croque-tops, où je mélange tout, hein, sur le chemin fourre-tout. Je trouve que c'est incroyable de voir des hommes et des femmes comme ça se mobiliser pour quelque chose qui ne rapporte rien. C'est très beau. Et attention, moi je ne fais pas de hiérarchie entre les bénévoles. Voilà, Lisa qui collecte des dons pour les orphelinats de Madagascar, ou Jackie qui fait des frites pour le tournoi de pétanque de guerre, justement, le fameux tournoi de pétanque où, je rappelle, Simon sera en cochonnet. Ils sont pareils dans mon esprit. Voilà, ce sont des bénévoles de même niveau. Ils font partie de la même équipe, ceux qui prennent du temps pour les autres. Alors, Isabelle, je ne sais pas, vous avez déjà été bénévole dans une association?
2: Non, mais j'avoue que sans bénévole, il n'y aurait pas d'association, donc il faut que j'y pense peut-être.
3: Tout à fait, hein. Oui, engagez-vous, qui disait. Ouais, non, c'est vrai, les bénévoles, voilà, vous êtes un petit peu des saints, voilà, des saints, et je le sais désormais. Pourquoi je vous admire, les bénévoles? Alors, ce week-end, dans l'Eure ou en Seine-Maritime, allez à la rencontre de ces héros du quotidien qui prennent du temps pour les autres. Et si jamais vous voulez faire une bonne œuvre, venez me voir sur le forum des associations de Rouen. Eh oui, car je tiens un stand pour mon association de théâtre. Je serai assis sur une chaise moche, derrière une table moche. Et comme je suis très moche, on sera raccord. Et voilà, j'y serai de 9h30 à 14h30. Voilà, vive les bénévoles, vive ceux qui s'engagent et à lundi.
2: Le forum des associations à Rouen, c'est sur les quais de Seine, rive gauche, non?
3: Tout à fait.
2: C'est ça, voilà, faut comme le signaler.
3: Entre le pont Guillaume le Conquérant et le pont Boieldieu.
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0: Qu'est-ce qu'on aimerait bien encore avoir 10 ans ? Alain Souchon, sur votre radio, ici. C'était la rentrée mardi. Il est temps de faire un petit bilan des vacances dans l'humour en tube qui arrive. Après les infos près de chez vous, la musique du duo Sting Eric Clapton et la musique de Marine que l'on va retrouver, non pas avec Escroc, mais Tricheur cette fois, son nouveau single.
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0: Nous étions en 1992 en compagnie de Sting et Eric Clapton avec It's Probably Me. Dans une poignée de minutes sur votre radio ici, Gérard Blanc. Mais avant, et comme toutes les heures, les infos pratiques d'ici.
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2: Évreux se colore en bleu.
1: Serge Baillivet.
2: Avant Octobre Rose, dans le cadre du mois de sensibilisation au cancer gynécologique, l'hôtel de ville d'Évreux est éclairé en bleu turquoise chaque soir durant tout ce mois de septembre. Cette action vise à attirer l'attention sur l'importance de l'information, de la prévention et du dépistage, tout en apportant un soutien aux personnes concernées par ces maladies. Les cancers gynécologiques regroupent plusieurs maladies, parmi lesquelles les cancers de l'ovaire, du col de l'utérus, de l'endomètre. Détectés tôt, certains de ces cancers peuvent être mieux pris en charge. C'est pourquoi la prévention et le dépistage jouent un rôle essentiel. Quelques réflexes à retenir: participer au dépistage recommandé, consulter un professionnel de santé en cas de symptômes inhabituels, ne pas négliger le suivi gynécologique régulier et s'informer sur la vaccination contre les papillomavirus humains impliqués dans certains cancers. 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

0: Taylor Swift à l'instant avec Hoplite sur votre radio ici. Après la rentrée, je vous propose de faire un petit bilan des vacances. Étaient-elles reposantes, instructives ou vivifiantes? Pour le savoir, Fred Ballard a réuni un panel de vacanciers de retour au bercail et c'est dans l'humour en tube, bien évidemment.
1: J'étais en vacances, je suis crevé, dis donc. C'est fatigant, hein. Je sais pas qui c'est qui a dit partir c'est crever un pneu, mais il avait raison.
2: Ah bah oui, mais on ne peut pas tout avoir non plus. Hein. Partir à la découverte d'un pays, c'est forcément se confronter à un rythme différent. Dans certaines contrées, la cadence est effrénée, dans d'autres, un peu moins. Donc, il faut choisir en fonction de ses capacités physiques.
1: Non, pour nous, pour les vacances, il y a un pays qui est bien, c'est la Suisse. Non, parce que au moins, c'est propre, quoi. On n'attrape pas... On peut attraper que des médicaments en Suisse, on peut pas attraper de maladie, vous voyez. Si on garde les traditions, le matin on fait la gymnastique à la radio. Lever, baisser, lever, baisser. Bon, maintenant on va faire l'autre paupière.
2: Voilà, parce que ceux qui pensaient qu'il n'y avait que les Belges hein, et leurs frites qui avaient pris cher avec Coluche, c'est faux. Avec les petits Suisses en vacances, il n'y a pas le feu au lac non plus. Contrairement à ceux qui, comme Haroun, voulaient démarrer leurs vacances sur les japeaux de roue.
3: Il dit oui, je vais courir le matin, je vais lire du Sartre l'après-midi, arrête. Au bout de 2 jours, tu dors le matin, tu cesses l'après-midi. À la fin du séjour, t'as lu 5 pages de Sartre. Ou plutôt, t'as lu 5 fois la première page de la préface de Sartre. T'as couru 15 minutes, t'as eu des courbatures pendant 2 semaines. Tu t'es dit, faut vraiment que je me remette au sport, je vais me faire un programme. À la rentrée.
2: Mais voilà, remettre à la rentrée ce qu'on aurait pu faire en vacances, ça fait aussi partie du concept des vacances. Sinon, c'est pas des vacances. En revanche, il y a un truc indispensable avant, pendant et après les vacances, c'est de se prendre la poire. Hein. Quand on fait ça, le bilan est toujours positif.
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0: fin d'après-midi à l'écoute de votre radio ici et de cette chanson d'amour signée Francis Cabrel, Je l'aime à mourir. Pour nous emmener à 17h et aux infos, je vous ai choisi le groupe REM et comme je pense à vous, Pierre Demar viendra nous interpréter son tout nouveau single.
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1: Vous écoutez ici, très belle fin d'après-midi, il est 17h. Les infos sont présentées par Diane Berger.
2: L'administration fiscale salue l'arrestation de deux pirates présumés, soupçonnés d'avoir participé aux attaques contre le fisc cet été. L'un des suspects, âgé de 18 ans, se trouve derrière les barreaux. Le deuxième, âgé de moins de 16 ans, a été remis en liberté après sa garde à vue. Les enquêteurs analysent son matériel informatique. On le rappelle, des hackers ont mis la main sur les données d'au moins 678 000 particuliers et professionnels. La directrice générale des finances publiques, Amélie Verdier, a réagi aujourd'hui.
3: Excellente nouvelle. Je le rappelle, c'est un vol. Nous avons collaborer évidemment activement dès le premier jour avec les services de police chargés de cette enquête. Donc moi, je ne peux que me réjouir que cette enquête progresse rapidement pour venir directement sur la sécurité et la cybersécurité et les moyens informatiques qui sont en augmentation, 100 personnes qui ne font vraiment strictement que ça. Et je voudrais insister, nous avons annoncé prendre des mesures suite à ce vol de données. Par exemple, on n'enverra plus de mails, on appelle ça dans le jargon des mass mails, donc des mails génériques pour informer les gens avec un lien cliquable.
2: Amélie Verdier, la directrice générale des finances publiques, elle était l'invitée de France Inter. Je ne vais ni les nier, ni chercher à les justifier. Dans un communiqué, l'humoriste et youtubeur Greg Guillotin reconnaît des violences physiques et psychologiques sur son ancienne compagne. Elle a porté plainte. L'armée américaine annonce avoir frappé et détruit 3 pétroliers iraniens au Moyen-Orient. Des nouvelles attaques qui vont sans doute peser chez nous sur les prix affichés par les stations-service. Le prix du litre de carburant a déjà augmenté d'environ 5 centimes depuis mercredi. L'appel à la vigilance de Laurent Nunez, le ministre de l'Intérieur, demande au préfet de renforcer la sécurité des lieux de culte juif à l'approche de plusieurs fêtes religieuses importantes, Rosh Hashanah, Yom Kippour et Soukhot, car les actes antisémites sont en hausse et le risque terroriste toujours élevé. Enfin, Teddy Riner déclare forfait pour les prochains mondiaux de judo dans un mois à Bakou. Il s'est blessé à l'épaule droite cet été et il n'a pas encore fini de se rétablir.
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4: La météo de ce samedi après-midi avec du soleil, parfois voilé, quelques nuages dans notre ciel normand, avec un vent de secteur nord-nord-ouest modéré. Les températures, 19 degrés à Saint-Aubin-sur-Mer, 20 degrés relevés à Dieppe, au Havre, 21 à Beuzeville-Lagrenier où se déroule la manifestation souvenir de vacances ce week-end, 23 à Montfort-sur-Risle, Forges, 24 degrés pour Évreux et Rouen, et jusqu'à 25 degrés attendus à Vernon, bel après-midi.
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C'est un an après la séparation du groupe Téléphone que Louis Bertignac et les visiteurs débarquent avec cette pépite. Ces idées-là sur votre radio ici. Bienvenue à vous qui nous rejoignez dans la voiture, au boulot ce samedi ou encore à la maison. C'est Sophie Nolveau avec vous. Et pour poursuivre, c'est Super Trompe qui arrive après Zazie avec Peu Importe. Et on savoure cette nouveauté ici.

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0: La Rainette, ce sera dimanche 4 octobre, 20e édition à Bon Secours en partenariat avec la Ligue contre le cancer. Il y a les deux co-organisatrices avec moi, il y a Anne et il y a Brigitte. Bonjour à toutes les deux.
2: Bonjour.
0: Anne, qu'est-ce que c'est que la Rainette ?
2: C'est au départ une course féminine, donc de 7 km sur un parcours plutôt facile. Et le but, voilà, c'était de rassembler les femmes sur la course à pied. Et puis petit à petit, il y a la marche qui est venue se greffer. Et depuis le début, depuis 2006, on est partenaire avec alors au début l'association Emma et puis aujourd'hui la Ligue contre le cancer. Et voilà, c'est aussi dans le cadre d'Octobre Rose, on a aussi pour objectif de promouvoir le dépistage et la prévention. C'est une course et une marche.
0: Que ce soit pour la course ou que ce soit pour la marche, la distance est la même, hein ?
2: Oui, tout à fait, 7 km. Et le parcours est le même également. C'est un parcours qui est simple. Alors il peut y avoir un petit peu de route, parfois un petit peu de chemin. On a même un petit bout de forêt cette année. Mais c'est pas du tout une version difficile. Il y a pas de dénivelé. C'est très roulant. Donc c'est parfait pour des débutantes.
0: Brigitte, dites-moi où est-ce qu'on en est des inscriptions et comment on fait pour s'inscrire parce qu'il y a différentes catégories.
3: On en est 1600 sur 2400 possibilités d'inscription. Les différentes catégories. Donc il y a les courses, la marche, le duo Merci et le duo mixte. Donc il y a 150 duos marche possible et 150 duos course.
0: Si on est un groupe, par exemple une entreprise, c'est possible ça ?
3: Oui, c'est possible. Donc on crée son groupe et puis après, chacun peut s'inscrire individuellement et intégrer le groupe.
0: Le tarif, c'est 10 euros, tarif unique ?
3: 10 euros plus 1,50 € de frais d'inscription en ligne. Et puis, sur ces 10 euros, il y a 4 euros qui sont reversés à la Ligue contre le cancer.
0: Brigitte, on peut s'inscrire jusqu'à quand ?
3: Jusqu'au jeudi 1er octobre minuit.
0: Donc notez bien, le 1er octobre, après vous ne pourrez plus pour cette course marche de 7 km à La Rainette. C'est la 20e édition, le 4 octobre prochain. On a rendez-vous directement à la Halle des Sports, Anne ?
2: Oui, tout à fait, rendez-vous à la Halle des Sports. Alors, il est possible de venir récupérer les dossards la veille, si les gens sont disponibles. Et sinon, c'est rendez-vous directement le dimanche matin à la Halle des Sports pour récupérer son dossard et participer aux échauffements et à la course.
0: Le retrait des dossards, effectivement, le samedi après-midi, entre 14h et 18h, à la Halle des Sports, pour la 20e édition de la Rainette. Pourquoi d'ailleurs ce nom, la Rainette ?
2: Tout simplement parce qu'on est en Normandie, et que la Rainette, c'est une pomme de Normandie. Et donc, c'est une course qui vit avec son territoire. Et donc, le logo initial, c'était une petite pomme. Et donc, et ça vient de là.
0: Proposé par l'Entente Athlétique du Plateau Est de Rouen. Merci à toutes les deux. Merci Anne, merci Brigitte, les co-organisatrices de cette Rainette. Et bonne édition 2026.
2: Merci.
3: Merci.
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0: Vos chansons préférées toute la journée, c'est ici, sur votre radio, avec Vita et Ça fait mal. Des infos près de chez vous dans un instant. Juste avant, c'est la musique du groupe Dépêche Mode et une nouveauté, Adèle Castillon et son titre « Été avec toi ». Bonne route et bon samedi avec nous. 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

0: d'abord instagrammeuse, youtubeuse ou encore actrice, on la découvre chanteuse. C'était Adèle Castillon, était avec toi sur votre radio ici. Dans un instant, Stevie Wonder nous rejoint, juste après quelques petites infos d'ici.
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2: Le Forum des associations du Havre, c'est demain.
1: Serge Baillivet.
2: Avec plus de 2000 associations présentes au Havre, les possibilités sont nombreuses dans des domaines aussi variés que le sport, la culture, les loisirs, la solidarité, l'environnement ou encore l'action sociale. Demain dimanche 6 septembre, le Forum des associations réunit plus de 200 structures havraises. L'occasion d'échanger directement avec les bénévoles, de découvrir de nouvelles disciplines et de comparer les activités proposées. Les associations présentes sont réparties autour de plusieurs grands univers: sport, jeunesse, loisirs, culture, patrimoine, art vivant, action sociale et insertion, défense des droits et des causes. Et pourquoi pas devenir bénévole? La rentrée peut aussi être l'occasion de s'engager autrement. De nombreuses associations recherchent régulièrement des bénévoles pour les accompagner dans leurs activités, leurs événements ou leurs projets. Le Forum des associations du Havre, c'est demain 10h-18h, place de l'Hôtel de Ville, et c'est évidemment gratuit.
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0: excellent début de soirée à l'écoute de votre radio ici. Chaque jour, vous le savez, avant les infos de 8h, Stéphane Bern nous invite à voyager dans le temps. Et aujourd'hui, on revient au temps des seigneurs et des nappes brodées.
1: Des mains grasses, du vin qui coule et des nappes bien blanches. Au Moyen-Âge, on mange avec les doigts, mais attention, toujours avec style. Nous sommes en 876 à l'abbaye de Compiègne. Ce jour-là, l'empereur carolingien Charles le Chauve reçoit une belle assemblée. Aux dignitaires, prélats, barons et abbés. Le carré VIP de l'époque.
2: Carré VIP, le plus dur n'est pas d'y entrer, mais d'y rester.

0: avec capes et couronnes, est réuni pour un banquet somptueux. Les longues tables en bois sont couvertes de nappes d'un blanc éclatant et fraîchement lavées. On y sert viande rôtie, poisson en sauce, miche de pain, fromage, hydromel et bon vin. Et pourtant, aucune fourchette à l'horizon. À cette époque, les couverts ne sont pas encore en usage dans les festins aristocratiques. On utilise une cuillère pour les bouillons, un couteau pour couper, mais pour manger, on plonge directement les doigts dans les plats, à la bonne franquette. Cela peut sembler rustique, mais détrompez-vous, la bienséance est très codifiée. Avant de s'asseoir à table, chacun doit se laver les mains dans un bassin d'eau parfumée. Une fois installé, on s'essuie régulièrement les doigts, non pas sur ses habits, sacrilège, mais sur la nappe, en respectant sa zone. Car si vous dérapez et essuyez vos doigts sur la partie du voisin, vous passez pour un goujat.
1: En plus, elle est mal élevée.
0: Quelques siècles plus tard, lorsque Catherine de Médicis arrive en France avec ses fourchettes italiennes, les Français restent fidèles à leurs doigts. Ce n'est que sous Henri III au XVIe siècle que l'usage des couverts s'impose peu à peu. La prochaine fois que vous mangez vos frites avec les doigts, ayez une pensée pour Charles le Chauve.
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0: Simon avec You Can Call Me Hal sur votre radio. Ici, vous vous activez en ce moment pour préparer le repas et la soirée. Eh bien, sachez que dans quelques minutes, il sera 18h. Toute l'actu arrive donc après Florent Pagny et son dernier single intitulé Le braquage des sentiments. Et dans une poignée de secondes, il y aura aussi David Hallyday.
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1: Il est 18h, vous écoutez ici, très bon début de soirée. Les infos avec Diane Berger. C'est une première pour un Français en 29 ans. Pierre Gasly part en pole position du Grand Prix d'Italie de Formule 1. Il a réalisé le meilleur temps des épreuves de qualification devant les favoris. La course commencera demain à 15h. Les pompiers luttent toujours contre différents points chauds de l'incendie près d'Axat dans l'Aude. Les opérations pourraient durer plusieurs jours. Les flammes ont parcouru depuis hier après-midi 225 hectares de végétation. Les déserts médicaux se multiplient. Plus de 7 millions de Français sont encore sans médecin traitant. Et dans le même temps, le temps de travail des médecins, lui, est en baisse. Selon un rapport de l'Inspection Générale des Affaires Sociales et de l'Inspection Générale des Finances, le volume horaire des médecins libéraux a baissé de 16% en 5 ans, Victor Dolande.
2: 46 heures par semaine, voici la durée moyenne de travail des médecins libéraux. Ce chiffre ne cesse de diminuer. Ces dernières années, les jeunes diplômés passent en effet moins de temps dans leur cabinet que leurs aînés. Les hommes travaillent 4 heures hebdomadaires de plus que les femmes. Et quand on regarde dans le détail ce rapport, le temps de travail évolue beaucoup avec l'âge du médecin. Les moins de 45 ans déclarent travailler un peu plus de 42 heures par semaine, soit 5h30 de moins que les médecins de plus de 45 ans. Un changement de paradigme notable depuis plusieurs années. Les jeunes médecins déclarent en effet un meilleur équilibre entre leur vie professionnelle et leur vie personnelle.
1: Victor Delande. Rideau baissé. Plusieurs magasins Marionneau sont restés fermés aujourd'hui dans tout le pays à l'appel des syndicats. Ils dénoncent le manque de garantie du plan de reprise du groupe. Trop flou selon eux concernant le sort de 2400 employés de la chaîne spécialiste des parfums et du maquillage. Et le retour du rugby ce week-end. Les premiers matchs du top 14 commencent dans une heure. 6 rencontres à l'affiche ce soir dont Pau contre Montpellier. Le tenant du titre, le Stade Toulousain, n'entrera en lice que demain. Ce sera contre La Rochelle. Vous écoutez toujours ici, il est maintenant 18h02.
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4: L'après-midi se termine sous le soleil un peu voilé par endroits. Les températures de 18 à 23 degrés. Cette nuit et demain matin, attention aux brumes et brouillards. Au petit déjeuner, on attend 11 degrés à Gisors, Gournay, Breteuil, 12 à Dieppe, Bernay, 13 à Rouen, 14 à Évreux, 15 degrés au Havre demain après-midi. Le soleil est là malgré la présence de nuages dans notre ciel normand. Pas de pluie et des températures en hausse. 24 à Dieppe, Yvetot, 27 à Forges, 28 au Havre à Rouen-Gisors, 29 à Pont-Audemer et jusqu'à 30 degrés à Vernon.
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La chanteuse britannique qui nous a hélas quitté cet été à Faro, Portugal. On écoutait Bonnie Tyler à l'instant avec It's a Heartache. Ravi de vous retrouver sur votre radio ici, Sophie Nolvaux, pour cette nouvelle heure qu'on démarre tous ensemble. J'ai sélectionné pour vous Phil Collins pour poursuivre avec In the Air Tonight, mais avant Boulevard Désert et Carbone, avec un titre à la fois doux et entraînant. Voici C'est pas si facile. Je vous souhaite une très belle soirée. 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
2: La 52e édition du Festival du film américain de Deauville a été lancée hier soir avec la cérémonie d'ouverture en présence d'Ethan Hawke, acteur, scénariste, réalisateur et écrivain, qui a reçu le Deauville Talent Award des mains de Juliette Binoche. Ethan Hawke, c'est le cercle des poètes disparus, Gros-Blanc, la trilogie Before, Bienvenue à Gattaca, Training Day, Sinister, American Nightmare, Boyhood, Wildcat, ou bien encore Le Monde Après Nous.
3: Un problème partagé, c'est plus qu'un demi-problème. Alors c'est quoi le problème ?
4: Je suis ici. C'est ça mon problème.
2: Hier soir, pour l'ouverture, il y avait Les Contrebandiers avec Russell Crowe et Ethan Hawke. Les Contrebandiers se déroulent en 1933 dans l'Oregon, en pleine Grande Dépression. Le film suit Samuel Murphy dans une dangereuse mission de contrebande d'or.
4: J'ai une fille. Dans un mois, elle sera pupille de l'État et candidate à l'adoption. Même avec les remises de peine, je suis encore la cible.
2: Jusqu'où Murphy sera-t-il prêt à aller pour revoir sa fille ? Réponse au cinéma le 16 septembre.
4: Je te l'avais dit que c'était un plan foireux.
2: Les films en compétition, les avant-premières et les stars, c'est ce qui fait venir le public à Deauville, comme Stéphanie, qui vient de la Sarthe chaque année, c'est ce qu'elle a confié au micro ici Normandie.
5: Donc j'ai fait 350 km, tous les ans je fais ça depuis 12 ans, parce que fan de films américains, fan aussi de stars, tout simplement de voir des grandes stars américaines. Mais j'ai connu le festival à ses débuts, la première année en 1985, avec ma sœur, j'avais 16 ans à peu près, ma sœur 3 ans de moins. On a découvert le festival grâce à nos parents qui étaient amateurs de voitures américaines, donc ils ont fait le premier festival avec un club d'américaines. Et après on a pu quitter le festival sauf pour faire une pause privée dans nos vies, faire des enfants et travailler.
2: Pour avoir foulé le tapis rouge avec les stars pour le 40e festival de Deauville, c'est vrai que c'est plus facilement accessible que Cannes pour le public. Comme Stéphanie, qui est venue voir qui hier ?
5: Là ce soir c'est Ethan Hawke, ce soir c'est lui. Après on est là que 3 jours sur 7 jours. Donc on ne peut pas malheureusement voir tout le monde. Je sais qu'il y a Faye Dunaway cette semaine, Suzanne Charandon quand même, Thelma et Louise, un grand film. J'ai des étoiles dans les yeux, très excitée, je ne suis même plus moi-même, j'ai l'impression d'être sur un petit nuage. Mais j'attends tous les ans, le 3, 4 septembre ou 5 septembre, l'ouverture du festival avec impatience. Je veux vivre ça. C'est mon moment de l'année.
2: Roche Dizem est le président du jury avec Simon Abkarian, Camille Chamou, Cécile de France ou encore Laura Smet. Elio, quant à elle, est la présidente du jury Révélation. Le festival du film américain de Deauville se déroule au CID, le centre international de Deauville, le cinéma du Casino, le Morny, les Franciscaines. Il y a la boutique du festival et puis il faut traîner près des hôtels. Le Normandie, par exemple, le Casino, faire un tour sur les planches ou au bar des stars, il y en a partout à Deauville.
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0: Alors qu'il poursuit et prolonge d'ailleurs sa tournée des Zéniths, Vanessa Paradis nous chantait son nouveau titre, Les épines du cœur, sur votre radio ici. C'est un début de soirée avec pas mal de conseils utiles autour de vous dans un instant et un documentaire assez poignant à découvrir sur Arte, proposé par Patrice Gascoigne dans Les coulisses télé. Tout ça, ce sera après Manon Lisa ainsi que Sergio Mendes et Brasil 66.
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0: fait la route ensemble et on passe notre samedi en famille sur votre radio ici. C'était une nouveauté qu'on écoutait, Manon Lisa avec Le Petit Pêcheur. Dans quelques minutes, le groupe Opus et tout de suite, des infos près de chez vous.
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2: Faites du sport à Brionne.
1: Serge Baillivet.
2: L'Office municipal des sports vous donne rendez-vous demain à Brionne de 14 à 18h à la base de loisirs pour venir à la rencontre des clubs sportifs de la ville. Plus de 15 clubs seront présents pour vous faire découvrir leurs activités à travers des animations et des démonstrations. Une belle occasion de rencontrer les associations sportives, d'échanger avec les bénévoles et de préparer votre saison sportive 2026-2027. Alors vous êtes plutôt yoga, badminton, tennis, hand, tennis de table, karaté, judo, fitness. Il y a même un club de boxe thaï et le foot, bien sûr. Il y a de quoi faire. Rendez-vous demain dimanche à Brionne. Ça se passe sur la base de loisirs. C'est de 14 à 18h. C'est évidemment gratuit et ouvert à tous. On vous attend nombreuses et nombreux. Vous pouvez venir en famille ou entre amis pour vous renseigner et préparer votre belle saison sportive.
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0: Voler la nuit sur votre radio ici, on écoutait Calogero. Place aux coulisses télé avec Patrice Gascoigne. Bonsoir Patrice.
1: Bonsoir à tous.
0: C'est un sujet difficile dont vous nous parlez ce samedi. Vous avez retenu un documentaire sur les victimes d'inceste à voir sur Arte.
1: Il y a des combats qui méritent d'être racontés. C'est le cas de

0: Celui mené par Stéphie, victime d'inceste.
1: J'ai pas le souvenir d'un père qui passe de l'autre côté. Moi, j'ai le souvenir d'un père qui a toujours été incestueux.
0: Extrait de Inceste, le combat d'une vie, documentaire réalisé par Stéphanie Pilionka, disponible gratuitement sur la plateforme arte.tv et diffusé jeudi soir prochain sur la chaîne Arte. Un documentaire d'utilité publique, nécessaire, implacable, glaçant aussi. Un film primé au Festival des créations télévisuelles de Luchon. Un film qui raconte donc l'histoire de Stéphie Alexandrian, victime d'inceste, devenue présidente de l'association Carl, association qui lutte contre les violences faites aux enfants. On ne recueille pas la parole d'une victime d'inceste comme la parole d'un politique ou d'un sportif. Qu'est-ce que cela nécessite de la part de la réalisatrice que vous êtes, Stéphanie Pilionka?
2: Ça nécessite beaucoup de patience, de douceur, de tact, de psychologie et puis de vigilance. J'entends par là de ne jamais aller en force, d'être toujours en délicatesse, même s'il s'agit de creuser et d'aller dans les tréfonds de la mémoire, souvent, malheureusement, sur ces sujets-là. Mais voilà, il faut beaucoup de retenue pour ne pas porter atteinte à la dignité de la personne, ne pas forcer.
0: Quel a été votre parti pris de réalisatrice pour raconter cette histoire pas comme les autres?
2: De recueillir la parole des différents enfants, et en particulier de notre héroïne, donc Stéphie Alexandrian, de faire la route dans le souvenir avec eux, d'avancer avec eux, de cheminer avec eux, tout doucement, pour que les choses puissent revenir dans le témoignage avec simplicité, pas comme un diktat, pas comme on pourrait le vivre en reportage, par exemple. Arte laisse la possibilité d'offrir du temps aux documentaristes pour glaner les souvenirs, les informations, de la place pour le témoignage, mais avec toute son humanité, toute sa fragilité aussi.
0: La réalisatrice de Inceste, le combat d'une vie, Stéphanie Pilionka, parce qu'un enfant sur 10 est victime de violences sexuelles en France. Prenez le temps d'écouter le témoignage de Stéphie et de quelques autres dans ce documentaire disponible sur la plateforme arte.tv ou jeudi soir à la télé sur Arte. À demain pour de nouvelles coulisses télé.
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0: voix qui se marie à merveille, Grand Corps Malade et Stilto avec ce nouveau titre intitulé Le Prochain Rêve. Il sera bientôt 19h après les infos. Laurent Petit-Guillaume vous accompagnera avec 100% années 80. Et moi je vous dis bye bye avec le groupe américain de Brothers Johnson et Stump. Excellent week-end à l'écoute de votre radio ici.
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1: Très belle soirée, vous écoutez ici, il est 19h. Il est l'heure de s'informer avec Diane Berger.
2: 7 départements sont toujours en vigilance orange canicule ce soir. L'Aude, les Pyrénées-Orientales, l'Hérault, le Gard, le Vaucluse, la Drôme et l'Ardèche. C'est le 6e épisode de chaleur depuis le mois de mai, avec nouveaux signes du changement climatique, des températures exceptionnelles pour un mois de septembre. Lou Bourdi, vous êtes dans l'Aude en ce moment et vous avez pu le mesurer, la chaleur est clairement anormale.
3: Avec notamment un record national mensuel de température battu à Durban-Corbière. Il a fait hier 40,8 degrés du jamais vu pour un mois de septembre et ça ne s'arrête pas à hier parce qu'aujourd'hui encore la chaleur était accablante. Au camping municipal par exemple, personne dans les allées, juste cette dame qui se dépêche de rentrer dans son mobil-home climatisé. La journée d'hier l'a épuisée.
4: C'était très prenant en fait et fatigant surtout. On a eu un été très difficile par rapport à ça et encore hier.
3: Même début septembre.
4: Oui. Depuis le mois de juin, ça fait beaucoup.
3: Ah oui, alors pour soulager ceux qui n'ont pas de climatisation à la maison, la mairie a ouvert une salle climatisée en urgence. Des chaleurs qu'on retrouve aussi dans les grandes villes de l'Aude, comme à Narbonne, où il a fait 38 degrés à l'ombre cet après-midi. Elodie est serveuse et elle en souffre beaucoup.
5: Ben c'est dur, il fait très chaud, parce qu'on a la grillade qui tourne sans cesse, le four à pizza, donc c'est compliqué. Après,
3: vous savez combien il fait ou...
5: À l'intérieur, je veux pas savoir.
3: Ouais, selon elle, il fait plus de 40 degrés ces derniers jours dans son restaurant et ça devrait durer encore jusqu'à lundi.
2: Une chaleur exceptionnelle dans l'Aude qui favorise les incendies. Celui qui fait rage près d'Axat n'est toujours pas fixé, mais il ne progresse plus selon les pompiers. Il a brûlé 225 hectares de végétation depuis hier après-midi. Ce sont des questions qui suscitent toujours beaucoup de débats, surtout à l'approche d'une élection présidentielle. Qui paye le plus d'impôts et combien versent les Français les plus fortunés? Amélie Verdier, la directrice générale des finances publiques, a révélé pour la première fois toute une série de chiffres sur le sujet.
6: On a encore une fois rien à cacher, c'est l'argent des Français. On a un peu plus de 41 millions de foyers fiscaux en France. Selon les années, on en a à peu près la moitié qui paye de l'impôt sur le revenu. On est à 47,3% dans le dernier chiffre. C'est un impôt qui est progressif et donc relativement concentré. Donc, pour illustrer, on a 61 000 foyers qui sont concernés par le taux à 45%, donc la dernière tranche. Et ces personnes qui payent plus de 100 000 euros d'impôt, c'est un peu plus de 61 000 foyers fiscaux.
2: Amélie Verdier, la directrice générale des finances publiques, invitée de France Inter. Elle a aussi salué l'interpellation de deux jeunes suspectés d'avoir participé au piratage du fisc en juin et en juillet. L'un d'eux, âgé de 18 ans, est en détention. Sécurité renforcée autour des lieux de culte juifs. Le ministre de l'Intérieur, Laurent Nunez, alerte les préfets à l'approche de trois fêtes religieuses importantes, Rosh Hashanah, Yom Kippour et Sukkot. 1320 actes antisémites ont été recensés en France en 2025 et la menace terroriste est toujours élevée. Sous la devanture violette, un rideau baissé. Des dizaines de magasins Marionneau sont restés fermés aujourd'hui. Les syndicats dénoncent le plan de reprise du groupe spécialiste des cosmétiques, trop flou selon eux, concernant le sort des 2400 employés. C'est une surprise et un exploit. Le Français Pierre Gasly décroche la pole position du Grand Prix d'Italie de Formule 1. Il a réalisé le meilleur temps des qualifications cet après-midi. La dernière pole position décrochée par un Français en Formule 1 date d'il y a 29 ans. Le Grand Prix d'Italie qui aura lieu demain, départ de la course à 15h. Teddy Riner ne participera pas au championnat du monde de judo à Bakou en Azerbaïdjan le mois prochain. Le Français déclare forfait après une blessure et il préfère donc rester prudent, Fabrice Abréal.
7: Teddy Riner s'est blessé à l'épaule droite cet été, à l'entraînement. Cette blessure est en voie de guérison, mais pas suffisamment pour qu'il envisage de participer au championnat du monde où le triple champion olympique visait un 12e titre en plus de 100 kilos. C'est déjà cette blessure qui l'avait contraint de renoncer à deux compétitions, à Lima et à Lausanne. À 37 ans, Teddy Riner ne veut prendre aucun risque et surtout pas celui de manquer les Jeux de Los Angeles en 2028, le dernier objectif de son immense carrière. Le Guadeloupéen n'a plus disputé la moindre compétition depuis 2 ans, depuis son sacre en individuel et par équipe aux Jeux de Paris. Aujourd'hui, le plus grand judoka de l'histoire n'a plus de classement. Pour participer aux Jeux de Los Angeles, il va devoir aller chercher le quota olympique réservé aux 17 premiers de sa catégorie.
2: Fabrice Abgral, un autre blessé, renonce aux compétitions en cyclisme. Tadej Pogacar, après sa chute violente la semaine dernière sur le Tour d'Espagne, son équipe lui souhaite un bon rétablissement. On te retrouve en 2027. Et puis, c'est le début du top 14 en rugby. Les premiers matchs commencent dans maintenant. 6 rencontres à l'affiche ce soir.
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8: Le soleil est encore présent ce soir, parfois un peu voilé, les températures de 18 à 23. Cette nuit et demain matin, attention, brumes et brouillards au petit déjeuner. On attend 11 à Gisors-Gournay, 12 à Dieppe-Bernay, 13 à Rouen, 14 à Évreux, 15 degrés au Havre. Demain après-midi, du soleil malgré la présence de nombreux nuages, pas de pluie et des températures en hausse. 24 à Dieppe et Yvetot, 27 à Forges, 28 au Havre, Rouen-Gisors, 29 degrés à Pont-Audemer et jusqu'à 30 degrés pour Vernon.
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9: Salut à toutes, salut à tous et bienvenue dans Décibel, Décibel du samedi, qui, comme chaque semaine, vous propose de découvrir les choix musicaux d'un invité, d'une invitée. Là, en l'occurrence, ce soir, c'est deux invités et pas des moindres. Les Nègres Marrons sont dans le studio de Décibel.
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9: Calmement. Non, moi je frétille à l'idée de les recevoir à nouveau. Les Nègres Marrons qui ont sorti au début de l'été un nouvel album, qui seront en tournée pour célébrer leurs 30 ans de carrière et plus d'un million d'albums vendus. C'est parti. Jackie, Benji, les Nègres Marrons, salut messieurs.
11: Salut.
9: Bienvenue. C'est bien, j'ai l'impression qu'on se voit tous les mois.
11: Ouais, bah, c'est vrai qu'on a l'impression qu'on était là il n'y a pas longtemps.
9: Il n'y a pas très longtemps.
11: Au mois de juin.
9: Oui, c'est ça. C'était au mois de juin et c'était juste avant la sortie de l'album, le sixième album.
11: Bah ouais, on a pris une petite chambre là-haut, tu vois, tout va bien. À la maison de la radio.
9: C'est ça. En plein cœur du 16e arrondissement avec vue sur la Tour Eiffel. Les Nègres Marrons ont bien changé. Non, je suis ravie qu'on soit ensemble ce soir. Le concept, donc, c'est que pendant une heure, on va écouter vos choix musicaux. Mais il y a une légende. La légende raconte que l'animateur ou l'animatrice radio qui recevra les Nègres Marrons et qui ne jouera pas le bilan perdra sa voix. Alors, au cas où.

Voilà, pas de malédiction pour moi. Évidemment, le bilan n'empêche que dans les choix musicaux, je vous ai demandé un truc qui n'est pas facile, c'est de choisir des chansons de vous-même. Et donc, vous avez choisi des extraits du nouvel album. Avant qu'on découvre ensemble La Gamberge, je voudrais qu'on écoute quelques notes de Diaspora.

0: première chanson dévoilée du nouvel album. Et je crois que c'est Benji qui l'a mis dans sa playlist, la chanson Diaspora.
1: Exactement. Ouais. Parce que, effectivement, c'est le premier titre qui a révélé ce nouveau projet, mais parce que c'est aussi une belle reprise d'Alpha Blondy, Brigadier Sabari. Et c'était une manière de lui faire un petit clin d'œil. Ouais. Et puis de penser à cette diaspora afro-caribéenne qu'on retrouve un peu partout dans le monde, à Paris, à New York, aux Antilles, enfin, partout, voilà, où il y a des afro-descendants. Et bon, voilà, ce titre fait bien la passerelle entre notre double culture. Nous qui sommes d'origine capverdienne, congolaise pour ma part, et puis qui sommes nés en France, qui avons reçu cette éducation française, mais également l'éducation africaine quand on est à la maison avec avec les différents dialectes, les plats, la musique, enfin voilà, ce titre raconte un petit peu tout ça.
0: Il est beau comme tout, Diaspora, et accompagné d'un clip aussi qu'il faut pas rater. Cet été, il y a eu quelques festivals sur lesquels vous avez pu jouer, du coup, les nouvelles chansons. J'imagine Diaspora, c'est un grand moment.
2: Ouais, c'est vraiment agréable de jouer ce titre. Ouais. Les musiciens prennent du plaisir à le jouer, nous on prend du plaisir à le chanter et c'est toujours plaisant de voir la réaction du public sur des nouveaux morceaux. Ouais. Et c'est vrai qu'on a fait quelques concerts, quelques festivals et le titre est merveilleusement bien accueilli, donc on est content.
0: Et la gamberge, alors, ça c'est Jackie qui l'a choisi dans le nouvel album. Il y a plein de chansons à découvrir, notamment la participation de Booba aussi. La gamberge, pourquoi ?
2: Parce que c'est un des morceaux que j'aime beaucoup et j'ai pu remarquer aussi que c'est un morceau que les auditeurs aiment beaucoup, que le public de Nek Marron apprécie parce que c'est un morceau qui est très reggae, c'est un morceau aussi qui porte un message et voilà, c'est pour ça que j'ai voulu le mettre dans notre playlist. C'est vrai que les Nek Marron, on aime faire la fête, on aime les morceaux festifs, mais on aime aussi les morceaux avec des messages et la gamberge justement il fait un petit peu cogiter.
0: Et si vous voulez l'entendre en live, la gamberge, Diaspora et puis évidemment tout le reste, hein, parce que 30 ans de carrière, je peux pas vous faire la setlist du concert, je peux vous dire que forcément, c'est plein de tubes. Prochain concert, samedi prochain, à Poitiers, Festival Urban Corner, où il y a aussi Cut Killer, ou encore Nutty, le 18 septembre à Vitriologe, Festival L'Art de Rien, c'est la fin de la saison des festivals, mais il y en a encore quelques-uns. Il y a aussi le Festival Mélangeons nos cultures, près de Bordeaux, le 25 septembre. Et puis, il y a une date à noter, 2 octobre, Paris, Zénith. On va en reparler. Pour le moment, on gamberge avec les Nek Marron.

0: 49,3 millions de raisons d'aimer Neg Marron. Ils sont nos invités ce soir dans Décibel. On est ensemble jusqu'à 20h. Cette chanson, La Gamberge, elle est donc sur le nouvel album, sur Neg Marron, sorti au début de l'été. Et elle rappelle que oui, le reggae, mais même des superstars de reggae, je pense à Bob Marley, bien sûr, il y a des chansons d'amour géniales, mais aussi des chansons politiques. Ça peut être festif, mais il peut aussi y avoir un propos, voire même parfois un propos d'urgence. C'est dur, vous pensez de faire entendre ça au public qui lui s'attache plus peut-être au côté festif et qui oublie la dimension politique de cette musique?
1: Au contraire, je pense que le public en a besoin. Et nous, on a pu le ressentir en sortant ce nouvel album qui a fait, semble-t-il, beaucoup de bien aux oreilles des auditeurs qui nous ont envoyé énormément de messages. Enfin des textes, enfin des messages, enfin de l'engagement. C'est vrai qu'aujourd'hui, sur les ondes, on entend beaucoup de titres festifs, mais les gens ont besoin aussi qu'on mette en perspective la vie de tous les jours, la réalité qui n'est pas toujours rose. Et ce morceau, La Gamberge, par exemple, pour moi, c'est un peu comme les discussions de comptoir qu'on peut entendre tous les jours avec des gens qui font un peu l'état des lieux de la France.
0: En moins bourré.
1: Avec les idées claires. Voilà. Avec les idées claires.
0: Début de soirée au comptoir.
1: Voilà. Et en fait, c'est ça. C'est un état des lieux de la France d'aujourd'hui avec ce qui se passe de positif, mais aussi de moins bien, quoi. Et c'est un peu ça, en fait, la gamberge des anciens. C'est comme les anciens qu'on peut voir au comptoir d'un bistrot et qui parlent de la politique, de la politique aujourd'hui, quoi.
0: Et oui, il faut en parler. Je vous rappelle qu'en plus, on entre bientôt dans une saison d'élection présidentielle. Donc voilà, tout le monde prendra la parole, alors ne nous faisons pas voler la nôtre. C'était important de le dire. Neg Marron dans Décibel, à tout de suite.
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trio morlaisien revient avec un nouvel extrait de l'album « Tout s'efface ». Dans la chanson « Je veux voler », leur rock noir et intense raconte l'urgence du désir d'évasion.

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3: Des invités, Jackie, Benji, Lineg Marron sont ce soir avec nous. On vous rappelle que le nouvel album est sorti début juillet. Il s'appelle comme le groupe, Neg Marron, ça c'est facile. Et puis, il y a les 30 ans de carrière. Vous étiez amis avant de faire de la musique ensemble, mais est-ce que vous étiez partis pour 30 ans ensemble, vraiment?
4: J'avoue que non, c'était pas dans les plans, c'était pas au programme. C'était pas prévu. Et c'est vrai que tout ce qui nous arrive, on l'accueille avec beaucoup d'humilité et on est conscient qu'on est quand même des privilégiés. On a commencé à la musique, c'est vrai, il y a plus de 30 ans dans notre quartier, on avait 16-17 ans. Aujourd'hui, on a passé la barre des 50 balais.
3: Vous les faites pas, franchement. Vous portez beau.
4: C'est gentil, c'est merci. Vrai. En tout cas, on continue d'être passionné. On continue effectivement de recevoir aussi beaucoup d'amour de la part de notre public. Et ça, c'est quand même assez merveilleux par rapport à tout ce qu'on a vécu. Parce que c'est vrai qu'on voit souvent tout ce qui brille. Ouais. Mais pour tenir 30 ans de carrière, il y a eu des hauts, il y a eu des bas. Et aujourd'hui, j'ai l'impression qu'on est dans un recommencement. Ouais. J'ai l'impression que les Neg Marron entament encore une nouvelle carrière, donc on profite, on prend avec fierté, beaucoup de joie tout ce qui nous arrive, et puis on continue à s'amuser, c'est le plus important.
3: Ouais, et nous, on est à la fois hyper heureux de vous retrouver sur scène, d'entendre nos classiques qu'on connaît par cœur, que ce soit La Monnaie, que ce soit évidemment Le Bilan, et les nouvelles chansons qui sont, Neg Marron 2026, il fallait le faire, quoi.
4: Ouais, vraiment, et puis les nouvelles chansons qui font du bien, de part, en tout cas, les retours qu'on a pu avoir aujourd'hui. L'album est sorti le 3 juillet, et c'est vrai qu'il y a eu énormément de messages positifs, des gens qui nous écrivent, qui nous disent, ah ouais, ça fait du bien, enfin de la fraîcheur, et surtout on s'est pas dénaturé, c'était ça aussi le plus important pour nous, arriver avec avec notre identité, avec aussi des morceaux qui sont actuels, qui sont dans l'air du temps, mais qui restent à l'image des Neg Marron.
3: C'est ça. Vous avez pas essayé de faire à la mode, vous avez fait du Neg Marron.
4: Et c'est ça, on donne la tendance, on ne suit pas la tendance.
3: Yes. Parlons des voix féminines, parce qu'évidemment, quand on pense à vous, même au secteur A, donc gynéco, passiste, Tommy, etc., on se dit, qu'est-ce que c'est que ce vestiaire de foot? Où sont les femmes? Eh bien, elles sont dans votre sélection. Ouais, avec un geste plein de charme. On va écouter deux voix féminines, là. Il va y avoir Césaria Evora, pour démarrer, c'est la chanson Petit Pays. Mm-hmm. Césaria Evora, alors évidemment, c'est une légende, mais qu'est-ce qu'elle signifie pour vous, pour qu'on l'écoute ce soir?
4: Bah oui, hein, comme tu l'as dit, Émilie, c'est vraiment une légende, une légende de la musique capverdienne, mais j'ai envie de dire de la musique tout court.
3: Mondiale.
4: Ouais, elle a vraiment marqué les esprits avec sa voix qui vient d'ailleurs, avec son charisme sur scène, ses pieds nus quand elle déambule sur scène. Donc Césaria, c'est une personne qui nous a inspiré, qu'on a beaucoup écouté, qu'on a eu la chance de rencontrer, de pouvoir faire ce titre avec elle, Petites Îles, et ça restera des souvenirs inoubliables.
3: Césaria Evora est dans Décibels, pour vous évidemment, et aussi pour Neg Marron, nos invités ce soir, jusqu'à 20h. Merci de nous avoir choisis.

0: pendant les disques, mes invités sont un peu dissipés. Là, pas du tout. Ils ont écouté avec émotion la voix de Césaria Évora, cette chanson incroyable, Petit Pays. Oh, ça fait du bien.
1: Une œuvre d'art.
0: Oh, mais oui.
1: Comme regarder un tableau de...
0: Ah, mais oui, c'est ça, c'est-à-dire que...
1: Comme regarder la Joconde.
0: Ouais. Parce qu'il y a plein de, il y a plein de couches. Et puis après, en plus, alors vous, il y a des souvenirs aussi avec Césaria Évora. Moi, je me souviens l'avoir vue en interview expliquer qu'en fait, elle avait besoin de faire des pauses clopes pendant ses concerts. Donc en fait, même quand elle jouait à Paris ou enfin n'importe où dans le monde, il y a une petite table sur le côté où elle s'asseyait pour fumer sa clope. Parce qu'elle disait que comme elle avait appris à chanter dans les bars à Marin et qu'elle chantait maximum une demi-heure, après, elle faisait une pause, elle buvait un coup, elle fumait sa clope. Et donc sur scène, elle reproduisait ça. Elle faisait sa petite pause, quoi.
2: Ça faisait partie de son show, en fait.
0: Mais oui,
2: c'est vrai.
0: Oh, mais c'est merveilleux. Alors là, il y a une voix féminine que je ne connaissais pas. Merci, c'est un choix de Benji. Danitza. Alors, c'est une artiste qui vient de Suisse.
1: Exactement.
0: C'est ça. Mais alors, mais qui est-elle? Alors maintenant, du coup, je l'aime, puisque j'ai découverte. Mais il faut expliquer aux auditrices, aux auditeurs.
1: Alors, ça dépend par où on commence. Jeune artiste, donc suisse.
0: Ouais.
1: Qu'on retrouve également sur notre album.
0: Elle est invitée.
1: Oui, elle est invitée sur l'album, sur le titre « Faut que tu m'aides, Jackie, aide-moi ».
2: Question de feeling.
1: Voilà, un titre que j'apprécie beaucoup d'ailleurs. Et
0: c'est pas toi qui as choisi le nom de la chanson. C'est pour ça que ça revenait pas.
1: En réalité, c'est vrai que bon, c'est parti d'une idée, ouais, avec Jackie, comme d'habitude, on brainstorm et puis ça démarre. Mais non, c'est une artiste, bon, qui fait partie de ma famille, en fait, c'est ma nièce.
0: Oh.
1: Donc, voilà, moi.
0: Elle a du talent, hein.
1: Ouais, je l'ai vu faire ses débuts depuis qu'elle a 2 ou 3 ans, parce qu'elle allait chaque été en Jamaïque avec ses parents. Et donc, son père aussi était un gros compositeur, voilà, qui faisait du reggae. Donc, elle a toutes ses influences. Et en même temps, aujourd'hui, elle se réalise, elle s'épanouit. Elle a été disque d'or plusieurs fois en Suisse. Elle a reçu des victoires de la musique. Elle a fait des grosses tournées aux États-Unis. Et pourtant, elle a un jeune âge, hein. Là, il y a son nouvel album qui arrive. Et le titre qu'on va s'écouter, c'est un extrait donc de son nouveau projet qui est prévu, je crois, en janvier 2027. Et voilà, je kiffe, quoi. Je kiffe. On va pas s'étaler. Je kiffe. Il faut écouter.
0: Kiffons ensemble, Danitza. Et si vous aimez cette chanson-là, sachez qu'elle est aussi là, donc, sur le nouvel album d'Enigma.

0: Elle s'appelle Danitza. Pour moi, c'était une découverte. Je sais pas si c'est le cas pour vous, mais notez son nom parce que cette voix, vous avez bon goût, hein, les nègres marrons en voix féminine. Hein. Vous avez fait découvrir China à tout un paquet de gens aussi dans les années 90. Hein.
1: C'est vrai, China. Très très grande artiste aussi avec qui on a pu collaborer sur le fameux titre Ménage à quatre. Magnifique. Et c'est vrai que on en fait même pas assez en vrai des.
0: C'est par petites touches.
1: Des combinaisons avec la jante féminine, mais quand on fait des morceaux, généralement ils sont réussis.
0: Ouais. Hein.
1: Et je voudrais faire aussi une grosse dédicace à Queen avec qui on avait fait le morceau aussi Juste pour toi, qui est un très beau morceau aussi que les supporters de Nègre Marron aiment beaucoup. Donc voilà, big up à toute la gente féminine, toutes les femmes qui nous écoutent aussi.
0: Oh, j'aime bien parce qu'à la fin il a pris une voix un peu spéciale.
1: Ouais, ma voix de crooner.
0: Ouais, non. Bon, pour les femmes, mais aussi les hommes. À tout de suite, Nègre Marron avec nous dans Décibel jusqu'à 20h.
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3: Le Forum des associations du Havre, c'est demain.
2: Serge Baillivet.
3: Avec plus de 2000 associations présentes au Havre, les possibilités sont nombreuses dans des domaines aussi variés que le sport, la culture, les loisirs, la solidarité, l'environnement ou encore l'action sociale. Demain dimanche 6 septembre, le Forum des associations réunit plus de 200 structures havraises. L'occasion d'échanger directement avec les bénévoles, de découvrir de nouvelles disciplines et de comparer les activités proposées. Les associations présentes sont réparties autour de plusieurs grands univers: sport, jeunesse, loisirs, culture, patrimoine, art vivant, action sociale et insertion, défense des droits et des causes. Et pourquoi pas devenir bénévole? La rentrée peut aussi être l'occasion de s'engager autrement. De nombreuses associations recherchent régulièrement des bénévoles pour les accompagner dans leurs activités, leurs événements ou leurs projets. Le Forum des associations du Havre, c'est demain 10h-18h, place de l'Hôtel de Ville, et c'est évidemment gratuit.
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0: Nos invités, c'est le groupe Nègre Marron. Ils sont en train de continuer leur tour de France des festivals. Il y en a encore quelques-uns, même si, ça y est, hein, la rentrée est bien entamée. Mais samedi prochain, à Poitiers, festival Urban Corner. Le 18 septembre, festival L'Air de Rien à Vitry aux Loges. Festival près de Bordeaux. Mélangeons nos cultures, ce sera le 25 septembre. Et puis ensuite, on a une date énorme. C'est votre concert anniversaire le 2 octobre au Zénith de Paris.
4: Zénith de Paris.
0: Zénith, on met 5 Z s'il faut. On célèbre, oui, les 30 ans de carrière. On célèbre, Jacques, il disait tout à l'heure, une espèce de nouveau cycle aussi pour Nègre Marron. On sent que le pays était prêt à votre retour. Et donc voilà, on vous embrasse tous. Est-ce que vous avez un... Et puis il y a aussi les 25 ans du bilan, n'oublions pas.
4: Exact.
0: Calmement. Donc, comment vous l'envisagez, ce concert? J'imagine qu'il est déjà prêt dans votre tête. Qu'est-ce que vous pouvez m'en dire? Il y a peut-être des trucs secrets.
1: Oui, il est dans la tête, en tout cas, il est prêt. Là, maintenant, ça y est, on est à un mois de cet événement. Donc, on travaille encore dessus parce qu'on veut vraiment que ce soit une belle, belle surprise et que ça reste un concert mémorable pour tous ceux qui viendront, sachant que, voilà, on fait beaucoup de concerts. Il y a beaucoup de gens qui nous ont vus à plusieurs reprises. Mais pour cette date-là, justement, on veut proposer un spectacle différent avec aussi beaucoup d'invités surprises.
0: Oh, oh.
1: Donc voilà, il y aura vraiment des moments forts, des moments remplis d'émotions. Donc voilà, on y travaille dessus pour que, comme on aime le dire, que ce soit pas un concert mortel, mais un concert immortel.
4: Aïe.
0: Le sens de la formule. Est-ce qu'il y aura autant d'invités surprises que, attendez l'oreille, de Z à Zénith? Zénith. C'est l'idée, quoi.
4: Ouais, voilà,
0: c'est de surprendre tout le monde. Bon,
4: exactement.
0: Ça va être super. Alors, en tout cas, dans votre carnet d'adresse, je notais tout à l'heure votre appartenance au secteur A, et vous avez choisi d'ailleurs ce soir des artistes de ce secteur A. Jackie a choisi Doc Gynéco, MC Janik, né rue Cazenègre, qui est en fait l'adaptation de Né ici de Doc Gynéco, avec un bon goût de Nègre Marron. Cette chanson-là, elle est importante.
1: Ouais, elle est importante parce que c'est nous qui avons fait le remix de ce titre.
0: Ouais.
1: On a fait le remix musical. Et effectivement, c'est un remix du titre Né ici de Doc Gynéco. Et en invité sur ce titre, il y a MC Janik. Donc voilà, on a participé aussi à cette version, et c'est un morceau qu'on aime beaucoup et qui est toujours aussi frais quand on le réécoute.
0: Ouais, et là encore, L'Air de Rien, les paroles qui disent des trucs qu'il faut entendre. Doc Gynéco, MC Janik, Né rue Cazenègre.

0: À nos invités de ce soir, Jackie Benji et Nègre Marron. On écoute ce remix, donc Doc Gynéco, MC Janik, Neru Cazenègre, adaptation, donc réinterprétation de Neyssi. Neyssi, c'était sur le premier album de Gynéco, première consultation. On est en 97, ça cartonne. 97, c'est le premier album de Nègre Marron. 97, c'est aussi votre ami Passy qui fait un énorme tube.
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0: Quoi comme souvenir de cette période-là où tous, beaucoup en tout cas de membres du secteur A, explosaient en même temps. C'est un bon souvenir ou c'est un flou souvenir?
3: Ah non, c'est un super souvenir.
0: Ouais.
3: Parce qu'effectivement, les gens nous ont vus sortir du bois tous en même temps.
0: Oui.
3: Mais en réalité, c'est un travail de longue haleine qui a commencé avec le ministère Hammer. Et puis ensuite, donc, il y a Gynéco qui sort son album en 96, nous en 97, Arsenic, Passy, 98, et ainsi de suite. Et donc voilà, c'est la concrétisation, en fait, de plusieurs années de travail dans l'ombre avec des concerts en collectif où normalement à l'affiche, il y a Ministère Hammer, mais c'est toute l'équipe qui vient et on peaufine, voilà, chacun de son côté un petit peu sa plume, son style, on développe un peu chacun, voilà, son quelque part un peu notre authenticité.
0: Oui.
3: Et puis après, chacun sort quand c'est prêt, et là c'est le feu d'artifice.
0: Et que ça marche en même temps, c'est encore meilleur, non, d'y arriver en équipe, mais chacun dans son couloir. C'est fou quand même.
4: Ouais, c'est ça la force du secteur A, c'est que effectivement on sort les albums quasiment tous à peu près à la même période et on connaît tous le succès, quoi. Donc c'est vrai que cette période là, ça a été une grosse période pour nous, pour le rap aussi, pour le hip hop, parce que beaucoup de nos morceaux justement rentraient en radio.
0: Passer
4: à la télé, donc c'est vrai que on arrivait avec une fraîcheur, avec quelque chose, une authenticité aussi qui a surpris et qui a aussi beaucoup motivé les gens, parce que de voir des petits mecs comme ça du quartier qui arrivent avec des morceaux engagés, qui arrivent avec des codes, qui arrivent avec un style, quelque chose de différent, donc c'est vrai que ça a été une révolution à cette époque.
3: Et pour compléter un peu ce que Jackie a dit et ce qu'on a dit, enfin de ce qu'on dit tout à l'heure, c'est que on n'a pas précisé que la composition du remix de Neru Cazenègre a été faite par nos soins aussi.
0: Oui, mais bien sûr, c'est signé Nègre Marron.
4: Oui. C'est ça.
0: Il faut le dire. C'est important. Et dire aussi que, donc, certains vieillissent, grandissent, évoluent. On dit le mot qu'on veut, le verbe qu'on veut, mais en tout cas, le temps passe et peut être bon. Vous en faites partie, on l'a dit. Passy aussi, puisque la chanson que vous avez choisie de lui, c'est pas une chanson de 97, c'est une chanson très récente qui s'appelle Vol au-dessus. C'est un choix de Benji.
3: Ouais, c'est un de mes choix, parce que c'est vrai que les gens parfois ont un petit peu décroché écoutent peut-être moins de musique et ne savent pas vraiment quelle est l'actualité des groupes qu'ils aiment ou du collectif Secteur A d'une manière générale. Et Passy a sorti un nouvel album qui s'appelle Ma bande originale il y a 2-3 mois.
0: Ouais.
3: Et ce titre donc est un extrait de cet album et j'aime bien ce titre, donc j'aimerais bien qu'on l'écoute.
0: Ah, mais on l'écoute, vos désirs sont des ordres et en plus ça nous fait plaisir. Vol au-dessus.
3: Merci.
0: C'est Passy.
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0: Waouh, mais merci d'avoir passé Passy vol au-dessus. Je me suis fait la même réflexion en écoutant votre album. C'est la diction qui est incroyable, soit sur le nouvel album de Negmaron ou là sur Vol au-dessus de Passy qu'on vient d'écouter. Est-ce que c'est comme les sportifs? Est-ce que vous devez vous entraîner tous les jours? Sinon après, vous avez comme une patate dans la bouche et vous n'y arrivez plus.
1: En tout cas, oui, il faut faire des petits exercices pour avoir cette fluidité. Mais c'est quelque chose qu'on a travaillé, nous, dès le départ. Dès quand on a commencé à écrire nos premiers textes, à faire nos premiers concerts, je me souviens, notre manager de l'époque, Kenzie, nous disait « Tu dois être capable de rapper ou de chanter avec un stylo dans la bouche. » Donc, c'est vraiment un exercice qu'on a pratiqué depuis le début. Et c'est ce qui fait qu'il y a une certaine clarté lorsqu'on s'exprime.
0: Non, mais la précision. Attendez, j'essaye.
2: Okay, ici, j'ai un stylo dans la route et Negmaron en studio. À tout de suite.
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0: Et depuis tout à l'heure, 19h, on se régale avec nos invités Negmaron. On a entendu les voix délicieuses de Césaria Evora et d'Anitza. On a découvert de nouvelles chansons de l'album de Negmaron. On est remonté aussi dans les années 90 avec un Neru Casnègre d'anthologie. Et puis, il n'y a pas très longtemps, Passy, sur son nouvel album, la chanson Vol au-dessus, testée et approuvée et recommandée donc, pour vous par les Negmaron. Negmaron en concert, le grand concert au Zénith de Paris, le 2 octobre prochain pour célébrer vos 30 ans de carrière, votre million d'albums vendus. Et puis, comme il n'y a pas que Paris dans la vie, vous partez aussi en tournée. Vous serez le 6 novembre au Havre, le 21 novembre à Audincourt, le 27 à Lons-le-Saunier, le 28 à Aix-en-Provence. Et puis, vos concerts de décembre vous emmèneront à Parthenay, Auxerre, Lyon ou encore Grenoble. C'est une vie qui est plus agréable maintenant qu'il y a 30 ans, la vie de tournée.
2: Ben aujourd'hui, on l'apprécie différemment.
0: Ouais.
2: Ouais, c'est vrai que avant il y avait une certaine forme d'insouciance qui était agréable aussi. Et puis aujourd'hui, ça fait partie. Voilà, c'est notre métier. Donc il y a un petit peu plus de sérieux dans nos déplacements.
0: Discipline.
2: Ouais, c'est plus discipliné. C'est
0: un peu plus tôt.
2: Exactement.
0: Ah oui,
2: et puis on fait un petit peu moins la fête, mais ça reste toujours des moments particuliers. Comme je disais, on est vraiment conscient qu'on a quand même de la chance. On a plaisir à se lever le matin pour aller chanter, pour aller en studio, pour aller en concert. Donc c'est que du kiff, quoi.
0: Bon, et donc je vous redonne cette date du 2 octobre, Paris, le Zénith, le concert anniversaire de Negmaron, à ne pas rater.
2: Et il reste que quelques places.
0: Ouais, faut se grouiller, hein.
2: Ouais, on est à un mois de la date et c'est vrai que c'est pas pour faire de la mauvaise pub, mais je pense qu'on va finir sold out très rapidement.
0: J'ai dit heureusement. Bien sûr que oui.
2: Oui, non, mais c'est vraiment pour dire, voilà, aux auditeurs, aux auditrices.
0: Il faut se dépêcher. Ouais.
2: Voilà, prenez votre ticket, ne vous faites pas raconter l'histoire, venez la vivre.
0: Il est parti. En fait, une phrase sur deux de Jackie, j'ai envie de la noter, de me faire un t-shirt. Ça va être ça, le merch. Ah, est-ce qu'il y aura des trucs spéciaux d'ailleurs moi, je suis très souvenir. J'adore acheter. Alors, évidemment, il y a des gens qui filment. Je vous déteste, mais je vous comprends. Mais vraiment, vous m'emmerdez quand vous êtes devant moi. Moi, mon souvenir, c'est de ramener un objet du concert. Donc, est-ce qu'il y a du merch spécial pour le concert des 30 ans?
3: Évidemment, on trouvera toutes sortes de produits dérivés, de produits souvenirs. D'ailleurs, on fait une dédicace à Coco qui est là dans les studios, qui est en charge du merchandising sur toute
0: grosse
3: la tournée.
0: Grosse pression, dans un mois,
3: voilà.
0: Coco, faut être
3: là,
0: prêt.
3: Pour le Zénith, ouais, non, on va trouver de belles choses, bien évidemment.
0: Alors, noyau dur, qui a choisi Attitude? Ça, c'est toi, c'est Jackie.
2: Ouais, je voulais mettre un peu de morceaux bien rap, comme on les aime. Et puis surtout, je trouve que ce projet Noyau Dur, c'est un projet qu'on a fait avec Arsenic, Pete Bacardi et nous-mêmes Negmaron. Et selon moi, c'est un projet qui n'a pas eu le succès mérité. Et ça reste un des très gros albums de cette période du rap français. Et notamment ce titre Attitude, où quand tu l'écoutes, t'es obligé d'adopter une certaine attitude, quoi.
0: Adopter l'attitude, les amis. Écoutez, Noyau Dur, choisi par les Negmaron qui sont ce soir nos invités.

0: En 2005, le seul et unique album de Noyau Dur. Mais écoutez, n'insultons pas l'avenir, hein, tout peut se passer.
1: Exactement.
0: Encore. Et voilà, c'est important.
2: C'est juste la tête qui bouge.
0: Il y a quoi dans le coffre?
1: On dira pas trop ce qu'il y a dans le coffre. Des outils.
0: Marron, merci d'être venu nous voir. C'est déjà presque la fin de l'émission. On va se quitter en écoutant Diaspora. Mm-hmm. Parce que voilà, ça fait partie des grands moments de ce nouvel album qui est sorti début juillet. On a parlé donc des concerts à venir, du concert anniversaire, de la tournée, etc. Mais est-ce que cette dose d'amour là sur ce nouvel album sorti début juillet, ça vous donne envie, je sais pas, de tourner encore plus? Qu'est-ce que vous avez envie de faire là maintenant? Qu'est-ce qui vous anime, l'Énigme Marron?
1: En 2027, il y a une tournée justement qui est prévue.
0: En plus.
1: Là, on finit la tournée des festivals. Alors, ça va pas du tout être le même show. Les tournées bien festivals, sûr. On va dire que voilà. On chante des morceaux un petit peu à l'ancienne. Là, on a intégré quelques nouveaux morceaux. Mais la tournée 2027, ce sera essentiellement les morceaux du nouvel album. Bien sûr, il y aura toujours un ou deux classiques, quelques
0: Calmement. Ok, merci.
1: Donc, voilà. Tenez-vous informés sur les réseaux d'Énigme Marron. Et on sait qu'il y a une grosse tournée en préparation et on sera un petit peu partout en France.
0: C'est vraiment vous sur les réseaux?
1: C'est nous.
0: Ah là là, mais envoyez-leur des messages. Ah oui,
1: ils n'ont pas attendu, il y en a beaucoup. Donc non, mais on est là, on essaye de répondre du mieux qu'on peut. En tout cas, on attend tout le monde le 2 octobre au Zénith de Paris pour cette célébration. C'est important pour nous. C'est vrai qu'aujourd'hui, on voit la jeune génération faire des Stades de France, faire des Bercy.
0: Pour nous, on n'entend rien. Ouais. Je vais au Stade de France voir des rappeurs, je vous adore les gars, mais j'entends rien. Moi, je préfère aller au Zénith.
1: Et pour nous, voilà. Le Zénith, c'est une salle qui a son importance.
0: On se sent
1: mythique. Exactement. Ouais. Qui peut avoir le côté très, très intimiste en recevant aussi beaucoup de monde. Donc, c'est cool.
0: 2 octobre, Zénith de Paris. Énigme Marron, merci beaucoup. Je vous aime toujours autant, hein. Vivement la prochaine.
1: Ouais. Merci, Émilie, pour l'accueil. C'est toujours un plaisir de venir ici. Donc,
2: au top.
1: On se dit à très vite, j'espère.
0: À la prochaine, et voici Diaspora.
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0: merveilles sur le nouvel album de Neg Marron. Allez, Décibels, c'est terminé pour ce soir. Merci à Sarah Bécard, Yanis Kalem, Iris Guitoni et Mélodie Chaïb, l'équipe de l'émission. Et puis surtout, restez bien sur votre radio ici à suivre. Oh, Benoît Prospero, mon chouchou, qui anime le meilleur de Il n'y a pas que Paris dans la vie. Croyez-moi, c'est à ne pas rater. Et puis demain, on sera là, nous, à 19h pour les chansons préférées des auditrices et des auditeurs. Bisous.
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0: Et bonne soirée, les amis. À l'écoute, ici, il est 20h.
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4: Bonsoir, bonsoir à toutes et tous. Très heureux de vous retrouver en ce premier week-end de septembre. On espère que la rentrée s'est bien passée pour tout le monde et que celles et ceux qui sont encore en vacances en profitent bien à leur tour. Il n'y a pas que Paris dans la vie. Alors le principe, c'est quoi? Avec nous en studio, une personnalité avec qui on revisite la France à travers ses souvenirs. Et on va où? Eh bien, tout dépend où notre invité a vécu. Du lundi au vendredi, chaque soir, une nouvelle personnalité. Et le week-end, on réécoute donc les meilleurs moments de la semaine. Et la toute première invitée de l'année. Ah, vous la retrouvez chaque jour de 12h à 13h sur l'antenne de Ici. C'était Enora Malagré au micro d'Éric Bastien.
5: Ma première invitée, oui, parce qu'il s'agit d'une femme à tous les talents. Elle est comédienne, elle est actrice, elle est journaliste, elle est chroniqueuse, elle est animatrice de télé, elle est animatrice de radio. Je reprends mon souffle. Elle a fait de cette journée un moment unique, ses premiers pas sur Ici. Vous la retrouvez désormais chaque jour à midi dans On vous doit bien ça, avec sa bande d'experts. C'est Enora Malagré. Bonsoir Enora.
6: Bonsoir Eric, merci beaucoup pour l'invitation.
5: C'est un plaisir. Trop ça chouette. S'est bien passé tout à l'heure à midi.
6: Ça va mieux.
5: Ça va. Moi je suis content, c'est ma première aussi. Donc,
6: c'est passé.
5: On va se porter chance l'un et l'autre. Et puis on parlera de ce nouveau rendez-vous qui s'appelle, je le rappelle, On vous doit bien ça. Bienvenue dans la famille Ici.
6: Merci.
5: Je sais que vous faites de la radio depuis longtemps et que c'est un exercice que vous aimez, que vous êtes heureuse d'être avec nous. Et c'est un vrai plaisir. Vous avez compris, on va voyager un petit peu dans votre vie. Vous êtes du genre un peu d'ailleurs à apprécier le coup d'œil dans le rétro. Vous êtes du genre, je fonce, je regarde pas trop en arrière.
6: Je suis pas très à l'aise, oui, parce que comme j'ai
5: ça tombe bien.
6: J'ai fait pas mal d'erreurs, j'ai un parcours un peu atypique. Oui, enfin, ça peut réveiller des souvenirs joyeux, mais ouais, aussi quelques échecs.
5: Et Nora, essayez de fermer les yeux si vous le voulez.
6: Voilà, carrément.
5: Ouais, et vous qui nous écoutez, faites-le aussi. Faites-le vraiment. Imaginez la carte de France, vous la connaissez, Nora, cet hexagone que l'on connaît tous, elle est face à vous. Où est-ce que vous m'emmenez?
6: En Bretagne.
5: C'est marrant. Je me suis dit, est-ce qu'on va vraiment aller là-bas tout de suite?
6: Oui, d'entrée.
5: Parce que forcément, Enora est bretonne.
6: Oui.
5: Et je me suis dit, est-ce que quand on demande un premier endroit, on va forcément dans l'endroit où on est né? La réponse est oui.
6: Je ne vous ai donc pas surpris. Non, mais ça me manque en fait tout, sans arrêt, de plus en plus. Plus je prends de l'âge, plus j'ai envie de retourner y vivre. Malheureusement, je dois rester à la capitale pour le travail. Mais mon cœur est en Bretagne tous les jours. Quoi.
5: Alors, donc, vous êtes née à Morlaix?
6: Oui, tout à fait.
5: Il y a quelques années et on ne donne jamais l'âge d'une femme. Donc,
6: si moi j'assume, j'ai 45 ans.
5: 45 ans.
6: 46, je mens.
5: Oui, c'est ça, 1980. J'ai bien noté quand même. Ouais, j'ai bien noté. Vous êtes née à Morlaix, vous êtes restée combien de temps d'ailleurs à Morlaix?
6: En fait, j'y suis quasiment juste née. J'y suis restée, je crois, deux ou trois ans. Et rapidement, nous avons un peu été à Carhaix, dans le centre de la Bretagne, puis à Concarneau, où là, je suis restée un peu plus.
5: À quoi ça ressemble, Morlaix? Parce que vous me dites, vous n'y êtes pas restée, mais j'imagine que vous êtes retournée depuis.
6: Absolument, Morlaix, c'est sublime. Il y a cet immense viaduc, des plages exceptionnellement belles. Je pense notamment à Carantec, pour celles et ceux qui ne connaissent pas, allez jeter un œil à Carantec. Et puis il y a dans cette merveilleuse église de Morlaix, il y a la Sainte Enora, figurez-vous. Mais si.
5: C'est grâce à vous, ça ?
6: Qui a existé, non, elle était là bien avant moi, mes parents m'ont appelée en hommage à Sainte Enora, qui était la mère nourricière, la sainte patronne des femmes enceintes, alors qu'elle n'avait pas d'enfant, tout comme moi d'ailleurs.
5: Ouais.
6: Et voilà, qui a été mariée à Joseph de Saint-Efflam, enfin bref. C'est une très très belle ville qui gagne à être connue, avec un port de pêche absolument sublime. Et je retourne assez souvent à Morlaix.
5: C'est vrai. Quand on est bretonne, on aime bien revendiquer qu'on est bretonne. Moi, j'ai toujours entendu dire, attends, je Je suis breton. Hein.
6: Ouais, je crois qu'on est très régionaliste.
5: Et hein. Pourquoi ?
6: Mais j'en sais rien. Enfin, parce que c'est une culture très forte, mais comme les Basques, comme nos amis Corses également, alors un peu comme dans toute la France, mais nous, on a aussi une langue particulière, même, voire même plusieurs dialectes, une
5: vous parlez breton ?
6: Oui, un petit peu.
5: C'est vrai ?
6: Ouais, ouais. Cosa, merer, ma penes au clant. Ça veut dire Cosa, mon cul, ma tête est malade, pardon.
5: Ça passe, j'adore.
6: Pardon,
5: j'adore.
6: C'est pas ce qu'il y a de plus élégant.
5: On apprend des choses, là. Ah non, mais très bien. On pourra apprendre d'autres mots d'ici maintenant.
6: Donc quelques mots baragouinés de ci de là et puis on a voilà c'est une culture quand même qui est assez puissante qui ouais. est la culture celte avec nos cousins gallois écossais tout ça.
5: Je m'arrête sur le mot cousin. Je crois que vous avez passé une partie de votre enfance avec pas mal de cousins.
6: Ouais, Guilherme, Gwenvel, Gerval.
5: Et alors, vous alliez où ? Ah, ils ont des noms bretons. Hein.
6: C'est pour ça que je les cite parce qu'on est c'est pour vous dire à quel point on Bien est sûr. Vraiment breton bretonnant dans la dans la famille. Et ben nous étions tous chez les grands-parents maternelle à Concarneau et puis un peu Quimper aussi, Édouard Monet.
5: C'est joli Quimper.
6: C'est joli. Hein.
5: Une place, quoi, c'est la place du beurre salé.
6: Ouais, exactement.
5: C'est ça une place un peu carrée.
6: Un peu carrée, c'est très beau. On a aussi, moi j'ai une partie de ma famille à Douarnenez, à Douarne, comme on dit chez nous. Donc non, on est vraiment très bretonnant.
5: Je l'entends. Concarneau aussi, c'est une jolie ville. On l'a
6: avec
5: pas
6: la ville close.
5: Des petites rues pavées, là, j'ai souvenir de ça.
6: Absolument, port. Le port de pêche aussi. Je sais plus si c'est encore le premier port tonnier de France, je ne sais plus. Je vais dire oui, parce qu'on est très chauvin. Et puis, il y a cette ville close absolument sublime. Moi, j'ai le souvenir d'y avoir été très, très souvent avec mon grand-père qui m'amenait chez Madame Sabotinoff manger des glaces. Je l'embrasse parce que je sais qu'elle le pratique toujours.
5: Il y a des gens comme ça qui ont compté pour vous.
6: Ouais.
5: Si je vous demande une première personne bretonne, c'est cette personne-là qui a compté.
6: Oui,
5: pour vous.
6: Alors au-delà de ma famille, oui, une prof de danse aussi, dont je me souviens très bien. Prof d'optimiste aussi que j'insultais déjà quand j'étais petite. J'étais très mauvaise en voile.
5: Optimiste, donc vous avez fait de la voile toute petite.
6: Bah, j'ai essayé, puis ça n'a pas fonctionné.
5: Non.
6: J'étais très mauvaise. mais c'est vrai que tradition. Oh, mon Dieu.
5: Ah oui, attendez.
6: Merci.
5: On est où là ? Énorme.
6: Bah, là, on est sur la plage du Cabellou. Voilà. Je peux pas
5: à quoi
6: vous dire
5: ressemble cette plage ?
6: Ah, c'est une grande.
5: Ne me dites pas, il y a de l'eau. C'est une plage avec du sable, parce que bon, d'accord. Mais...
6: Le sablier blanc, un peu comme aux Seychelles. C'est une grande plage sur laquelle je continue à me recueillir très régulièrement quand je retourne chez moi à Concarneau. Il y avait le bateau de mon père qui pourrissait, on va pas se mentir, un tout petit bateau. J'y ai de très bons souvenirs, des pique-niques, des soirées au coin du feu. Que vous dire, les larmes peuvent monter assez vite, donc voilà.
5: Papa qui travaillait dans le milieu hospitalier, maman dresseuse de chiens et de chiens bretons, bien sûr. Si
6: éleveuse
5: vous avez vous
6: de chiens, j'ai failli m'étrangler.
5: J'ai dit dresseuse, c'est éleveuse, ça n'a rien à voir.
6: Non, rien à voir, éleveuse de chiens. Vous savez, elle a élevé les Welsh Corgi Pembroke, c'est les chiens de la reine d'Angleterre.
5: Oui, quand même.
6: Vous savez, ça ressemble à des bergers allemands sans pattes.
5: Oui, je vois très bien.
6: Voilà, et ben, ça a été la première à importer la race en France. Donc moi, tout ce que j'ai fait après dans ma vie, mes grands succès, elle m'a dit mais moi je m'en fous, j'ai fait la couverture d'Atout Chien. Bon, bah, désolé.
5: Il n'y a pas que Paris dans la vie, vous l'avez entendu. Ça commence très fort avec Enora Malagré. Alors, à 7h06, c'est un nouveau rendez-vous. Et il y a toute une bande aussi qui me rejoint. C'est le moment un peu où on va se poser, où on va ralentir le rythme. On était à la plage à l'instant avec vous. Et c'est l'ami Benoît Prospero qui nous rejoint à partir d'aujourd'hui. Benoît va nous présenter une nouvelle série, Enora, qui s'appelle La Revue des Merveilles. Okay. Alors, l'idée, c'est que chaque jour, Benoît va passer en revue les merveilles du monde vivant. Et là, écoutez. Il a fait une rencontre un peu particulière.
4: On a trouvé un hurluberlu qui pose des bassines d'eau dans la forêt pour les animaux. Sauf que, il est peut-être pas si fou que ça. Pour la Revue des Merveilles, Isidre Mardèche nous présente Vincent Verza. Vincent Verza, il est vidéaste et créateur de la chaîne YouTube qui s'appelle Partager, c'est sympa et c'est surtout un amoureux du monde vivant.
7: Il y a tant à faire. Et moi, j'ai trop envie de raconter des histoires pour que ça change.
4: Et là, par exemple, il a constaté que pour les animaux sauvages, quand il fait très chaud ou que les cours d'eau sont à sec, les conditions de vie deviennent difficiles. Voire très difficile, voire impossible. Alors, à côté de chez lui, en Ardèche, à Saint-Péret, il a posé ses petites bassines remplies d'eau. Et voilà comment ça marche. C'est lui qui explique.
8: Il vous faudra une auge de maçon de 25 litres que vous allez semi-enterrer, voire enterrer totalement si vous n'avez pas la flemme de vous taper les cailloux, ce
7: qui était mon cas.
8: Vous la placez à l'ombre, en lisière, c'est-à-dire entre deux espaces, par exemple entre la forêt et des prairies. Ce sont des lieux propices pour la faune. S'il y a de l'eau qui court dans le ruisseau à côté de chez vous, ça sert à rien du coup. Moi, c'est que parce que les cours d'eau sont à sec. Vous y rajoutez des cailloux pour éviter que des oiseaux ou des insectes se noient et qu'ils puissent facilement sortir. Et vous pouvez laisser une moitié plus profonde pour les grands mammifères. Vous la remplissez idéalement d'eau de pluie, mais sinon d'eau du robinet, et vous changez l'eau tous les deux ou trois jours. Et toutes les semaines, vous la nettoyez, comme ça évite de diffuser les pathogènes entre les animaux. Et vous verrez qu'en quelques jours, les animaux viendront boire.
4: Et alors pour savoir si ça fonctionne, Vincent Verza a tout simplement posé un piège photographique. Vous savez, cette petite caméra qui se déclenche et filme à chaque fois qu'un animal passe devant. Résultat.
7: Génial, dans la demi-heure qui a suivi, il y a des flopées d'oiseaux qui sont venus se baigner dedans, ils en ont besoin pour nettoyer leur plumage.
9: J'en reviens pas, il y a eu 712 déclenchements. Oh my god. De ce que je vois, c'est beaucoup, beaucoup d'oiseaux qui viennent se tremper, mais intégralement, quoi, dans l'eau pour essayer de se rafraîchir.
7: Je suis trop content de voir les jets des chênes. C'est eux qui ont planté cette forêt.
10: Oh, un bébé pic-vert qui se baigne sous la surveillance de son papa.
7: Rien que pour eux, ça valait la peine, non?
4: Et aussi pour les chevreuils, sangliers, renards, blaireaux, lièvres, écureuils, hérissons, lézards, grenouilles, papillons, escargots, fourmis, etc. Pour vous donner une idée, autour d'un seul chêne, d'un seul arbre, hein, peuvent vivre jusqu'à 350 espèces.
11: Pas possible.
4: Vous savez quoi? Faites-le. Essayez. En période de sécheresse, vous créez un petit point d'eau, vous posez une caméra discrète et quand vous verrez les images, vous allez voir les émotions que ça procure, quand notre esprit se souvient que nous faisons partie intégrante d'un seul monde vivant et que juste à côté de chez nous, hein, nous avons des voisins aussi fabuleux.
7: Vraiment, ça me rend trop heureux.
4: C'est une merveille. Merci Sidro Mardèche et merci à Vincent Verza. Rendez-vous sur sa chaîne YouTube ou ses réseaux sociaux. Vous tapez, partagez, c'est sympa.
5: Bah, merci beaucoup à Benoît Prospero pour cette revue des merveilles à retrouver sur ici.fr. Je vous ai vu assez, et non à malgré, halluciné, surprise.
6: Ça m'émerveille, ça me bouleverse ce genre d'initiative. C'est tellement intelligent, c'est tellement ce dont on a besoin en ce moment. Moi, j'ai entendu plusieurs témoignages comme ça tout le long de la canicule. Prenons enseignement de ces gens bien plus éclairés que nous.
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4: Une jeunesse perdue, les amis, qu'on ne voit plus, et le temps qui transforme nos vies. Voici The Connells, 74-75, sur ICI.

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2: Et vous écoutez toujours Ici, et il n'y a pas que Paris dans la vie. Et on continue d'écouter le meilleur de la semaine, chaque jour, un ou une invitée qui nous fait revisiter sa France. Et mercredi, c'était Séverine Ferrer qui était au micro d'Éric Bastien dans nos studios.
3: Alors, on se balade avec elle. On a découvert qu'elle était née à Montpellier. Je le dis pour ceux et celles qui l'ont rejoint, la région de l'Hérault qu'elle va redécouvrir quelques années plus tard. On ira tout à l'heure. Évidemment, il y a la Réunion où elle va vivre jusqu'à ses quoi, 7, 8, 9 ans?
4: 12 ans et demi.
3: 12 ans et demi. Oui, mais alors.
4: C'est précis.
3: Oui, c'est ça. 12 ans et demi. C'est-à-dire qu'il y a 12 ans et demi, c'est le déracinement total.
4: Oui.
3: Ouais. Bon, alors ça va peut-être être un petit peu difficile. Mais il va se passer déjà plein de choses à la Réunion. Et comme je m'intéresse aussi au parcours, à la carrière qui, vous, est relativement précoce, je vois que c'est déjà cet esprit d'entrepreneuriat, parce que j'ai vu le baby show, c'était à quel âge ça?
4: Alors le baby show, je l'ai fondé, j'avais
3: c'est un spectacle 8, ça?
4: Oui, en fait c'était un groupe, j'étais leader et chorégraphe de ce groupe.
3: Vous aviez quel âge?
4: J'avais 8 ans.
3: C'est normal.
4: Et on était 10. Ouais. Et alors, ce qui était très marrant, c'est qu'on faisait tous les arbres de Noël et les avant-premières des artistes qui venaient à la Réunion. Donc, on a fait les avant-premières de Bibi, de Dorothée, de Nicolas Perrac, de Émilie, enfin de Image à l'époque. Enfin, on en a fait plein.
3: Ouais.
4: Et en 91, ce qui a été un petit peu le déclic, c'est que un des membres du groupe, le Baby Show, a écrit à Patrick Sabatier pour l'émission Tous à la Une, et ils nous ont fait venir. Premier passage, donc en 91, en juin 91, et j'ai fait ma première télé avec Solar.
3: Suffit de demander, c'est vrai, hein. Alors ça, pour ceux qui aiment bien la télévision, on est dans les années 90, c'est le générique, tout ça, la Une.
4: C'était dingue, mais quelle joie, c'était la première fois qu'on venait tous à Paris, et tous les enfants et tout, c'était absolument génial. Et
3: 9000 kilomètres quand même, à vous séparer de Paris.
4: Oui, oui, et quand on est arrivé, enfin, c'était tellement drôle, enfin, en fait, on devait être logé dans un super bel hôtel, et le producteur d'époque qui s'occupait de moi, qui s'avérait être véreux au final, nous avait pris un hôtel miteux à Malakoff. Enfin bon, c'était très marrant.
3: À Paris. Alors, Séverine, à 9 ans, vous avez votre propre émission sur Antenne Réunion.
4: Oui.
3: Alors, un petit peu plus tard, vous allez animer Les Enfants du Soleil. Ça, c'est sur RFO Réunion. C'était à Saint-Denis?
4: Oui, exactement. Oui.
3: Vous vous souvenez du générique?
4: Si tu m'aides, cette petite voix qui monte. Si tu m'aides, cette petite voix qui monte. Comme de l'eau sur le feu, elle fait chauffer l'écran.
3: Oh, je me suis abusé à regarder sur YouTube, vous pouvez les découvrir. Il y a une dame qui arrive après le générique, je ne sais pas comment elle s'appelle.
4: Mirose Waro.
3: Voilà, c'est ça.
4: Oui.
3: Alors très vite, on vous voit, vous chantez des chansons, vous faites plein de trucs avec des gosses. C'est génial cette aventure.
4: C'était absolument dingue. Et en fait, Mirose m'a repérée, je faisais un radio-crochet où je chantais Niagara, je m'en souviens encore, c'était L'amour à la plage. Et elle m'a repérée, elle me dit, il faut que tu viennes chanter dans mon émission. Et alors, ce qui était très, très rigolo, c'est que du coup, j'avais déjà fait une émission à l'âge de 4 ans. Et j'avais trouvé ça super.
3: C'est normal, on fait souvent des émissions à l'âge de 4 ans.
4: Non, mais tu sais, c'était pour faire une petite récitation, un petit poème comme ça, vite fait. Et j'avais adoré ça. Et quand elle me l'a proposé, donc je suis venue chanter. Et puis, juste après, elle m'a dit, sais-tu rester la semaine d'après? Et puis la semaine d'après, et puis la semaine d'après, je suis restée avec elle. Voilà.
3: Bon, alors vous savez faire évidemment plein de choses qui, on le comprend maintenant aisément, on va vous donner envie. Il y a quelque chose de très balsacien finalement dans votre vie, parce que vous m'avez dit, moi pareil, je pense à Eugène de Rastignac, quoi, quand il y a nous deux maintenant dans le Père Goriot, quand il est dans les hauteurs de Paris et qu'il voit Paris, vous aviez, même si l'émission, il n'y a pas que Paris, hein, qui se passe des choses, vous vouliez croquer la France. Hein.
4: En fait, je voulais accéder au métier que j'avais choisi. Et je savais que c'était impérativement un passage obligé et obligatoire par Paris, ouais. Enfin en tout cas par la métropole. Donc ça a été de franchir le cap, ça a été compliqué, mais heureusement, comme je vous le disais, ce producteur véreux nous a un petit peu forcé la main, et tant mieux, peut-être qu'on n'aurait probablement pas fait le pas s'il ne l'avait pas fait. Mais non, et une fois arrivée sur Paris, alors moi je suis encore extrêmement fascinée par Paris, mais j'ai cette chance de bouger beaucoup, parce que je pars beaucoup en tournée.
3: Voilà, racontez-moi, parce que ok, vous vous installez ici, on parlera même de l'endroit où vous allez vivre avec vos parents. Mais quelles sont les premières villes, les premières saveurs, les premiers endroits que vous découvrez en dehors de Paris?
4: Alors moi, j'avais un lieu de prédilection, c'était vraiment l'Arc de Triomphe.
3: C'est
4: Paris encore. Et puis évidemment Saint-Michel, le quartier de Saint-Michel, l'île de la Cité.
3: Voilà, alors ça, c'est vos quartiers.
4: Ça, c'était mon fief.
3: Mais est-ce que vous avez des villes comme ça que vous avez envie de découvrir, que vous avez peut-être vu à travers la télévision à La Réunion, des endroits où vous vous êtes dit, maintenant que je suis en métropole, Bah, je vais y aller.
4: Bah, au début, pas tellement, en fait. Quand on est gamine, quand on est ado, pas vraiment. Et puis, on se rend compte qu'on est au cœur du monde, parce que quelque part, ouais. La France, c'est vraiment, on est au cœur de tout. J'ai donc eu la chance de faire Mayotte, la Nouvelle-Calédonie, qui a été un vrai paradis.
3: Et parce que là, moi, j'ai envie de vous écouter sur ce pays.
4: La France, c'est le plus beau pays du
3: Alors,
4: monde.
3: Alors, pourquoi? Moi, je veux tout savoir. Et où est-ce
4: Mais
3: qu'on
4: parce
3: va
4: qu'en fait, moi, j'aime les villages provençaux.
3: Eh ben voilà.
4: J'aime... Alors, notre petit kiff, hein, notre petit plaisir avec mon petit garçon de 10 ans, qui s'appelle Elijah et que j'embrasse très fort, et qui est pas bien loin.
3: Qui est pas bien loin.
4: Il suit toujours sa maman.
3: Ben oui, il est tard, il est rentré pourtant déjà à l'école.
4: Oui, mais bon, il est toujours avec sa maman. Et du coup, nous, ce qu'on aime faire, c'est-à-dire qu'on part souvent, donc, soit en Espagne, soit en Italie, soit en France.
3: Alors, la France.
4: Récemment, nous avons passé des petites vacances pas très loin d'Avignon, puisqu'il y avait le festival d'Avignon et que moi j'adore aller voir les copains quand je ne joue pas.
3: Alors parlez-moi d'Avignon, moi je veux tout savoir sur ce que vous aimez de cette ville.
4: Ah, moi j'adore. Alors le festival d'Avignon, évidemment, c'est un peu le marché du théâtre, hein. Vous savez,
3: bien
4: c'est
3: sûr, toutes
4: ces
3: les
4: pièces
3: étés, tous les mois
4: qui
3: juillet.
4: Se jouent, etc. Et il y a tout et n'importe quoi, on peut le dire. Mais quel bonheur. Je trouve qu'il y a une ambiance d'Avignon quand on y est, en tout cas pendant le festival. Ça fourmille de gens, rencontre des gens qu'on connaît. Ah, les cigales. Mais si je pouvais avoir des cigales chez moi. Alors maintenant j'ai un grillon à la maison. Je ne sais pas ce qui s'est passé. Je pense qu'il est
3: revenu dans une valise.
4: Et c'est absolument génial. Mais moi mon grand bonheur, c'est d'arriver dans le sud et d'entendre les grillons. Je pourrais me poser sur un transat et ne faire que ça pendant des heures.
3: Alors Avignon, mais le sud. Moi je vais vous parler d'Avignon. Ça peut être le Luberon, ça peut être
4: Aix-en-Provence, le village de Gordes évidemment. Et alors moi j'aime bien aussi toute cette un peu au-dessus de Nice, Grasse, entre Castaux, enfin c'est pas tout à fait à côté, mais j'adore évidemment Saint-Paul-de-Vence, enfin tous ces petits villages. Et en fait j'aime m'arrêter, prendre ma voiture et au gré de mes humeurs de pouvoir m'arrêter, de dire tiens le petit village au loin il a l'air super, viens on y passe, on s'arrête. Et souvent on a fait ça avec mon fils et on s'est retrouvés dans des endroits, et je pense notamment à Angoulême que j'avais jamais
3: Alors,
4: eu l'occasion
3: Alors,
4: de
3: là,
4: faire.
3: On quitte le sud.
4: On quitte le sud, mais en remontant du sud, souvent. Et du coup, je me suis dit, mais tiens, Angoulême, je ne l'ai jamais fait. J'adore aussi cet endroit. Le palais imaginaire de... Oh, comment ça s'appelle ?
3: Non, je connais pas tout, Séverine, je peux pas vous aider surtout.
4: Non, mais en plus, il y a eu un très beau film avec Jacques Gamblin et Laetitia Casta, le facteur cheval.
3: Oui, le facteur cheval, bien sûr.
4: Donc, cette ville,
3: qui a passé sa vie à construire
4: ce palais évidemment, absolument incroyable. Et d'ailleurs, mon fils jouait dans le film. Et quand j'ai découvert ce lieu, c'est au milieu de nulle part. Et on a une telle richesse en France. On pourrait s'arrêter n'importe où. Il y a toujours un beau bâtiment à regarder. Il suffit juste de lever les yeux.
3: On va continuer de lever les yeux, parce que je sens que ça y est, vous êtes parti, vous allez m'emmener
4: partout.
3: Voilà,
4: ça y est, je suis partie.
3: C'est très bien. Je vois que vous avez bonne mémoire de votre vie. Et la mémoire, on va en parler. Parce qu'oublier les choses, ça vous arrive des fois d'oublier des choses ou de dire, non?
4: J'oublie de temps en temps, mais c'est quand même assez rare.
3: Peut-être que vous oubliez les mauvaises choses. Vaut mieux les oublier
4: et
3: des fois.
4: Mieux, ouais.
3: Gardez les bonnes. Oublier des choses ou même perdre la mémoire, ça peut arriver à tout le monde, pour différentes raisons. Alors, heureusement, Catherine Quicandon, il existe des solutions, elle va nous le dire. Des solutions en prévention et qui sont souvent très ludiques. Ça permet également de passer un bon moment en famille et entre amis. Écoutez ce reportage.
0: À Cagnes-sur-Mer, entre Nice et Antibes, on a le cerveau en ébullition.
5: J'ai la mémoire qui flanche, je me souviens plus très bien.
0: Eh bien non, justement. Et ce, grâce à Vaïko, ou plutôt Rémi Nadjar, jeune entrepreneur trentenaire issu de l'immobilier. Rémi a inventé un jeu de cartes de couleurs mêlant stratégie et mémoire. Le but est d'avoir le moins de points possible. Il faut 2 à 6 joueurs et chaque partie dure 25 minutes environ, autant qu'un épisode de Plus belle la vie ou de Demain nous appartient. C'est un mélange de plusieurs jeux. Uno, Skyjo, Memory et Trio. Ce jeu de cartes est un hommage à Louise, la grand-mère de Rémi.
6: Il y a quelques années, quand j'ai perdu ma grand-mère de la maladie de l'Alzheimer, j'ai vu à quel point travailler sa mémoire et son cerveau, c'était important et qu'il ne fallait pas négliger ça. Alors j'ai décidé de créer ce petit jeu en hommage à ma grand-mère.
0: Et pour cela, il a embarqué sa famille, hop hop hop, et ses amis dans l'aventure.
6: J'ai ma fille de 11 ans qui m'a aidé à mettre tout ça en lumière. Elle m'a aidé avec des dessins, ensuite avec des prototypes. J'ai fait essayer des amis, mes parents... Ma fille, au début, c'était un peu compliqué, mais j'ai vraiment cru. Donc après, j'ai une amie qui était designeuse et elle m'a mis vraiment en lumière et elle m'a embelli la chose pour que je puisse le développer. J'ai déposé un brevet, donc la marque est aujourd'hui déposée.
0: Et il a bien fait, car après quelques salons et marchés nocturnes à Cagnes-sur-Mer où il réside, les 500 premiers exemplaires sont partis en moins de 3 mois. un an et demi plus tard, il en est à plus de 1700 ventes. Le jeu est disponible en ligne, mais aussi dans une vingtaine de points de vente à Cagnes-sur-Mer et dans la vallée de la Roya, dont des pharmacies. Pour ce qui est du nom, Vaeco, peut-être vous demandez-vous ce que cela veut dire ou d'où ça vient. Vous vous souvenez que cette aventure est une histoire de famille ? Eh bien, pour cela aussi, c'était le nom de son chien quand il était petit. Merci à Quentin Lacrome d'Ici Azur pour cette idée stimulante et qui marche. Plus d'infos sur vaeco.fr, V-A-I-K-O. Ici, ça entreprend Vaeco, un jeu de cartes et de couleurs pour faire travailler sa mémoire à Cagnes-sur-Mer et ailleurs.
3: Merci beaucoup Catherine Quicandon et on découvrira dans un instant avec vous Séverine Ferrer que vous aussi vous avez entrepris. Vous aussi vous êtes une chef d'entreprise. Il y a quoi, il y a 10 ans, c'est une école de mannequins je crois ou
4: Ah, c'était une agence de mannequins, ouais. Mais bon, c'est plus du tout d'actualité.
3: D'accord.
4: Non, mais
3: vous avez quand même entrepris des choses au-delà, peut-être que ça s'est pas terminé comme vous auriez voulu.
4: Exactement.
3: On pourra se le dire dans un instant, il y a des choses qui ont marché et puis les échecs font aussi partie.
4: Et c'est ça construit, en effet.
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5: Le Forum des associations du Havre, c'est demain.
3: Serge Baillivet.
5: Avec plus de 2000 associations présentes au Havre, les possibilités sont nombreuses dans des domaines aussi variés que le sport, la culture, les loisirs, la solidarité, l'environnement ou encore l'action sociale. Demain dimanche 6 septembre, le Forum des associations réunit plus de 200 structures havraises. L'occasion d'échanger directement avec les bénévoles, de découvrir de nouvelles disciplines et de comparer les activités proposées. Les associations présentes sont réparties autour de plusieurs grands univers: sport, jeunesse, loisirs, culture, patrimoine, art vivant, action sociale et insertion, défense des droits et des causes. Et pourquoi pas devenir bénévole? La rentrée peut aussi être l'occasion de s'engager autrement. De nombreuses associations recherchent régulièrement des bénévoles pour les accompagner dans leurs activités, leurs événements ou leurs projets. Le Forum des associations du Havre, c'est demain 10h-18h, place de l'Hôtel de Ville, et c'est évidemment gratuit.
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2: Bonsoir à toutes et à tous, bienvenue au stade CMA-CGM Océane pour cette troisième journée de Ligue 1. Le HAC reçoit le Stade Brestois, deux équipes toujours en quête d'un premier succès. Le HAC a glané son premier point et inscrit son premier but le week-end dernier à Lyon. Score final un but partout. Le HAC avait débuté la saison par une défaite ici même face à l'AS Monaco, un but à zéro. De leur côté, les Finistériens ont démarré le championnat par deux matchs nuls, à chaque fois sur le même score. Deux buts partout, d'abord au Mans, ensuite face à Toulouse. Une rencontre qui va débuter dans 5 minutes devant 15 à 16 000 spectateurs. C'est peut-être la moins bonne affluence ici même depuis le retour des Ciels et Marines en Ligue 1. On va tout de suite s'intéresser à la compo des équipes, des forfaits côté Havrais pour cause de blessures. Mambimbi, Zagadou et Paul Arnier, le numéro 3 dans la hiérarchie des gardiens. Tinkres, une nouvelle fois, n'a pas été convoqué par Didier Digard. Le 11 de départ dans les buts, Lionel Mpassi. En défense à droite, c'est sa première titularisation, Elias Yellert, le Danois prêté par Galatasaray. À gauche de cette défense, Timothée Pembélé. Dans l'axe, Seko Ahmed Touba. Au milieu de terrain, devant la défense, Junior Mwanga. Non loin de lui, Simon Ebonog, Amir Richardson, Rasoul Ndiaye. Et aux avant-postes, on retrouve Josh Maja et Ali Samata, le premier buteur à vrai de la saison. Sur le banc, le tout jeune Djibril Ouziad qui a signé cette semaine son premier contrat professionnel. Il est lié au HAC jusqu'en 2030. Sasso, Kofi, Mizuta, Bouneb, Mosengo qui a lui aussi prolongé au HAC jusqu'en 2029. Nakamura, Ryan Fofana, la dernière recrue prêtée par le Racing Club de Lens. Et Gauthier Gallon, la doublure de Lionel Mpassi, complète la liste des remplaçants. Du côté du Stade Brestois, des blessés également, Chardonnay, Diambou et Makalou, l'équipe désormais entraînée par Julien Lachuère. Le 4-2-3-1 aligné côté breton avec dans les buts Selvik, c'est un international norvégien prêté par le club anglais de Watford. En défense à droite, Lala, à gauche Loco, dans l'axe Le Guen et un revenant, Gauthier Lloris. 124 matchs en 4 saisons disputés sous le maillot havrais. Deux milieux récupérateurs, Magnetti, Chotard. Trois hommes à l'animation, Baldé et Mbou sur les côtés, Doumbia dans l'axe. Et sur le front de l'attaque, on retrouve Ludovic Ajor. Que l'arbitre de cette rencontre, c'est monsieur Marc Bollangier. La troisième journée de Ligue 1 qui a débuté jeudi avec la victoire de Lille à Toulouse, 1-0. Hier, Lyon a battu la JOCR 3-1. Le Paris Saint-Germain s'est incliné au Parc face à Monaco 2-1. Et cet après-midi,

0: Eh bien, Lorient a créé la sensation en s'imposant à Lens sur le score de 1-0. Un magnifique tifo déployé par les Barbarians dans le COP. Les Havrais qui sont regroupés là pour s'encourager à quelques minutes maintenant du coup d'envoi de cette rencontre. Une autre rencontre va débuter à 20h45 du côté de l'Alliance Riviera Nice-Le Mans. Demain enfin, 3 Strasbourg, Angers, Rennes et Marseille face au Paris Football Club. Un hommage va être rendu à monsieur Éric Roy, le King, l'ancien coach du Stade Brestois, décédé peu de temps après la fin du championnat. Un hommage sous la forme d'une minute d'applaudissement. Et c'est donc Julien Lachuère, son ancien adjoint, qui dirige maintenant cette équipe du Stade Brestois. Le HAC, après avoir affronté Monaco et l'Olympique Lyonnais, va disputer deux rencontres face à, je ne sais pas si on peut les appeler des concurrents directs, mais deux équipes qui sont amenées a priori à évoluer dans la même cour que les joueurs de Didier Digard, donc à savoir le Stade Brestois. Et dans une semaine, rebelote au CMA, CGM, Océane, avec la venue du SCO d'Angers, ce sont les Havrais, Josh Maja, qui vont donner le coup d'envoi dans un très très court instant.
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0: Tout le monde est en place, il est 20h44, dans moins d'une minute, donc le coup d'envoi de ce match. Quelques résultats à vous donner en Ligue 3 cet après-midi. Sachez que QRM est allé chercher le nul sur la pelouse de La Roche-sur-Yon. Score final, un but partout. Ce soir, premier match pour l'équipe féminine du HAC en D1, match qui va débuter dans une demi-heure. Face à l'Olympique de Marseille, ce match est prévu à Martigues, dans le sud de la France. Donc Marc Bollanger qui s'apprête à libérer les 22 acteurs. Avant cela, l'hymne du HAC qui retentit dans ce stade, donc qui est loin d'être rempli. Quelques supporters brestois, une bonne centaine, ont parcouru les quelques 500 kilomètres qui séparent la cité océane du Finistère. C'est parti. Ce sont donc les Havrais qui ont effectué l'engagement avec Ayou Mousseko pour Ahmed Touba. Timothée Pembele redonne ce ballon à Ahmed Touba, auteur d'un très bon match le week-end dernier au Groupama Stadium. Le dégagement de Lionel Mpassi directement sur Loco. Le ballon tout de suite récupéré par Simon Ebonog au milieu de terrain avec Ayou Mousseko pour de nouveau Lionel Mpassi. La relance côté gauche avec Ahmed Touba. Il va peut-être allonger le jeu. Le joueur prêté par le Panathinaikos. Il préfère jouer court avec Amir Richardson. Lionel Mpassi de nouveau. Il va allonger du pied gauche l'international congolais en direction d'Ali Samata qui dévie ce ballon de la tête. Jaillissement de Kenny Lala qui redonne le ballon au Havrais. Ce sera une touche et non pas une sortie de but. Une touche qui se situe vraiment juste à côté du poteau de corner. Ils vont donc venir au pressing, les Brestois, pour contrarier cette relance havraise, cette touche de Timothée Pembele. Il s'appuie sur Amir Richardson qui repousse le ballon en direction de Samata et de Josh Maja. Ni l'un ni l'autre n'ont pu l'exploiter, ce ballon. Il file en touche. Kenny Lala pour l'effectuer sur le côté droit de l'attaque brestoise à une bonne trentaine de mètres du but de Lionel Mpassi. Il prend un petit peu d'élan. Le numéro 70 finistérien, une longue touche, voilà qui est fait en direction de Ludovic Ajorque. Une tête havraise, celle d'Amir Richardson. La talonnade ensuite de Josh Maja pour Ali Samata qui n'arrive pas à s'en sortir au milieu de deux Brestois. Rebelote, nouvelle touche à l'avantage des rouges et blancs, quasiment au même endroit que la précédente. Lala pour Baldé, en retrait Gauthier Lloris. Forcément, ça fait un petit peu bizarre de le voir dans le camp d'en face. Gauthier Lloris, long ballon dans la profondeur pour les Brestois avec cette remise pour Baldé. Le centre de Baldé au premier poteau directement sur Aliou Mousseko. La relance, elle est manquée de Richardson. Ce ballon revient de nouveau dans les pieds de Kenny Lala avec Raphaël Le Guen en retrait pour son gardien de but. Selvik, Raphaël Le Guen, aucun lien de parenté avec Paul Le Guen, l'ancien coach havrais. Le long dégagement du portier norvégien sur la tête de Touba. Ludovic Ajork dévie ce ballon pour Lala. Le bon jaillissement d'Ahmed Touba avec Amir Richardson. Pour Assoul Ndiaye, ça combine bien côté havrais. Le premier rideau brestois est déchiré. Le décalage de Simon Ebonog pour ce centre peut-être à venir. Non, il s'est ravisé. Assoul Ndiaye de nouveau. Peut-être une nouvelle chance pour Elias Yelert. Pour Aliou Mousseko. Le centre d'Aliou Mousseko. Josh Maja, la reprise de la tête, elle passe à côté. La première action havrais après un petit peu plus de 3 minutes. Le centre d'Aliou Mousseko, la reprise de la tête de l'ancien Bordelais Josh Maja. Ce ballon malheureusement passe sur la gauche du but brestois. Un joli centre, une belle reprise de la tête. Elle manquait malheureusement de précision pour attraper le cadre. Le 6 mètres effectué par Le Guen avec son gardien de but. La relance allait manquer directement sur Amir Richardson. Simon Ebonog. Simon Ebonog, le décalage pour Timothée Pembele. Ah, la remise de Timothée, elle est manquée. Directement sur un Brestois. Baldé se retrouve au sol. La faute sur l'international Bissau-Guinéen. Coup franc pour les Bretons dans leur moitié de terrain. Joris Chotard laisse ce ballon à Le Guen. Long ballon dans la profondeur, directement sur la tête de Yelert. Récupération de Ludovic Ajork. Avec Baldé, il a manqué son contrôle. Tant mieux, Richardson récupère la relance sur Ali Samata. Il oriente côté droit, mais il oriente mal. La récupération de Loco avec Mbou qui perd ce ballon. Récupéré par Aliou Mousseko. Bientôt 5 minutes de jeu, toujours 0-0 dans ce match comptant pour la troisième journée. Le coup de tête de Magnetti. Les Havrais avec Junior Mwanga en retrait pour Lionel Mpassi avec Aliou Mousseko. Yelert, Seko, la déviation manquée de Maja en couverture. Le Guen avec Chotard. Long ballon pour Mbou, s'il arrive à temps. Non, ce ballon est trop long. Sortie de but pour Lionel Mpassi. Le HAC n'a pas gagné à domicile depuis le 15 février. Ça date, cette victoire face à Toulouse. Les Havrais qui attendent donc le déclic à domicile et le déclic tout court cette saison pour tenter de remporter cette première victoire. Timothée Pembele, trop court. Sur cette ouverture, la touche pour Lala. La saison passée, le HAC avait battu Brest ici même, un but à zéro. Un but d'Aruna Sanganté, mais c'est la seule victoire sur les 8 dernières confrontations. Brest, c'est un petit peu la bête noire des ciels et marines. Sur 38 confrontations au total, Ligue 1, Ligue 2 confondues, seulement 7 victoires du HAC, 10 matchs nuls et 21 victoires du Stade Brestois. Coup franc pour les Ciels et Marines. Le jeu est actuellement interrompu. Coup franc qui se situe sur le côté gauche de l'attaque havraise, à près de 40 mètres du but finistérien. Deux joueurs, un de chaque côté, actuellement au sol. Dans l'autre rencontre, la seule autre rencontre qui a débuté à 20h45, toujours 0-0 entre l'OGC Nice et Le Mans. Timothée Pembele se relève côté HAC et le Brestois qui était resté au sol, en l'occurrence Kenny Lala, lui aussi se relève. Et quelques remontrances de la part de monsieur Bollangier à l'encontre du latéral droit du stade brestois 29. Le coup franc à suivre pour le HAC, c'est Rasoul Ndiaye, le capitaine Ciel et Marine, qui va s'en charger. J'ai pas trop aimé, pour être honnête, la façon dont il a tiré tous les coups de pied arrêtés. Que ce soit face à Monaco lors du premier match, ou même que ce soit à Lyon samedi dernier. Rasoul Ndiaye prend son élan. Ça, c'est pas mal travaillé dans la surface de réparation. Il y a Ahmed Touba. On réclame quelque chose côté Havrais. On lève le bras, en tout cas. L'action se poursuit. Amir Richardson, le contre favorable pour Timothée Pembélé. Mais action interrompue par ce coup de sifflet de l'arbitre. Il estime qu'Amir Richardson a commis une faute sur cette intervention au devant de Magnetti. Elle a aussi quelques petites remontrances verbales de Monsieur Bollangier. Amir Richardson va aller se replacer. Coup franc pour cette équipe brestoise qui avait terminé 12e la saison passée et 3e en 2023-2024. Véritable révélation de cette saison 2023-2024 avec à la clé une qualification en Ligue des Champions. Le coup franc directement jusqu'à Lionel Mpassi, la relance à la main avec Ahmed Touba. On joue depuis un petit peu plus de 8 minutes, toujours 0-0. Timothée Pembélé cherche à s'emmener ce ballon de la tête. Il est devancé par Lala et Timothée Pembélé qui commet une faute sur Lala. Le coup franc pour les joueurs de Julien Lachuer. C'est peut-être le gardien de but, Selvik, qui va le frapper. Des petits accrochages dans cette entame de match. Rien de bien méchant. Une occasion à signaler. Une tête de Maja à la réception d'un centre d'Ayou Mousseko. Le coup de tête du Nigérian était passé à côté. Ahmed Touba, attention dans son dos. Il l'a senti, cette possible intervention d'un attaquant brestois. Il a fait le geste juste. Et au milieu de terrain, Ali Samata. Ali Samata, assez compliqué dans ce duel avec Magnetti. Le dégagement du gardien brestois directement sur Junior Mwanga. Attention au pressing de Ludovic Hajer. Pressing payant pour Ludovic Hajer qui s'écroule dans la surface. Pénalty pour le stade brestois. La faute sur Ludovic Hajer qui est un carton jaune pour Lionel Mpassi. Tout est parti d'une erreur de Junior Mwanga. Ludovic Hajer a parfaitement flairé le coup. Il s'est présenté tout seul face à Lionel Mpassi. Le contact entre le gardien havrais et l'attaquant finistérien. Faute de Lionel Mpassi. Carton jaune en prime. Et la première erreur de la soirée se paye par ce pénalty à venir. Junior Mwanga qui sur ce ballon évoluait tel un défenseur axial, un défenseur central. Il a perdu ce ballon et Ludovic Hajork, on sait que c'est un renard comme on dit, et il a parfaitement anticipé cette erreur. Il obtient le pénalty après bientôt 11 minutes de jeu. Sous les sifflets, bien sûr, du stade CMACG Mossénan, c'est Doumbia qui va défier Lionel Mpassi, le numéro 23, l'international malien. Doumbia attend l'autorisation de Monsieur Bollangier. Doumbia s'élance, le contre-pied, 1-0 pour le stade brestois, 12e minute. Pénalty parfaitement frappé sur la gauche de Lionel Mpassi, pris à contre-pied. Et voilà le stade brestois sur sa première occasion qui refroidit les supporters havrais. Un cadeau et un but pour cette équipe du stade brestois. Le pénalty imparable, bien placé. La puissance qu'il fallait, il avait anticipé du mauvais côté, Lionel Mpassi. Allez, qui remotive ses coéquipiers. Pas vraiment l'entame de match que l'on espérait, loin de là évidemment. Mais quand on commet de telles erreurs à ce niveau de la compétition, en Ligue 1, Et ben, ça se paye cash, malheureusement. Junior Mwanga qui évolue dans une défense à 3, hein, plutôt, avec à sa droite Ayumu Seko et à sa gauche Ahmed Touba. Amir Richardson avec Timothée Pembele qui progresse. Stop sa course. Amir Richardson cherche une solution à l'opposé. Il y avait Elias Yellert. Il y avait également Bradley Loco. La touche pour le hack avec Ayumu Seko. Ah, c'est vraiment une défense à 3 avec des excentrés. Ici Timothée Pembele côté gauche, Ali Samata, le crochet n'a pas fonctionné, le ballon revient sur Amir Richardson à la limite de la surface. Amir Richardson conserve tant bien que mal ce ballon, le donne à Ahmed Touba. Simon Ebonog voit sa déviation contrée. Ahmed Touba de nouveau en retrait pour Lionel Mpassi en dehors de sa surface. Il s'appuie sur Ayumu Seko. Yellert franchit la ligne médiane. Il a un soutien, celui de Rasoul Ndiaye. Il récupère ce ballon, Rasoul, le centre de Rasoul Ndiaye. La reprise de la tête sur la barre transversale. La reprise de la tête d'Ali Samata sur ce centre de Rasoul Ndiaye. Le ballon qui vient heurter le haut de la barre transversale. Mais, il y avait une position de hors-jeu au départ. Mais de la tête dans la surface de réparation brestoise, les Havrais prouvent dans ce premier quart d'heure qu'ils sont capables d'apporter le danger. Il y a eu tout à l'heure cette reprise de Maja à côté. Et là, ce ballon sur la transversale, mais une position de hors-jeu au départ. Toujours un but à zéro pour les Brestois. Si vous nous rejoignez, le but inscrit par Doumbia sur pénalty à la 12e minute. Pénalty consécutif à une grossière erreur de Junior Mwanga, exploité par Ludovic Ajorc. Et la faute de Lionel Mpassi sur Ajorc. Les Havrais en possession du ballon. Le centre de Rasoul Ndiaye au deuxième poteau. Ballon repoussé par Loco. Nouvelle chance peut-être avec Ayumu Seko pour Yellert, côté droit, obligé de repasser derrière avec Ayumu Seko qui revient sur ses pas, sert latéralement Junior Mwanga. 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
0: Et c'est Brest qui mène un but à zéro, tout comme Le Mans qui a ouvert le score à Nice. Le ballon dans les pieds des Finistériens avec Chotard pour Loco en direction de Ludovic Ajorc. La belle sortie autoritaire de Lionel Mpassi au devant du grand, du très très grand Ludovic Ajorc. Amir Richardson. Rasoul Ndiaye. Ahmed Touba dans la moitié de terrain havraise. Lionel Mpassi. Mwanga. Il faut qu'il se rachète. Junior Mwanga. Rasoul Ndiaye pour Timothée Pembele. Josh Maja. Bien vu, côté droit. Elias Yellert. Le centre de Yellert contré par Loco. La touche rapidement effectuée par le Danois Ayumu Seko. Ballon perdu côté Havrais. Doumbia accroché. Coup franc pour le Stade Brestois dans leur moitié de terrain, les Bretons qui eux aussi attendent leur première victoire. Deux matchs nuls pour commencer. Des matchs nuls assez riches en buts. Hein. Deux buts partout à chaque fois sur la pelouse du Mans. Et puis le week-end dernier sur leur terrain face aux Toulousains. L'intervention de la tête de Raphaël Le Guen pour Baldé. Lala, ballon mal donné directement sur Lionel Mpassi qui s'empresse de relancer à la main Ahmed Touba. Richardson, Touba. L'appel de Maja. Intervention de la tête de Le Guen. Ballon en cloche sur la tête d'Ahmed Touba. Amir Richardson au duel avec le soutien d'Ali Samata. Mais le dernier mot pour les Brestois. Et la touche pour Kenny Lala. On joue la 18e minute. Et le HAC obligé de courir après le score. Kenny Lala avec Doumbia. Le ballon flirte avec la ligne de touche, mais n'est pas sorti. On repasse derrière avec Gauthier Lloris. Chotard. L'ancien Montpelliérain franchit la ligne médiane. Mbou. Mbou renverse le jeu pour Ajorc. La déviation Lala. Le centre de Lala au deuxième poteau. Ce ballon repoussé par Yelert. Il est lobé, Rasoul Ndiaye. Intervention de la tête de Gauthier Lloris. Plein axe Doumbia. Mbou. La frappe d'Mbou. Il se couche sur ce ballon, Lionel Mpassi. Et il valait mieux. Elle était un peu vicieuse, cette frappe de Mbou. Bien stoppé par Lionel Mpassi. La relance en direction de Timothée Pembélé. Ah, il est aux prises avec deux Brestois. Il perd ce ballon au profit de Baldé. Lala, Doumbia, Baldé de nouveau. Il va obtenir le corner concédé par Ahmed Touba. On approche de la 20e minute. Et les Brestois contrôlent plutôt bien leur sujet. Ils ont plutôt la mainmise. Le coup de pied de coin, le corner pour Chotard dans le coin où sont massés les supporters brestois. Environ 150, corner sortant de la droite vers la gauche. On attend l'autorisation de M. Bollangier. Le coup de sifflet de l'arbitre. Chotard, le ballon s'élève. La reprise de la tête, elle passe au-dessus. Reprise de la tête, signée Raphaël Le Guen. Sortie de but pour Lionel Mpassi. Avec Junior Mwanga, Ayumu Seko, Amir Richardson, Maja, Simon Ebonog, à la lutte avec Gauthier Lloris. Quatre saisons sous le maillot à vrai Gauthier Lloris et quatre formidables saisons. La première synonyme de montée en Ligue 1, les trois suivantes synonymes de maintien. Il est parti en fin de contrat libre pour rejoindre le Stade Brestois durant l'intersaison. Après avoir disputé 124 matchs sous le maillot havrais, tout le monde garde ici un excellent souvenir de Gauthier Lloris. On est, je pense, tous un petit peu déçus qu'il soit parti à Brest, dans le même championnat que le HAC. Personnellement, je m'attendais peut-être à un départ à l'étranger. Un changement intervient du côté brestois avec Lala qui sort. Il est blessé, qui sort sur blessure, le latéral droit. Et il est remplacé par Zogbé après un petit peu plus de 21 minutes. L'accolade entre les deux joueurs. Changement a priori poste pour poste. Zogbé va aller se positionner sur le côté droit de la défense du Stade Brestois 29. Le coup franc pour les Rouges et Blancs dans l'entrejeu. Chotard s'apprête à le frapper. Toujours un but à zéro pour les Finistériens. Le but de Doumbia sur pénalty à la 12e minute. Chotard en direction de Ajorc. La main de Baldé sous les yeux de l'arbitre assistant. coup franc pour les Ciels et Marines. Ahmed Touba, le joue court pour Amir Richardson. Touba. Pas beaucoup de solutions. Ah, c'est compliqué ce qu'il a tenté. Ça a échoué. Le ballon directement rendu à Bradley Loco pour Doumbia. Loco de nouveau. Et pas de hors-jeu de Baldé dans le dos de Timothée Pembélé. Timothée Pembélé, il est souvent en sous-nombre sur le côté gauche de la défense à Braise. Loco. Mbou. Il ressort ce ballon pour Chotard. À l'opposé, Zogbé pour son premier ballon. En retrait, Magnetti. Avec Chotard, Magnetti. L'appel de Ludovic Ajorc. Dans son dos, Junior Mwanga. Baldé ! La frappe, elle est trop croisée. La belle combinaison côté brestois. La superbe déviation de Ludovic Ajorc pour Baldé, bien placé dans la surface de réparation. Heureusement pour le HAC, il a trop croisé sa frappe. Le ballon est passé sur la droite du but de Lionel Mpassi. Grosse alerte sur le but havrais. Elles ont le contrôle incontestablement, les joueurs de Julien Lachuère. Bien aidé, il est vrai, par cette erreur monumentale de Junior Mwanga. Erreur qui a amené le pénalty transformé par Doumbia à la 12e minute. Et encore les Brestois à l'attaque avec Baldé. Baldé pour Doumbia, la déviation. Et un peu sauf qui peut, dans l'arrière-garde Ciel et Marine. Elias Yellert en catastrophe dégage ce ballon en touche. Zogbé pour Ajorc. Doumbia, Baldé à l'angle de la surface. Zogbé, le centre tendu, repoussé par Ayoumou Seko. Et c'est là qu'on est emprunté côté Havrais pour relancer rapidement, pour se projeter. Tout de suite pris par le pressing brestois. N'arrive pas à sortir la tête de l'eau. À l'image de cette relance d'Ahmed Touba directement sur Chotard. Long renversement de jeu de Baldé sur la tête de Yellert. Récupération de Loco, Mbou. Et finalement, les Havrais vont pouvoir se mettre dans le sens du jeu avec Simon Ebonog. Simon Ebonog. Richardson, Ebonog. Seko. On est à 30 mètres du but de Selvik. Yellert. Rassoul Ndiaye, le centre de Rassoul Ndiaye. Tous les Havrais sont lobés. Zogbé au second poteau repousse ce ballon de la tête. Ahmed Touba remise aux avant-postes et Gauthier Lloris, sans problème, donne ce ballon de la tête en retrait à son gardien de but. On joue la 26e minute, toujours un but à zéro pour le Stade brestois. Le pénalty de Doumbia à Nice. Le Mans mène toujours un but à zéro. Samata, ah, la remise de la tête, elle est manquée pour Amir Richardson. Beaucoup trop d'imprécision. Mbou. Mbou, la frappe, elle est contrée par Ayoumou Seko. Le ballon revient dans les pieds de Doumbia pour Zogbé. Du pied gauche, directement sur Yellert. Mais que les relances sont compliquées. On redonne quasiment aussitôt le ballon au Breton. Gauthier Lloris. Cette première demi-heure me fait un peu penser à celle face à Monaco, où le hack n'avait pas existé au cours des 30 premières minutes. Long ballon manqué de Raphaël Le Guen directement sur Lionel Mpassi avec Junior Mwanga. On est emprunté. On ne sait pas quoi faire du cuir. Ayoumou Seko, Yellert. De nouveau Ayoumou Seko pour Lionel Mpassi. Mwanga, Amy Richardson décroche. Samata, la déviation pour Ahmed Touba. Timothée Pembélé, devancé par Zogbé. Et on voit Didier Digard qui s'agace. Et j'ai l'impression que c'est Junior Mwanga qui en prend pour son grade. Josh Maja, il est bon ce ballon pour Yellert, côté droit. Avec Simon Ebonog dans la surface de réparation. Amir Richardson. Non, il ne peut pas frapper Amir. Il retrouve Rasoul Ndiaye, le centre de Simon Ebonog au premier poteau. La touche pour le HAC, la 28e minute. Essayez d'enflammer un petit peu cette rencontre. Yellert. À une vingtaine de mètres du but de Selvik. Il repasse derrière. Ayou Mousseko. Ahmed Touba. Timothée Pembélé. Le centre de Timothée Pembélé. Il n'a pas pu dévier ce ballon de la tête. Ali Samata. La relance brestoise avec Mbou. Qui évite la touche. Qui évite la charge aussi d'Ayou Mousseko. Et parvient à donner ce ballon à Chotard. Qui dédouble avec Loco. Mbou de nouveau. Chotard. Zogbé. Meilleure maîtrise technique et collective, incontestablement. Du côté des rouges et blancs. Zogbé, la touche rapide pour Baldé. Le bon retour de la défense havraise. Amir Richardson avec Josh Maja. La déviation pour Rasoul Ndiaye. On manque de soutien là côté Havre aux avant-postes. Rasoul Ndiaye trouve malgré tout Timothée Pembélé, la mésentente avec Ali Samata. Ça n'ira pas plus loin. Mais dès le départ, on voyait 5-6 Brestois pour 3 Havre. On avait du mal à imaginer comment cette action pouvait aller au bout à l'approche du dernier quart d'heure du temps réglementaire de ce premier acte. Brest mène un but à zéro depuis la 12e minute. Pénalty de Doumbia. Long ballon devant. En direction justement de Doumbia. Qui gagne son duel de la tête. Pour trouver Ludovic Ajorc. Ajorc qui s'excentre. Le centre manqué. Ce ballon file derrière le but de Lionel Mpassi. Le renvoi aux 5,50 m pour notre dernier rempart. Il reste un quart d'heure à jouer. Dans le temps réglementaire de cette première période, le HAC 0, Brest 1.
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0: Les Havrais en possession du ballon. Timothée Pembélé devancé par Zogbé. Entrée en jeu à la place de Lala blessé. Timothée Pembélé reste au sol. Magnetti, Zogbé, il s'est relevé, Timothée Pembélé. Les Havrais n'y sont pas depuis le coup d'envoi. Un peu trimballé par cette équipe brestoise qui a clairement la maîtrise du jeu. Le Gouen. Un garçon que l'on dit vraiment très très très prometteur. Ahmed Touba récupère ce ballon à la régulière, mais le perd aussitôt. Mais le bon pressing d'Ahmed Touba pour Rasoul Ndiaye, Simon Ebonog, Amir Richardson. Simon Ebonog de nouveau, on cherche le décalage, on ne le trouve pas, on repasse derrière avec Ayou Mousseko. Allez, côté droit, le centre peut-être à venir. De Rasoul Ndiaye, allez, il y a Ali Samata, la reprise de la tête directement dans les gants de Selvik. Elle était cadrée cette reprise, mais bien trop molle. Je me demande même si c'est pas l'arrière de la tête de Raphaël Le Guen qui a repris ce ballon. On ne peut pas compter ça comme une occasion. Mbou, Loco, Lloris en retrait pour son gardien Selvik. La relance vers Ludovic Ajorc, le contrôle de la poitrine pour Mbou. Magnetti à hauteur de la ligne médiane. Chotard. Magnetti. Le Guen. Zogbé. Contré par Timothée Pembele. Ali Samata. Richardson. Vers Rasoul Ndiaye. Rasoul Ndiaye dans la surface. Il est contré par Loco. Corner. Il n'y avait pas de position de hors-jeu de Rasoul Ndiaye au départ de ce ballon donné par Amir Richardson. Corner sortant à venir pour le Sénégalais. De la droite vers la gauche. Réveiller le stade CMA CGM Océane. Parce que ça ronronne également dans les travées. La 34e minute. Le corner de Rasoul Ndiaye. Allez, c'est parti au premier poteau. Le dégagement de la tête de Ludovic Ajorc. Amir Richardson protège son ballon et obtient la faute commise par Mbou. Nouveau coup de pied arrêté pour le HAC. Coup franc excentré côté gauche. À 25 bons mètres du but de Selvik. Rasoul Ndiaye de nouveau pour... le frapper, ce coup franc. Le Mans mène toujours à Nice, 1 but à 0. S'appliquer davantage sur les coups de pied arrêtés, se montrer plus incisif, plus dangereux pour les défenses adverses. Rasoul Ndiaye. À bientôt 10 minutes de la fin du temps réglementaire de cette première période. Le mur brestois composé de deux hommes. Rasoul Ndiaye au deuxième poteau. Allez, la reprise de la tête, elle est manquée. La reprise de la tête au second poteau. Thalys Samata. Renvoie aux 5,50 m pour le gardien de but finistérien. Brest qui mène toujours 1-0. But de Doumbia sur pénalty. À la 12e minute, à la suite d'une boulette de Junior Mwanga. Son troisième but de la saison, déjà à Doumbia. Ali Samata, Ahmed Touba, les 10 dernières minutes du temps réglementaire de cette première mi-temps. Elias Yellert est servi côté droit. Le centre de Yellert. Repoussé et la reprise derrière de volée manquée d'Amir Richardson sur ce ballon repoussé plein axe de la tête par Raphaël Le Guen. Il a pris sa chance, Amir Richardson. Sa reprise de volée passe très nettement à côté du but brestois. 6 mètres pour Selvik. On reviendra évidemment très largement sur ce match entre le HAC et le Stade Brestois lundi dans Bienvenue au Club avec Théophile Pedrola après les infos de 18h. Première partie de votre émission sport consacrée au débrief des matchs du HAC. La touche pour les rouges et blancs. Et puis dans la matinale à 6h40 et 8h40, votre Zoom Sport sera également consacré au HAC. Ludovic Ajorc pour Gauthier Lloris. Kenny Lala. Joris Chotard en direction de Ajorc. La belle sortie de Lionel Mpassi au devant de l'attaquant brestois. Les Havrais remontent le ballon sous l'impulsion de Rasoul Ndiaye. On réclame une faute côté Havrais. L'arbitre laisse jouer Monsieur Marc Bollangier. Moins de 8 minutes à jouer dans le temps réglementaire. On réclame touche côté Havre. Et un carton jaune pour Didier Digard pour avoir exprimé son mécontentement, pensant que la touche reviendrait à ses joueurs. Zogbé. Le ballon dévié par Ahmed Touba. Josh Maja devancé par Le Guen. L'intervention de Timothée Pembele avec Ali Samata. Amir Richardson qui laisse ce ballon entre ses jambes pour trouver Simon Ebonog. Ayumu Seko. Elias Yellert. Bien joué pour Rasoul Ndiaye. Rasoul Ndiaye, la frappe, elle est contrée. Ça revient sur Simon Ebonog. Peut-être une faute. L'arbitre laisse l'avantage. Ayumu Seko avec Josh Maja. Ça ne passera pas. Bien regroupé dans leurs 20 derniers mètres, les Brestois. Ayumu Seko, Simon Ebonog. Ouais, la main et le carton. Main intentionnelle. Que dit l'arbitre ? Il dit coup franc, c'est sûr. Et il dit également carton jaune pour Doumbia, le buteur de la 12e minute sur pénalty. Main intentionnelle. Le coup franc pour le HAC. La 39e minute. À plus de 30 mètres du but brestois. Ça y est, le COP tape dans les mains, donne un petit peu de la voix pour essayer de réveiller cette équipe havraise. Le coup franc à venir pour Rasoul Ndiaye. Oh, que c'est mal frappé, c'est sur Maja malgré tout. Nouvelle chance pour Rasoul Ndiaye avec Simon Ebonog. Il ne passera pas, Simon Ebonog. On a un vrai souci sur la façon dont sont frappés les coups de pied arrêtés. Et 9 fois sur 10, c'est pas Rasoul Ndiaye. Et ce sont des munitions que l'on gâche côté ciel et marine. Alors parfois des coups de pied arrêtés mal frappés peuvent semer la zizanie dans une défense. Allez, Josh Maja, devancé par Gauthier Lloris, Chotard, Ajorc, Doumbia, Zogbé, Le Guen, Ajorc. Pour le coup, il a manqué sa déviation. La touche pour le HAC, Timothée Pembele. En retrait pour Junior Mwanga. On est dans les 5 dernières minutes du temps réglementaire de ce premier acte. Le HAC n'a vraiment pas montré grand-chose. Le HAC logiquement mené au score. Allez, Yellert qui sonne la charge. Le centre au deuxième poteau, la reprise. Elle passe au-dessus de Timothée Pembele. Assez largement au-dessus. Compliqué à ajuster cette reprise. Le dégagement de Selvik. Le duel entre Doumbia et Simon Ebonog. Kamori Doumbia qui s'en sort bien. Zogbé, Ajorc, le contrôle de la poitrine et l'orientation côté gauche pour Bradley Loco. Attention à l'appel dans l'intervalle de Magnetti. La frappe au premier poteau repoussé par Lionel Mpassi à l'affût. Ludovic Ajorc met ce ballon hors du cadre. Qu'il est bon ce Ludovic Ajorc. Simple, efficace. Il joue parfaitement avec son gabarit. Vraiment, c'est très très propre ce qu'il fait. C'est un véritable poison. Et attention encore à Brest. La frappe, elle est déviée en corner par Lionel Mpassi. La frappe de Baldé. Lionel Mpassi, l'intervention décisive. Il y avait des espaces béants dans la défense havraise. Corner sortant pour Chotard, de la droite vers la gauche. C'est parti. Tout le monde passe. passe un petit peu au travers. À l'opposé, le premier sur ce ballon, c'est Magnetti. On remet ce ballon aux avant-postes, directement sur la tête à Youmou Sekko. Rasoul Ndiaye est devancé, le ballon que va enfin pouvoir relancer, du moins je l'espère, la défense à Brest avec Josh Maja, Ami Richardson, Maja de nouveau, Richardson avec Rasoul Ndiaye, Rasoul Ndiaye pour Maja dans la surface, Maja, Rasoul Ndiaye, corner, corner pour le HAC. Ils sont vraiment bien placés, bien organisés, les Brestois. On a du mal à trouver des espaces. Le corner malgré tout pour Rasoul Ndiaye. Corner rentrant de la gauche vers la droite. 43 minutes tout pile. Une balle d'égalisation peut-être pour les Ciel et Marines. Rasoul Ndiaye. Mais c'est pas vrai. Mais c'est pas vrai. C'est corner, c'est coup franc. Il va finir par me fâcher réellement, Rasoul Ndiaye. Là, il y a un vrai problème. Je le redis parce que c'est tellement flagrant de gâcher des possibilités. Je ne parle pas d'occasion parce que ce n'est pas parce qu'il y a un coup franc ou un corner que ça débouche forcément sur des occasions, mais des possibilités au moins de mettre le ballon dans la surface de réparation. Ah, je suis plus qu'agacé là. Là, ça commence vraiment à bien faire. À Youmou Sekko pour Simon Ebonog. Rasoul Ndiaye, le côté droit, nouveau corner. Nouveau corner pour le HAC. Va-t-on à un moment donné changer éventuellement de tireur? C'est une solution que je propose. Il y a un réel déficit. Ça y est, on change de tireur. Quand même, parce qu'au bout d'un moment, c'est vraiment plus possible. J'ai l'impression qu'il boite un petit peu d'ailleurs, Rasoul Ndiaye. Ça s'agite un petit peu sur le banc ou pas. Mais oui, il boite, le capitaine Avray. Il n'a pas l'air bien. Alors du coup, c'est Elias Yelert qui va le frapper, ce corner, corner sortant de la droite vers la gauche à 15 secondes de la fin du temps réglementaire de cette première période. Le ballon au deuxième poteau, il y a Maja, contrôle un petit peu approximatif. Et pas de faute sur Maja et attention au contre brestois emmené par Mbou. Mbou face à Pembele, Mbou pour Ajorque. Le ballon passe à côté, 2 minutes de temps additionnel, pas de position de hors-jeu de Ludovic Ajorque, bien placé dans la surface, seul face à Lionel Mpassi, un petit poil excentré, il a trop croisé sa tentative, on n'était pas loin du chaos côté Avray sur ce contre brestois, toujours un but à zéro, on est dans le temps additionnel de cette première période. Autant le HAC avait affiché de belles promesses à Lyon samedi dernier, autant sur cette première mi-temps, bah, tout est à jeter ou presque. Hein. Vraiment pas grand-chose de positif à signaler. Allez, Simon Ebonog, Ami Richardson, le centre, Ali Samata. Ali Samata, non, c'est trop compliqué, ils sont tellement nombreux. Ah, la faute de Junior Mwanga. Carton et rouge, et ben voilà, carton rouge, Junior Mwanga, position de dernier défenseur, il a retenu par le maillot, et l'arbitre qui sort le rouge direct, il était dans le rond central, Baldé. Quelle soirée cauchemardesque pour Junior Mwanga. Fautif sur le pénalty concédé à la 12e minute. Elle a expulsé. Est-il envisageable que l'arbitre revienne éventuellement sur sa décision après recours à l'assistance vidéo? Je n'ai pas l'impression. Hein. Pas du tout l'impression. Junior Mwanga va sortir. Quelle première mi-temps complètement ratée de la part des Havrais. Rien, absolument rien n'a fonctionné. Un pénalty offert sur un cadeau. Un carton rouge pour Junior Mwanga dans le temps additionnel de cette première mi-temps. C'était déjà hyper compliqué à 11 contre 11. Alors à 10 contre 11. Moi, je crie pas au scandale sur le rouge sorti par M. Bollangier. Il partait tout seul au but. Baldé. Junior Mwanga n'avait aucune chance de le rattraper. Et c'est là-dessus que M. Bollangier renvoie tout le monde au vestiaire sous les sifflets du stade CMA-CGM Océane. Un but à zéro pour le stade brestois. Le but de Doumbia sur pénalty à la 12e minute. J'aurais presque envie de dire que c'est un moindre mal parce que les Brestois ont eu des balles de 2-0 par Ludovic Ajorc notamment. Et il va falloir vraiment se remettre la tête à l'endroit durant ce quart d'heure de relâche, que Didier Digard trouve les mots justes pour requinquer un peu ses troupes. Le hack pourra difficilement être plus mauvais en seconde période qu'en première. Mais cette erreur de Junior Mwanga qui offre le pénalty pour une faute de Lionel Mpassi sur Ludovic Ajorc. Pénalty transformé par Doumbia. Et ce carton rouge de Junior Mwanga juste avant la pause. Je ne veux pas accabler plus que de raison Junior Mwanga, mais il y a quand même une grosse part de responsabilité. Mais bon, ses coéquipiers, tous ses coéquipiers n'ont pas non plus été à la hauteur. Je vais essayer moi aussi de me calmer un petit peu parce qu'il y a beaucoup, beaucoup, beaucoup de choses qui m'ont déplu en cette première mi-temps. Je vais me désaltérer un petit peu parce qu'il fait bon. Et puis je vous retrouve d'ici une dizaine de minutes pour le coup d'envoi de cette seconde période à la mi-temps. Le HAC est donc mené 1-0.
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8: De retour au stade CMA-CGM Océane, c'est toujours la pause. Le HAC est mené 1-0 à l'issue d'une première période ignoble. Les Ciel et Marines ont tout fait à l'envers. Ils ont été sanctionnés à la 12e minute sur une erreur de Junior Mwanga, erreur exploitée par Ludovic Ajork qui a obtenu le pénalty après une faute de Lionel Mpassi. Pénalty transformé par Doumbia, son troisième but cette saison pour le milieu offensif du Stade Brestois. Le HAC a éprouvé toutes les peines du monde à mettre le gardien de but norvégien de Brest, Selvik, en difficulté. Et pour ne rien arranger, juste avant la pause, dans le temps additionnel de la première période, eh bien Junior Mwanga a été expulsé pour une faute en position de dernier défenseur sur Baldé. Le HAC va donc disputer toute la deuxième mi-temps en infériorité numérique. Et au niveau des occasions à Vraise, eh bien c'est quasiment le néant. Je retiendrai peut-être un coup de tête de Josh Maja en tout début de match. Le ballon était passé à côté du but, pas très loin du but de Selvik. Mais il est impératif que les Havrais montrent un tout autre visage. Au niveau des coups de pied arrêtés, ça a été une catastrophe abyssale. Les corners et les coups francs frappés par Rasoul Ndiaye, pardon. J'en perds mon latin. Alors que il me semble avoir vu Seto Nakamura en tenue. Il va y avoir des changements. Hein. De toute façon, Didier Digard, il pourrait quasiment changer toute l'équipe. Tant l'ensemble de ses joueurs sont passés à côté. Alors, Seto Nakamura, va-t-il entrer en jeu? Oui, il est là. À la place de qui? Pour le premier changement effectué par Didier Digard, à la place de Rasoul Ndiaye. Mais Rasoul, on l'a vu boiter en fin de première mi-temps, toucher le capitaine du HAC et complètement hors du coup. Seto Nakamura va donc entrer en jeu, essayer d'apporter un peu du peps à cette attaque havraise. Dans l'autre match qui a débuté à 20h45, Nice a égalisé un but partout entre l'OGC Nice et Le Mans. Ce sont les Brestois qui vont donner l'engagement. Ils sont donc à 11, les Finistériens, face à 10 Havrais. On attend le coup de sifflet de monsieur Marc Bollangier. Allez, le coup de sifflet, monsieur, tout le monde est en place, on est prêt. Voilà, c'est reparti pour cette seconde période. Selvik met un long ballon devant sur la tête d'Amir Richardson, celle de Simon Ebonog. Ali Samata, Amir Richardson qui commet la faute. Le premier coup franc à l'avantage des Brestois. Complètement excentré sur le côté droit à près de 40 mètres du but de Lionel Mpassi. On le disait en préambule, hein, c'est peut-être la moins bonne affluence du stade CMA-CGM Océane depuis le retour des Ciel et Marines en Ligue 1. Attention à ce coup franc, la prise de balle de Lionel Mpassi. Le coup franc était vicieux, dangereux. Vigilant Lionel Mpassi. Mais les absents n'ont pas peur. Hein. On n'a rien vu de bon côté Avray. Et là, ça repart à peu près sur les mêmes bases. Le dégagement un petit peu manqué de Lionel Mpassi. Heureusement, cette offensive bretonne tout de suite annihilée. Le dégagement de Mpassi en direction d'Ali Samata, battu dans les airs par Le Guen. Amir Richardson avec Josh Maja. Mais tout est tellement approximatif, compliqué, laborieux. Ahmed Touba en retrait pour Lionel Mpassi. Ayumu Seko. Elias Yelert. Ayumu Seko de nouveau. En retrait pour Lionel Mpassi. Il cherche une solution à l'opposé côté gauche. Ne la trouve pas, mais ce ballon lui revient directement. C'est Amir Richardson, me semble-t-il, qui a hérité du brassard après la sortie de Rasoul Ndiaye. Timothée Pembele, côté gauche. Timothée Pembele qui repique dans l'axe, qui crochette, rentre dans la surface. La frappe, elle passe au-dessus. Le premier petit frisson de la seconde période, entamé depuis un petit peu plus de deux minutes sur cette percée en solo de Timothée Pembele. À l'arrivée, une frappe du pied gauche qui ne trouve pas la cible. 6 mètres pour Selvik avec Gauthier Lloris. Loin devant en direction de Ludovic Ajorque. Coup de tête d'Ahmed Touba. Le ballon revient sur Chotard. Dans l'entrejeu, il s'appuie sur Magnetti. Zogbé. Magnetti. Chotard. Le Guen. Lloris. Sobre en première période. Gauthier Lloris. Le Guen, il est contré par Ali Samata. Mais nouvelle chance de relance pour Raphaël Le Guen. Long ballon de Chotard sur le côté droit pour Zogbé. À la lutte avec le Pembele, non loin du poteau de corner. Et la faute accordée, mais pour le hack. Alors, peut-être le ballon était-il sorti en touche au départ. Donc ce sera bel et bien un coup franc pour les Ciels et Marines. Lionel Mpassi est sorti de sa surface de réparation pour le frapper. Bientôt 4 minutes en seconde période. Toujours 1-0 pour le Stade Brestois. Le pénalty de Doumbia à la 12e. Le hack à 10 depuis l'expulsion juste avant la mi-temps de Junior Mwanga. Ayumu Seko avec Simon Ebonog. Côté gauche, Ali Samata qui va prendre son couloir, accéléré. Ali Samata, le centre au deuxième poteau. Elias Yelert. Seto Nakamura, son premier ballon. Ayumu Seko. Timothée Pembele face à Baldé. Le ballon va sortir ou pas? Non. Baldé est le premier dessus. Zogbé. Coup de tête d'Ayumu Seko. Simon Ebonog qui marche un petit peu sur le ballon, obtient le coup franc situé à plus de 30 mètres. On le joue rapidement à deux avec Amir Richardson pour Ali Samata. Ali Samata encore, Ali Samata pour Timothée Pembele. On joue un petit peu arrêté. Timothée Pembele, le centre, il est repoussé par la défense brestoise. Et attention au contre de Doumbia. Doumbia face à Ayumu Seko. Il a une solution à droite. Il va lui donner le ballon à Baldé dans la surface de réparation. Le centre à York. Et le deuxième but. Imparable. Comme à la parade. 51e minute. Sur ce contre. Et le doublé de Doumbia. Les Havrais transpercés de toutes parts. Et Brest fait le break. Superbe mouvement de Doumbia. Il fixe Ayumu Seko. Donne parfaitement ce ballon à Baldé. le centre, Ajorque s'efface, Doumbia, plat du pied, 2-0 pour l'équipe entraînée par Julien Lachuère. Et encore un but pour Doumbia, son quatrième, le bourreau du HAC ce soir, son quatrième depuis le début de la saison à l'international malien. Le HAC est KO, complètement KO. Et il reste encore énormément de temps. 39 minutes. Mais j'espère que ces 39 minutes ne vont pas être un supplice. Et l'arbitre qui va quand même quoi ? Non, il avait perdu quelque chose, visiblement. Mais pas d'assistance vidéo, rien. Les Havrais vont effectuer l'engagement. Pas de doute, 2-0. Le but est bel et bien accordé. Que se passe-t-il ? Monsieur Marc Boulanger se dirige vers l'arbitre assistant à l'opposé du terrain. C'est un truc technique, hein. Un petit appareillage qui ne fonctionnait pas visiblement. Mais tout va-t-il rentrer dans l'ordre ou pas ? Ouais, l'engagement effectué par Josh Maja. 2-0 pour des Havrais réduits à 10. La soirée vire au cauchemar. Lionel Mpassi loin devant. Josh Maja dévisse ce ballon. Gauthier Lloris sur Amir Richardson. Au milieu de terrain, les Havrais perdent quasiment tous les duels. Et les Brestois, s'ils sont sérieux, ils vont repartir de la cité Océane avec les 3 points. Ça leur tend les bras, cette première victoire de la saison. Et pour le HAC, c'est une sacrée remise en cause. Après un premier match globalement satisfaisant, hormis durant la première demi-heure face à l'AS Monaco. Un match plus consistant, plus abouti sur la durée à Lyon. Ce soir, rien ne va. Alors au niveau de la possession, elle est favorable au Havrais. 57% de possession. Mais une possession complètement stérile. À aucun moment depuis le début de la rencontre, entamée depuis bientôt 54 minutes, les Ciels et Marines n'ont véritablement réussi à désarçonner le bloc finistérien. Amir Richardson pour Ahmed Touba. Une grosse claque en perspective. Parce qu'on sent déjà beaucoup d'abattement, mais c'est logique. 2 buts de retard, en infériorité numérique. Yelert, c'est au Nakamura. Pour son compatriote Ayumu Seko, c'est au Nakamura, Ayumu Seko. Nakamura de nouveau. Et l'intervention de Gauthier Lloris. Simon Ebonog récupère avec Amir Richardson. Simon Ebonog de nouveau à 40 mètres du but brestois. Amir Richardson. Simon Ebonog. Plein axe. Ali Samata. C'est stéréotypé. Le centre de Timothée Pembele au deuxième poteau. Il y a Seto Nakamura. Il y a également Bradley Loco. Elias Yelert commet la faute. Un pied un petit peu trop haut. Coup franc, indique monsieur Marc Boulanger. Un débrief au vitriol qui vous attend lundi dans Bienvenue au Club après les infos de 18h. En compagnie de Théophile Pedrola. En l'état actuel des choses, on risque de ne pas mâcher nos mots parce que la prestation du HAC, elle est catastrophique. affligeante. Le dégagement de Selvik à Jorc. À qui perd le ballon, une fois n'est pas coutume. Alice Samata avec Maja. Mais le ballon tombe directement sur le talon de Raphaël Le Guen. Loco, Lloris, Chotard, Loco, Lloris de nouveau face à Alice Samata. La relance de Lloris est contrée par le Tanzanien. Et encore une faute côté Havrais. La faute d'Alice Samata sur Gauthier Lloris. On joue la 57e minute au stade CMA CGM Océane. Le HAC 0, Brest 2. 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
8: Toujours un but partout entre Nice et Le Mans à l'Alliance Riviera. Et donc 2-0 pour le stade brestois dans un stade bien silencieux. Et je reçois un petit message de Gilles qui me dit c'est trop facile pour Brest. Ils sont si au-dessus de nous. Bah, il a tout résumé. De toute façon, c'est tellement évident. Les Brestois nous dominent de la tête et des épaules. Ils auraient déjà pu rejoindre les vestiaires à la pause avec une avance plus conséquente. Ils ont tout de même réussi à doubler la mise par l'inévitable Doumbia. Lionel Mpassi avec Ayoubou Seko. Pour de nouveau Lionel Mpassi, Ahmed Touba. La relance est manquée, une de plus. Chotard, le décalage côté gauche pour Loco avec Mbou en retrait pour Lloris. Magnetti, Chotard, Loco, la déviation est manquée. Peut-être un petit peu trop de facilité sur ce coup-là. Yellert qui attend une solution avec Josh Maja, Timothée Pembele réclame ce ballon, il est servi. La remise, c'est vraiment pas un cadeau pour Amir Richardson, devancé par Le Guen. Baldé, il y a tellement de déchets techniques sur chaque contrôle, sur chaque passe, sur chaque remise. À Jorc pour Magnetti, Doumbia, Lloris. On va bientôt rentrer dans la dernière demi-heure. Et on a le sentiment déjà qu'il n'y a plus de match. Loco, Magnetti, Le Guen, Baldé, Zogbé, Baldé, Ajorc vient s'en mêler. Intervention de l'arbitre pour accorder un coup franc au Havrais. Ah, j'aimerais tellement tenir un autre discours. Vous dire que tout est encore possible, après tout, il reste du temps. Vous tenir un petit peu en haleine. Vous faire croire que. Mais c'est tellement cataclysmique depuis un petit peu plus d'une heure que le match a débuté que je ne vois pas comment d'un coup de baguette magique le HAC pourrait se métamorphoser qui plus est à 10 contre 11. La lutte au milieu de terrain fait rage. Nouveau coup de sifflet de monsieur Bollangier, nouveau coup franc pour le HAC, très éloigné là encore du but de Selvik, complètement excentré sur le côté gauche. Elias Yellert va aller le frapper. Un nouveau changement va intervenir côté Havrais avec Ryan Fofana, le joueur prêté par le Racing Club de Lens. Il est prêt, en tenue, un autre changement va également intervenir, mais peut-être, après ce coup franc de Yenert. La déviation d'Amir Richardson, la reprise peut-être d'Ayumu Seko, devancée au dernier moment par Loco. Et les Brestois repartent en contre. Le joli repli de Seto Nakamura au devant de Mbou. Mbou, il se retrouve au sol. La faute d'Amir Richardson. Les changements peut-être donc maintenant côté Havre. Avec Ryan Fofana et Enzo Kofi. Josh Maja sort. Et Ryan Fofana entre en jeu. Enzo Kofi va prendre le relais de Timothée Pembele sur le côté gauche de la défense à 28 minutes de la fin du temps réglementaire. 2 à 0 pour le Stade Brestois et coup franc à suivre pour les Bretons. C'est Chotard qui va le frapper. Il a l'autorisation de Monsieur Bollangier. Chotard prend son élan. Le ballon frappé au deuxième poteau. Très très mal frappé. 6 mètres pour Lionel Mpassi. Les premiers pas en ciel et marine pour Ryan Fofana, qui a disputé son premier match en Ligue 1 ici même. C'était à Bollard, pardon. C'était le 1er mars 2025, mais c'était face au HAC. Et le HAC l'avait emporté brillamment 4-3 dans l'antre des 100 et heures. Et le premier but en Ligue 1 pour Ryan Fofana, là c'était ici, face au HAC donc. Et le HAC s'était incliné 2-1. Les Brestois en remettent une couche avec Mbou. Mbou pour Doumbia encore, ça passe à côté. Proche du triplé, le numéro 23 du Stade Brestois. C'est lui qui a ouvert le score à la 12e minute sur pénalty. Lui qui a breaké à la 51e minute. Et là, il n'était pas loin d'en mettre un troisième. La faute de Gauthier Lloris sur Ryan Fofana. Le coup franc pour Elias Yelert. Il le laisse finalement à Amir Richardson pour Seto Nakamura. Yelert. Richardson. Fofana. Il évolue dans l'axe pour le moment. Simon Ebonog. Enzo Kofi. Il peut centrer. Le ballon n'est pas sorti. Et le retourné acrobatique manqué de Ryan Fofana. Le ballon va filer en touche. On joue la 64e minute. Au stade CMA, CGM, Océane, le HAC 0, Brest 2.
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8: Et les Havrais à 10, on le rappelle, l'expulsion de Junior Mwanga dans le temps additionnel de la première période pour une faute en position de dernier défenseur sur Baldé. Simon Ebonog avec Seto Nakamura et Monsieur Bollangier interrompt tout ça. Il accorde un coup franc rapidement joué au rouge et blanc qui remonte le ballon avec Magnetti sur le côté droit. Baldé, Zogbé, le centre, deuxième poteau, Mbou. Ouais, la frappe enveloppée, contrée par Ayumu Seko juste devant sa ligne de but. Il cherchait la lucarne, Mbou. Et Ayumu Seko était là pour mettre sa tête en opposition, empêcher ce ballon probablement de rentrer. C'est un corner pour les joueurs de Julien Lachuère. Corner sortant de la droite vers la gauche. Joris Chotard en direction de Le Guen. Ballon repoussé, ça revient sur Mbou. Mbou plein axe, Mbou encore. Le décalage côté droit pour Chotard. Le centre directement sur Ahmed Touba. Le ballon repoussé difficilement de la tête par Ali Samata. Selvik peut relancer avec Gauthier Lloris. Un changement va intervenir côté brestois. Edjouma, une des dernières recrues, va disputer ses premières minutes avec son nouveau club. International Espoir, prêté par Lille. Lloris, Le Guen. Magnetti. Le duel entre Enzo Kofi et Zogbé. La touche pour les Bretons. Et le changement donc. El Jouma à la place de Baldé, qui a posé des difficultés à la défense havraise. Baldé. El Jouma avec le numéro 11. À l'approche des 20 dernières minutes du temps réglementaire. Le HAC rejouera ici dans une semaine face au SCO d'Angers. Il faudra évidemment montrer un tout autre visage. La touche pour les Brestois. Curieux d'entendre la réaction de Didier Digard à la fin du match. Le centre de Loco. Dégagement de la tête de la défense havraise. Ce n'est pas terminé. La frappe directement sur Ajorc. Ahmed Touba peut relancer pour Enzo Kofi vers Ryan Fofana. Et qui devance Le Guen. Mais au dernier moment, Le Guen a finalement réussi à chipper ce ballon. Les Brestois gèrent leur avance, hein, gèrent leur match sans forcer plus que ça. Ils savent que pour eux, le plus dur est fait. Et à moins d'un improbable retournement de situation, ils vont signer leur première victoire de la saison. Logique. El Jouma. El Jouma qui prend son couloir droit à la lutte avec Enzo Kofi, qui remporte ce duel. Simon Ebonog. Kofi. Samata. Kofi qui poursuit son effort. Bousculé peut-être par Gauthier Lloris. Pas de faute. Épaule contre épaule, estime monsieur Bollanger, qui demande à Enzo Kofi de se relever. Pas tout à fait le même gabarit évidemment entre Enzo Kofi et Gauthier Lloris. Peut-être une touche quand même pour le HAC, à une vingtaine de mètres environ du but brestois. Ouais, c'est bel et bien une touche. Alors Enzo Kofi finalement redonne le ballon. Toujours un but partout entre Nice et Le Mans. Et 2-0 donc pour le Stade brestois. Doublé de Doumbia à la 12e et à la 51e minute. Le HAC s'est tiré une balle très tôt dans la rencontre avec cette grossière erreur de Junior Mwanga qui amène le pénalty. L'appel de Seto Nakamura dans la surface. Seto Nakamura. Ah, compliqué de frapper face à 4 Brestois. Il ressort ce ballon pour Alice Samata. La frappe d'Alice Samata en deux temps. Selvik capte ce ballon. Il s'est couché sur sa droite. Le Norvégien. Pas de véritable frayeur hein, pour lui. Doumbia. Avec Loco. Mbou. Chotard, Magnetti. Le Guen. El Jouma. Face à Kofi. El Jouma accélère. El Jouma encore. El Jouma toujours. Pour Mbou. Dans la surface. Mbou. La frappe dans les gants de Lionel Mpassi. Que cette soirée ne tourne pas non plus au fiasco. Elle est déjà suffisamment pénible comme ça. Lielert. Mais le HAC va avoir des gros soucis dans pas mal de domaines. Dans le domaine des coups de pied arrêtés déjà. Offensif, j'entends. Il y a un gros déficit de frappeur. On l'a vu notamment en première période. Tous les coups francs, les corners de Rasoul Ndiaye étaient voués à l'échec. Yellert, le centre au second poteau. Je pense que le HAC risque aussi d'avoir un gros déficit au niveau des latéraux. Timothée Pembele qui occupe actuellement une place de titulaire sur le côté gauche de la défense. Lui qui est droitier. Je pense que ce n'est pas confortable. Et puis, dans la maîtrise collective, technique. Alors, je sais bien, c'était intéressant à Lyon. Mais là, c'est vraiment le jour et la nuit. Ali Samata. Donc, on ne va pas non plus tomber dans la sinistrose hein, à la sortie de ce match. Mais juste se poser les bonnes questions. S'interroger sur le réel niveau du HAC. Savoir s'il est en mesure de viser autre chose que le maintien. Savoir si c'est encore une année de souffrance, de suspense. Amir Richardson. Il reste 18 minutes à jouer dans le temps réglementaire. Et toujours pas grand-chose à signaler. Simon Ebonhug cherche à se démener malgré tout. Enzo Kofi. Ebonhug. Ahmed Touba. Ayumu Seko. Touba de nouveau. Seko. C'est Onakamura, bien joué. Il est passé face à Lloris. C'est Onakamura. La frappe du gauche qui s'envole. Malheureusement, il est percutant. Hein. Il a du jus, de l'énergie. C'est Onakamura. Il apporte du dynamisme. Des changements côté Brestois. La sortie de Magnetti. L'entrée en jeu de Touzard. Et un autre changement avec l'entrée en jeu de Versini. Alors ce n'est pas Magnetti visiblement qui va sortir. Un petit moment de flottement. Une erreur peut-être d'indication sur la pancarte lumineuse. Julien Lachuer repasse ses consignes qui visiblement n'ont pas été claires. Alors, on aperçoit Versini, on aperçoit Touzard et un troisième Brestois. Il y a un petit peu de confusion là. Sur le banc Brestois. Alors, il y a Bradley Loco qui est sorti. Oh, c'est tellement brouillon. Non, Bradley Loco, il est où Bradley? Non, il est là. Alors, Doumbia sort. Touzard est entré en jeu. Alors, c'est Magnetti a bien fini par sortir. Edigar qui s'agace. Il faut que je m'y retrouve pendant ce temps-là. Il y a Nongue qui est rentré en jeu également. Doumbia félicité par le banc brestois. Auteur d'un doublé à la 12e sur pénalty et à la 51e minute. Et le jeu va-t-il enfin pouvoir reprendre, monsieur Bollangier? Le renvoi aux 5m50 pour Selvik. On est dans le dernier quart d'heure du temps réglementaire. À la retombée du ballon. La tête d'Ahmed Touba. C'est Onakamura. Loco. Le Gouen. Sur le côté. Le ballon dans le rond central. Ballon récupéré par Amir Richardson. Amir Richardson pour Seto Nakamura. Seto Nakamura, corner pour le HAC. Dommage, il a un petit peu manqué son contrôle. Seto Nakamura, peut-être aurait-il pu frapper quand Amir Richardson lui a donné le ballon. Il a un petit peu mal contrôlé. Il s'est excentré. Trop malheureusement pour pouvoir frapper. Il a centré quand même. Mais son centre a été contré. C'est un corner pour Elias Yellert. La 77e minute. Corner sortant de la droite vers la gauche. Allez, c'est parti. C'est repoussé encore une fois par un maillot rouge et blanc. Et les Brestois peuvent se projeter avec El Jouma mal servi, heureusement, par le numéro 7. En l'occurrence, Nongué. Simon et Bonog. Yellert. En retrait pour Ayou Mousseko. Un long ballon destiné à Enzo Kofi. Mais Imouil va le récupérer. Enzo Kofi avec un peu de malice. Et pénalty pour le HAC. Pénalty pour le HAC. La 78e minute. La faute sur Enzo Kofi qui s'est arraché sur ce ballon que l'on pensait perdu. Sauf lui, il s'est engouffré et il a été déstabilisé irrégulièrement dans la surface de réparation par Zogbé. Penalty pour le HAC. Bien joué Enzo Kofi. Le penalty, qui va le frapper pour essayer de revenir à 2-1. Alors que on rappelle que le HAC joue à 10. C'est Ryan Fofana qui prend ses responsabilités. La 79e minute. Ryan Fofana, le joueur prêté par le Racing Club de Lens pour essayer de redonner espoir aux supporters à vrai. Allez Ryan. Ryan Fofana pour ramener le score à 2-1. Ryan Fofana, c'est en pleine lucarne. Le HAC n'est plus mené que 2-1. Ça nous promet peut-être 10 dernières minutes de folie. Il ranime la flamme de l'espoir. Le pénalty frappé à la perfection en pleine lucarne. Le premier but évidemment, ancien des Marines, pour Ryan Fofana. Et si tout n'était pas perdu, un changement côté Havre avec la sortie d'Elias Yellert et l'entrée en jeu de ce Bézo de la Cave que l'on a découvert samedi dernier au Groupama Stadium. Djibril Ouziad, il a paraffé cette semaine son premier contrat pro. Il était sous contrat stagiaire, il est pro désormais. Djibril Ouziad, lié à son club formateur jusqu'en 2030. Allez, allez y croire, tout paraissait cuit depuis un bon moment, mais ce pénalty obtenu par Enzo Kofi est transformé par Ryan Fofana. Évidemment, ça nous met du baume au cœur et ça nous donne de l'espoir pour les 10 dernières minutes du temps réglementaire plus les arrêts de jeu. En attendant, les Brestois obtiennent un corner, mettent de la folie dans cette fin de match, montrer aux Brestois que vous les Havrais, vous n'avez pas abdiqué. Corner sortant de la droite vers la gauche. Le ballon qui s'élève dans la surface de réparation. Oh, la reprise de la tête d'El Jouma directement dans les gants de Lionel Mpassi. Ce match devrait être plié depuis un bon moment déjà. Mais voilà les Ciel et Marines relancés. Simon et Bonog avec Enzo Kofi pour Ryan Fofana. à l'opposé. Djibril Ouziad, le contrôle, il est bon. Dans la surface de réparation, Djibril Ouziad, le crochet. Le ballon repoussé, ça revient sur Elie Samata avec Amir Richardson. Y croire jusqu'au bout. Mettre la pression sur les Brestois. Ouais, Amir Richardson qui se bat comme un beau diable et pousse Touzard à la faute. Coup franc pour le HAC. À 30 mètres environ du but brestois, excentré sur le côté droit. La 82e minute. Le HAC n'est plus mené que 2 buts à 1. C'est au Nakamura pour frapper ce coup franc. Tous les Brestois repliés en défense. C'est au Nakamura. Il le joue à deux avec Simon et Bonhomme. La frappe! C'est repoussé par l'arrière-garde finistérienne. Nouvelle chance pour Ouziad. Djibril Ouziad. Djibril Ouziad, encore une faute. De Nongué. Nouveau coup franc pour le HAC. On se rapproche un petit peu. Excentré sur le côté droit. À 20 mètres. Du but de Selvik. Allez, continuez comme ça. Continuez. À aller de l'avant. À pousser les Brestois à la faute. Ils ne sont plus sereins, évidemment, les joueurs de Julien Lachouère. C'est au Nakamura, la 83e minute. C'est au Nakamura. Ah, c'est frappé à ras de terre au premier poteau. Ce sera cette fois-ci un corner pour le HAC. Pour Seto Nakamura de nouveau. Corner sortant de la droite vers la gauche. Le réveil est tardif, certes. Mais il a le mérite d'exister. C'est Nakamura. Fort au deuxième poteau. Il y a Ahmed Touba qui prend ce ballon de la tête. Simon Ebonog le remise également. Le corner au départ était sorti de l'aire de jeu avant de revenir sur le terrain. Ça n'ira pas plus loin. C'est un renvoi aux 5,50 m pour Selvik. Allez, encore 7 minutes, un petit peu moins. Dans le temps réglementaire, plus les arrêts de jeu. Amir Richardson au milieu de terrain. Touzard se gêne avec un partenaire. Simon et Bonhog, ouais, les Havrais se battent merveilleusement bien pour obtenir un nouveau coup franc à près de 50 mètres du but de Selvik avec Ayumu Seko. Djibril Ouziad. Ayumu Seko de nouveau. Simon et Bonhog. L'arbitre laisse jouer. Enzo Kofi. Ali Samata. Ali Samata qui accélère. C'était Ryan Fofana, pardon. Avec ses chaussures blanches. Ali Samata, il a des chaussures oranges. Le centre d'Enzo Kofi. Repoussé par la tête de Touzard. À Jork. Directement sur Seto Nakamura. Avec Djibril Ouziad. C'est Seto Nakamura. Le ballon file en touche pour le Stade Brestois. Encore un petit peu plus de 5 minutes à jouer dans le temps réglementaire. 2 buts 1 pour le Stade Brestois. Ouverture du score sur pénalty de Doumbia à la 12e. Doublé de Doumbia à la 51e. Et Ryan Fofana à la 79e sur pénalty a réduit l'écart. Le revoilà, Ryan Fofana. 15 984 spectateurs. Je pense que c'est la première fois depuis le retour du HAC en Ligue 1 qu'il y a moins de 16 000. Ça reste à vérifier. Alors qu'un joueur brestois reste au sol. Le HAC qui joue à 10 hein, toute la seconde période. L'expulsion juste avant la pause de Junior Mwanga. Le jeu est momentanément interrompu. On joue la 86e minute ici au stade CMA CGM Océane. Le HAC 1, Brest 2.
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8: Edjouma est sorti sur blessure côté brestois. Le jeu reprend à l'instant même avec Nongué pour Touzard. Loco sur Ahmed Touba en retrait pour Lionel Mpassi. Allez, 4 minutes dans le temps réglementaire plus les arrêts de jeu pour essayer d'arracher ce match nul qui s'apparente à entrer à un miracle. La déviation de la tête de Djibril Ouziad pour Seto Nakamura. Avec Simon Ebonogue, le centre de Simon Ebonogue au premier poteau. Ballon repoussé par Gauthier Lloris et la touche pour le HAC qui campe dans la moitié de terrain brestoise. Djibril Ouziad s'appuie sur Simon Ebonogue. Ouziad avec Ryan Fofana, le dégagement de Lloris. En couverture, Ahmed Touba va pouvoir servir son gardien de but très loin de sa cage. Lionel Mpassi. C'est au Nakamura avec Simon Ebonogue. L'appel côté droit de Djibril Ouziad. Il est devancé par Loco avec Nongué. Loco de nouveau qui relance à l'opposé directement sur Ali Samata. Merci monsieur Bradley Loco. Amir Richardson, plein axe. Ryan Fofana pris dans la tenaille. Attention au contre brestois maintenant. Attention à cet appel, superbe tacle, est-ce que c'est terminé? Non, oui, c'est terminé. Ce ballon arrive dans les gants de Lionel Mpassi sur cette tentative de Ludovic Ajorc. Djibril Ouziad, il reste 2 minutes et 10 secondes dans le temps réglementaire et un but à remonter pour le HAC. Enzo Kofi côté gauche, Simon Ebonogue, Amir Richardson. La frappe d'Amir Richardson, elle est déviée. Mais finalement, ce ballon en plein milieu du but est capté par Selvik qui va pouvoir dégager son camp. Il prend un petit peu son temps. Il demande au bloc de remonter. L'arbitre lui fait quelques gestes pour lui dire « Allez, il faut le dégager ce ballon. » Ahmed Touba. Avec la lutte avec Versini, la frappe dévissée de Ajorc. Le ballon passe largement hors du cadre. Ayumu Seko. 1-20 encore dans le temps réglementaire. Djibril Ouziad, 2-1 pour le Stade Brestois. Attention à ce ballon perdu, Djibril, avec Touzard. Oh, il a une solution, il l'a vu. Attention à ce ballon de 3, ça passe à côté. Ils n'arrivent pas à plier le match. Les Brestois. C'est Versini là qui a gâché cette occasion. Amir Richardson pour Seto Nakamura. Il repasse dans l'axe. Simon Ebonogue. Il va chercher et trouver Enzo Kofi. Allez Enzo, le centre en première intention. Repoussé. Deuxième chance pour Enzo Kofi. Le centre repoussé par le gardien brestois Selvik. Versini. Ballon rendu à Lionel Mpassi. On arrive au bout des 90 minutes réglementaires. Et un dernier changement à venir côté Abray. Avec Kaito Mizuta. Il est en tenue, le japonais. Enzo Kofi. En possession du ballon. Côté gauche. Simon Ebonogue. Enzo Kofi. Allez, Enzo, non, il est devancé par un défenseur brestois. 7 minutes de temps additionnel. 7 minutes, attention, encore un contre brestois. Lionel Mpassi n'est pas sorti. Le lob et l'intervention de Lionel Mpassi pour mettre ce ballon en corner sur cette tentative de lob de Chotard qui se présentait tout seul face à lui. Le HAC reste en vie dans ce match. 7 minutes de temps additionnel. Et les Brestois c'est bientôt la période vendange. Kaito Mizuta va-t-il entrer en jeu? Un joueur du Stade Brestois est resté au sol. Dans l'autre match, toujours un but partout entre Nice et Le Mans. Et un corner à venir pour les Rouges et Blancs. Et Lionel Mpassi, félicité par ses coéquipiers. Il a sauvé les meubles. Mais il est toujours au sol. On va ajouter du temps, bien sûr. 2-1 pour Brest. Doublé de Doumbia. 12e sur pénalty et 51e. Et Ryan Fofana sur pénalty également a ramené le score à 2-1. Pénalty obtenu, provoqué par Enzo Coffi. Et on demande à Civière là pour Lionel Mpassi. Il a réalisé un super arrêt. Mais sur cette intervention, il s'est blessé. Et du coup, on va changer de gardien. Gauthier Gallon va entrer en jeu. Et la civière. Alors ça, c'est l'autre mauvaise nouvelle de la soirée. Très très mauvaise nouvelle, parce que quand on fait venir la civière, bah c'est pas pour rien. Ça veut dire que Lionel Mpassi n'est pas en mesure de lui-même de sortir du terrain, ni même avec l'appui du staff médical. La civière donc pour Lionel Mpassi et l'entrée en jeu de Gauthier Gallon, arrivé libre cet été. Il a de l'expérience hein, ce garçon, champion de Ligue 2 notamment avec 3. C'était de mémoire en 2021. Et Lionel Mpassi, sous les applaudissements des quelques 16 000 personnes présentes ce soir au stade CMA CGM Océane, qui sort sur une civière. Pourvu qu'il n'y ait rien de grave ou de trop grave pour le numéro 1 désormais dans la hiérarchie des gardiens. Gauthier Gallon va aller prendre place dans le but à vrai pour ce corner à venir. Corner sortant, on va le jouer à deux probablement pour essayer de gagner un peu de temps côté brestois, d'essayer de geler ce ballon à proximité du poteau de corner. On joue la 94e minute, mais évidemment qu'il y aura du rab. Seto Nakamura va obtenir la touche. La longue touche directement sur Touzard. Le ballon revient dans les pieds à vrai. Avec cette relance très propre d'Ami Richardson pour Ayumu Sekou.

Samata, mais trop loin du ballon pour espérer couper la trajectoire de celui-ci. Le dégagement de la défense brestoise directement sur la tête d'Ahmed Touba avec Amir Richardson. Encore un décalage, peut-être le tacle, la touche pour les Ciel et Marines. Le tacle de Zogbé. Enzo Kofi avec Ali Samata, Simon et Bonog. Enzo Kofi de nouveau. Le centre d'Enzo Kofi au deuxième poteau. Ah, la reprise manquée de Djibril Ouziad. Une opportunité qui s'envole. Dans le temps additionnel sur les 7 minutes accordées, il reste 1:15. Mais à la suite de cette blessure et de cette sortie sur civière de Lionel Mpassi, monsieur Bollangier devrait rajouter 3 minutes supplémentaires, je pense. La faute de Ajorc sur Enzo Kofi. Le coup franc pour le HAC, toujours 2 buts à 1 pour le Stade Brestois, on le rappelle. Le HAC qui a joué toute la seconde période à 10 contre 11. Junior Mwanga a été expulsé juste avant la pause. Richardson pour Djibril Ouziad. Le centre de Ouziad au premier poteau. Le ballon lui revient. Ami Richardson. Richardson, il ne trouvera pas Ryan Fofana. Malheureusement, Selvik récupère le cuir et va pouvoir le dégager le plus loin possible. Au point de chute. Personne, le ballon rebondit. Enzo Kofi concède la touche dans ce duel avec Ludovic Ajorc. Les Brestois reviennent dans la moitié de terrain à Brest et vont en profiter pour gagner du temps. La touche à venir en direction de Ajorc. Nouvelle touche cette fois-ci pour les Ciel et Marines. On a dépassé les 7 minutes de temps additionnel. Allez, encore peut-être 2-3 minutes. Gauthier Lloris remise ce ballon aux avant-postes en direction de Ajorc. Enzo Kofi avec Ahmed Touba pour Simon et Bonog. Ami Richardson. On est toujours dans la moitié du terrain à Brest. Richardson en direction d'Ali Samata. Pas de faute d'Ali Samata. Cette fois, on est dans le camp brestois. Amir Richardson, Ali Samata. Oh, c'est pas un cadeau, Amir, pour Ali Samata. La touche pour les Philistériens. Le temps ne joue pas en notre faveur, évidemment. Encore une petite munition, peut-être. La touche pour le HAC. On est à plus de 40 mètres du but brestois. Ayumu Seko. Djibril Ouziad. Il préfère repasser derrière avec Gauthier Gallon. Ahmed Touba. Enzo Kofi. La bonne prise de balle d'Enzo. Il obtient le coup franc. Très éloigné là encore. Peut-être est-il préférable sur ce coup-là de mettre ce ballon dans le paquet aux avant-postes. C'est pas trop quoi faire Enzo Kofi. Il le joue avec son gardien Gauthier Gallon qui est dans le rond central. Ballon repoussé par la défense brestoise. Ça revient sur Simon et Bonog. Djibril Ouziad. Amir Richardson. Amir Richardson. Amir Richardson. Ahmed Touba. La déviation de Ryan Fofana. Cafouillage dans la surface de réparation brestoise. Mais ça ne rentre pas. Ça ne rentre pas. C'était peut-être la dernière offensive du match. Oh, l'énorme occasion pour le HAC. Ce ballon cafouillé à 5-6 mètres du but de Selvik. Mais ni Ryan Fofana ni Ayumu Seko n'ont pu ajuster correctement leur tentative. Enzo Kofi, ballon repoussé. Enzo Kofi en retrait pour Ahmed Touba. On joue la 100e minute. 99 minutes et 50 secondes. Allez, c'est le dernier ballon. Il n'y en a

0: Oh, pas un de plus. Djibril Ouziad, Amir Richardson, Ryan Fofana. Ryan Fofana, Amir Richardson. Allez, c'est la dernière offensive, la dernière DDR. Simon Ebonog, Enzo Kofi, côté gauche, Ebonog. Attention, Ahmed Touba, le ballon dans la surface de réparation, repoussé de la tête par Gauthier Lloris. Ahmed Touba le récupère. Intervention de Monsieur Boulanger pour accorder un coup franc au Brestois. J'ai bien peur qu'on en reste là sur cette défaite de 2-1. Il y avait 7 minutes de temps additionnel. On en est à 10. Et là, j'ai bien peur que dans la continuité de ce coup franc qui se situe dans le rond central à l'avantage des Finistériens, l'arbitre siffle la fin du match. Il siffle la fin du match même maintenant. Le Hack s'incline. 2-1. Doublé de Doumbia pour le Stade Brestois à la 12e sur pénalty. Et à la 51e minute, Ryan Fofana a réduit l'écart sur pénalty à la 79e minute. Le Hack est passé complètement au travers pendant quasiment 80 minutes jusqu'à ce pénalty qui a redonné de l'espoir. Le Hack a fait le forcing sur la fin, mais sans réussir à renverser la situation, à décrocher le match nul. Le Hack a été trop mauvais, beaucoup trop mauvais pendant trop longtemps dans ce match pour finalement pouvoir espérer autre chose. Le Hack a concédé l'ouverture du score sur une erreur grossière de Junior Mwanga. Junior Mwanga qui a vécu une soirée cauchemardesque, expulsé juste avant la mi-temps pour une faute en position de dernier défenseur. Défaite du Hack, blessure de Lionel Mpassi, sorti sur civière dans les dernières minutes de cette rencontre. Voilà, c'est pas le scénario que l'on envisageait, surtout après les belles promesses entrevues à Lyon samedi dernier. Le Hack ne compte qu'un seul point après trois journées, avant un autre match à domicile samedi prochain face au SCO d'Angers. Dans l'autre rencontre, Nice et Le Mans ont fait match nul, un but partout. Le classement donc après cette troisième journée et avant évidemment les autres matchs prévus demain, eh bien le Hack est 16e avec un seul petit point au compteur et une différence de but de moins 2. La Lanterne Rouge, c'est Auxerre, la seule équipe à 0 point, 3 matchs, 3 défaites. L'avant-dernier, Toulouse, avec 1 point également, mais une différence de but de moins 3. Le débrief de ce Hack Stade Brestois, lundi dans Bienvenue au Club, après les infos de 18h en compagnie de Théophile Pedrola. Autre rendez-vous à chasser prévu lundi à 6h40 et 8h40. 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Avant de vous quitter, un grand merci à Benjamin Wagon qui était à la réalisation de ce match. Je vous souhaite une belle soirée ou une bonne nuit avec votre radio locale ici Normandie.
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7: Amour censure de Oshi est sans doute le titre le plus nécessaire de sa carrière. Je vous explique.
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7: Le 6 octobre 2019, un déclic brutal s'opère pour Oshi. Ce jour-là, des milliers de personnes défilent dans Paris pour la Manif pour tous, criant leur opposition à la PMA. Choquée, meurtrie par ces images, la chanteuse refuse de se taire. Pour elle, l'amour universel que l'on croit acquis est en réalité menacé. Elle écrit alors un cri du cœur pour dénoncer ouvertement l'homophobie, c'est amour-censure.

0: Ce titre fait aussi tristement écho à son propre vécu. Oshie a elle-même été victime d'une agression devant chez elle. C'est donc ici un titre comme un exutoire.
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2: On le sait, les histoires de famille sont parfois un peu compliquées. Mais voici quelqu'un qui répare les arbres généalogiques qui ont pris la foudre pour une succession. Elle peut vous appeler à 14h un mardi pour vous annoncer que vous avez un frère caché qui élève des chèvres dans le Larzac.
3: Alors, je m'appelle Virginie Nguyen Brion, je suis généalogiste successoral.
2: Virginie, voilà un métier bien savant. Ça consiste en quoi exactement?
3: Alors, ce métier consiste à retrouver donc les héritiers dans le cadre de succession. L'objectif, c'est justement la transmission d'un patrimoine. Mais ce qui rend ce métier passionnant, c'est que ça va au-delà, en fait, la transmission du patrimoine. On vient rouvrir une histoire familiale. Ça peut, il peut arriver que ça amène à de véritables retrouvailles.
2: Alors, c'est pas commun comme métier, on y arrive comment?
3: On arrive à ce métier un peu par hasard. Pour ma part, c'était un peu un coup du destin. À la fin de mes études de droit, me dirigeais plutôt vers le notariat. Et j'ai découvert ce métier et j'ai eu la possibilité de rentrer dans un cabinet historique local. Et j'y ai travaillé pendant 16 ans.
2: Et ces gens que vous retrouvez, ils espèrent quoi et ils demandent quoi?
3: Retrouver ces photos, c'est ça qu'on nous demande. Donc c'est pour ça qu'il y a quand même vraiment une vraie partie généalogie. De s'intéresser aux défunts et voir s'il n'y a pas des photos de famille.
2: Vous devez en avoir des histoires à raconter. Une en particulier?
3: Pour moi, le cas le plus exceptionnel, c'est toujours ce côté humain. C'est-à-dire quand on vient annoncer à un frère qu'il a une sœur et donc à la sœur qu'elle a un frère. Que le papa, désolé mais c'est souvent le père, n'avait rien dit. C'est-à-dire qu'il avait eu un fils d'une deuxième union. Et il n'avait pas du tout parlé de sa fille d'une première union. Parfois, les frères et sœurs ont des destins complètement différents et ça va être compliqué pour eux de bien s'entendre. Mais là, en l'occurrence, ils étaient tellement heureux de se retrouver et je pense qu'ils se voient toujours aujourd'hui. Et ça a changé leur vie, ça a bouleversé leur vie.
2: Comment fait-on dans des histoires aussi personnelles pour que ça se passe bien?
3: Il faut à la fois être méthodique, parce qu'il faut respecter une certaine méthodologie au départ. Ensuite, je pense qu'il faut être empathique, parce que l'empathie, c'est ça qui va faire l'empathie dans les recherches. Parce qu'on va se mettre un peu à chaque fois à la place du défunt, mais pourquoi il serait parti par là, connaître les comportements sociaux de l'époque, etc. Et puis l'empathie, parce que quand on va retrouver les héritiers, en fait, certains ont besoin d'être écoutés, puis il y a certains qui bloquent, mais parce qu'ils ont juste besoin d'être entendus. Alors moi, c'est ici, à Lille, que j'exerce mon métier avec passion de généalogie successorale et que j'ai la chance de pouvoir exercer cette profession qui est toujours pleine de surprises.
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5: Le temps de vous lire en marseillais. Bonjour Médéric.
4: Bonjour Philippe.
5: Notre linguiste marseillais. Donc on va jouer ce matin un peu comme des enfants.
4: Oui, tout à fait. Alors vous savez à quoi jouent les enfants en ce moment? Enfin ces jours-ci, ces temps-ci.
5: Ces temps-ci, avec le smartphone, ouais, un jeu, voilà quoi.
4: Les tablettes, les jeux vidéo, etc. Ouais. On est d'accord. Bon, les tout petits jouent encore avec des voitures, des robots, des trucs Pokémon, etc. Ouais. Voilà. Alors autrefois, alors non, je vais pas faire celui qui grommelle à mon réguignard.
6: C'était mieux avant. C'est ça.
4: Non, mais je vais vous parler quand même des réguignards. Les Réguignaires de Luberon, c'est une association provençale qui, comme son nom l'indique, regroupe des amoureux de la culture de la langue provençale, des gens du Luberon, qui s'appelle avec autodérision donc les Réguignaires, en gros les râleurs. Hein. Eh bien, la présidente de cette association est bien connue chez nous, il s'agit de Claudette Ocelli, aussi connue sous le nom de Mamette, dont on a entendu la voix sur notre antenne pour nous apprendre un peu de provençal. Avec ces Réguignaires, elle organise jusqu'au 14 mars à Pertuis, à l'espace de Croze, une exposition appelée Joe et Jugué d'antan, qui propose de retrouver des jeux et jouets d'antan et avec leurs petits noms en provençal. Alors autrefois, les minots jouaient à Oda, au dé, au Baoduf, au Toupie ou à Oquille. Il y avait les osselets aussi. Alors, je me souviens que mon frère jouait, je trouvais ça bizarre, les osselets. Mmh. Mais voilà, ça a disparu, j'ai l'impression.
5: Oui, c'est vrai.
4: Non, voilà, on ne voit plus ça. Jouer aux osselets, c'est Djuga, Djibotrao et Mélisa Ousset. Par contre, les billes, on y joue encore. À mon époque, on prisait les gros galops comme ça et on tirait les soldats Starlux.
5: Ouais,
4: ça aussi, voilà. Ou on jouait au pot. Enfin bref, voilà, j'adorais les billes. Dans la cour de récré, je pense qu'on joue encore à la marelle ou à la corde persaouta, je traduis pas. Mais probablement plus aux yeobanda, les yeux bandés, ou Colin Maillard, qu'on appelle aussi Kukuruma. On dirait une chanson Kukuruma. En revanche, on fait encore liser Skundai, le jeu de cache-cache, à partir du verbe s'escoudre, se cacher. Et on dit parfois, c'est avatescoudre, on va te cacher. On joue aussi à la poupée, la titeille, dans son ousta ou des titeilles, sa maison de poupée, ou bien avec une poupoune pour Djouga à la mama, là non plus, je traduis pas. Quand j'étais minot, j'adorais jouer avec les taraillettes, la dinette, mais aussi à la marchande. J'avais d'ailleurs un bel établi de marchande et je vendais à ma mère, à ma grand-mère, plein de beaux fruits et légumes en plastique, ou du poulet, ou en plastique, ou du fromage en plastoc. Avant, la malbouffe, vous voyez, il y avait déjà tout prévu. Tous ces jeux d'enfants d'hier ou d'avant-hier sont présentés à l'exposition Joe et Jugé d'antan à Pertuis jusqu'au 14 mars pour ce... Et samedi, donc demain, il y aura en plus un grand jeu de piste sur le double thème du parler provençal et des jeux d'enfants dans les rues de Pertuis, mais aussi du Motus. Tous les t-shirts, toute l'après-midi, nous serons sur place avec mon collègue Bla pour vous faire jouer à Motus en mode démo ou initiation. Mais il y aura aussi un Motus en live, en public, avec les meilleurs joueurs de Motus à défier. Alors, de mon temps, on jouait à cache-cache et celui qui comptait, on disait qu'il pégait. On disait, allez, c'est toi qui pègue. Ouais. Et on joue aussi à faire des moulons dans la cour. Et pour signaler un attroupement, on crie moulons. Donc ce samedi, moulons à Pertuis.
5: Allez, moulons.
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6: Bonjour Julie, bonjour tout le monde.
7: Il y a un débat, Lucie, sur l'origine de la Loire. Je ne sais pas si vous qui nous écoutez, vous êtes au courant, mais c'est ce que vous nous racontez en tout cas aujourd'hui.
6: Oui, alors je parle bien du fleuve, le plus long fleuve qui s'écoule entièrement en France. 1020 km de long, fleuve légendaire, royal, qui a vu naître ces fameux châteaux. Fleuve sauvage aussi, puisque c'est l'un de ses surnoms. Est-ce que vous savez où la Loire prend sa source, Julie ?
7: Mais oui, carrément, je le sais, Lucie mieux sait qu'elle prend sa source au Mont Gerbier de Jonc.
6: Excellente réponse, bravo, c'est en Ardèche, dans le Massif central. Plus précisément, c'est une montagne, le Mont Gerbier de Jonc, très reconnaissable avec sa forme arrondie. C'est un ancien volcan qui semble avoir été posé là, comme ça, par un géant. La Loire prend apparemment sa source à environ 1400 mètres d'altitude. Et je dis environ parce que, encore une fois, il y a débat. Sur place, il y a trois sources différentes qui sont indiquées comme étant la source de la Loire. Il y a l'authentique source de la Loire, la géographique source de la Loire et la véritable source de la Loire. Les trois sont des filets d'eau ou, au mieux, des ruisseaux. Et là, c'est le moment de se souvenir de vos cours de primaire. Pour former un fleuve, il faut qu'il y ait une source, rejointe par d'autres sources affluentes, puis par des rivières affluentes, etc., etc., pour finalement que tout ça aille se jeter dans la mer. Mais alors, comment il peut y avoir une source géographique, une source véritable et une source authentique de la Loire ? Eh bien, parce que les propriétaires des terrains sur lesquels sont situées ces sources se sont chamaillés pendant longtemps pour savoir lequel était le propriétaire de la source de la Loire. Question certainement d'argent et de tourisme.
7: Bien sûr, aujourd'hui, Lucie, c'est fini quand même, les chamailleries, tout le monde s'est mis d'accord.
6: Bien sûr que oui, tout ça c'est terminé. Aujourd'hui, on parle des sources de la Loire. En fait, la Loire prendrait sa source dans la nappe phréatique sous le mont Gerbier de Jonc. Nappe phréatique qui fait jaillir non pas trois sources, mais une trentaine au pied du mont. Alors, il n'y a pas de source officielle en fait. Et cerise sur le gâteau, certains bénévoles se sont mis à chercher quelle était la vraie source de la Loire. Et ils se sont rendus compte que le premier affluent du fleuve prenait sa source plus haut et plus loin que ces fameuses sources dont je vous parlais tout à l'heure. Même si on n'est pas sûr de sa source principale, on est sûr qu'elle se jette à Saint-Nazaire et là, il n'y a pas besoin d'investigation.
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1: Il s'appelle Frédéric Brand et ça fait maintenant 17 ans qu'il travaille à l'élaboration des créments, des 4 millions de bouteilles de créments de l'entreprise Louis Bouillot à Nuits-Saint-Georges. Il nous fait voir l'envers du décor, mais d'abord on s'équipe de chasubles orange fluo.
2: Sur le site, il y a une centaine de personnes qui travaillent sur le site. Et c'est un site classé IFS BRC, c'est-à-dire qu'on respecte des normes qualité et sécurité consommateur. Et donc, mettre des chasubles qui permettent l'identification des visiteurs avec un enregistrement bien adéquat.
1: Eh bien, allons-y, ouvrons cette porte.
2: Oui, on va y aller.
1: Oula !
2: Donc, en fait, ici, nous n'avons pas de cave enterrée. Les cuves font jusqu'à 7 mètres de haut.
1: Ah ouais.
2: 7 mètres de haut et une seule cuve représente le volume d'un petit domaine viticole. Ça représente environ 520 hectolitres de vin. Ici, nous avons dans cette cuverie-là 50 cuves différentes. Et cette diversité de cuves, cette quantité de cuves est importante parce qu'en Crémant de Bourgogne, nous sélectionnons les zones géographiques. Mais également, nous avons un grand travail au pressurage où nous séparons la cuvée et la taille que nous vinifions séparément. Et afin d'avoir une grande diversité de profils aromatiques qui vont nous servir de nos assemblages créments futurs, nous avons besoin d'avoir une grande quantité de cuves qui vont pouvoir mettre en musique nos assemblages par la suite.
1: Donc malgré le fait qu'on soit dans un environnement plus ou moins industriel et gigantesque, on a quand même cette notion de terroir, c'est important de le rappeler.
2: C'est important. Si maintenant je mélange tout, parce que c'est effectivement une seule appellation que l'on vinifie, mais si je commence à tout mélanger pendant les vinifications, après les assemblages qu'on va faire n'auront plus aucun sens. Il faut vraiment respecter ces trois principes, donc le cépage, le terroir et le fractionnement au pressurage qui vont nous permettre justement d'accorder. Il faut savoir que Louis Bouillot a plus d'une dizaine d'assemblages différents et il faut que chacune de ces assemblages ait une personnalité bien précise avec son moment de dégustation et de plaisir propre. Et donc c'est grâce justement à ces diversités qu'on peut avoir ça.
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3: Les trois quarts des gens pensent qu'ils ne sont pas photogéniques. Et tu vois dans leurs yeux qu'ils se trouvent beaux. Et ça, je trouve que ça fait trop plaisir.
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3: Alors bonjour, je m'appelle Florent Collat, je suis photographe sur Tours. Je fais du portrait, je fais du reportage, je fais de l'animalier, je fais plein de choses. J'ai pas envie encore de m'arrêter sur quelque chose. Mes réseaux sociaux, c'est florian.collat sur Instagram et sur TikTok.
1: Et ces réseaux sociaux ont quand même vraiment du bon. Sur Instagram, un jour, je tombe sur ça.
3: Excusez-moi de vous déranger, je suis photographe, je me balade dans la rue, je fais des portraits d'inconnus. Est-ce que t'as genre deux secondes, je fais un petit portrait vite fait?
1: Florian arrête les gens dans la rue et leur propose gratuitement de capturer leur visage.
3: Quand les personnes se voient et qu'ils découvrent qu'ils sont photogéniques, c'est trop beau. Et même moi, après, en retouche, je prends beaucoup de plaisir à faire des retouches. C'est un peu comme si je dessinais, j'ai mon petit pinceau en plus. Pendant des années, on m'a, entre guillemets, rendu beau à l'image en me filmant quand j'étais comédien. Et j'aime bien rendre l'appareil, du coup, mettre en avant les gens, mettre en valeur les gens. Et voilà, ça me fait plaisir.
1: Peut-être que vous avez déjà vu notre photographe sur le petit écran.
3: Ouais, j'ai commencé dans la télé, le ciné, j'avais 14 ans. J'ai fait des séries Léo Mattei sur TF1. Récemment, j'ai joué Clovis, roi de France sur France 2. Une grande barbe, des grands cheveux, méconnaissable du coup. Mais en fait, le métier de comédien, tu dépends vachement du désir de tout le monde. Du désir d'un directeur de casting, des envies d'un réalisateur, de ci, de ça. Et j'en ai eu un peu marre. Je voulais prendre les choses en main. Et là, en l'occurrence, mon appareil. Regardez-vous.
1: On va passer de la théorie à la pratique. Mise en situation.
3: Ah,
1: Florian Alpag, un père.
3: Je vous montre ce que ça donne.
1: Et sa fille.
3: Vous êtes trop beau. Je crois que le papa a vu que la fille était partante. Donc, il s'est dit, bon, allez, pourquoi pas. Et puis, oh, finalement, ça leur fait des souvenirs. Quoi, ça leur fait des belles photos faites par un professionnel gratuitement. Mine de rien, c'est pas tous les jours que ça arrive, j'imagine.
1: Amour, amitié, complicité en tout cas, visible avec une photo. Certaines images d'ailleurs restent dans la tête de notre photographe.
3: Moi j'ai un petit coup de cœur pour les vieux couples, les personnes âgées qui s'aiment. Je trouve ça trop beau de voir cet amour qui continue avec l'âge. Quoi. Moi ça me touche beaucoup. Et c'est des petits détails, c'est une petite main qui passe sur le dos, une petite attention, un truc. Je trouve ça trop mignon quoi. De voir que ça fait 50, 60 ans qu'ils s'aiment et qu'il y a toujours des petites fleurs, petits machins, petits bisous. Ça me fait fondre.
1: TikTok, Insta, son site web ou juste la rue, tout simplement, où vous pouvez croiser Florian Collat, de beaux clichés qu'on aime voir exister.
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1: Eh ben Adi Chasse, Camille.
8: Adieu.
1: Toi, tu vas nous raconter une trop belle surprise qui t'est arrivée il y a 2 ans et demi, c'est ça?
8: J'étais chez ma mamie et à l'ouest m'espagne qui ben t'as mis déjà d'abnosautes. Mes parents, ils arrivent pour manger et qu'ils me disent ça y est d'abnosautes à la béiture, qu'est-ce que grosse colis qui t'attend. Et ils me disent viens à la voiture, il y a un gros colis qui t'attend. Et Doukop qui arrive à la voiture, couvre la porte, il n'éveille pas sa rêve. Je vois rien dans la voiture. Et au pied de Seti qui a eu boule des peus, je vois une grosse boule de poils à mes pieds. Car Lumeka, c'est mon chien. Lumeka qui s'appelle Soleil. Mon chien s'appelle Soleil.
1: Oh, parce qu'il a mis du soleil dans ta vie?
8: Pas tout le temps. Pas tout le temps. Kev Kuntari, Las Bestes, Daumeka, Nia Jacob. Je vous raconterai les bêtises de mon chien une prochaine fois.
1: Eh ben, j'ai hâte. Merci, Camille.
8: Merci, salut.
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1: Bonjour Serge Papagali.
2: Monsieur Thomas, bonjour, et Dauphinoise, Dauphinois, bien le bonjour également.
1: Où partons-nous pour ce Dauphiné Tour aujourd'hui?
2: Oh mon cher Thomas, aujourd'hui nos pas nous amènent dans une tribu dauphinoise.
1: Une tribu?
2: Oui, je dis tribu car le village compte moins de 350 habitants. Allons visiter les Murimontois ou les Chamois. Alors non, nous ne sommes pas dans un zoo, une réserve. Nous sommes à Saint-Mury-Montémor.
1: Ah, tout simplement.
2: Saint-Mury-Montémor, la tribu des Chamois habite donc dans ce charmant village. Alors, Saint-Mury vient de Saint-Maurice et Montémor d'un mont qui appartient à un certain Aimon. Bon, c'est tout simple.
1: Voilà.
2: Puis on s'en fout un peu. Voilà. On n'est pas compliqué dans le Grésivaudan. On aurait pu appeler les habitants de Saint-Mury-Montémor, je sais pas, moi, les Murtois, les Murciens, les Martiens, tiens, pourquoi pas.
1: Oui, pourquoi pas.
2: Eh ben, on a choisi les Chamois, alors là...
1: Rien à voir.
2: On est en Dauphiné, on est les marteaux dans la région, mais évidemment pas. Alors, un peu d'histoire quand même. On n'est pas là uniquement pour se moquer gentiment.
1: Non, on ne se moque pas.
2: Des Chamois, je ne sais pas si ça fait ça, Chamois, je ne suis pas sûr. Je suis pas sûr que ça fasse... Bleh. Dans le temps, passé un temps, comme disait mon grand-père, passé un temps, le village fournissait à la Toussaint une redevance au prieuré de domaine. J'ai lu ça.
1: Ah oui.
2: Et, il lui donnait cette redevance en huile de noix. Alors c'était comme ça à l'époque. Aujourd'hui, on ne paye plus en huile de noix. Et pourtant, on payait ses impôts en huile de noix. Ça paraît une idée concevable. Vous me direz, il y en a encore qui seraient capables de se graisser au passage. Oh, jeu de mots, jeu de
1: mots. C'est beau.
2: Oui, voilà. Image, pas jeu de mots. Mais bref, Saint-Mury-Montémor a une autre spécialité. Et vous savez laquelle? Non, bien sûr.
1: Non, je ne connais pas. Heureusement que vous êtes là, Serge.
2: Si vous me dites oui, je suis dans le caca, vous voyez. C'est bien que vous me disiez non. Les ravioles.
1: Ah.
2: Mais attention, pas les mêmes qu'à Royan. Oulala, non, ce sont plutôt des rissoles, on dit. Alors, on peut se poser la question, pourquoi appelle-t-on donc ravioles, ce qui est en fait une rissole?
1: Et oui, pourquoi on les appelle comme ça?
2: Eh bien, écoutez, on posera la question un jour au chamois. Pourtant, elles sont bonnes, les rissoles de Saint-Mury. Et celles de ma grand-mère, elle était aussi, d'ailleurs. Tiens, farcies non pas à la viande, mais à la pomme de terre. Quand j'étais gamin, servi avec du jus de viande dessus.
1: On va passer à la table.
2: Oui, absolument. Mais je ne suis pas là pour vous parler de mon enfance et de ma grand-mère. Germaine, hein, que j'embrasse si elle nous entend, mais de Saint-Mury-Montémor et aussi alors des lieux dits qui l'entourent, parce que j'ai lu dans le truc qu'il y a plus petit que Saint-Mury.
1: Ah bon?
2: Oh, mais on aime bien les gens tout petits, moi. Je rigole, mais avec tendresse bien sûr. ça fait pas tellement tendresse, ça va. Cholet, Chape, Gorge, Sainte-Agnès, jadis regroupés à Saint-Mury. Alors, on ne parlera jamais d'eux, ils sont trop petits, c'est trop petit. Un salut fraternel au balcon de Beldon, dans ce massif. De la belle la donne, de la belle femme, je ne sais toujours pas où elle est, mais enfin bon. Humour italo-dauphinois oblige, bien sûr. Comme disait mon papa Mario, il faut rire dans la vie, le temps passe. Alors rions tant qu'on a des dents. Il n'avait pas cet accent, mon père, en fait. Hein. Ridere quand on avait les dents, il disait. Allez, tous ensemble,
1: on n'est pas des quand même.
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1: Ai-je encore besoin de le présenter? Arnaud Fromage est avec nous. Bonjour Arnaud.
4: Bonjour. Ah,
1: pour votre nécessaire minute comtoise, Arnaud, il y a quelques temps, vous nous avez expliqué pourquoi l'emblème de la Franche-Comté était un lion.
4: Mais je ne suis pas allé au bout du raisonnement. Pour rappel, la Franche-Comté adopte le lion vers 1278-79 quand le comte de Bourgogne, Othon IV, décide de se rapprocher du royaume de France. Il décide pour cela d'adopter le lion, le roi des animaux et symbole de la monarchie française. La Franche-Comté n'est d'ailleurs pas la seule région à arborer cet animal que l'on retrouve aussi sur les armoiries de la Normandie ou en Aquitaine et qui est tout autant le symbole de Belfort que de la ville de Lyon parce que oui, il y a une logique là-dedans. Mais voilà, maintenant qu'on a dit ça, reste une question. Pourquoi le lion, qui n'est pas le plus imposant des animaux et qui, soit dit en passant, est une sacrée grosse feignasse, a-t-il pu devenir le roi des animaux et pas la baleine bleue ou le chinchilla?
1: Bon, déjà, ce n'est pas le cas partout, hein.
4: C'est vrai. En Asie, c'est plus souvent l'éléphant ou le tigre qui sont considérés comme les rois des animaux. En Amérique, c'est l'aigle qui règne aux côtés de l'ours, du jaguar ou du puma. En Afrique, le rhinocéros et le léopard sont aussi dans la place aux côtés, c'est vrai, du roi lion. et en Europe, eh bien avant le lion, c'était l'ours qui était considéré comme le roi des animaux, mais tout va changer au Moyen-Âge. En gros, ce sont des histoires de symboles. Au Moyen-Âge, on se passionne pour la mythologie grecque, dans laquelle Hercule, qui était méga fort, a tué le lion de Némée, dont la peau était pourtant censée être impénétrable. Et puis, la crinière du lion est vue comme une sorte de couronne, ce qui fait bien plaisir aux souverains du continent, d'autant que bon, l'Afrique c'est méga loin et que personne n'ira vérifier.
1: Mais bon, un roi c'est très humain, alors comment un animal peut-il être le roi de quoi que ce soit, quelque part, Arnaud ?
4: Là encore, vous marquez un point, mais ce qualificatif de roi des animaux, depuis qu'il s'est débarrassé de sa symbolique royale, est plutôt là pour qualifier ce qu'en zoologie, on appelle les super-prédateurs. Ces animaux qui sont tout en haut de la chaîne alimentaire et qui sont relativement imprenables à la baston contre les autres espèces du coin. Et même dans ces cas-là, on devrait dire que ce sont les lionnes qui sont les reines, parce que ce sont elles qui chassent, mais seulement les reines de la savane. Bah oui, si on va par là, chaque type de terrain a son roi. Celui de la jungle amazonienne, ce serait plutôt le jaguar, et celui de nos forêts à nous, eh bien ce serait plutôt le cerf. Mais au fond, une grosse feignasse qui laisse les autres combattre à sa place, qui se fait nourrir et qui prend la lumière, est-ce que ce serait pas ça la définition d'un roi ? Bon bah, je retire tout ce que j'ai dit alors.
1: Retirez tout, retirez tout. Merci beaucoup Arnaud.
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Non, j'en veux pas. Ce très jeune artiste a adopté la Bretagne et le pays de Ploërmel pour en faire son espace de création. Déjà repéré et soutenu par des musiciens comme Gizmo du groupe Trio, il propose des chansons au style frais et léger.

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4: Taureau, je crois que c'est du 21. Ah non, je sais plus.
5: Savez-vous ce que c'est que l'astrologie ?
6: C'est les astronautes qui vont dans l'espace.
4: C'est l'espace et les constellations, le placement des étoiles.
5: Vous êtes de quel signe ?
6: Verseau. Moi, je crois que je suis taureau.
4: Moi, je suis taureau.
6: Moi aussi, je suis taureau.
5: Comment on a découvert que vous étiez de ce signe-là ? C'est grâce à quoi ?
4: Au mois de l'année, par exemple, le taureau, je crois que c'est du 21 mars jusqu'au 20... Ah non, je sais plus.
6: Moi, j'avais un petit carnet de jeux et il y avait un jeu. Si on réussit le jeu, on savait on était de quel signe.
7: C'est quand même magique, hein ?
8: Waouh, c'est fabuleux ! Et pourquoi on fait ça ?
6: Je suis un peu Verseau. C'est de quel temps à quel temps ? C'est de la fin de janvier au début de février. Et moi, vu que je suis née le 31 janvier, je suis Verseau, du coup. Ça s'appelle des signes astrologiques. Et l'astrologie, du coup, c'est des signes astrologiques.
5: T'es taureau, ça veut dire que tu rentres, t'as besoin d'une étable ?
4: Non, c'est sur les qualités. C'est quand on est, par exemple, taureau, dans le mois où on est taureau, on n'est pas comme d'habitude.
5: Et vous êtes comment, messieurs les taureaux ?
4: J'en sais rien.
9: Il possède certainement des qualités, mais voilà. Lesquelles ?
6: Je sais pas, moi, je pense de l'émotion, beaucoup, beaucoup d'émotions. Après, je sais pas.
10: Comment je peux te montrer que je peux être fort et sensible, noble et affectueux ?
6: Les taureaux, par exemple, ce sont des personnes qui sont nées pendant les mois de taureau.
11: C'est logique.
4: Quand on est taureau, on se contrarie plus, on est plus vexé, alors que d'habitude, non.
6: Taureau, vu que les taureaux, c'est costaud, je pense que les taureaux, ils sont costauds. Enfin, ceux qui ont les signes astrologiques taureaux, ils sont peut-être très forts.
5: Et les balances, alors ?
6: Quand on était le signe astrologique balance, c'est-à-dire que quand il y a quelqu'un qui nous dit quelque chose, on va le balancer.

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1: Bonjour, je suis Pierre Bourguignon, je suis un ancien officier de gendarmerie. J'ai depuis quelques années écrit quelques polars. J'habite en bordure de côte. Le but de mon écriture, c'est de faire connaître les Landes et faire connaître un peu la gendarmerie, comment elle fonctionne, parce que ces films télévisés et autres ne reflètent pas du tout l'esprit gendarmerie.
2: D'où est née cette idée d'écrire justement a posteriori de votre profession de gendarme ?
1: J'ai eu envie de donner une image précise de la gendarmerie et de la justice plus largement parlant. C'est pour cette raison que j'ai commis une dizaine de polars dont les enquêtes sont menées par les gendarmes. Mais le dernier, bizarrement, il est mené par un détective. Ce détective, il s'appelle François Latournerie. D'accord, mais comme c'est pas très vendeur, c'est Jack Larson.
2: Est-ce qu'il y a un peu de vous dans Jack Larson ?
1: Ouais, disons que je fantasme un peu. Certainement, oui, peut-être.
2: Et alors justement, les Diaboliques d'Osogor, l'histoire en elle-même, vous l'avez complètement inventée ?
1: Ah, complètement inventée. Elle se passe dans une boîte échangiste, c'est pas graveleux, c'est simplement de l'humour, ce que je tiens à maintenir dans tous mes polars. Les Landes, j'aime bien, je les connais bien, pour y avoir vécu depuis tout petit. Les secteurs dont je parle, je les connais particulièrement, qu'il s'agisse du courant du Chêne, de Moliès, de Messange ou de Dax. J'ai travaillé dans le Tursan, Jaune, Air-sur-Adour. J'ai eu aussi envie d'en parler, puisque j'ai un titre qui se déroule dans ces lieux mêmes, Palombe, Tursan et Salami, le titre. Si vous voulez, on m'a comparé souvent à Santo, mais dans le rural, donc j'ai envie d'avoir des titres qui fassent sourire. Tous mes polars, il y a du suspense, vous savez pas qui a fait quoi jusqu'à la dernière page. Ce que je souhaite, c'est pas forcément le cas, mais ce que je souhaite, c'est que le lecteur ait envie d'en lire un autre.

0: pas tout faire. On peut tout faire, mais pas forcément bien. Dans le temps, les gendarmes étaient accueillis par la population. Aujourd'hui, on se fait agresser. C'est pas du tout pareil.
1: Donc, on rappelle quand même que le nouveau roman, ça s'appelle Les Diaboliques d'Osor. C'est publié aux éditions Terre de l'Ouest, qui, mine de rien, est une maison d'édition de Seignos.
0: C'est un nouvel éditeur qui s'appelle Benjamin Jugiot à Seignos, qui porte une attention particulière à l'orthographe et à la syntaxe, et cet éditeur est au top niveau pour ça.
1: Moi, j'ai un petit truc à vous demander, là, quand même, Pierre, avant de se quitter. On va pas le faire à la façon commandant, mais j'aimerais bien quand même que, assez rapidement, vous me donniez le nom de la radio qui vient de vous tendre le micro ce matin.
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3: À la menuiserie Pelé, fondée en 1926, elle est située à Montenay, le long de la route Laval-Ernée. Quand on arrive sur place dans le hall d'entrée, on passe d'ailleurs devant une machine qui, elle aussi, a 100 ans. Elle était utilisée au début de l'entreprise. Et je rejoins Laurent Pelé, le directeur. Il représente la troisième génération de la famille. Et dans son bureau, justement, il y a quelques portraits de famille.
4: Là, vous êtes devant les photos de mon grand-père et de mon père qui sont dans l'atelier à Montenay, derrière l'église, ce qui est l'origine de l'entreprise.
3: Oui, parce qu'évidemment, elle a changé d'endroit, même si on est toujours à Montenay, mais vous avez déménagé il y a combien de temps ?
4: Il y a un peu plus de 20 ans, c'était janvier 2005.
3: On va s'avancer, Laurent, on va quitter votre bureau. Alors, je vois qu'il y a l'atelier sur la droite, mais là, d'abord, on est dans une autre pièce.
4: Donc là, vous êtes au bureau d'études, où vous avez trois personnes qui y travaillent, où on prépare tout ce qui va être fabriqué en atelier.
3: Alors, justement, vous intervenez sur quel type de chantier tout au long de l'année ?
4: Donc, nous avons gardé les particuliers qui représentent à peu près 20% de notre chiffre d'affaires. Et autrement, nous travaillons aussi sur des chantiers publics et des marchés privés.
3: Parmi les très gros chantiers réalisés par l'entreprise Pelé, on peut citer la conception et la pose de toutes les menuiseries du 40, le conservatoire de Laval. En ce moment, Pelé travaille sur la future médiathèque de Lassay-les-Châteaux. Et une grosse partie du boulot s'effectue dans l'atelier.
4: On va aller vers l'atelier, il y aura un petit peu de bruit.
3: Il y a combien de personnes d'ailleurs qui travaillent chez vous maintenant, Laurent Pelé ?
4: Alors, on est plus de 30 aujourd'hui, compris des alternants, des jeunes en formation, du CAP jusqu'à la licence.
3: J'adore parce que, alors évidemment on entend le bruit des machines, mais il y a cette odeur du bois qui en fait est assez agréable d'ailleurs.
4: Ah oui, on a la chance d'avoir vraiment un très beau métier. On travaille le bois, c'est une matière très noble, donc toutes les essences du chêne, du hêtre, du châtaignier, du frêne.
3: Je vois plein de machines, il y en a une à ma droite, il y en a une à ma gauche qui est assez impressionnante. Qu'est-ce qu'elle fait là, la machine qui est sur notre gauche et on s'en rapproche ?
4: Donc ça c'est un centre d'usinage numérique qui nous permet d'usiner un peu tout ce qui peut être fait en menuiserie. Elle est à 5 axes, donc on peut faire un ballon de foot en deux fois sur ce genre de machine. Mais elle ne sert pas à ça évidemment, elle sert surtout à fabriquer toutes nos portes, tous nos châssis, tous nos agencements.
3: Et alors, quand on s'avance dans votre atelier, on voit qu'il y a eu différentes constructions de cet atelier. Là, j'ai l'impression qu'on est dans une partie très récente.
4: Oui, donc l'atelier a été construit en 2004. On l'a agrandi 3 ans après, en 2008. Et puis, il y a 2 ans maintenant, on a agrandi 600 mètres carrés et on a mis du photovoltaïque sur le toit.
3: Bon, alors ça se trouve, si je reviens dans 100 ans pour les 200 ans, je ne suis pas sûr que ce soit possible, mais ce sera 2 fois plus long, alors l'atelier.
4: Voilà. On sera dans le champ à côté.
3: Alors Laurent Pelé nous a dit que l'une de ces machines pilotées par ordinateur est capable de fabriquer un ballon de foot. Il en a d'ailleurs un exemplaire dans son bureau. J'ai essayé de faire des jongles avec, alors je me suis fait mais très très mal. Je ne vous raconte pas l'état de mon pied, c'est une catastrophe.
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5: Ah, le matin, on fait la toilette. Et faut pour nous prendre pour des gobettes.
6: Berrichon dans le texte.
5: La gobette, c'est la truie ou la métreux, qu'elle est de ses petits gouris. Ah, par chez nous, c'est pas comme chez les Bertans. J'en pas de gros élevages de cochons. Dans le temps, dans les fermes, on engraissait un verra, en que des truches et puis les yeux grasses. Puis, on y faisait sa fête. C'était la Saint-Cochon. Tout le monde venait, dès la famille, les voisins, pour éplucher les oignons, faire le boudin puis les saucisses, saler la viande, et puis casser la croûte. On buvait une goutte, puis bien souvent une deuxième. Celle-là, on l'appelle le rince-cochon. Même si on l'élève pour le manger,

0: Ça n'empêche pas de l'avoir de la tendresse pour le cochon. Écoutez donc ce qu'en dit Jules Gilbert.
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0: Ah, je l'avais acheté sur le champ de foire, le 1er de septembre à Saint-Martin. Oh, il était vif, c'est à pas croire. Deux grandes oreilles, le museau mutin. Le soir, un coup formé dans l'étable, il a ben dû trouver le temps long. Il a regretté ses bains manchables, tous ses petits frères, les autres laitons. Oh, doucement, il s'est fait à son auge, ou qui avait dû boire à gogo. À la paille fraîche qui fait sa bauge, ou qui ronflait comme un sous-l'eau. Oh, pour le pousser, je peine à un gère. Toute la journée, il dévorait. Puis un soir, j'ai dit à ma vieille, c'est temps, faut qu'on tue notre bestiaux. Eh ben, ça nous a fait quelque chose, à la Mélipia Mouet. Ça l'a pas empêché de faire la fête. Ce chagrin-là, c'est vite passé. J'en fais des pâtés en clatette, des grands boudins que j'en épicé. J'en ai mangé de la couchouna et que j'en arrosé en que du vin gris. Des andouillettes et des tripoilles, des saucisses et du boudin frit. Le soir, hein, j'étais ben tout un peu pompette. Ouais, émotionné pour de bon, j'ai ben failli gâter la fête. Comme un vieux, je pleurais mon cochon.
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1: 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Ici Picardie donne la parole au Tchopicard. 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
2: Un enfant a-t-il le droit de ne pas être d'accord avec ses parents ?
3: Oui, et d'ailleurs, ils n'acceptent pas ça. On fait des choses qu'on n'a pas le droit et eux, ils le font devant nous. Nous, on doit se coucher tôt et eux, ils doivent se coucher tard.
4: Moi,
5: je dis, oui, on a le droit de pas être d'accord parce que c'est pas tout le temps eux qui décident, parce qu'on a le droit de prendre un petit peu l'avis. Et par exemple, si nous, on mange un truc qu'on n'aime pas et eux, ils mangent un truc qu'on aime bien,
6: c'est un peu injuste. Hein.
7: En fait, quand, par exemple, nos parents, ils sont pas d'accord avec quelque chose, et que, en fait, nous, on a raison. Ils acceptent pas qu'on a raison. C'est les plus grands et ils veulent toujours avoir raison.
8: Et surtout, parlant de trucs familial, le plus embêtant avec les parents, c'est que quand t'es l'aîné et que t'as toujours une petite dispute avec ta sœur, ils vont croire au plus petit. Pourquoi ? Je ne sais pas. Mais alors ça, c'est un truc qui me saoule vachement, en vrai.
9: C'est totalement vrai. Alors, la dernière fois, mon petit frère, il a mis ma chambre en bazar, alors j'avais tout rangé, mais j'ai pris.
2: C'est toi qui as été disputée ?
9: Oui.
2: Et tu as réussi à expliquer à tes parents ou pas ?
9: Oui, au bout d'un moment, ils ont réussi à me croire. Donc ça va, c'est mon frère qui a été puni, pas moi, heureusement, mais c'est de l'injustice.
10: Pour moi, on obéit tout le temps à ses parents, même si c'est un truc grave et tout, j'obéis.
2: Mais quand vous n'êtes pas d'accord avec vos parents, est-ce que vous échangez ? Est-ce que vous arrivez à discuter ?
11: Oui, mais en fait, ils font ça pour notre bien, c'est pas parce qu'ils veulent pas.
2: C'est toujours pour votre bien ?
9: Non, c'est pas vrai.
7: Quand, par exemple, je suis pas d'accord avec ma mère, et elle me laisse m'expliquer, mais à la fin, elle dit toujours son dernier mot. Du coup, c'est moi qui ai tort et c'est elle qui a raison, alors que c'est moi qui ai raison.
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12: La recette des petits bonheurs, elle est on ne peut plus simple. Il faut un micro ici, le plus discret possible à la main. Et il suffit de faire des rencontres, sans rendez-vous, sans se présenter, et le tout en quête de bonheur. En voici donc un petit bonheur que je vous ai trouvé à Aurel, un petit village de Maurienne. On est donc en Savoie. Et pour ceux qui croyaient que l'Arche de Noé pouvait se trouver au bord de la mer, eh ben non, c'est à Aurel.
13: Ouais, comme quoi. Vous vous rendez compte ? C'est incroyable, hein ?
12: Alors c'est quoi cette Arche de Noé ?
13: C'est mon écurie avec quelques brebis, quelques chèvres, un poney et voilà.
12: Bon, en même temps, je la croise, elle passe avec son petit déjeuner à la main. Crème de cassis et martini blanc. Ouais. Quelle santé !
13: Ouais. Ça, c'est pour les jours à venir. C'est pas pour tout de suite. C'est quand il y a quelques amis qui passent, je les invite à boire un petit coup quand même.
12: En cette saison, Aurèle, ça voit le soleil encore un peu ?
13: Ici, au chef-lieu, non, on l'a pas pendant 2 mois.
12: J'ai l'impression que ça dégèle pas souvent, là, oui.
13: Mais les deux hameaux, vous avez Bonvillard et Orlette, oui, ils l'ont toute l'année.
12: Oui, mais pas vous. Donc il faut le bar bien rempli.
13: Il faut boire avec modération.
12: Alors pourquoi l'Arche de Noé ?
13: Non, c'est parce que quand il y a un souci, l'animal, il arrive ici, quoi. Les chats, et voilà, donc un peu de tout et...
12: Voilà, en même temps, effectivement, là, j'ai un chien sous les yeux, il y a un chat pas loin.
13: Oui, puis j'en ai quelques-uns aussi dans la grange. Donc, je les accueille, puis je leur donne manger, puis je leur fais pas du mal, quoi.
12: Ouais, ils sentent que c'est un refuge.
13: Oui, puis voilà, quand il y a un souci, les animaux, ils arrivent ici, quoi. Voilà, c'est un fluide, en fait, j'ai pas besoin de flécher, ils viennent tout seuls.
12: Et là, ce chien qui est là, c'est à vous aussi ?
13: Oui, c'est le mien. Je l'attache à la barrière, comme ça il me voit. Il est trop gentil, mais il est fugueur.
12: J'avais pas vu. Là, il vient de bâiller. Comment ça s'appelle ces chiens qui ont la langue bleue ?
13: Eurasier. C'est un chien de race, de pure race.
12: Il a l'air impressionnant quand même.
13: Oui, il impressionne, mais voilà, c'est tout.
12: J'avais vu en passant, là, avant de vous rencontrer, il y a un biberon, il y a des restes de lait. C'est-à-dire qu'il y en a quelques-uns qui ont besoin d'être maternés.
13: Oui, oui, la maman n'a pas assez de lait, donc je lui redonne le biberon.
12: Des chats ?
13: Non, c'est des agneaux.
12: Oui, parce qu'à l'origine, c'est vraiment une bergerie.
13: Oui, oui. Attendez, je vais vous la faire voir. C'est...
12: Oh, ils sont bien, là.
13: Là, c'est lui. C'est 2 petites agnelles que je donne le biberon là-bas. Puis celle-là, elle est déjà un peu grande.
12: Il y a plein de races différentes, là, j'ai l'impression, non ?
13: Oui, il y a plein de races différentes, ouais.
12: Je peux vous demander votre prénom ?
13: Je m'appelle Noël.
12: J'ai croisé donc la mère Noël à côté de l'Arche de Noé, c'est pas mal. C'est quoi le dernier petit bonheur de Noël ?
13: Oh, je sais pas. C'est d'avoir une vie simple et voilà, de soigner mes animaux et une vie toute simple.
12: Et d'être aimé des animaux, si ça se trouve.
13: Oui, aussi. Ils vous les rendent, de toute façon, si vous êtes gentils avec eux. Ils sont gentils avec vous et ils vous aiment bien. Ils vous sont très reconnaissants, les animaux.
12: Plus que les hommes.
13: Oui.
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4: Avant d'accueillir le centre des congrès, l'Encan, c'était une atmosphère à part. Un lieu avec du bruit, des odeurs aussi, et de l'effervescence. Ici, on criait les enchères, on vidait les caisses de poissons, et toute une ville vivait au rythme de la mer. Entre 1956 et 1994, la criée de l'Encan est l'épicentre du port de pêche Rochelet. Chaque jour, les bateaux rentrent au bassin des chalutiers, chargés de merlus, de barres, de dorades. Les caisses sont déchargées directement sur les tables de tri et les mareyeurs enchérissent à la voie. On imagine facilement une ambiance intense, rythmée, quasi théâtrale.
14: Il est tout frais, mon poisson. Il frétille. Il est tout frais.
15: Ça sent le poisson d'en face.
4: À son apogée, au milieu des années 1960, jusqu'à 25 000 tonnes de poissons transitent ici chaque année. La Rochelle figure alors parmi les ports de pêche les plus actifs de France. Et si on s'attarde sur le bâtiment en tant que tel de l'Encan, eh bien, nous sommes face à une construction longue de près de 300 mètres là, après son agrandissement. C'est un véritable outil moderne. Quai de déchargement, atelier de mareyage, liaison ferroviaire, chambre froide. En fait, tout est pensé pour rationaliser et accélérer le commerce du poisson.
16: Bah, qu'est-ce que c'est que ça ?
14: Un bon poissonné, c'est tout frais et bien goulu !
16: Ça pue, puis ça bouffe maintenant que tu l'as posé sur le capot !
4: Dès le XIIIe siècle, le marché aux poissons occupe différents sites dans La Rochelle. Il s'installe dans le centre-ville, rue du Port, puis rue Amelot, avant de migrer dans l'ancien couvent des Carmes. C'est la Coursive, aujourd'hui. Pour finalement se fixer au bord du bassin des Chalutiers. À la fin du XIXe siècle, l'arrivée des bateaux à vapeur transforme profondément la pêche. Les sociétés d'armement se multiplient à partir du début du XXe siècle, puis vient l'âge d'or des Trente Glorieuses, avant le déclin, lié au choc pétrolier notamment, mais aussi à l'éloignement des zones de pêche et aux crises successives. En 1994, la criée quitte l'Encan pour rejoindre Chef de Baie. Une page se tourne alors. Mais le bâtiment, lui, eh bien, il reste debout. Transformé en centre des congrès, il a réussi à conserver son esprit d'origine, avec ses grandes baies ouvertes sur le bassin, ses quais, et puis ses volumes impressionnants. Et avec la seconde édition de l'événement, la criée de l'Encan, eh bien, le lieu renoue avec son histoire et reprend le temps d'une journée son accent maritime.

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3: Et Olivier, ce matin, retourne à l'école primaire aujourd'hui.
2: Eh oui, et pour y trouver du gaga. Mais blé, je voudrais aujourd'hui vous parler du mémoire de Judith Boucher, réalisé l'an dernier à l'Université Jean Monnet de Saint-Étienne, et qui s'intéresse à une question rarement étudiée. Comment le parler stéphanois, le gaga, circule encore aujourd'hui dans les écoles primaires, et dans quelle mesure le parler des enseignants influence le parler des élèves? Son travail porte sur toutes les classes de l'école primaire, en milieu urbain comme en milieu rural. Judith a formulé trois hypothèses. Premièrement, le gaga serait peu utilisé par les enseignants en situation d'enseignement. Deuxièmement, lorsque les enseignants l'utilisent, les élèves auraient tendance à le reprendre. Et troisièmement, le gaga serait plus présent dans les écoles rurales que dans les écoles urbaines. Pour répondre à ces questions, elle a observé des classes, mené des entretiens avec les enseignants et avec les élèves, et elle a mené des observations dans les temps informels à l'école. Son analyse porte à la fois sur le vocabulaire gaga et sur des structures spécifiques comme le pronom neutre Y, employé comme complément direct, j'y ai fait, l'inversion des pronoms personnels après un impératif, donne-moi-le au lieu de donne-le-moi, ce qui nous vient du patois, hein, puisque Pierre Duplay écrivait déjà en 1896 à l'inverse du français, quand un verbe à l'impératif a deux pronoms pour complément, l'un direct, l'autre indirect, c'est ce dernier qui s'énonce en premier. Exemple en patois, by may lou. Et puis aussi la formation d'adjectifs à partir de participes passés. Il est trempe de chaud, ses joues sont enfles, la reloge est arrête. Donc qu'en est-il des résultats du travail de Judith? Les observations révèlent une situation un peu plus nuancée que ce qu'elle attendait. Très surprenant, 54% des enseignants utilisent au moins une fois un régionalisme en cours au cours des séances observées. Un élève sur 6 emploie spontanément un mot ou une expression gaga lors des entretiens. Et dans les classes, un régionalisme apparaît dans 20% des situations que Judith observe. Il semblerait donc que le gaga soit encore bien présent dans nos écoles. Mais quels sont les mots, les expressions, les tournures qui ressortent le plus, ou plutôt qui ressortent le mieux? Un peu de patience les amis, la suite c'est pour bientôt.
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4: Et je suis ravie de retrouver dans cette rubrique celle qui a été la révélation littéraire drômoise de 2024, Valérie Patureau, avec sa cuisinière des Kennedy qui a conquis 100 000 lecteurs l'année dernière. Elle publie cette rentrée aux Escales un très très beau troisième roman qui s'appelle L'Enseveli. L'Enseveli, c'est d'abord l'histoire d'Abel, poilu de la Grande Guerre, blessé au combat en sauvant un inconnu. Il est transféré dans un hôpital de fortune où il va faire la connaissance d'un mystérieux voisin de lit, une gueule cassée qui, incapable de parler, va communiquer avec lui à l'aide d'un petit carnet. Adrien, c'est son nom, est médecin et officier, tandis qu'Abel, simple soldat, vient de la Drôme paysanne. Mais là, pour passer les journées, ils vont se raconter l'un à l'autre et tisser un lien si puissant que lorsqu'ils seront séparés, il faudra à tout prix se retrouver. Pourquoi Valérie Patureau a-t-elle voulu redonner vie à des combattants de la Grande Guerre? C'est la question que je lui ai posée.
5: Peut-être parce que je suis la dernière génération à les avoir croisés. Je m'en souviens très bien, je devais avoir 7-8 ans et le frère de ma grand-mère me terrorisait parce que quand on allait chez lui, il retirait son œil de verre et donc il avait eu un terrible, sur un obus pendant la guerre de 14. Moi j'ai un intérêt très fort pour l'histoire, pour cette période particulière de l'histoire aussi, parce qu'elle représente vraiment, je le trouve, au même titre que la Révolution française, elle représente le socle de notre société moderne. Et je suis pas historienne, donc j'ai pas du tout voulu écrire un livre sur la guerre. J'ai voulu écrire un livre sur l'amitié et surtout poursuivre ma quête que j'avais déjà dans Nésida de cette interrogation sur le déterminisme social qui fait que nous rencontrons tous, sans que ce soit vraiment conscient, des gens qui partageons à peu près les mêmes choses, les mêmes... Voilà. Et il n'y a pas 36 circonstances. Il y a l'hôpital qui parfois vous amène à partager une chambre d'hôpital avec quelqu'un qui n'a pas du tout la même vie que vous, ni en âge, ni en lieu, ni rien. Et puis la guerre. Et c'était vraiment ça mon sujet. Et là, j'ai eu envie de m'intéresser, de m'interroger sur la sensibilité des hommes qui, en fait, n'est pas si lointaine de la nôtre.
4: Et puis, contrairement à la cuisinière des Kennedy, on est dans un roman du temps long.
5: C'est vrai que dans la cuisinière, je suivais sa vie. Et Dieu sait que sa vie est assez trépidante et qu'elle nous emmenait d'épisode en épisode. Là, c'est un temps long. C'est un livre à la fois de terre, je dirais, parce que la terre est présente tout le temps. La terre qui vous engloutit, la terre qui... Enfin, c'est vraiment un livre de terre et un livre sur le temps. Parce qu'il n'y a que dans ce temps long qu'on arrive aussi à se connaître, à se livrer, à apprendre les uns des autres. La grosse différence aussi avec mes deux premiers romans, c'est que c'était des histoires qui parlaient de personnages qui avaient existé. Là, ils sortent tous les deux de mon imagination. Ils sont nourris de tout mon imaginaire qui a été bercé par tous ces livres formidables sur cette période. Et de beaucoup de choses de ma propre vie, sans s'en rendre compte, les deux grand-mères présentes dans ce livre, ce sont les miennes. Mais je ne sais pas si je l'ai vraiment décidé. Je crois que c'est vraiment arrivé au fil de l'eau.
4: Et de cette écriture puissante de Valérie Patureau qui, en quelques mots, fait naître des images fortes, des émotions qui vous envahissent, c'est vraiment une magnifique écrivaine que je vous conseille de découvrir avec L'Enseveli qui est paru aux Escales.
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6: Nous sommes avec une des dernières et la plus ancienne fabrique de pâtes de fruits en Auvergne. Avec Anthony Vallat, qui est le directeur général. Merci de nous recevoir, Anthony. Nous sommes face à une vieille photo qui montre, je pense, le tout début de cette maison Cruzy, c'est ça ?
7: C'est pas le début historique, hein, puisque la maison Cruzy a été fondée en 1880, mais c'est effectivement une photo du site de fabrication ici, sur la zone du Brézé, tel qu'il était en 1956, au moment où la maison Cruzy a déménagé du centre de Clermont pour venir s'installer sur la zone du Brézé.
6: Construction de l'usine Goffredi, avenue Jean-Mermoz, sur le champ d'Angélique. Et on aperçoit des angéliques sur ce champ.
7: Et l'angélique étant un des produits un petit peu signature des confiseurs et de la confiserie. Et donc c'est un beau clin d'œil de l'histoire que de penser que voilà, notre site de fabrication ici est basé sur un ancien champ d'angélique. Voilà.
6: L'angélique, ces petits bâtonnets de couleur verte, hein, c'est
7: exactement.
6: Ça, je ne dis pas de bêtises.
7: Mais il y a beaucoup de particuliers qui ont aussi de l'angélique à la maison.
6: Voilà. C'est la tige.
7: On confie la tige, tout à fait.
6: D'accord, ouais. Ok. Et aujourd'hui, vous en faites toujours. Vous avez toujours des producteurs d'angélique qui bossent avec vous.
7: Oui, tout à fait. C'est un agriculteur qui vient nous livrer en tracteur chaque année. C'est au mois d'août, quand la récolte est prête. On se met d'accord avec lui l'année d'avance sur les quantités dont on aura besoin. Et puis il vient nous livrer. On la travaille, on la prépare. Et puis après, on va la faire confire. Donc c'est un produit auquel on tient beaucoup.
6: Il y a toujours une grosse tradition autour de ça. Enfin, en Auvergne, on offrait des pâtes de fruits. C'était un incontournable.
7: Effectivement, la création de la pâte de fruits a été faite en Auvergne. Hein, à la base, la pâte de fruits s'appelait la pâte d'Auvergne. Et c'était vraiment une spécialité, on va dire, régionale. Ce qui a fait que l'Auvergne était une terre de fruits confits, c'est que, on va dire que la noblesse venait, descendait de Paris dans le 16e, 17e siècle et venait dans les cures, à Roya ou autre. Ils découvraient, ils dégustaient les fruits d'Auvergne. Et la méthode de conservation à l'époque, hein, puisqu'on n'avait pas toute la pasteurisation, etc., là, c'était de confire les fruits.
6: Ouais.
7: Ce qui faisait que, du coup, les confiseurs auvergnats ont prospéré sur la base des gens qui venaient en cure et qui ramenaient leurs fruits à Paris en général. C'est comme ça que la confiserie et le métier de confiseur a démarré en Auvergne.

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1: On est dans l'ouest de l'Eure, grosso modo entre Bernay au sud et Pont-Audemer au nord. Le Lieuvin, c'est un petit bout de région dans la région. Aujourd'hui, je m'arrête à Saint-Benoît-des-Ombres chez mon copain Steve. Me voilà garé dans le jardin de Steve.
2: Eh, je crois que le décor est planté là.
3: Salut Fred.
2: Ah ouais. C'est magnifique.
3: Ouais.
2: Toi, dans ton jardin, t'as pas planté des arbres. Hein.
3: Bah non, ils étaient déjà là.
2: T'as planté d'autres trucs. Hein.
3: Tu sais, le terrain commence là-bas où t'es arrivé là.
1: Et dès l'entrée, le décor est planté.
3: À partir de là, il y a des sculptures.
2: Alors toi, comme t'aimes bien les musées, bah t'en as fait un chez toi dans ton jardin quoi.
3: Voilà. Ouais. C'est pas un musée figé ça.
1: C'est-à-dire.
3: Par exemple, aujourd'hui, t'es venu chez moi.
1: Ouais.
3: Quand tu vas rentrer.
1: Ouais.
3: Tu pourras pas dire, je suis venu visiter le musée de Steve.
1: Ah bon?
3: Ah non. Tu pourras dire, j'ai vu ce que j'ai vu aujourd'hui. Parce que si tu reviens dans un moment, c'est plus le même musée que tu vas voir.
1: Dans son jardin, Steve a planté des dizaines de sculptures en bois.
2: C'est toi qui as fait tout ça, là?
3: Ben oui, Fred.
1: Ben oui, c'est lui.
3: Ben oui, c'est moi.
2: Ça fait quoi, 2 hectares ici, je crois?
3: Ouais, 1,5 hectare, ça va jusque là-bas, jusqu'aux chevaux, là-bas. Tu vois les chevaux au bout, ouais. Là-bas?
2: C'est des sculptures en bois?
3: Ben ouais, tout est en bois, là.
2: Que tu fais à la tronçonneuse?
3: Tronçonneuse, disqueuse, ciseaux à bois.
2: Tu dégrossis à la tronçonneuse, quoi.
3: Tu dégrossis à la tronçonneuse.
1: Il sculpte des bestioles, Steve.
3: Tu vois, regarde tous ces bestioles par terre. Là,
2: il y a des crocodiles par terre.
3: Voilà, moi, j'ai pas de chien, moi. C'est ça, mes chiens. Les gens me disent, t'as pas de chien chez toi? Ben, regarde les gueules, tu vois, là. C'est eux qui gardent la cour.
2: Tu fais que des animaux, en fait.
3: T'as remarqué ça, direct, hein?
1: Non, mais quel sens de l'observation?
2: T'as toujours vécu de la sculpture?
3: Ouais, j'ai toujours su fils de sculpteur.
2: Il était en Normandie, ton père?
3: Non, Fred. Moi, je suis né à l'île Maurice. J'ai vécu là-bas. Je suis arrivé ici, en France. J'avais 40 ans.
1: Il y a 25 ans.
3: Donc, j'ai grandi dans l'atelier de mon père, si tu veux.
1: Et pourquoi il a quitté l'île Maurice?
3: Bah parce que j'ai rencontré ma femme.
2: Bibi.
3: Ouais.
1: Le petit nom qu'il donne à sa femme.
3: Leila, il s'appelle.
1: Leila.
3: Ouais, Leila.
2: Comme la chanson de
1: Clapton.
2: Eric Clapton. Leila.
1: Je suppose qu'il y retourne pas souvent à l'île Maurice.
3: Si, j'y vais, moi, de temps en temps. J'y vais, je t'ai dit, mais c'est pas à côté de l'île Maurice. T'as déjà été?
2: Bah non.
3: Non.
2: J'attends que tu m'invites.
3: Ben, moi, c'est maintenant ici chez moi, Fred.
1: Et si on en revenait aux sculptures,
2: comment tu en vis alors? T'as des commandes, des gens qui te passent commandes sur tes sculptures?
3: Oui, j'en ai un peu de commandes. Sinon, comment je vis? Tu sais, nous, on fait des ateliers. Parce que, tu sais, à mon âge, il est temps de.
1: De transmettre.
3: T'as trouvé le mot.
1: J'ai trouvé le premier.
3: T'as trouvé le mot. Avant moi, de transmettre les connaissances, tout ce que j'ai appris. Mon père m'a appris pour que je transmets. C'est ce qu'il m'a dit. Si tu transmets pas, ça sert à rien que tu apprennes.
1: Totalement d'accord.
3: Et je trouve ça très bien, moi.
1: Pourquoi?
3: Parce qu'il y a un plaisir à apprendre et connaître. Et il y a aussi un autre plaisir qui est peut-être plus grand.
1: Je pense savoir de quoi il parle.
3: De transmettre.
1: Transmettre.
3: Parce que quand tu vois quelqu'un qui fait ce que tu l'as appris, qui réalise ça devant toi, c'est un plaisir que tu ressens.
1: On passe le flambeau.
3: Ouais, c'est notre rôle, hein.
1: Transmettre.
3: On est éphémère ici, nous. On est deux passages, comme on dit.
1: Steve sculpte les fruits et légumes, le bois, la glace et le sable.
3: Tout ça, quoi.
1: Je vous mets les infos et les photos sur l'appli.
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4: On sait qu'on est Lorrain parce qu'on est grenat à la vie à la mort.
5: Bien sûr, évidemment.
4: Je la croise à la librairie La Pensée Sauvage, avenue de Nancy à Metz. Un charmant repère d'amoureux de livres de nature et de poésie.
5: Pas très loin du stade Saint-Symphorien.
4: Exactement. Amoureux de livres de nature et de poésie, donc je m'étais perdu.
5: Oui.
4: Elle entre dans la boutique.
5: Oui.
4: Je lui demande son prénom, persuadée de lui avoir déjà signé un livre. Anne-Marie, elle lâche du bout des lèvres. Elle m'assure que je ne lui ai jamais rien signé, elle s'en souviendrait, et je comprends vite que son après-midi serait plus belle si je daignais lui lâcher la grappe. C'est ma fâcheuse habitude de parler aux inconnus. Mais c'est con, j'ai pas envie de lui lâcher la grappe parce que je pressens le bon millésime.
5: Oui.
4: C'est que la dame a de l'allure et de la conversation. Alors je pousse un tout petit peu le taillage de bavette en lui demandant si ça va. Attention, un vrai ça va, hein.
5: Oui.
4: Pas le gant de toilette tiède de politesse constant à tout bout de champ, sans jamais écouter la réponse.
5: Oui,
4: non,
5: puis, c'est toujours oui, de toute façon.
4: Un vrai ça va, intéressé, une main de fer dans un gant de téflon.
5: Oui.
4: Et c'est là qu'elle me cueille en répondant qu'elle a enterré son mari la semaine précédente.
5: Oh.
4: Ah ben, me voilà bien.
5: Ah,
4: si je m'excuse, Je concède avoir gaffé.
5: Oui.
4: Or, j'y suis pour rien dans le décessus mentionné.
5: A priori.
4: Alors, je demande à Anne-Marie si elle a été heureuse avec son mari et aussi comment ce mari s'appelait. Tout ceci est vrai. Hein.
5: C'est délicat, non, c'est vrai.
4: Oui, bien sûr. Il s'appelait Norbert et il a consacré toute sa vie au sport. Supporter du FC Metz devant l'Éternel, il a été enterré avec un maillot grenat floqué du nombre 33, son année de naissance. Le foot était tout pour lui, précise Anne-Marie. Et lorsque je lui demande si Norbert a pu aller au stade jusqu'au bout, elle s'exclame, évidemment, à la fin c'était dur pour lui, à cause de la maladie et à cause des résultats du club. Alors je me suis demandé combien sont-ils en Moselle à indexer la santé ou la courbe de leur morale sur les résultats de leur club de cœur. Pour combien de vrais supporters la météo dépend d'un point arraché à Jean Bouin, La Beaujoire ou Raymond Coppa. J'ai laissé Anne-Marie à ses livres, à sa nature et à sa poésie, songeant qu'on peut aimer sans condition les bouquins, sa femme ou l'équipe de foot de sa ville. Et je me suis laissé espérer qu'un instant entre les rayons chargés d'ouvrages, Norbert avait pointé le bout de son nez.
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6: Comme ils sont susceptibles d'entendre ce petit cours, je vais faire attention, je vais être sympa avec nos chers petits anges aujourd'hui.
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6: Pote Péplard. Garçon ou fille, c'est la question que tous les futurs parents entendent évidemment dans tous les pays du monde. Quand on attend un heureux événement, l'entourage demande souvent « Anéhé, alors, pote Péplard, hein ?» Garçon ou fille, ça permet de choisir, de bien choisir le cadeau de naissance évidemment. Pote, c'est un gars, ur pote, en breton ça fonctionne à tout âge. Ur pote, un gars ou un garçon. Et plard, ur plard, c'est une fille ou une femme d'ailleurs. Pote. Péplard, gars ou fille. Mais on peut préciser, si on veut être sûr, pour les jeunes enfants, leur potric, un petit gars, un jeune garçon, potredigou au pluriel, un peu plus dur à retenir, hein. Potredigou. Et plaric, c'est pour une jeune fille, une petite fille, plarigou au pluriel. Voilà, c'est simple, mais comme toujours, c'est simple quand on connaît. C'est sûr, c'est plus facile après. Donc, pour les gars, potric, potredigou. Pour les filles, plaric, plarigou. Au pluriel.
8: Nom d'un petit breton.
6: Eh bien non, un nom de bateau. Ça change et on en voit souvent dans les ports avec le mot Havel, en mot composé. Havel, c'est le vent. Bon, c'est sûr que du vent, ça aide quand on est en mer. Donc les marins choisissent souvent des noms en rapport avec le vent. Havelvour, par exemple, du vent de mer, Havelvour. Mais on entend aussi, on peut lire Haveldro, le tourbillon. Ça, c'est le vent qui tourne, Haveldro. Autre possibilité, toujours. Havelpen ou Havelaben, expression moins appréciée car ça indique où ça parle du vent de tête, Havelaben, le vent de face qui n'aide pas beaucoup en mer, et sinon Haveldré ou Haveladré, ben là c'est pour ceux qui veulent du vent arrière. Mais voilà, ce sont de très beaux noms qu'il faut préserver évidemment, comme les noms-lieux, comme les noms de famille, comme notre belle langue en fait. Mais ça se fera que si l'on fait tous un petit effort. Je vous laisse et je vous dis à demain, même heure, d'Ahenta. Et bon vent.
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1: Chaque année, près de 800 000 personnes montent sur un bateau à Strasbourg, soit plus de la population entière de Marseille qui ferait la queue pour voir la petite France. Aujourd'hui, je teste pour vous les coulisses de Bateaurama. On est bien évidemment à Strasbourg, embarcadère du Palais Rohan. Et il est tôt, il est très tôt. Hein. La ville s'éveille tout doucement et je monte à bord d'une navette Bateaurama avec Dylan et les capitaines. Autour de nous, l'île est particulièrement silencieuse et on entend juste les clapotis de l'eau contre la coque. Pendant que les premiers touristes dorment encore, eh bien, l'équipage lui prépare déjà la journée. J'ai comme l'impression que je vais prendre part au spectacle que je vois défiler tous les jours devant les fenêtres des studios d'ici Alsace. Et une fois à bord de la navette, direction le port du Rhin, dans les locaux techniques de Bateaurama. Avant même qu'un touriste monte à bord, ah bah les bateaux passent par une vérification technique complète. Et Dylan m'explique que chaque navette est contrôlée quotidiennement. Hein. Les niveaux, la sécurité, les systèmes électroniques. Normal, on peut transporter jusqu'à 135 passagers par bateau. En fait, Bateaurama appartient au port autonome de Strasbourg. C'est le deuxième port fluvial français. Et à l'origine, les visites servaient surtout à montrer la puissance industrielle du port aux investisseurs. C'était pas vraiment pour les touristes. Aujourd'hui, la visite dure environ 1h10. Et on traverse la petite France, la Neustadt et le quartier européen. Et selon le capitaine, la difficulté principale, c'est de réussir à anticiper d'une part le courant, mais aussi les écluses et les autres embarcations. Hein, dans un espace, il faut le dire, relativement petit. Et ça prend pas mal d'entraînement pour réussir à passer un aussi long bateau sous les ponts de Strasbourg. Et moi, eh ben je me fais trimballer et je dois avouer que depuis l'avant du bateau, la ville est encore plus belle. On voit les rues et les façades des bâtiments complètement autrement. J'ai adoré ça. Aujourd'hui, la flotte compte une dizaine de bateaux. Parce que oui, hein, y a du monde. Et pour gérer l'afflux des visiteurs, eh bien j'ai rencontré Lucie. Lucie, elle est agent de quai. Et elle m'explique que ce sont plusieurs centaines de personnes par heure qui montent et descendent des navettes en haute saison. Et le timing est super précis parce qu'un bateau part environ toutes les 30 minutes. Alors moi, pour montrer ma bonne volonté, eh bien j'ai tenté d'aider à amarrer le bateau. Ah ben c'était une mauvaise idée. J'ai tiré la corde, mais dans le mauvais sens. Bref, le bateau ne bougeait absolument pas, mais ça a eu le mérite quand même de lancer un fou rire général. Bon, le capitaine m'a même dit que ça arrivait aussi aux marins. Bon, je me dis qu'à travers ça, je viens d'être officiellement adopté par la marine alsacienne. Youhou ! En tout cas, je réalise que derrière l'image romantique des bateaux qui défilent tranquillement le long de l'île, eh bien se cache surtout une organisation quasi aéronautique. Car finalement, Strasbourg, vu d'en haut, c'est sûr, c'est beau, mais vu d'en bas, depuis l'eau, eh ben c'est encore plus beau.
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2: Bonjour, je m'appelle Thomas Félix, j'ai 55 ans. Donc moi j'arrive le matin, je me pose mon vélo dans le garage, je traverse la cuisine, je prends un café, je monte à l'étage et j'arrive ici dans ce grand open space. 12 personnes à peu près partagent l'espace. Bonjour les gars.
3: Bonjour. Ce Bordelais est un designer, il habite et travaille dans le quartier du Grand Parc, un secteur qu'il affectionne particulièrement. L'équipe de Thomas Félix a travaillé sur plusieurs projets. On lui doit les fameuses devantures bleues avec un sourire blanc des magasins Cultura.
2: Je suis assez fier, effectivement, quand on regarde en arrière, sur 25 ans d'activité, les façades Cultura, la déclinaison de ces façades sur les différentes natures de magasins de la marque. Et il a fallu créer une charte, quelque chose qui allait unifier toutes ces façades, qui fasse que on les reconnaisse d'un premier abord. Ce grand sourire qui est apposé au nom, à 50 ou 60 mètres du magasin, il fallait qu'on reconnaisse et le magasin et les services qu'on allait y trouver. C'est toujours un processus un peu long.
3: Franchement, vous êtes comment dans le travail, vous ? Exigeant forcément ?
2: Oui, c'est une maladie parce que effectivement, on a du mal à se contenter de ce qu'on fait. On va toujours chercher au-delà et plus loin.
3: Oui. Sur Résine Le Bousca, vous avez imaginé tout le mobilier urbain.
2: Des chaises longues, des tabourets, des choses de différentes natures pour équiper l'espace public.
3: Alors, il paraît qu'un matin, vous êtes retrouvé sous le trottoir en train de discuter, de faire connaissance avec Jean-Luc Jouat, qui est quand même très connu.
2: Un Bordelais pure souche. Bah, ça s'est fait effectivement dans le quartier où j'habitais et je voyais ce grand bonhomme là faire des choses extraordinaires avec ses gros doigts. Il m'en voudra pas. Et il m'a accueilli très gentiment et puis on a fait connaissance, on a lié une très belle amitié qui dure encore aujourd'hui. On se voit régulièrement pour refaire le monde.
3: Et dans le quartier où nous sommes aujourd'hui, le quartier du Grand Parc, qu'est-ce qui vous plaît aussi ? C'est un quartier en pleine mutation. qui a beaucoup changé ces 10 dernières années.
2: Enfin, c'est très hétéroclite comme quartier. Il y a toutes sortes de populations. Il y a une mixité qui me plaît beaucoup. Je m'y suis installé. Maintenant, j'ai ma maison aussi dans ce quartier. Je vais faire mon marché au Grand Parc. Je vais faire mes petites courses de proximité dans le quartier. Voilà, j'aime atteindre les quais. J'aime faire mon petit footing sur les quais de temps en temps. Voilà, c'est des coins que j'affectionne particulièrement.
3: Allez, on va vous écouter un petit peu sur une anecdote, quelque chose qui vous vient en mémoire, qui représente votre vie finalement.
2: On a été les premiers à fabriquer des espaces de travail un peu atypiques chez Thalès. On a installé un jour un canapé de nous-mêmes chez Ikea. On a installé un canapé Ikea chez Thalès. Et c'était peu avant que le directeur de Thalès reçoive le nouveau directeur d'Eurocopter, d'Airbus Hélicoptère. Et la discussion s'est terminée dans le canapé, qui avait tant fait parler de lui en interne, etc. On ne travaille pas dans un canapé. Finalement, il a fait l'unanimité. Le directeur de chez Thalès est sorti en disant « Vous m'en mettrez dans tous les locaux ?» Parce qu'en fait, j'ai eu la meilleure discussion possible avec le directeur de chez Eurocopter. Et cette discussion n'aurait pas pu avoir lieu ailleurs que dans un canapé, et certainement pas dans une salle de réunion.
3: Thomas Félix est donc designer dans le quartier du Grand Parc à Bordeaux. S'il a grandi dans le Béarn, Bordeaux est devenu sa ville de cœur.
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2: Révolutionner un domaine, ça tient à pas grand chose. Et le destin de l'Isérois dont on va parler en est peut-être le meilleur exemple.
3: Nom de Dieu.
2: Adolphe Pégou vient au monde le 13 juin 1889 à Montferrat, à côté du lac de Paladru, dans une famille d'agriculteurs.
4: Paysans, c'est dégueulasse.
2: Mais labourer des champs, s'occuper des semailles, c'est pas le projet pour Adolphe. Dès qu'il a 18 ans, bye bye la ferme, bonjour la grande muette, il s'engage dans l'armée et c'est là qu'il va faire une découverte qui va changer sa vie, le pilotage aérien. Revenu à la vie civile, Adolphe Pégou ne chôme pas. En moins d'un mois, il passe du statut de débutant à l'obtention du brevet de pilote.
5: Vous avez fait à 4G un piqué inversé avec un MiG-28.
2: D'ailleurs, un mois, c'est encore le temps qu'il lui faudra pour être embauché comme pilote d'essai par Louis Blériot, l'une des références de cet univers à l'époque.
6: Waouh ! Tout le monde se calme !
2: Mais Adolphe ne va pas s'arrêter là. C'est un enchaînement de premières qui va faire sa légende. Parce que le 19 août 1913, première, il est le premier pilote à sauter en parachute.
7: Hé hey Adolphe, on pensait t'attacher un gros drap dans le dos pour que tu sautes d'un avion qui pourtant fonctionne très bien en plein vol. Qu'est-ce que t'en penses ?
2: Et alors que la descente se fait tranquillement, il observe son avion qui descend tout seul. Sans personne aux commandes, Pégou voit son appareil faire des figures qu'il n'a jamais vues de sa vie. Sa première pensée, c'est de se dire
8: « C'est de toute beauté !»
2: Et la seconde, mais des manœuvres comme ça, ça pourrait permettre à un pilote de se sortir de situations désespérées. Une réflexion qu'il va mettre en application un mois plus tard, c'est décidément une constante, en réalisant le premier vol tête en bas de l'histoire. 400 mètres, la margoulette inversée. Et devant son patron, Louis Blériot.
9: Quelle histoire, ça aussi.
2: Le 21 septembre 1913, moins d'un mois après cette performance, le bougre accélère. Adolphe Pégou réalise cette fois tout un programme de figures acrobatiques qui se termine par le désormais célèbre looping.
10: Attends que je t'explique mon idée, enfin.
2: Adolphe Pégou est-il le premier à l'avoir réalisé ? Les historiens n'arrivent pas à trancher entre lui et le russe Piotr Nesterov, mais ça n'empêchera pas la légende de l'Isérois de naître à ce moment.
11: Impeccable, non ?
2: Toute la presse relate sa démonstration. Il est demandé de partout, en Europe, en Russie, même en Allemagne, où on n'est normalement pas très fan des Français à l'époque. Cette star de la voltige se produit devant parfois des dizaines de milliers de personnes. Et alors que les États-Unis réclament aussi de voir Adolphe dans leurs cieux, la Première Guerre mondiale éclate. Adolphe Pégou est affecté au 2e groupe d'aviation de Reims et rapidement, le professionnel des acrobaties aériennes utilise son savoir-faire pour s'imposer dans les airs. Premier pilote à remporter 5 combats aériens de l'histoire, Adolphe Pégou devient donc le premier as de l'histoire de l'armée française.
12: Et Verboten aussi.
2: Pégou, pionnier, jusqu'au bout. Sa légende prendra fin le 31 août 1915. Il rencontre dans le ciel Otto Kandowski, l'un de ses anciens élèves et pilotes allemands, là-bas dans les airs, pas loin de Belfort. L'aviateur germain et son mitrailleur lui rendront hommage quelques jours plus tard en déposant une couronne de fleurs ornée de l'inscription « À Pégou, mort en héros pour sa patrie ». Ses inventions ne furent pas suffisantes pour lui sauver la vie. Adolphe Pégou, le pionnier de la voltige aérienne, est un Isérois, illustre Isérois.
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1: Alicia Bremonde, et oui, notre expression du jour, est ou estre entre Gallia que Rabastens en français. Bon, c'est assez simple à comprendre.
2: Oui, mais moi j'ai compris.
1: Ben oui,
2: être entre Gaillac et Rabastens.
1: Voilà, cette expression, vous pouvez l'utiliser quand une personne a abusé d'un peu trop de vin, des billes, loubis. Qui, mais je dis le vin, mais ça peut être quelque chose d'autre, un autre alcool. Dilentabé, que sera, ben, que la personne entre Gallia que Rabastens.
2: Ouais, alors toujours avec modération, on est d'accord, mais c'est quand quelqu'un est un petit peu peut-être, voire beaucoup pompette.
1: Eh oh, vous m'avez entendu, vous avez compris. Ouais. Bon, le Mike ne buffait pas, il a le coup test. Il vaut mieux que cette personne ne souffle pas dans le ballon. À qui ouais. Pour revenir à l'expression, il y a à Bistodenaz, 20 km entre Galliac et Rabastens. Donc ça fait 20 km environ. La route est un peu sinueuse entre Galliac et Rabastens. Et surtout, elle longe le vignoble gaillacois, d'où l'origine de l'expression S entre Galliac et Rabastens.
2: Jérôme, il y a d'autres expressions dans le même style.
1: Ben, nous cita Gascou, qu'est-ce qu'on disait, par exemple, qu'à Cargat, à Madira.

0: 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J'espère que vous allez bien. Aujourd'hui, on va parler d'amour ou alors de célibat. Enfin, je sais pas, parce que on voit tellement de choses sur les réseaux sociaux. Oui, les hommes ceci, les femmes ceci. Il y a une femme, elle m'a fait du mal au cœur. Mon mec m'a fait du mal au cœur. Il m'a trompé. Il est parti. Mais en fait, pourquoi vous vous mettez en couple? Vous savez qui vous mettez en couple? Vous vous mettez en couple avec un être humain. Alors un être humain, je vous rappelle quand même ce que c'est capable de faire. Un être humain, ils ont créé la guerre, l'esclavage, la torture, le viol, le génocide et la télé-réalité. Et après, vous êtes surpris quand votre partenaire, qui est un être humain, il vous a mal parlé ou alors il vous a trompé, machin et tout. C'est vous qui choisissez de sentir. Pourquoi vous sentez qu'un être humain? Et après, vous êtes surpris quand ça se passe mal. Vous avez l'arrogance de croire qu'un être humain, il va bien vous traiter pendant 30 ans. Il y a des êtres humains, ils trichent au Scrabble. C'est quoi l'intérêt de tricher au Scrabble? Et vous, vous leur confiez vos émotions, vous leur confiez votre cœur à un être humain et vous êtes surpris quand l'être humain il vous fait un coup de Trafalgar, mais vous n'êtes pas bien. Arrêtez de vous mettre en couple, mettez-vous en couple avec un esprit. Voilà, un truc en couple avec un esprit. Voilà, l'esprit au moins il va pas t'emmerder. Enfin, en même temps, un esprit c'est un ancien être humain, donc si ça peut être emmerdant, non, mais pas les esprits. Arrêtez de faire confiance aux êtres humains. T'as cru que ton partenaire c'était qui? C'était Jésus. D'ailleurs, même Jésus, ils l'ont tué, les êtres humains. Même lui s'est fait avoir et vous exigez une loyauté pendant 30 ans. Arrêtez ça, arrêtez de vous mettre en couple avec des humains, mettez-vous avec un arbre. Voilà. L'arbre, c'est solide, calme, silencieux, stable. Et en plus, il est enraciné, il peut pas partir. Voilà. Ton ex, il aurait dû essayer. L'arbre, tu peux lui faire des câlins. Il parle pas, il t'engueule pas. Tu peux oublier les sacs poubelles, il dit rien. Tu peux lui raconter ta journée, il te juge pas. Et c'est mieux qu'un mec, c'est mieux qu'une meuf, c'est mieux qu'un psy. Alors après, niveau sexe, bah écoute, c'est du bois. Il est toujours dur. Alors après ça dépend de ce qu'on aime, hein, ça dépend de ce que t'aimes, tu vois. En même temps, si c'est pas très fun, au moins il te ghoste pas, l'arbre, tu vois. Il a pas d'insta, il pose pas de story ambigu en mode je suis dans une forêt chelou. Et le pire, c'est que des fois tu parles à un arbre dans la vie, tu vois. T'as plus de réponses que quand tu parles à une copine, parce qu'un arbre, lui, il te fait pas rien, non rien, non c'est pas ça, mais laisse tomber. Alors moralité, si vous vous mettez en couple avec un être humain, n'oubliez jamais qu'en face de vous, bah vous avez un être humain. 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
2: Jour une rencontre grâce à Valérie Delos qui se déplace un peu partout au Pays Basque. Elle s'est arrêtée à Bayonne où elle est tombée sur Mulen qui nous raconte une partie de sa vie.
3: Bonjour, je m'appelle Mulen, j'ai 48 ans et je suis de Bayonne.
4: Bonjour Mulen, aujourd'hui vous êtes une artiste, muraliste. Est-ce que vous êtes d'accord si je dis que vous êtes une résiliente?
3: Oui.
4: On va faire quelques pas en arrière dans votre histoire. Vous avez eu une première vie de sportive de haut niveau. Vous faisiez quoi?
3: Alors j'ai été en équipe de France de volley et ensuite de beach volley. J'ai démarré aux alentours de 15 ans.
4: Ça veut dire un engagement de vie total? C'est-à-dire qu'on va pas au... à l'époque où vous allez boum, vous étiez focus, entraînement. C'était ça votre vie?
3: Oui, tout à fait. Et puis, comme je suis rentrée dans les structures d'entraînement intensive, pour moi, c'était aussi, je partais de la maison, mais j'avais comme objectif d'avoir mon baccalauréat pour que mes parents soient fiers.
4: Combien d'heures d'entraînement par jour à peu près?
3: On ne vit que pour son sport. On se réveille, on petit-déjeune sainement, on part à l'entraînement, on fait de la musculation, on rentre, on déjeune, on fait une petite sieste, puis on a une seconde phase d'entraînement l'après-midi, puis ensuite, en fin de soirée, c'est les soins.
4: Donc une vie, on le comprend, hyper intense.
3: Oui.
4: Et puis un jour, dans votre vie, arrive un événement qui va tout arrêter.
3: Oui, j'étais relativement jeune, j'avais 39 ans, et puis là, on m'annonce que j'ai un cancer de l'ovaire.
4: Vous n'aviez pas encore d'enfant?
3: Non. Mais bon, ben, je pense que le fait d'avoir été sportive de haut niveau m'a permis de ressortir les cartes de la volonté, de se battre, de... En fait, l'objectif n'était plus d'atteindre la coupe ou la médaille, mais c'était de rester en vie.
4: Et ça dure combien de temps, jusqu'à ce que vous puissiez reprendre une vie normale?
3: C'est une bonne question, parce que d'un point de vue clinique, j'ai relativement été, entre guillemets, guérie très tôt. Au bout de 5-7 moi, mes analyses étaient totalement revenues à la normale. Par contre, ça a été tellement intense. En 5 mois, j'ai vécu 2 opérations et 3 cures de chimiothérapie où j'ai dû réapprendre à marcher 2 fois, j'ai perdu mes cheveux. Vous voyez, de vous en parler, ça me remet un peu d'émotion parce que c'était une période très intense, très sombre. Mais effectivement, une fois où l'hôpital vous dit « bon, c'est bon, maintenant revenez dans un an », c'est plus complexe parce que aussi tout l'entourage pense que c'est bon, on est sorti d'affaire, mais en fait, c'est comme si on se reprenait une seconde vague. Et c'est comme si, en fait, ça devenait réel. On est paumé, on sait plus. C'est comme un kidnapping, un peu.
4: Et comment vous avez rebondi? Comment ça se passe? Est-ce que c'est un déclic un jour? Est-ce que c'est un cheminement?
3: Alors, il faut savoir que ce genre d'épreuve, ça vous change à jamais. Il y a

0: avant et un après. C'est d'abord processer dans le deuil de son ancienne vie. Si on processe pas bien ses deuils, on reste aigrié et malheureux. En fait, pendant la maladie, j'ai accepté de mourir. J'ai vraiment travaillé le lâcher prise le plus lointain que je puisse faire. Par contre, je me suis dit, si je meurs demain, je meurs artiste. En fait, pourquoi j'y allais pas? Parce que j'avais peur. Peur de pas gagner assez bien ma vie, peur de pas savoir quoi faire, peur.
1: Ouais. En quoi l'art, ça a été une thérapie pour vous?
0: Cette épreuve m'a permis d'être à l'écoute de mes intuitions, de plus en plus, de faire confiance à mon cœur et un peu moins à ma tête. Et effectivement, aujourd'hui, en plus d'être artiste peintre, je suis art thérapeute. Donc j'accompagne des personnes le jour où ils ont un événement douloureux à passer ou émotionnellement s'ils se sentent chargés, voilà.
1: Conclure, si je vous dis cette phrase très galvaudée, mais j'aimerais bien que vous rebondissiez dessus, si on dit que tout ce qui ne tue pas rend plus fort, du coup vous dites oui?
0: Un grand oui.

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1: Attention, je vous emmène dans vos souvenirs, des souvenirs avec vos enfants.
2: Oh, oh tiens, voilà quelqu'un, petit ours brun. Coucou, c'est toi mon copain, petit ours brun.
1: Le petit ours brun, vous l'avez sûrement en livre chez vous. Eh bien, sachez que l'entreprise Le Jouet Simple assemble les jouets de petit ours brun à Entrammes. Et ça fait un succès de dingue. Pierre Véron, le gérant, nous raconte cette histoire.
3: Qui fêtait l'année dernière ses 50 ans. Et en fait, à cette occasion, on a sorti une gamme de jouets, donc des petits véhicules, des petits camions, des jouets de bain. Et ça a été un véritable virage pour nous. On a sorti ces jouets en septembre dernier. Et on a eu des très bons retours sur cette gamme de produits.
1: La preuve, l'entreprise existe depuis 4 ans et au début, elle n'avait que 3 petits jouets.
3: Aujourd'hui, on a plus de 300 points de vente en France. Et l'année dernière, on aura vendu un peu plus de 60 000 jouets.
2: T'en as beaucoup des jouets.
1: Ça, c'est vrai. Et Le Jouet Simple est la seule entreprise à fabriquer ce style de jouets.
3: Entièrement fabriqué en France, en matière recyclée et à partir d'un seul matériau. Pas de colle, pas de vis, pas d'autocollant. Pour que nos jouets soient entièrement recyclables, lavables et démontables.
1: Et le concept est hyper poussé parce que les jouets sont même consignés.
3: On leur propose de nous renvoyer les jouets quand l'enfant ne jouera plus avec. Et ce qui va nous permettre, nous, de les reprendre et soit de les revendre en seconde main s'ils sont en bon état, soit de les recycler en nouveaux jouets s'ils sont en trop mauvais état. On va réutiliser la matière première.
1: C'est pas bête quand on sait qu'un enfant utilise un jouet que 6 à 8 mois.
4: Pauvre petit lion abandonné au milieu des trucs cassés. Il doit être triste tout seul.
1: Mais heureusement, petit ours brun est là pour prendre soin de lui. Alors je sais que l'entreprise a un point de chute en région Auvergne-Rhône-Alpes, mais la Mayenne a une place efficace et sentimentale.
3: On a aussi notre propre atelier d'assemblage qui est basé à Entrammes, et notamment ma maman d'ailleurs qui gère tout cet atelier d'assemblage.
2: Oh, oh tiens, voilà quelqu'un.
1: Eh bien c'est Mireille.
3: Mireille, voilà, qui est sûrement en train d'assembler des jouets aujourd'hui.
1: Ah, mais c'est tout ce qu'on aime, les histoires familiales. Et de la Mayenne à la France, en passant par l'Europe, l'entreprise continue d'évoluer.
3: Parce qu'en fait, il s'avère qu'on a eu pas mal de commandes venant pour l'export, donc notamment des pays européens. On a fait évoluer le nom de la marque en passant donc de Le Jouet Simple à Simple.
1: C'est simple, on n'a pas fini d'entendre parler d'eux. Pierre Véron continue les partenariats avec d'autres personnages. Mais en attendant, je crois que petit ours brun a aussi envie de participer à l'économie circulaire.
4: Tu sais quoi ? Ce soir, en rentrant de l'école, on va voir si on trouve d'autres pluches à soigner.
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5: Le bâtiment rondouillard au toit de chaume de l'ancien Courtepaille à Cussy-les-Forges a pourtant bien failli disparaître. Ce restaurant grill, dont le néon rouge a éclairé pendant des années l'entrée de ce village de la Vallonnée, a accueilli pendant plusieurs décennies les vacanciers en voiture qui descendaient dans le sud ou rentraient chez eux par l'ancienne Nationale 6.
6: Pas moyen d'avancer. Qu'est-ce qu'ils font devant aussi ? Et l'autre Thierry, il n'y a vraiment pas de quoi. Ah, ils sont en panne par-dessus le marché, c'était bien la peine de nous doubler tout à l'heure. Ah, si j'avais su, je serais jamais parti en vacances.
5: Le Courtepaille de Cussy-les-Forges a même une histoire particulière. Construit en 1964, c'était le deuxième établissement de la célèbre chaîne, devenu au fil du temps le plus ancien encore debout en France. Dans une archive de 2020, André Leroy, qui en a été le directeur pendant 30 ans, se souvient d'une salle de resto restée dans son jus.
7: Elle est d'origine avec ses rideaux verts, ses banquettes. Tout est resté dans son jus comme elle a été faite en 64. C'est magnifique avec ses vieilles tables, ses vieilles chaises, ses briques, la cheminée qui n'est pas la même, les banquettes vertes, des lanternes, c'est vraiment joli.
5: Ce décor authentique a même vu défiler des vedettes des années 70 sur la route de leur tournée, comme Michel Thor ou Claude François.
8: Allez,
5: Puis le rideau est tombé en 2020. Le restaurant a fermé et le bâtiment est resté 5 ans à l'abandon. La belle histoire, c'est qu'il a été repris il y a un peu plus d'un an par Christopher Bertrand, un ancien serveur de la chaîne.
8: J'ai démarré chez Courtepaille, j'avais 16 ans. Je travaillais à Courtepaille d'Apoigny, donc en faisant des études pour exercer le métier de tailleur de pierre. Donc ouais, rien à voir du tout. Et je suis revenu chez Courtepaille à Cussy-les-Forges. Les choses, parfois, vous savez, vous avez des opportunités dans la vie, il y a des petits clins d'œil, des petites choses.
5: Sous son impulsion, Courtepaille est devenu Courtepatte, un magasin spécialisé pour animaux. Une nouvelle enseigne qui vient de fêter ses 1 an d'existence. Le lieu a changé d'activité, mais il n'a pas perdu son âme. La preuve, toutes les semaines, des automobilistes s'arrêtent encore. Pensant venir manger, ils grimpent le petit escalier jusqu'à la porte avant de réaliser que les grillades ont laissé place aux croquettes pour chiens.
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9: Il est tellement bon en hiver de se blottir, se réchauffer le corps, mais aussi l'esprit, pour affronter la vie avec plus de courage et de vigueur. En occitan, on dit coucouna. Coucouné en français régional, comme ils disent dans les dictionnaires, ils sont mignons. Sauf que le mot de coucouna vient de coucou, provençal, attesté par Mistral, dérivé de l'occitan provençal coucoun, qui signifie coque ou coquille, l'œuf, pour ne pas le citer, d'où tout commence, où l'embryon se développe, blotti contre la paroi, le cocon. J'ai reçu mes petits-enfants, ils m'ont coucouné. Ils m'ont enveloppé. C'était génial. Mais chez coucouna devant l'oufio, je me suis blotti devant le feu. Chères auditrices et auditeurs, il y a plein de mots en occitan pour dire se blottir. Satapa, sakata, sarza, sagrumi, c'est rancunia, c'est crapuni. D'accord, mais celui que je vous adresse est rempli d'affection, de chaleur. Je vous coucoune de mots doux pour réchauffer votre âme. Coucounez-vous bien. Anna Adio.
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